0: faire croire que le mec il comprenait ce qu'il disait. Voilà, c'était ça les années 90. De la créativité, des chansons à texte. Mais bon, toutes les bonnes choses ont une fin. Les années 90, elles sont parties. Un jour, sans retour, effacées. Notre amour, sans se retourner. Excusez-moi, je suis encore ému par le téléfilm sur Philippe Nicolic.
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2: Désolé de vous décevoir, si des Marseillais écoutent la radio, vous avez le droit de rester. Voilà, Jules Pernaut, ce nom ne vous dit sans doute pas grand-chose, vous explique. Nous sommes en 1915, dans le quartier de la rue des Teinturiers, à Avignon. Jules-François Pernaut, 89 ans, est furax. L'État vient publier une loi interdisant l'absinthe. Problème, l'usine de Jules-François Pernaut produit une liqueur qui a justement un succès fou à base d'absinthe. Le fiston Jules-Félix Pernaut, oui, ils ont quasiment le même nom, âgé lui de 43 ans, décide alors de contourner cette loi et de lancer une nouvelle boisson, l'anis Pernaut. Nous sommes en 1918. Une boisson constituée à partir d'une essence proche de l'absinthe, sauf que là, c'est de l'anis. 6 ans plus tard, le succès est fou. Il est tellement important que les usines déménagent à Montfavet et puis la firme quitte le Vaucluse pour la région parisienne. Alors jusque-là, tout allait bien pour les Pernaut, mais Paul Ricard est arrivé. En 1932, le Marseillais Ricard fait son entrée sur le marché et obtient le droit de vendre sa boisson, anisée à 40 degrés, soit 10 degrés de plus que la bouteille Pernaut. Et puis le génie de Paul Ricard, c'est aussi le marketing. Hein. Le nom générique à sa boisson sera Pastis, tiré de pastisson. Voilà, ça veut dire mélange en provençal. Et puis il y rajoutera aussi une promesse inédite, le vrai pastis de Marseille. C'est pour ça qu'on pense en fait que le pastis vient de Marseille. Bref, c'est une boisson qui fait penser au sud, aux vacances et à la Provence. Alors je vous passe des années et des années de guerre, il faudra attendre 1975 pour justement enterrer l'âge de guerre entre Pernaut et Ricard, avec la fusion et la création du Pernaut Ricard, aujourd'hui leader mondial dans les spiritueux. Allez, sans rancune, c'est bien connu, l'apéro rassemble, je compte sur vous, hein, avec modération.
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3: Marion Jude, joueuse professionnelle de billard.
4: Les Limousins sont formidables. Stéphane Pigato.
3: À l'âge de 10 ans, il y a une école de billard qui s'est montée. Et au début, il n'y avait que mon frère qui s'était inscrit. Puis un samedi matin, je devais aller faire des courses avec mon père. Et puis l'entraîneur Clément Goudin, donc, qui est toujours mon entraîneur aujourd'hui, m'a proposé de rester. Plutôt que d'aller faire des courses, je vais rester jouer au billard. Puis en fait, ça m'a tout de suite plu.
5: Quand les copains font du football, ou les copines font du football, ou du rugby, ou que sais-je, la natation ou quoi, comment ils prenaient ça quand vous leur disiez « moi, je fais du billard ?»
3: Sûrement un peu comme vous, c'est... c'est pas commun, c'est assez original. Bon, après, à ce moment-là, j'en faisais vraiment une fois par semaine ou deux. J'ai fait beaucoup de natation à côté, j'ai fait de la course de natation. Tout ça avait quand même un petit peu plus de place à ce moment-là.
5: Et à partir de quel moment, alors, vous vous êtes dit « ça va être mon sport et je vais rentrer un peu plus fort dedans ?»
3: C'est quand j'ai commencé à faire des compétitions. Puis en fait, je suis assez vite bien débrouillée. J'ai commencé à monter les échelons, entre guillemets. J'ai fait les compétitions régionales que j'ai gagnées, j'ai fait les compétitions nationales que j'ai gagnées. Donc j'ai été prise en équipe de France, donc championnat d'Europe, championnat du monde. Ça vient naturellement en fait.
5: Vous êtes aujourd'hui professionnelle de billard, ce qui est assez rare. Hein. D'ailleurs, vous
3: c'est
5: êtes
3: ça.
5: La seule.
3: C'est ça, exactement.
5: En France. La seule en France. Quand a été ce point de basculement où vous vous êtes dit je pourrais en faire mon métier?
3: J'ai fini mes études en août 2024. Et puis en janvier 2025, j'ai été appelée par la Fédération Française de Billard pour faire une grosse compétition de Heiball, donc qui est une nouvelle discipline qu'on appelle le billard chinois aussi. Et puis là-bas, donc quand je suis arrivée, j'ai rencontré plein de nouvelles personnes qui vivent du billard. Et en fait, là, y a plein de filles qui sont des joueuses professionnelles en fait. J'ai pas de travail à l'heure actuelle, je viens de finir mes études. Est-ce que c'est pas finalement le moment pour prendre le virage? J'ai rien à perdre en fait.
5: Vous êtes donc l'unique professionnelle de billard féminine en France. Quand vous la prenez, quand vous le savez, qu'est-ce qui s'est passé dans votre tête à ce moment-là?
3: Déjà, c'est une fierté parce que, en fait, on est la première à le faire. Donc, je me dis que j'ouvre peut-être la porte à quelque chose pour de futures joueuses. Après, il y a une forme de pression aussi qui se crée parce que donc, le billard, qui jusqu'ici était un plaisir, un loisir, même si j'avais de très bons résultats, ça n'avait pas changé ma vie jusqu'ici. Et là, maintenant, mes résultats vont probablement avoir un impact sur ma vie. Ça met un petit peu de pression.
5: Dès toute petite, ça a été quasiment comme une évidence. Donc, il n'y a jamais eu vraiment la question à se poser. Maintenant, maintenant, la question du futur. Dans 10 ans, comment Marion Jude se voit?
3: Ouais, il y a deux scénarios possibles. Hein. Soit ça marche pas, et dans ce cas-là, je reviendrai à une vie plus classique. Après, sinon, il y a un monde où, effectivement, dans 10 ans, ça fonctionne toujours super bien. Je pourrais toujours être là à voyager à travers le monde, faire les compétitions qui me plaisent, et puis donner un petit peu cette vie de rêve. Hein.
5: De toute façon, quoi qu'il arrive dans votre vie, je suppose que vous poserez jamais la canne.
3: Non, je pense pas. Il faudrait vraiment un événement majeur pour que je puisse poser avec une bière. Mais je pense pas que ça arrive tout de suite.
5: Vous êtes heureuse aujourd'hui?
3: Très heureuse.
5: Vous changeriez pas?
3: Je suis contente d'avoir pris cette décision d'être partie en Chine. Je suis vraiment contente d'avoir pris ce virage maintenant. Et puis, je regretterai pas de ne pas l'avoir fait.
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0: Le moulin impose toujours sa puissante silhouette dans le paysage. Entretenu au fil du temps, il a su mettre à profit l'énergie hydraulique de la Dive en s'adaptant aux évolutions techniques et notamment au cours du 19e siècle. De cette époque, le moulin de Cholet nous a transmis un mode de production d'énergie innovant. Il a en effet la particularité d'être équipé d'une roue de type Sagebien. C'est Alphonse Sagebien qui invente ce type de roue à vannes dans la seconde partie du 19e siècle. Elle fonctionne plus par le poids d'eau que par la vitesse du courant. Ce type de roue est d'autre part parfaitement adapté aux faibles chutes. La roue Sagebien du moulin de Cholet entraîne ainsi une génératrice à aimant permanent. Ce système permet la production d'un courant électrique alternatif de 400 volts. Ou quand une invention du 19e siècle s'accorde aux exigences de la transition énergétique à notre époque.
1: Et au début des années 70, Patrick, le village unit son avenir à Montcontour.
0: Le village est ainsi associé à la commune au même titre que ceux de Messey et Ouzilly-Vignoble. Les origines du nom du village réservent quant à elles quelques surprises. La liste des saints ne compte en effet aucune mention du dénommé Chartres. Il faut ainsi probablement y voir une erreur de transcription. Le village était ainsi a priori connu sous le nom de Saint-Cyr pendant toute une période. On trouve trace de cette forme toponymique au 15e siècle. Le lieu est alors dénommé Sanctus Siricus Supra Divam. Peu de temps avant la Révolution, on en trouve trace sous l'appellation Saint-Cyr-sur-Dive. La probable erreur de transcription qui mène à Saint-Chartres intervient à une date indéterminée. Avec ses deux hameaux, Jay et Héron, ainsi que ses trois lieux-dits, Cholet, Plumain et Loret, ce petit bout de territoire de la Vienne continue malgré tout d'afficher son paysage en plein cœur du Loudunais.
1: Merci Patrick Citeau. Tout est à retrouver sur ici.fr, la rubrique Nom de Nom.
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3: h 19, l'heure de votre rendez-vous Les gens d'ici. Tous les jours, nous mettons en lumière une personnalité qui fait briller notre région. Elle se confie au micro de Romain Bruno et aujourd'hui, à direction un studio d'enregistrement au cœur de Paris, à la rencontre de la personne qui a créé le nouveau jingle d'Île-de-France Mobilité. Romain, vous êtes avec lui, il s'appelle Jean et vous venez d'entrer dans son studio.
4: Oui, je viens de rentrer dans ce studio qui est magnifique, un studio d'enregistrement dans le 6e arrondissement et j'ai Jean Dindineau. Il dirige la société de production chez Jean et il est ici installé derrière cette grande table de mixage. Jean, bonjour.
5: Bonjour.
4: On a l'impression d'être dans un sous-marin.
5: C'est vrai que beaucoup de gens l'associent à cette vision un peu à cause des hublots, un peu sous-marin de la, ancien et en même temps peut-être aussi cabine spatiale futuriste.
4: Et vous avez produit le nouveau jingle sonore d'Île-de-France Mobilité.
5: Ouais, sacré challenge. Composer en fait quelque chose qui va accompagner les gens en fait dans leur quotidien, comme ça, sur tous les transports, sur tout le réseau d'Île-de-France.
4: Est-ce qu'on peut l'écouter ce jingle ? Ce nouveau jingle, il va remplacer quel jingle ?
5: Il va unifier tout le réseau Île-de-France, en fait, donc il concerne le métro, les bus, les tramways, le RER.
4: Ça remplacera ce jingle, écoutez. On va le décortiquer, ce jingle, il est fait de plusieurs parties.
5: Par rapport à cette notion de mobilité, on peut déjà écouter un premier son, qui est le son d'introduction et aussi celui de conclusion, finalement, qui joue cette mobilité. Là, on est dans cette idée de mouvement, en fait. Donc, la première nappe introduit le thème qui est composé de 6 notes. Qui doivent symboliser quelque chose d'à la fois assez doux, pas agresser les gens au travers de quelque chose. Donc, il y a une douceur et une gaieté, en fait, normalement, qui se définit sur ces 6 notes. 6 notes, il y a une symétrie entre le tagada, que je vois comme une question, quoi, et la réponse qui est tintintin. Même si c'est toujours difficile d'expliquer la musique.
4: C'est une fierté au final après de pouvoir entendre sa musique, son jingle, pendant les transports.
5: Ouais, carrément. J'avoue qu'il me tarde de l'entendre. Même si, c'est aussi toujours un peu une petite angoisse de s'adresser à plein de gens. Mais non, c'est une grande fierté, bien sûr.
4: Ça fait combien de temps que, Jean, vous travaillez dans l'univers du son ?
5: Ouais, j'ai commencé à 25 ans et j'en ai 65. Donc, vous avez fait le calcul. je préfère pas le dire. J'ai eu la chance de travailler dans cet univers qui est un univers très riche parce qu'il touche à la fois à la musique, aux comédiens, à la poésie, au texte. Enfin, c'est vraiment travailler dans le son, vous en savez quelque chose, vous-même qui

0: qui m'a interrogé. C'est assez passionnant et ça remplit une vie tranquillement.
1: Merci Jean Dindino.
0: Ben de rien, plaisir. Revenez quand vous voulez, 18 rue Dauphine.
1: Voilà, ici donc pour cette société de production chez Jean, qui a créé entre autres ce fameux nouveau jingle sonore d'Île-de-France Mobilité qu'on a hâte d'entendre.
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3: Louis Hachette, fondateur de l'un des plus grands groupes d'édition au monde. Mais saviez-vous que tout a commencé à Rethel? Louis, dès son plus jeune âge, se tourne vers la lecture. Un amour, d'ailleurs, qu'il ne quittera jamais. À peine adolescent, il quitte sa ville natale avec sa famille pour Paris, où sa mère travaille comme lingère dans un grand lycée. Et c'est à la capitale qu'il va faire ses études, notamment en droit. Mais c'est un autre domaine qui va capter son attention, l'édition. À 26 ans seulement, il fonde sa propre maison d'édition. Très vite, elle prend une ampleur considérable et en quelques années, elle devient le premier groupe d'édition en France. Et qu'est-ce qui explique un tel succès? Eh bien, c'est surtout son modèle commercial novateur. Louis Hachette comprend que pour toucher un large public, il faut adapter les livres aux besoins du public. Qu'il s'agisse de manuels scolaires, de dictionnaires ou d'ouvrages destinés aux jeunes lecteurs, son intuition est de créer des ouvrages pédagogiques, accessibles à tous à des prix raisonnables. Et le pari est réussi, car ses livres se retrouvent dans toutes les écoles et contribuent à l'émergence d'une véritable culture populaire. Loin de se cantonner à l'édition scolaire, il diversifie rapidement son catalogue en publiant des romans, des biographies, des récits de voyage ou des ouvrages scientifiques. Et c'est là toute la force de sa vision. Il parvient à offrir à la fois des livres éducatifs, mais aussi des œuvres littéraires qui font de sa maison un acteur incontournable du paysage éditorial français. Un autre point marquant du génie commercial de Louis Hachette, la distribution des livres. Il innove en installant des points de vente dans des gares, là où le public est nombreux. Des points de vente qui s'appellent aujourd'hui Relais. Louis Hachette s'éteint à 64 ans, mais son nom et son œuvre perdurent toujours à travers l'énorme empire qu'il a créé. Le 9 février 1953, Henri Philippe Key, des éditions Hachette, publie les premiers titres d'une collection appelée « Un grand avenir, le livre de poche », un format qui séduit un public jeune car le prix est plus raisonnable. Aujourd'hui, les éditions Hachette sont parmi les plus grandes maisons d'édition au monde, mais tout a commencé à Rethel, grâce à ce jeune homme passionné par les livres et déterminé à démocratiser la culture. Louis Hachette, véritable pionnier de l'édition, c'est l'un des trésors de Champagne-Ardenne.
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4: Et Olivier, ce matin, on retourne à l'école primaire aujourd'hui.
2: Eh oui, et pour y trouver du gaga. Mais blé, je voudrais aujourd'hui vous parler du mémoire de Judith Boucher, réalisé l'an dernier à l'Université Jean Monnet de Saint-Étienne, et qui s'intéresse à une question rarement étudiée. Comment le parler stéphanois, le gaga, circule encore aujourd'hui dans les écoles primaires, et dans quelle mesure le parler des enseignants influence le parler des élèves? Son travail porte sur toutes les classes de l'école primaire, en milieu urbain comme en milieu rural. Judith a formulé trois hypothèses. Premièrement, le gaga serait peu utilisé par les enseignants en situation d'enseignement. Deuxièmement, lorsque les enseignants l'utilisent, les élèves auraient tendance à le reprendre. Et troisièmement, le gaga serait plus présent dans les écoles rurales que dans les écoles urbaines. Pour répondre à ces questions, elle a observé des classes, mené des entretiens avec les enseignants et avec les élèves, et elle a mené des observations dans les temps informels à l'école. Son analyse porte à la fois sur le vocabulaire gaga et sur des structures spécifiques comme le pronom neutre Y, employé comme complément direct, j'y ai fait, l'inversion des pronoms personnels après un impératif, donne-moi-le au lieu de donne-le-moi, ce qui nous vient du patois, puisque Pierre Duplay écrivait déjà en 1896 à l'inverse du français, quand un verbe à l'impératif a deux pronoms pour complément, l'un direct, l'autre indirect, c'est ce dernier qui s'énonce en premier. Exemple en patois, by may lou. Et puis aussi la formation d'adjectifs à partir de participes passés. Il est trempe de chaud, ses joues sont enflent, la reloge est arrête. Donc qu'en est-il des résultats du travail de Judith? Les observations révèlent une situation un peu plus nuancée que ce qu'elle attendait. Très surprenant, 54% des enseignants utilisent au moins une fois un régionalisme en cours au cours des séances observées. Un élève sur 6 emploie spontanément un mot ou une expression gaga lors des entretiens. Et dans les classes, un régionalisme apparaît dans 20% des situations que Judith observe. Il semblerait donc que le gaga soit encore bien présent dans nos écoles. Mais quels sont les mots, les expressions, les tournures qui ressortent le plus, ou plutôt qui ressortent le mieux? Un peu de patience les amis, la suite c'est pour bientôt.
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5: Une main dans le pop-corn, le ticket dans l'autre, vous entrez dans l'une des salles du Sénéchal. Mais avant d'être le cinéma de Guéret, c'était quoi?
6: Daniel Domecq, je suis passionné de cinéma. À l'origine, c'était un bâtiment qui était en déshérence depuis un certain nombre d'années et qui était une école. C'était l'école Jean de Sessac, un grand bâtiment qui n'avait plus de fonction et dont il a été décidé de le transformer en cinéma à la demande d'un groupe qui s'appelait le groupe Raymond, qui est plus connu aujourd'hui sous le nom du CGR. Donc il y a des salles un petit peu partout en France. Et c'est donc cette société-là qui a réalisé les travaux avant 1983, puisque le Sénéchal sur cet endroit ouvre fin décembre 1983. À Guéret, on a du cinéma depuis 1897, première séance, 23 mai 1897, et la première salle fixe, puisque avant il a été porté par des itinérants, première salle fixe qui ouvre en 1919 à un endroit qui maintenant est complètement détruit. Je veux parler de ce qu'on appelle l'îlot Carnot, et c'est là qu'était le premier cinéma de Guéret. Le Café Continental possédait une salle des fêtes à l'opposé d'un grand jardin. Dans cette salle-là ont eu lieu des séances de cinéma. Et le propriétaire qui a acheté tout ça en 1919 en a fait un cinéma, un grand cinéma de 350 places avec balcon qui va fonctionner de 1919 à 1934. Si on a beaucoup d'autres façons de regarder des films, ce qui est tout à fait louable et respectable, je crois vraiment que la dimension lieu de rencontre et de convivialité et la qualité surtout des images projetées et du son que l'on entend sont à mes yeux irremplaçables.
7: Bonjour.
8: Guillaume, je suis directeur du cinéma Le Sénéchal. J'ai grandi avec ce cinéma dès mes 7 ou 8 ans, on va dire.
7: Est-ce que ça fait maintenant d'en être le directeur ?
8: Waouh ! Un choc ! Non, ça fait bizarre et en même temps, il y a une sorte de logique quelque part.
7: Si vous pouviez dire quelque chose au Guillaume qui a 7 ans ?
8: Je pourrais lui dire, tu vas voir, il va y avoir plein de nouvelles choses excitantes dans le cinéma et plein de choses auxquelles tu ne pensais pas encore, qui vont arriver et qui vont émerveiller tout le monde.
5: Maintenant, vous pourrez plus vous faire de films sur ce qu'était le Sénéchal avant. C'était une école.
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9: Alicia Maglio a 33 ans, elle est employée dans les ressources humaines au Luxembourg. Elle a remporté en octobre dernier un concours qui vise à valoriser des femmes aux formes généreuses, le concours de Miss Curvry. Bonjour Alicia.
10: Bonjour Jérémy.
9: Que vous a apporté cette participation finalement à ce concours de Miss Curvy?
10: Cette participation était très importante pour moi. J'ai longtemps eu du mal à accepter mes formes. Pendant des années, je voulais absolument perdre du poids pour m'accepter, être plus heureuse. Et cette aventure a vraiment permis de changer mon regard et d'oser m'accepter telle que je suis aujourd'hui.
9: S'accepter et faire de ses complexes une force, c'est vraiment le but de cette participation?
10: Exactement, c'est bien plus qu'un concours de beauté finalement, c'est vraiment une aventure humaine à travers laquelle on évolue, on se développe. Il y a beaucoup d'ateliers de développement personnel qui sont mis en place par les bénévoles de l'association, parce que je tiens aussi à souligner que c'est une association qui met tout ceci en place, et tout ça permet de faire un vrai travail sur le regard qu'on porte sur soi.
9: Vous parlez beaucoup d'acceptation de soi. À quel moment de votre vie le sujet est devenu un peu central?
10: Je pense qu'après être devenue maman, ça a été central, puisque c'était aussi l'exemple que je voulais montrer à mon fils, de pouvoir s'accepter tel qu'on est, et qu'importe les diversités qu'on peut avoir, s'accepter tous les jours à différents niveaux de sa vie, c'est vraiment quelque chose d'important, et c'est vraiment quelque chose que je voulais montrer en exemple à mon fils, et je pense que la maternité a été un peu un déclic pour moi.
9: De nombreuses personnes sont victimes de grossophobie sur les réseaux sociaux, ça touche aussi bien les anonymes que les célébrités. Pour vous, c'est un facteur de pression, ces réseaux sociaux, ou plutôt un allié pour participer à ce concours?
10: Je pense que les réseaux sociaux, aujourd'hui, on y trouve beaucoup de choses, mais on y trouve aussi une façon et une forme de visibilité. Ça permet de porter ces messages un peu plus haut, un peu plus fort, et de toucher des gens qui peut-être aussi ont du mal à s'accepter. Et donc pour moi, c'est vraiment un vecteur de partager des messages d'acceptation de soi et de confiance.
9: Quel message vous aimeriez justement transmettre aux femmes qui n'osent pas encore s'assumer pleinement?
10: J'aimerais vraiment qu'on puisse en tout cas se voir tel qu'on est, vraiment au-delà d'un chiffre, d'une taille. On est tellement beaucoup de choses, on a énormément de valeurs, et c'est vraiment de se regarder avec beaucoup plus de douceur et de bienveillance, et qu'on mérite toutes, chacune, toutes et tous aussi, puisque ça peut toucher aussi plus largement, de se voir autrement et de porter un regard vraiment bienveillant et respectueux envers son corps.
9: La finale de Miss Curvy France se déroule dans les Landes le 11 avril prochain. Vous y allez avec l'envie de remporter le titre. Quelles sont les différences finalement avec un concours classique comme Miss France?
10: Les différences, c'est vraiment un concours qui va porter sur la beauté des cours. Donc déjà, on se retrouve ici sur une différence. Mais c'est aussi vraiment, comme je le disais, un chemin d'acceptation. Et donc, c'est un peu la concrétisation de pouvoir aller porter ces belles valeurs sur une scène nationale, et aussi de pouvoir faire briller la région par la même occasion. Et c'est en tout cas avec tout ça que je vais porter les couleurs de la Lorraine en France, avec l'envie de pouvoir faire évoluer les regards justement sur les courbes et sur l'acceptation de soi d'une façon générale.
9: Merci Alicia, à bientôt.
10: Avec plaisir, merci beaucoup Jérémy.
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1: Jolie bouteille, sacrée bouteille, veux-tu me laisser tranquille?
2: Une petite révolution est en train de se jouer et elle ne pèse pas bien lourd. Juste 55 grammes. 55 grammes en moins par bouteille, autant dire même pas le poids du cassis que l'on met dans un kir royal.
3: Tu bois des kirs, toi ?
2: Bah oui, je bois des kirs avec modération, bien sûr. Mais revenons à notre bouteille. 55 grammes en moins, je disais.
4: Elle est légère, légère.
2: Ce régime minceur pourrait bien alléger sérieusement le bilan carbone de toute la filière, racontent nos confrères de Lyon Républicaine. Testé par les caves de Bailly-Lapierre à Saint-Brie et conçu par Veralia, le géant européen du verre, cette nouvelle bouteille passe de 775 à 720 grammes. Visuellement, rien ne change. À l'œil nu ou en main, on n'y voit que du feu. Mais derrière cet allègement invisible se cache un vrai coup de pouce pour la planète.
5: Eh bien, c'est une merveilleuse invention, bonne invention.
6: Merveilleuse invention.
2: Car aujourd'hui, le gros problème environnemental du vin, c'est la bouteille. Produire du verre, ça chauffe fort, des fours à 1800 degrés et beaucoup d'énergie. Alors forcément, chaque gramme économisé, c'est du CO2 en moins dans l'air. À grande échelle, le calcul est vite fait. 1 million de bouteilles allégées, c'est 18 tonnes de CO2 économisées.
7: Tu sens l'impact là ? Ah oui, je sens l'impact.
2: Un gros impact, hein, mais il a fallu 2 ans de tests, de modélisation et d'essais en conditions réelles. Eh oui, encore raté. La bouteille devait tenir le choc, supporter la pression, le transport, le vieillissement en cave. Et les gens qui font de la musique avec. Maintenant, la transition va se faire en douceur. Chez Bailly-Lapierre, cette démarche s'inscrit naturellement dans une philosophie déjà bien ancrée, stocker, produire et avancer pas à pas vers un crément plus éco-responsable.
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8: Je vous emmène dans les locaux d'un transporteur mayennais, ceux de Brégé, entreprise de plus de 1000 collaborateurs. Il y a 12 agences en France, une présence également en Espagne et au Portugal. Le siège est à Saint-Berthevin, où il y a les bureaux, des entrepôts et aussi un garage, un atelier de réparation et d'entretien des véhicules. Je démarre la visite avec Sébastien Bluteau, c'est le chef d'atelier, dans une partie de ce garage que je trouve un peu trop calme.
9: Oui, en effet, là on se situe dans le magasin, donc le magasin des pièces détachées dans lesquelles on va retrouver les composants nécessaires soit pour la carrosserie, soit pour les entretiens des véhicules.
8: Bon, moi je veux entendre du bruit et voir du monde. Je pense qu'il faut s'avancer par là.
9: Oui, en effet, en allant par ici, je pense qu'on va trouver plus d'activité.
8: Voilà, on rentre dans l'atelier où il y a plein de pneus. Alors des pneus de camion, évidemment. Là, on est sur du format, du volume XXL.
9: Ouais, tout à fait. Donc là, on va retrouver les pneus à la fois pour les remorques et pour les tracteurs, les véhicules moteurs. On travaille tous nos pneumatiques ici en local, sauf bien sûr les véhicules qui crèvent sur la route pour lesquels on fait des dépannages à l'extérieur.
8: Vous êtes combien à travailler dans cet atelier en tout, Sébastien ?
9: Les pneumatiques, c'est 2 personnes. Et si on élargit à l'ensemble de l'atelier des activités de l'atelier, on est en tout 20 personnes. On va inclure dans ces 20 personnes toute la partie aussi administrative qui fait le planning et qui contribue aussi à piloter les activités, qu'elles soient ici en interne ou qu'elles soient en externe.
8: Et justement, on se rapproche de vos mécaniciens. Oh là là, il y a de l'étincelle là devant nous.
9: Ouais, donc là on est sur des opérations de carrosserie. Donc ils vont consister à remettre et maintenir en état les remorques pour que les opérations de chargement puissent se faire en sécurité pour le conducteur et puissent se faire de façon efficace au moment des passages chez les clients.
8: Alors au sein de l'entreprise, un camion va faire jusqu'à 800 000 km. Pendant notre conversation avec Sébastien, nous sommes interrompus par un gros bruit.
9: Donc là, on est sur le démontage de roues sur un véhicule moteur, donc justement pour pouvoir effectuer les opérations sur les pneumatiques.
8: Alors, Alors, il y a environ 350 véhicules moteurs, donc les cabines. Pour le nombre de remorques, c'est le double. Alors, il y a des diesels, une partie qui roule au gaz, une nouvelle génération de véhicules électriques. Dans l'atelier, je rejoins Steven, c'est l'un des salariés mécaniciens chez Brégé. Il est en train d'intervenir sur l'un des poids lourds.
3: Mon collègue est en train de démonter la face avant parce qu'il a tapé un sanglier.
8: C'est pas votre collègue qui a tapé, c'est le camion, non, le poids lourd.
3: Oui, oui. Quand même, on fait aussi des entretiens. On va basculer pour voir s'il n'y a pas une fuite. On va faire un peu de tout ça, un peu de préventif.
8: Et vous, apparemment, vous êtes le chef d'équipe, Steven, vous confirmez ?
3: Oui, je gère deux gars avec moi. On est soit de matin, soit d'après-midi. Le garage, il est ouvert de 5h30 à 21h.
8: Et donc là, aujourd'hui, vous êtes de l'équipe du matin, ce qui veut dire que vous êtes réveillé à quelle heure ? Hyper tôt ?
3: Eh bah, bien, 4h30, on est debout pour être là à 5h30.
8: Qu'est-ce qui vous plaît dans votre métier ?
3: On aime bien travailler sur la mécanique, on aime bien avoir un peu les mains sales, un peu toucher à tout.
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6: Là, tous mes petits bébés, mes petits semis, tu vois, je les ai foutus dans la couveuse, là, puis je suis en train de repiquer toutes les variétés. Cacao, de la brandy wine, de l'absinthe, large barrel boar.
10: C'est
6: grand,
10: quoi ça?
6: Grand sanglier rayé.
10: Ah oui?
6: Alors il paraît que ma prononciation n'est pas remarquable.
10: Oh, je suis pas remarqué.
11: Vraiment, on m'avait dit que tu étais un pêcheur, mais en fait, tu es plutôt un cultivateur.
6: J'étais un pêcheur. On l'est à vie comme ministre, mais la pension n'est pas tout à fait la même, si tu veux.
11: Donc du coup, tu as besoin de faire pousser tes tomates.
6: Mais je suis quand même un pêcheur.
11: Mais c'est aussi ton petit coin, là, où tu te poses, parce que là, tu as un journal.
6: Je lis mon journal. Tu vois, dans la serre, dès que ça, y a un petit rayon, hop, ça tape. Et puis, moi, j'ai besoin de lumière. Dès qu'il y a un petit rayon, il faut que je sorte.
11: Quand on est sur un bateau, c'est parce qu'on aime être dehors, quoi.
6: Ben oui, dans les éléments, quoi. Dont la lumière est un des principaux.
11: Comment est-ce que tu as su que tu allais être marin et que c'est, tu voulais en faire ton métier ?
6: D'abord, mon père n'était pas du milieu, mais il avait été élevé par sa mère seul dans le milieu des pêcheurs d'Urville. Et donc, j'étais quand même très tôt bercé dans l'amour de la mer et par mon père, qui était un fou de pêche aussi, pêche en mer, j'ai chopé le virus.
11: Qu'est-ce que t'aimes justement dans la pêche, dans cette liberté peut-être qu'on a quand on est sur l'eau ?
6: Ben j'aime tout, le côté trac, le côté recherche, le côté piégé à un animal.
11: Côté tout. Chasseur quoi.
6: Ouais, un peu chasseur, pour se nourrir d'abord, principalement. Voilà, avoir compris comment il fonctionnait, pouvoir le choper, tout ça. Puis j'aime la mer par-dessus tout. Et quand j'ai commencé, on n'avait pas de positionnement, de GPS et tout ça. Donc t'imagines, quand je filais des casiers, j'ai la tête sous l'eau, quoi. J'ai la tête dans le fond de l'eau, j'ai la tête là où ils vont atterrir, c'est l'imaginaire d'abord.
11: Tu projettes ton esprit sous l'eau, quoi.
6: Oui, c'est ça. Bon, après, t'acquiers de plus en plus de connaissances, mais...
11: Tu connais les coins, quoi.
6: Ouais, mais au début, tu sais, je connaissais rien du tout. Et ça peut être simple. Tu lis des cartes marines, tout ça, tu dis, bon, là, attends, il y a les lignes de sonde, tout ça, qu'est-ce qui se passe sous l'eau, comment c'est foutu, qu'est-ce qui peut passer comme espèce, les homards, où est-ce qu'ils sont, et puis après, t'apprends les saisons, progressivement, les migration et tout, période de vache maigre, période de creuse, période où tu dis bon, je me suis planté, c'est pas là que ça se passe, mais et puis des périodes où hop, tu tombes dedans, c'est formidable quoi.
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2: Quelle qualité doit avoir un sportif de haut niveau?
3: Des forces, des muscles, manger sain et beaucoup boire.
4: Il faut beaucoup, beaucoup s'entraîner pour faire le sport qu'on veut.
5: Pour faire marcher ses muscles.
4: On s'entraîne beaucoup, genre on fait de la muscule, prendre des poids de genre 40 kilos sur ses bras et tenir le plus longtemps pour avoir des muscles.
2: Et vous connaissez des sportifs de haut niveau?
5: Ah oui. Cristiano Ronaldo,
4: Teddy Riner, Kylian Mbappé,
5: Lionel Messi,
6: Léon Marchand,
5: Félix Lebrun et Alexis Lebrun.
2: Et ils faisaient quoi eux?
5: Du ping-pong.
2: Vous les avez regardés pendant les JO?
5: Oui, de temps en temps.
4: Moi, je les ai pas regardés, mais
5: j'ai vu surtout.
4: J'ai vu juste Teddy Riner parce que j'aime bien karaté, mais j'ai arrêté.
5: Moi, j'ai vu beaucoup plus de fois Léon Marchand, même si je préfère beaucoup plus le ping-pong. Il faisait vraiment des trucs magnifiques.
7: Will Bayama, je crois, pour la France, le basketteur. Et après, il y avait un Américain. Après, je sais pas comment on l'appelle, mais ma belle-mère, elle avait crié le King, mais je crois pas que c'est son prénom.
2: Est-ce que vous aimeriez être un sportif ou une sportive de haut niveau, vous?
4: Oui.
5: Non. Est-ce que ça demande trop d'exercice?
4: Faire de la piscine, j'aime bien. Ça fait marcher les bras, les jambes en même temps. Et ça demande beaucoup d'entraînement, du coup j'adore.
5: Moi, oui, parce que j'aimerais bien faire beaucoup de ping-pong. Parce que c'est mon sport préféré. Et Félix Lebrun, il m'a donné un bon coup d'énergie. Maintenant, j'en fais un club et voilà.
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8: Et aujourd'hui, Simon, un vrai retour en enfance.
9: Oui, pour celles et ceux qui, plus jeunes, rêvaient de travailler avec les animaux sauvages, j'ai une bonne nouvelle. C'est possible, le temps d'une journée. Le Specific Zoo propose l'expérience soigneur d'un jour. La promesse, une journée inoubliable au plus près des animaux. Mais est-ce que la promesse est tenue? Eh bien, aujourd'hui, j'ai testé pour vous le métier de soigneur animalier au Specific Zoo. Direction Spey, 542 route de la Martinière, à 10 km au sud-ouest du Mans, pour m'accueillir Maxime Thué.
10: Bonjour et bienvenue au Specific Zoo.
9: Il est vétérinaire et chef animalier du parc. C'est lui qui gère avec les équipes, les nombreux animaux du parc.
10: Alors ici, on a plus de 1000 animaux de plus de 100 espèces différentes qui vont être très diverses, beaucoup d'oiseaux et beaucoup d'espèces qu'on ne voit pas trop dans les zoos, comme par exemple des quincajous, des tatous, plein d'espèces un petit peu hors du commun.
9: Avec aussi les maquis-catas, des lémuriens issus de Madagascar qui font partie de la grande liste des animaux dont vous pouvez prendre soin le temps de cette immersion privilégiée. Une expérience lancée il y a 2 ans pour les enfants à partir de 8 ans, comme pour les adultes, sans limite d'âge. Alors j'ai suivi moi aussi le programme. Première étape, la salle de briefing.
10: Ça c'est la salle pédagogique en fait, donc c'est là qu'on accueille justement les soigneurs d'un jour pour venir préparer les rations alimentaires, la cuisine et être avec les animateurs pour justement commencer l'aventure en préparant la nourriture, parce que c'est comme ça que ça commence, avant d'aller distribuer aux différents animaux.
9: C'est parti, on s'y colle. Lucie, animatrice en service civique, m'accompagne. On découpe des fruits pour les lémuriens. Raisins, bananes, poires, mangues, ils mangent un petit peu de tout. On y ajoute quelques granulés qui viennent compléter leur alimentation et on pèse le tout. On prend ensuite un petit chariot pour transporter tout ça, direction l'enclos des maquis-catas, avant de donner la nourriture, autre étape importante.
11: Là, on va pouvoir ramasser toutes les crottes qui sont par terre.
9: Voilà, ramassage de crottes, ah, le
11: sympa.
9: Rêve, c'est aussi ça la réalité du métier, entretenir les différents espaces avec les animaux, on nettoie les plateformes, les vitres, on leur remet de l'eau, une fois ça fait, direction l'extérieur pour la distribution des repas.
11: Si tu récupères...
12: Quoi, le bac?
11: Ouais, c'est ça, il l'a reposé au milieu.
9: Les petits primates blancs et gris nous grimpent dessus de partout, sur l'épaule, les bras. Le moment est magique, on pourrait y rester des heures. Alors, le programme vous permet aussi de poser toutes vos questions aux soigneurs, de profiter d'une balade du parc aussi, histoire d'en profiter à fond. Le tout pour des tarifs forcément un peu plus élevés, 90€ pour les enfants et des sessions de 9h30 à 12h30, 100 à 110€ pour les ados et les adultes de 13h30 à 17h30, mais ça les vaut. Vous avez tout le détail et le calendrier des sessions sur le site specificzoo.com. En tout cas, j'ai adoré l'expérience. Soigneur d'un jour au Specific Zoo, je le dit haut et fort, c'est testé et approuvé par Isimen. Tampon, très clairement. Voilà.
8: Mmh, oui, on n'est pas surpris. C'est génial d'avoir fait cela. Merci aussi pour ce partage, parce que oui, clairement, je crois qu'on en a tous rêvé, même une fois grand, on peut toujours continuer d'en rêver, Simon.
9: Et petite précision, ouais. Le parc qui rouvre donc tous les jours pour les vacances de février, de 10h à 18h, avec des nouveautés, espace jeu, arrivée de chats manules, des très magnifiques chats et des mangoustes. Et puis la vidéo donc de cette immersion devrait sortir dans les prochains jours sur nos réseaux sociaux.
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6: Les petits bonheurs, généralement, ce sont des sourires qui se récoltent tous les jours au hasard des rencontres. Il suffit d'un micro ici, de ne surtout pas prendre de rendez-vous et de ne pas se présenter. Ça marche très bien à Megève, par exemple. Nous sommes donc en Haute-Savoie, sur les hauteurs de Megève, au Mont d'Arbois, pendant que des chevaux sont en train de monter dans une bétaillère.
12: Bonjour.
6: Matin de bonne heure, venez vous occuper des bêtes.
12: C'est ça, on vient les mettre au chaud, ouais.
6: Ah, c'est-à-dire que là, ils quittent la montagne?
12: Ouais, ce coup-ci, ouais, c'est bon. Ce coup-ci, on va les ramener, on va les mettre en pension pour cet hiver, ouais. Ils ont passé tout l'été en montagne, donc ce coup-ci, ça y est. Ils vont aller se mettre au chaud pour l'hiver.
6: Ah oui, ils font toute la saison, hein, ici?
12: Ouais, ceux-là, ils font toute la saison ici. Il y en a qui sont là pour la monte, il y en a qui sont là pour l'attelage, et puis vu que nous, on est élevage, il y en a, ils sont juste là pour grandir.
6: Vous, c'est pas juste un loisir, c'est votre métier?
12: Ouais, moi, c'est mon métier, ouais. Je suis cocher palefrenier, ouais.
6: Quand vous dites pour l'attelage, c'est les calèches qu'on peut voir à Megève, par exemple?
12: Exactement, c'est ça.
6: Donc, les chevaux, quand ils sont pas attelés, on les voit ici, sur les hauteurs de Megève?
12: Ouais, c'est ça. Nous, on en a à l'Alpette, comme là en face, en haut de la côte 2000. On en a aussi au Mont d'Arbois, là, juste derrière. Et puis, après, au fur et à mesure de la saison, on les fait descendre petit à petit. Puis là, ils atteignent leur point le plus bas sur Megève. Puis après, on les change de département, et puis voilà.
6: Donc là, ils montent dans le bus?
12: C'est ça, ouais. Ils montent dans le bus, là, genre en mètre 4. Là, après, j'ai mon patron qui va arriver. Il va prendre le reste, et puis après, on va prendre un camion et une remorque. Puis on y charge tout dedans, puis lui, il part cet après-midi.
6: Et là, ils partent où, là, en résidence d'hiver?
12: Ils partent dans l'Allier, ceux-là. Ils partent dans l'Allier. Ils ont des gros champs de plusieurs hectares où c'est qu'ils ont du foin, des abris pour eux, de l'eau à volonté, et puis voilà.
6: L'Allier, donc en Auvergne, si je ne m'abuse, il fait pas beaucoup plus chaud qu'ici l'hiver.
12: Non, il fait pas beaucoup plus chaud, mais par contre, ils auront plus d'herbe qu'ici, on va dire. Ils auront moins de neige, ils auront un peu plus de foin, un peu plus d'eau, parce que nous, ici, c'est qu'on est tout de suite dans la neige, et puis nous, on n'a pas assez de foin pour tous les nourrir l'hiver, donc on préfère les mettre en pension. C'est beaucoup plus agréable pour eux. Puis pour nous, l'hiver, on a déjà bien assez de boulot comme ça, donc au moins, ils sont un peu tranquilles aussi de leur côté.
6: Alors justement, vous faites quoi l'hiver si vous avez plus de chevaux?
12: Alors c'est pas qu'on en a plus, c'est qu'on en a moins. Toute la partie élevage en fait partout en pension, et en fait l'hiver nous on fait énormément de calèches sur Megève. On a des grosses calèches qui montent jusqu'à 12 personnes. C'est qu'on fait les fondus en calèche en soirée ou le midi, et on fait juste des balades en calèche.
6: Bon, vous, j'imagine que le cheval c'est une passion, on fait pas ce métier là par hasard.
12: Mon grand-père était déjà éleveur de chevaux, là maintenant je bosse chez un ami de mon grand-père. Puis voilà, après on fait ça par passion. De toute façon, c'est pas par l'argent qu'on va le faire, hein, comme dans tout métier agricole.
6: Même à Megève?
12: Même à Megève, l'agricole, ça reste l'agricole, à Megève ou pas.
6: Je peux vous demander votre prénom?
12: Moi, c'est Mathieu, moi.
6: Et c'est quoi le dernier petit bonheur de Mathieu, s'il vous plaît?
12: Mon dernier petit bonheur, c'est d'avoir fait un galop sur les crêtes de la côte 2000 en plein été avec le soleil couchant. Et ça, je pense que je m'en souviendrai jusqu'à ma mort.

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1: Archimède, les planches.
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1: Deux fois nommé aux Victoires de la Musique, le groupe Archimède, emmené par les frères Nicolas et Frédéric Boinard. Archimède nous livre un son pop-rock aux sonorités britanniques avec des textes en français et des refrains entraînants.

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3: Et à 20h, c'est Décibel, toute l'actualité musicale avec ce soir. Une voix, une personnalité, un tempérament qui nous accompagne depuis plus de 30 ans. Ah, on en a des souvenirs avec Zazie.
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3: Zen, puis aussi Larsen, à ma place, rue de la paix, je suis un homme, speed. Je ne sais pas quelle est votre chanson préférée de Zazie. À vrai dire, je ne sais même pas quelle est ma chanson préférée de Zazie. Ce que je sais pour sûr, c'est que c'est bon de la savoir toujours là, pas loin, à s'occuper amoureusement de sa musique et de nos petites oreilles. Zazie est de retour avec une nouvelle chanson. Youpi, elle est ce soir dans Décibel pour tout vous raconter.
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3: Salut à toutes, salut à tous et bienvenue dans Décibel. On est le mardi le plus chaud de tous les temps. Vous avez entendu ça à la radio? Ben oui, c'est très sérieux. J'espère que vous allez bien. Hydratez-vous pendant l'heure qui vient car ça va être chaud bouillant le Décibel de ce soir avec l'anniversaire de Lenny Kravitz, la découverte d'une artiste qui s'appelle Mélissa et un blind test qui parle des femmes. 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Venez donc jouer avec nous et on retrouve Zazie maintenant. Et bonsoir Zazie.
6: Bonsoir.
3: Bienvenue dans Décibel. Chère Zazie, la dernière fois qu'on s'est vu, c'était pour un album dans lequel il fallait mettre de la couleur.
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3: Et plutôt un album dans lequel vous mettiez les couleurs dont on avait bien besoin. Et vous réclamiez un petit peu de légèreté dans ce monde de brutes.

0: c'était le 11e album.
1: Ouais. Et ça vous a emmené en tournée. Vous avez vécu vraiment une belle aventure avec ce disque. Aujourd'hui, on va découvrir la nouvelle chanson qui est la porte d'entrée du 12e album, c'est ça?
2: Oui.
1: Ouais. Alors,
2: oui. Alors, il n'est pas complètement fini, cet album, d'où le fait qu'on sort un petit single avant.
1: Ouais.
2: On est en train de peaufiner pour deux, trois éléments techniques, mais enfin, il est quand même en très, très, très bonne voie. Donc, il va sortir quelque part à la rentrée. On ne sait pas trop quand. Ça dépendra un peu de l'état des lieux. Mais...
1: En tout cas, cette année, quoi.
2: Oui, complètement. Ouais.
1: Cette année. Alors, évidemment, 12, moi qui adore les trucs un peu cosmiques, entre les 12 fois où la Lune fait son petit tour de... Non, c'est la Terre qui fait le tour. Non, c'est la Lune qui fait le tour.
2: Alors là, je vais vous laisser toute seule dans votre mouise, Émilie.
1: Dans le système solaire. Ah non, c'est la Lune qui effectue 12 fois le tour de la Terre en un an. Bah oui, parce qu'il y a 12 mois, il y a les 12 travaux d'Hercule. Enfin, il y a beaucoup de 12. Il y a les 12 apôtres. Alors vous, 12,
2: la vache.
1: Ah oui.
2: C'est bien, c'est pas chargé déjà comme...
1: C'est ça, les 12 fils de Jacob qui ont donné naissance aux 12 tribus d'Israël. J'ai tout relu pour préparer l'émission. Non mais en vrai, c'est un nombre qui est intéressant pour vous, 12, vous êtes penché dessus ou pas du tout?
2: Ah tellement, j'avoue. Hein.
1: Ouais.
2: J'ai cette chance de ne pas avoir beaucoup de d'être vraiment assez ancré dans le présent.
1: Ouais.
2: De mesurer la chance que j'ai de pouvoir faire encore un album dans de bonnes conditions, de pouvoir appeler mes copains musiciens et qu'ils me disent « Oh oui, on va se marrer !» Enfin, ouais. Donc c'est plutôt ça. Après, plus le temps passe, donc 12e album, ça fait... Comme moi, je prends pas mal de temps entre chaque album, je mesure aussi un peu ce temps-là. Les coupes de cheveux ont changé, les couleurs, quelques rides en plus, chez mes copains aussi, mais ce qui est très très drôle, c'est que en fait, quand on se retrouve, on est toujours complètement immature et on a l'impression d'aller se baigner dans la piscine un soir d'été quand on joue de la musique ensemble, donc c'est chouette.
1: Ça, c'est beau. Peu importe, c'est le nom de la chanson qu'on va découvrir maintenant, premier extrait donc de ce 12e album. Qu'est-ce que vous pouvez nous dire pour vous préparer psychologiquement avant de l'écouter?
2: Alors, peu importe, au début, elle s'appelait pas Ma Faute, pour vous dire.
1: Ah.
2: Et puis, j'y ai rajouté un peu d'humour, ce qui est compliqué en chanson, en tout cas un peu de deuxième degré. Je trouve qu'on est dans un monde qui n'est pas hyper rigolo, avec pas donc son lot de très très bonnes nouvelles tout le temps. Donc, j'ai fait un peu comme j'aime faire, comme d'habitude, c'est-à-dire... un espèce de paradoxe entre une chanson ou un son, en plus un peu électro là, où j'ai eu la chance de travailler avec Yuxek, qui est assez digeste en fait, et puis avec un peu de deuxième degré, mais avec du sens quand même, parce que j'y tiens toujours un peu dans mon écriture. J'essaie de rendre ça plus digeste en fait que quand j'écris le texte tout seul, où je me dis on va tous tirer une balle, c'est pas possible.
1: Oui, l'idée c'est évidemment c'est pas de forcer le trait en fait. Si on parle de quelque chose qui est angoissant, on va pas mettre la musique des Dents de la Mer.
2: Exactement,
1: ouais, c'est ça. Horrible.
2: Voilà. Je vous remercie de la comparaison, mais c'est un peu ça. Donc, il y a aussi un peu de cynisme dans peu importe, parce que ça voudrait dire que, en fait, je dis ça, je dis rien, peu importe. Évidemment que c'est pas une chanson qui va changer le monde, mais quand même, j'aime bien penser à ce que je dis avant de le chanter, et j'aimais bien cette idée de partir. Alors d'une pub qu'on peut voir tellement souvent sous nos écrans et qui nous dit « Oh regarde, il a une voiture plus grosse, il a un jardin plus beau, l'herbe est plus verte » et d'élargir comme si on dézoomait, on commence par le chien qui a pissé dans le jardin et c'est le chien des voisins, salopard, et puis on dézoome et puis on va un peu sur la lune et on regarde ça, on se dit « Bah, est-ce que c'est très important ?» Et aussi avec tous les problèmes qu'on peut voir de territoire, de regarde comme c'est plus mieux, comme on va à la conquête de tel terrain, comme de tel pays. Donc voilà, c'était un peu l'idée de cette grande parano, mais où on peut danser dessus, quoi. Comme disait Nougaro, danser sur moi.
1: Danser sur Zazie, les amis. C'est tout nouveau. Ça vient de sortir. Ça s'appelle Peu importe.

0: Ce je dis ça, je dis rien. À la fin, il est parfait.
1: Il est un cynique absolu. La fille, c'est prend ça. Pas, quoi.
2: Non, tout ce que je viens de vous dire depuis 3 minutes,
1: oubliez.
2: Laisse tomber.
1: C'est un peu ça.
0: Zazie, de retour en pleine forme. Alors, ce peu importe, il a été fabriqué, donc on l'a dit sans vraiment le dire, mais d'abord avec le texte, qu'il a ensuite fallu rendre digeste, ce sont vos mots, Zazie, pour nous faire danser, quoi.
1: Oui, alors j'avais cette espèce de gimmick pour composer la mélodie, donc j'ai fait la mélodie au piano, donc bon, bing, bon, bing, bon, bon, c'était déjà au piano, mais ça sonnait comme un pot, évidemment. après, j'ai fait le texte dessus, après, j'ai appelé mon copain en lui disant, je voudrais que ce soit un truc un peu électro, qui revienne, comme ça, avec des vagues, donc je suis allée chez lui, dans le sud, et on a fait la maquette,
0: ouais.
1: En une journée. À la fin, on avait un peu la pêche. Ça nous a mis de bonne humeur.
0: Ça, c'est bon signe, non?
1: C'est plutôt
0: ça marche
1: bon
0: sur vous,
1: signe,
0: ouais.
1: En général,
0: ouais.
1: Quand on commence à voilà. Et puis, je suis rentrée à Paris avec cette maquette. Et là, j'ai demandé à mon ami batteur, qui a fait aussi le reste de l'album, David Salquin. J'ai la chance d'avoir des musiciens que je connais très bien et qui, en plus, ne font pas que... Enfin, mon ami batteur, il fait aussi de la guitare, il chante très très bien, etc. Et donc, pour me faire une vraie batterie, donc il a enregistré une vraie batterie dans son studio, qui m'a envoyé, il m'a dit, j'ai une petite idée pour une basse, est-ce que... Bon, j'ai dit, bon, écoute, envoie toujours, je voulais pas être désagréable avec lui. Et la basse, au début, elle était synthée, elle était faite avec un clavier, et puis j'envoie ça. Je le rappelle, je dis, bon, écoute, David, je suis désolée, mais là, tu vas devoir me le faire. Elle est géniale, ta basse.
0: Génial, on l'entend.
1: Et puis,
0: tout
1: du coup, il m'a renvoyé la basse en disant, j'ai aussi une petite idée de guitare. Donc, je dis, bah, vas-y, fais écouter. Et la guitare, elle devait être que à la fin du refrain. Yuxek qui a décidé de la mettre dès le début du refrain, parce qu'elle est super, sa petite cocotte, comme ça, voilà. Donc, en fait, c'est vraiment une espèce de ping-pong avec des gens qui se connaissent très bien et qui aiment jouer, quoi. Donc,
0: mais ça dit aussi beaucoup de vous et de votre ego pas du tout surdimensionné, parce que vous acceptez les suggestions, vous les prenez, vous les réappropriez pas, vous me donnez le nom des gars et tout. Enfin, c'est pas tous les artistes qui fonctionnent comme ça.
1: Bah, ils devraient, parce qu'on leur doit ça aussi aux gens avec qui on travaille.
0: Ouais,
1: moi, évidemment, je suis très fière d'être compositrice et auteur, mais c'est pas tout. C'est-à-dire qu'il y a des gens qui aussi transforment l'essai, je dirais. Vous faites un truc en maquette, en noir et blanc au fusain, et ils sont là en train de vous faire un

0: non?
1: Ah oui.
0: Pour votre duo. Alors pour le coup, ça a été un énorme tube, mais vous lui avez envoyé avant de fabriquer la chanson. Bon, si c'est pas bien, on ose se le dire, c'est très important pour moi.
1: Exactement. Alors ce qui était drôle, c'est qu'il m'a dit après, il m'a dit, tu sais, j'ai halluciné, parce qu'en fait, sur tous les gens à qui j'en ai parlé pour cet album de duo, je crois que t'es la seule à me l'avoir dit, et en fait, c'est exactement ce que je pense à chaque fois. Donc je suis, il me dit, ça me met dans une position qui est vachement confortable, parce que du coup, on sait que quoi qu'il arrive dans cette journée ou ces deux journées de travail, là en l'occurrence, c'était une journée, bah, si c'est pas bien, je vais pas être tout seul à dire c'est super, mais au revoir. Mais... voilà. Ça, il n'y a pas d'obligation à ce que ça sorte. Voilà. Voilà. Après, on était concentrés quand même. Voilà.
0: Oui, bah, ça s'est senti, hein. Ils ont pas fait une belote, ils ont fait un tube. Vianney et Zazie, comment on fait? Il y a un autre duo sur lequel on vous a entendu là récemment. Finalement, c'était votre dernière apparition discographique avant la sortie de Peu importe. C'est le duo avec Pascal Obispo, l'archipel des séquelles.

0: Alors Pascal Obispo, pour le coup, ça fait un moment que vous le pratiquez. ce genre de moment là, de duo avec lui, entre deux disques, pour vous, c'est quelque chose qui peut vous nourrir ?
1: Ça me nourrit, et puis il y a une question de fidélité aussi. On a commencé la musique quasi à 2 mois près, au même moment, en 1902. En 92-93, en tout cas, nos albums sont sortis à peu près de cette année-là. Ouais. Et il a toujours été mené par la musique. D'ailleurs, c'est assez drôle, parce que on se rend compte que les gens... Alors, c'était peut-être une époque plus facile aussi pour s'inscrire dans la durée, comme on dit. Mais... Ce qui fait, je pense aussi qu'on est toujours là, c'est cet amour de la musique et cet enthousiasme, quels que soient les trajets de vie, les décisions, maison de disque, pas maison de disque, contrat, etc. Il y a toujours cet amour de deux choses, c'est de faire de la musique, de la composer, de la partager. Et c'est une chanson, en fait, qu'on avait fait il y a assez longtemps. Il m'avait fait écouter cette mélodie. Bon, c'est un très bon mélodiste, hein. C'est un peu comme Calogero. Moi, c'est des mélodistes que j'aime beaucoup. Je lui avais proposé un texte compliqué, Archipel de séquelles. C'est une espèce de jeu de mots un peu pourri. Mais bon,
0: ça lui a plu. L'album, il s'appelait comme ça, carrément.
1: Oui, ouais. Carrément. Mais j'ai trouvé ça mignon, en plus. Et je me souviens de la première fois que j'ai fait cette chanson. C'était sur scène, elle n'était pas sur un album. Je venais de finir le texte. Et donc, j'avais vraiment le texte qui était sur scène, sur la scène, que j'essayais de cacher un peu. Et j'avais eu malheureusement une panne de courant à ce moment-là. Le gars Dimitri qui faisait mes lights à cette époque-là avait décidé de faire un noir scène à un moment donné entre deux couplets. Sauf que, ben, moi, je ne connaissais pas mon texte que je venais vraiment de finir d'écrire la veille. Et là, j'ai eu une espèce de sueur froide où j'ai inventé un couplet en temps réel. J'adore. Avec des gens qui m'ont retrouvé en sueur en se disant qu'est-ce qui lui prend. Mais donc, je garde un souvenir un peu mitigé de cette chanson.
0: J'adore.
1: Mais quand il m'a proposé de la refaire en duo, je lui ai dit, écoute, avec plaisir, parce que c'était du souvenir aussi.
0: Ouais. Bah, en parlant de souvenirs, justement, puisque vous avez démarré dans les années 90 et vous avez vu beaucoup d'évolution du métier, beaucoup de changements entre la sortie de Peu Importe et la sortie de vos premiers singles. Évidemment, ça sort pas de la même manière. Est-ce qu'il y a des changements qui ont mis, vous parliez de la joie de faire de la musique, qui ont mis votre joie de faire de la musique à l'épreuve?
1: Oui.
0: La dématérialisation ou les réseaux, enfin je sais pas, quelque chose.
1: Au début, tout ça, je trouve ça réjouissant. C'est-à-dire que, pour vous dire, nous, on a commencé sans Internet quand même.
0: Oui. Hein.
1: Il faut quand même se remettre dans le contexte.
0: Moi, j'avais la cassette.
2: J'avais sur les cassettes.
1: Voilà, c'est ça. Et Internet est arrivé. Moi, je trouvais ça intéressant. Je me suis dit, tiens, il y a une certaine liberté là-dedans. On était 3 artistes et j'étais parmi les premières, alors que je connaissais rien du tout au numérique. Je crois qu'il y avait Aubert, Souchon, Dao, moi. Enfin, on était quelques-uns à se dire, tiens, on va faire des sites. C'était marrant au début. On pouvait avoir une ligne artistique là-dessus, etc. Et puis, bon, les réseaux sociaux sont arrivés les uns après les autres. Ça a commencé à s'horizontaliser, avoir beaucoup de choses, et surtout où on a commencé à voir arriver les filtres, les influenceurs, les Instagrammeurs, les trucs

0: des drôles de métiers, oui. Où il n'y a pas de sous-métiers, hein, y a bien des gens qui vivent de la publicité, donc pourquoi pas, mais où d'un côté, en fait, c'est pas tellement la dématérialisation des choses, parce que ça peut être hyper intéressant, mais c'était la déshumanisation des choses, où s'éloigner un peu de la vérité, mettre des filtres, de l'autotune, alors que ça peut être très artistique aussi. Bien hein. Ouais. Moi aussi, de temps en temps, je mets un filtre pour faire un post, parce que je trouve que j'ai une sale gueule, ou je trouve que c'est plus marrant, y compris si, avec les trucs qu'on peut voir, oui. Sur, voilà, où on a des têtes de cuillère à peau et des choses comme ça.
1: Où on se met des petites oreilles de chat.
0: Voilà, oui. Mais je trouve que quand même, il y a un danger là-dedans. C'est la perpétuelle comparaison avec ce qui se passe, avec ce que les autres font. Ouais. L'algorithme, quoi. Je veux dire, est-on vraiment les prostituées de l'algorithme? Quand j'entends parler en disant « Oui, alors maintenant, tu sais, il faut faire des dumps, ce serait mieux... des carousels. » Alors, un carousel, pour moi, c'était un manège qui tournait. Non, alors maintenant, ça a une autre signification.
2: Les dumps,
0: c'est quoi? Oui, c'est des photos. Pourquoi? Ah, parce que tu vas rentrer plus facilement dans l'algorithme. Et oui, la question est vraie, c'est vrai, c'est mathématique. Mais pourquoi en fait?
1: Ouais.
0: Pourquoi vouloir rentrer plus facilement dans l'algorithme? Oui, j'ai bien compris, pour l'exposition, c'est une manière de faire parler de soi, de diffuser ses chansons. Mais de temps en temps, je pense qu'on est tellement dans cette mécanique-là qu'on oublie qu'elle est... Que ça n'est qu'une mécanique, ça n'est qu'un média en fait, ça n'est qu'un moyen, média ça vient du latin, moyen d'arriver aux gens. Donc... prenons-le comme un média et non pas comme une fin en soi ou comme une source en soi. La source, c'est la musique, quoi. C'est toujours la même tuyauterie.
1: Zazie, la sagesse de cette réponse, j'adore. Je pense que je vais me noter ce petit texte et cette réponse que vous venez de me faire. En tout cas, ça donne envie d'écouter une chanson qui s'appelle Speed. Elle n'est pas sur votre dernier album, elle est sur l'album d'avant. Parce que justement, oui, cette déshumanisation du métier, mais finalement du monde, elle donne envie de revenir à l'essentiel, au cœur. Alors c'est allons-y, ça. J'en suis parmi de cette chanson. Je sais pas, si vous l'avez jamais écoutée, bon, vous retardez un peu, mais je vous envie parce que vous allez découvrir une merveille.

0: C'était en 2018 sur Essentiel. Speed, oh là là, Zazie, oh là là. Et mais alors c'est drôle parce que j'ai pas fait exprès, mais pour le coup, il y a un peu le côté électro qu'il y a dans Peu Importe aussi dans Speed finalement.
1: Oui, oui,
0: ça a toujours été votre truc, rock électro.
1: Bah oui, alors je fais l'électrope ou l'électroque, je sais pas. On va inventer un mot.
0: On va faire des t-shirts pour la prochaine tournée.
1: J'aime bien ce mélange de choses un peu électro, comme ça, un peu numérique, parce qu'on peut maintenant vraiment. J'aime bien aussi l'idée que la musique soit abordable par plein de gens, y compris ceux qui n'ont pas fait des études de violon ou de piano. Ça n'empêche pas de d'y mettre son cœur, et c'est aussi un travail très précis. Et en même temps, j'aime bien aussi la présence de vrais musiciens et de vrais humains qui mettent leur cœur, quoi. Donc, j'ai toujours bien aimé ce mélange-là, en fait.
0: Une belle musicienne humaine invitée ce soir dans Décibels. C'est Zazie, les amis. On revient tout de suite.
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0: Oyez, oyez les amis, Zazie vient de sortir une nouvelle chanson.
4: Peu importe.

0: nouvel album de Zazie sortira quand il sera prêt, parce que c'est pas encore le cas.
1: C'est un peu ça, mais enfin à la rentrée quelque part, à la rentrée quoi. Ouais. Voilà. Mais je sais pas si c'est septembre, octobre, novembre, je ne sais pas.
0: Et donc on table sur une tournée 2027.
1: Oui.
0: Ah mais on adore.
1: Oui.
0: Non mais alors moi j'aimerais bien avoir toute une liste de trucs très très chouettes à faire en 2027, parce que pour le moment la seule raison pour laquelle on parle de cette année, c'est les élections présidentielles.
1: Oui.
0: Donc voilà, la tournée de Zazie, comment vous dire, moi j'ai... C'est un petit anxiolytique.
1: Oui, on en aura besoin, je pense. On aura besoin de se rassembler pour autre chose que de... Voilà, de...
0: Bah ouais. Donc tournée 2027.
1: Ouais, ouais.
0: Ça, c'est une très bonne nouvelle. Alors, j'ai reçu ici, dans Décibel, une jeune femme qui avait des choses à dire sur vous, Zazie. Elle s'appelle Alice on the Roof.
1: Oh là là.
0: Et vous lui avez écrit une chanson qui s'appelle Tyrannosaur. Alice on the Roof qui raconte comment ça s'est passé, votre rencontre et votre travail ensemble.
2: J'ai eu la chance de venir ici dans le studio de sa musicienne et acolyte de toujours qui s'appelle Edith Fabuena.
1: Et ensemble, une de nos plus grandes productrices aussi en France.
2: Joyau de la France. Et on a écouté plusieurs maquettes ensemble. Elle a flashé sur ces deux mélodies qui étaient pour le coup vraiment très en talent là-dessus. Et elle travaille, bon, j'imagine que vous le savez, mais elle travaille beaucoup la nuit, Zazie. Et je crois que quelques jours plus tard, à l'aube du coup, vers 5h du matin, elle m'a fait un mail avec les deux chansons. Je crois que c'est un des plus beaux mails que j'ai reçus de ma vie. Les mails sont d'une poésie folle, c'est magnifique. Et elle m'a dit 40 fois, tu peux tout changer, c'est ta chanson. Et c'était parfait. Elle avait mis des mots, voilà, qui collaient tellement bien avec ce que j'ai envie de dire. Il y a une chanson qui s'appelle Tyrannosaure. J'adore ce mot. Moi-même, j'aurais pas osé. Enfin, je sais pas. J'ai trouvé ça génial qu'elle l'utilise.

0: Tyrannosaur, signé Zazie, donc sur l'album de Alice on the Roof. Vous devez être tellement sollicité. Qu'est-ce qui fait que vous allez vers, par exemple, cet artiste-là, Alice, quand oui, vous devez être sollicité tout le temps pour écrire?
1: Oui, souvent, mais en fait, j'aimais bien son univers déjà. Donc, ouais. C'est déjà plus simple pour une rencontre, même si je lui dis, écoute, je suis en plein album moi-même, donc c'est compliqué, parce que je me laisse toujours le choix d'être inspiré ou pas par un travail ou une maquette de quelqu'un. Bon, déjà, la personne est délicieuse, complètement perchée. Enfin, voilà. C'est très drôle parce qu'elle s'appelle Alice du Toit, d'où son nom Alice on the Roof. Mais elle est vraiment perchée, quoi. C'est-à-dire qu'elle est vraiment sur le toit de quelque chose. Et en même temps.
0: Elle a cette belgitude aussi qu'on adore.
1: Mais complètement. Voilà. Elle est d'une douceur infinie. Elle est extrêmement bienveillante et tendre. Et on a vraiment beaucoup fonctionné par mail. Mais ce qu'elle ne dit pas, parce que là c'est très très flatteur pour moi, mais ce qu'elle me dit pas, c'est qu'avant je lui ai posé la question en lui disant, est-ce que tu as des thèmes ou des choses que tu aimerais aborder, sans avoir forcément les mots ou la manière de les dire, mais, et elle m'avait sorti 3-4 thèmes comme ça par mail en me disant, écoute, voilà, parler du démon ou du truc en soi qui nous bouffe, et où est-ce qu'on le met, à quelle place il a dans nos vies, est-ce qu'on l'écoute, est-ce qu'on l'écoute pas, est-ce qu'on arrive à s'en sortir, et tout un tas de thématiques comme, ouais, ça, qui étaient très inspirantes aussi, plus la chanson, enfin vous entendez, ouais, elle faisait la nota comme ça, mais c'était déjà magnifique, hein, au piano, elle était toute seule au piano, et d'où l'idée de l'appeler Tyrannosaure, puisqu'on a pris le plus terrible des monstres, et c'est vrai que j'aurais peut-être pas écrit, en effet, c'est drôle qu'elle le dise, j'aurais peut-être pas écrit une chanson pour moi qui s'appelle Tyrannosaure, ouais, mais entre sa belgitude, son univers très très fantasque et en même temps d'une poésie folle, puis sa voix, quoi, ses capacités vocales, je me suis dit, allez, on va faire s'envoler ce Tyrannosaure, on va le rendre un peu moins méchant, quoi.
0: C'est beau, mais c'est vrai que quand un artiste a la chance, alors pardon, c'est flatteur, mais c'est vrai, de se retrouver avec un texte à vous, Zazie, ça fait parfois des étincelles, jeu de mots. Oui, moi j'écris pas de texte, excusez-moi.
1: Voilà, c'est la seule fois où j'ai fait un texte avant de faire la chanson.
0: Ah ouais?
1: Non, ça m'est arrivé deux fois.
0: Deux fois?
1: La première fois, c'était donc Pascal Obispo qui m'a appelé en me disant, oui, tu fais quoi là? Ce serait bien de faire un hymne pour le Stade de France. C'est Johnny qui va le chanter, merci, au revoir.
0: Oui, bon.
1: Ok, donc le lendemain à 7h, puisque c'est pareil, c'est les mêmes horaires que ce que disait Alice on the Roof, c'était la nuit, j'ai fait ça, et puis parce que je préfère m'appuyer sur la musique, en fait, la musique me crée une image,
0: ah oui,
1: sans mots, et puis j'essaye de mettre du sens sur cette sensation, en fait, donc c'est compliqué d'écrire sans avoir une idée de mélodie ou d'accord avant. Et la deuxième fois, c'était Calo Giro, qui Maël voulait que je lui fasse un texte, et il faisait l'album de Maël, et il m'a dit, tiens, vas-y, pour une fois on va changer, tu vas me faire un texte.
0: Ah,
1: ça m'arrangeait pas du tout, parce qu'à chaque fois vraiment j'ai pas cette habitude, et puis j'ai fait toutes les machines ont un cœur, et je lui ai envoyé, j'avais marqué Kiba, donc il en a enlevé quelques-uns, j'avais marqué 4 fois, il l'a fait plus que 3 fois, et après, 2 jours après, Calogero m'a envoyé la mélodie qu'il avait fait dessus, et donc ouais, c'était chouette, en fait, ça marche aussi dans ce sens-là, mais c'est vrai que je suis moins à l'aise.
0: Quand vous écrivez une chanson qui devient intemporelle, il y a Allumer le feu de Johnny, mais bon, le perso de Johnny fait que de toute façon, voilà, c'est une espèce de
1: cathédrale. Il est intemporel, oui.
0: Voilà. Je pense à Double Jeu, chanté par Christophe Willem, fin mars, Zénith de Paris, premier Zénith de Théodora. Théodora, c'est la chanteuse préférée des ados.
1: Ouais, elle est formidable.
0: Donc, on est sur une salle remplie par des gens qui ont 15 ans, 16 ans, 17 ans. Allez, 25 ans, vraiment les plus vieux. Sur scène, Théodora, pareil, 22, 23 ans. Et l'invité, c'est Christophe Willem, et la salle est folle, folle de joie. Ils chantent par cœur une chanson qui est sortie quand ils étaient soit bébés, soit pas nés.

0: Christophe Willem au Zénith mars 2026.
1: Ouais, non, c'est bien, c'est bien. C'est pas bien pour mon ego, mais c'est. Non, mais c'est super, en fait.
0: Mais si!
1: Bah, on ne sait pas, il y a de temps en temps ça des chansons comme ça qui
0: d'aujourd'hui qui écoutent ouais. de la musique urbaine qui... Donc sur le papier on se dit ah bah non c'est pas le public de Zazie, et ils sont complètement touchés et ils s'identifient et ils s'approprient un truc que vous avez écrit il y a 20 ans.
1: Ouais, je pense que le quand je serai grand déjà peut parler à des jeunes. Hein. Ouais. C'était pas fait exprès, mais c'était plus. C'est une chanson qui, pareil, est très dansable et avec un peu d'humour quand même. Où ouais. il y a ce cœur qui font. Faudrait savoir ce que tu veux. Et lui il dit bah c'est comme ça. Qu'est-ce que j'y peux. Et en fait il y a une espèce de recherche où il dit bah je en chanteur dans ma salle de bain. Il y a des choses marrantes où tout le monde. Bah on le voit d'ailleurs beaucoup sur les réseaux. S'invente un peu chanteur. D'ailleurs il y en a qui sont très très bons,
0: oui.
1: mais qui ont pas encore franchi la porte de ouvert la porte de leur chambre et qui posent des choses, font des petites choses dans leur coin. Donc je pense que c'est ça aussi qui parle peut-être à ces jeunes.
0: Et le talent, Zazie, d'écrire des chansons qui sont restées, qui restent et qui vont rester. Alors il y a pas de recette évidemment, mais
1: c'est,
0: quand alors, même...
1: un bon élément de recette, c'est ouais. de prendre des super interprètes.
0: Oui, évidemment, ça aide.
1: Ça aide.
0: Ouais, mais donc de l'humour, ça, on a compris que c'est un truc que vous aimez bien mettre dans les chansons. Alors, c'est pas forcément la galéjade
1: quand la chanson le permet.
0: De l'esprit,
1: voilà.
0: Voilà, de l'esprit. Et aussi peut-être jamais essayer d'être à la mode.
1: Alors, Maxime Le Forestier m'avait dit un truc génial. J'ai beaucoup de respect pour Maxime, qui est devenu mon ami, et pour ça, le fait qu'il ait duré aussi longtemps, ouais. alors que moi, je l'écoutais quand j'avais 11 ans, j'écoutais, voilà, là, comme un arbre dans la ville, en me disant, oh, c'est trop bien. On était tous un peu babacool à l'époque, mais je trouvais ça trop, trop sympa, ce qu'il disait. Et j'ai eu la chance de pouvoir le rencontrer, de travailler même un peu avec lui. Et il m'avait dit, je lui avais dit, comment tu fais quand t'as, voilà, quand tu traverses des petits déserts, ce qu'on appelle ces petites zones comme ça un peu, où il y a moins de succès, on est moins ouais. sollicité, etc. Il dit, bah, tu ne changes pas. Surtout, tu ne changes pas. Parce qu'en fait, tu sais, regarde, c'est comme les pantalons, pas de def, pas taille haute, pas les épaulettes, les couleurs atroces. Là, ils nous refont un truc des années 80. En fait, si tu changes pas, ça va redevenir à la mode dans un certain temps. Et en tout cas, je pense qu'on peut aimer ou ne pas aimer ou trouver ça daté. Bien sûr, ce qui est normal, hein, puisque c'est daté par rapport à notre âge, par rapport à notre vécu, mais au moins on peut pas remettre en question l'honnêteté avec laquelle on l'a fait, quoi. Je cherche pas à faire du jeunisme. J'adore rire un peu avec les codes, parfois même rire avec les réseaux ou m'en servir, mais enfin, vous voyez, j'ai posté 3 trucs en un an, donc je pense que
0: ah, l'algorithme
1: c'est quand même catastrophe, mon label n'en peut
0: crève
1: plus de moi.
0: Faim.
1: mais voilà, je pense que c'est une question d'honnêteté, en fait, ne pas. Je pourrais pas défendre quelque chose qui serait loin de moi.
0: Ouais.
1: Je pense que j'irais direct au burn-out, donc.
0: Ça nous donne envie d'avoir bientôt des nouvelles du nouvel album de Zazie. Le premier extrait, peu importe, est disponible. Donc on se donne rendez-vous après les grandes vacances.
1: Oui.
0: Bon, bah, comme on dit pas souvent, vivement la rentrée. Merci Zazie. À bientôt.
1: À bientôt.
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0: Ah là là, Zazie, bah oui, vivement la rentrée alors. Eric Clapton, il faut que je vous parle de lui. Il y a eu un scandale lors de son dernier concert à Madrid. Eric Clapton, je rappelle, je resitue, dieu de la guitare, mais vraiment, son surnom c'est God. Voilà, pour vous dire un petit peu le niveau du gars. 81 ans cette année, 25 ans qu'il n'avait pas joué à Madrid, donc la foule était en délire. Et puis il y a un fan, vous savez, ce fan du premier rang, un petit peu trop enthousiaste, peut-être même un petit peu... allez, si on n'est pas très empathique, on pourrait dire qu'il est un petit peu concon. Tellement heureux de voir Clapton, il lui a jeté un vinyle. Voilà. Alors, puis il a bien visé. Malheureusement, il a très bien visé en jetant le vinyle en direction d'Eric Clapton, qui s'est pris le disque en pleine poitrine. Alors, pas blessé apparemment, sinon on l'aurait su, mais extrêmement agacé. Clapton est parti sans se retourner après avoir joué Cocaine, reprise de J.J. Cale, un des artistes préférés de Clapton. Normalement, il y avait un petit rappel. Et ben, grâce aux fans concons du premier rang, il n'y a pas eu de rappel. Arrêtez de jeter des trucs sur les artistes sur scène, s'il vous plaît. Et montez le son, car Eric Clapton est dans Décibels.

0: des plus grands tubes d'Eric Clapton. Ben, c'est pas une chanson à lui. Je vous recommande d'ailleurs d'écouter la version originale de JJ Cale sortie un an avant celle de Clapton en 76.
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0: Et si on jouait au blind test maintenant avec des chanteurs qui rendent hommage aux femmes dans leurs chansons? Elisabeth et Olivier sont avec nous pour jouer. Salut l'équipe!
2: Coucou, bonjour tout le monde.
0: Hey, bienvenue.
2: Salut.
0: Alors, ce blind test du mardi soir qui paye bien, j'avoue. Alors, on peut pas vous offrir l'album de Zazie, puisque vous l'avez compris, il n'est pas prêt. Donc, on va pas comme ça vous vendre des choses qui n'existent pas. Mais non, non, non, elle sort déjà une chanson. Allez voir le clip. D'ailleurs, j'en ai pas parlé, mais le clip est très chouette. Et donc, on vous offre un bouquin formidable aux éditions Le Mot et le Reste. C'est Gwenaëlle Fleur qui a écrit ce bouquin. C'est Matmata, 30 ans ferme. Ça vous raconte les 30 ans de carrière de Matmata. Parce que le succès, ouais, évidemment, de Lambeandro, voilà, mais il s'est passé plein de trucs avant et puis encore plein de trucs après. Et le bouquin est super et c'est ça votre cadeau. Vous en avez chacun un exemplaire ce soir.
2: Magnifique, merci beaucoup.
3: D'avance.
0: Mais avec
3: ça. Ça sera mon troisième.
0: Ah, Elisabeth, c'est magnifique. Et ben voilà, ben il faut collectionner.
3: Quatrième, j'en ai oublié un.
0: Les bouquins de Décibel, c'est merveilleux. Ah, oui. Olivier, comment ça va en ce mardi soir de canicule?
2: Eh ben écoutez, ça va, on est au frais, hein, voilà, je suis resté dans le frais quasiment toute la journée, donc voilà,
0: pas
2: tout va
0: mal.
2: Bien.
0: Mais dans le frais, dans la clim, parce que moi si quelqu'un a un plan clim ou un plan piscine,
2: non, en fait,
0: vous pouvez nous appeler.
2: Bah, je prends le frais la nuit, hein, je fais comme tout le monde, la nuit, puis après je ferme quand ça commence à chauffer, quoi.
0: Bah voilà. Oui. Alors sinon, un bon plan hein, pour vous, les studios de radio, c'est climatisé, parce qu'il ne faut pas que les machines chauffent, sinon elles s'arrêtent. Donc franchement, c'est la bonne semaine pour faire des hors sup à la radio aussi.
2: Effectivement, sinon il y a la cave aussi, c'est pas mal. Hein.
0: La cave, c'est très très bien.
3: Oh, ouais.
0: Hors contexte.
3: Elisabeth, elle reste à l'intérieur, puis elle va sur le banc de temps en temps, de 5h à 7h, sous l'arbre.
0: Qu'est-ce qui se passe, Elisabeth? Tu parles de toi à la troisième personne, on dirait Alain Delon. Qu'est-ce qui se passe? C'est la chaleur?
3: Pour ne pas dire je. Oui, je vais dehors.
0: Mais non, ouais. Mais tout va bien. Elisabeth, toi, jusqu'à quelle température s'est montée aujourd'hui?
3: Alors, 32 à Mandeure. 32 dans le Doubs, à Mandeure, où j'habite.
0: Bah
3: 32.
0: Oui, quand même, hein. Oui. Non, ça rigole pas.
3: Voilà, ciel bleu, soleil, brûlant. Et c'était même étouffant. Tiens, ma fille est revenue de Roland-Garros.
0: Ah, formidable. Bah, elle a dû avoir chaud à Roland-Garros.
3: Alors, elle a vu, elle était à 5 mètres de Djokovic.
0: Ah, pas mal. C'est pas Nadal, mais c'est pas mal.
3: De Zvenev, si je prononce mal. Et elle les a bien vus, elle a filmé et tout. Voilà, elle m'a montré les photos, enfin... Aujourd'hui, elle est passée, elle est venue, puis elle m'a montré tout ça. Puis après, elle est partie à Paris aussi, elle était à Paris, le musée Grévin, enfin tout ça, Paris, la Tour Eiffel, enfin le Marais.
0: Ah bah oui, c'est la très bonne tout semaine ça. En plus pour visiter Paris. Elisabeth et Olivier, revenons à la musique. Allez. Et aux artistes qui rendent hommage aux femmes dans leurs chansons. Il va falloir retrouver le plus rapidement possible le nom des interprètes de ces chansons. Pourquoi? Eh bien, pour marquer des points et aussi pour étaler vos connaissances musicales. De toute façon, à la fin, tout le monde gagne. Olivier et Elisabeth, êtes-vous prêts à jouer, les amis?
2: Oui, on est prêts.
0: Ok, alors c'est parti pour une première chanson. Elisabeth, Olivier, n'oubliez pas de donner votre prénom avant de donner la réponse pour prendre la main.
2: Oui.
0: Qui chante cette chanson, hommage aux femmes? C'est parti.
3: Julia Claire, Elisabeth, elle c'est mon chouchou.
0: Ah! Bah alors.
2: Bon, c'est Julien
0: Clerc. C'est Julien Clerc. Bah non, là, Olivier, sur la nappe de synthé ou de que ne sais-je du début de chanson, qui peut trouver ça à part une fan, Elisabeth?
3: C'est trop. Je me doutais que ça serait Julien Clerc.
0: C'est ça. Non, mais là, Olivier, personne n'avait aucune chance. Elisabeth a un détecteur de Julien Clerc.
2: Tout le monde ne l'a pas trouvé avant même que la chanson commence.
0: Bien sûr, bien sûr. On dirait, Elisabeth, on dirait c'est ton ex-mari, il ne paye pas la pension, Julien Clerc. Quand il est à rayon 2 km, tu le sens. Tu le sens. Ah, Julien Clerc,
3: il est là. J'ai son premier CD, enfin son premier CD, parce que c'est ressorti en CD, mais 1968, hein, la cavalerie.
0: La cavalerie, tout, bah évidemment.
3: Ivanovitch, les petites tasses de thé, tout ça. Oh là
0: bon,
3: là,
0: bah, j'ai compris, quand il reviendra dans Décibel, il faudra que tu appelles pour lui poser une question. On va faire ça.
3: Oui, je suis très fan. Hein.
0: On va organiser ça. Bon, alors oui, Elisabeth, et son ex-mari, ça, c'est réglé. Maintenant, on continue. Alors ça, c'est une chanson que tout le monde connaît, mais allez-vous vous souvenir du nom de l'interprète ? Moi, par exemple, avant de faire le blind test, ben, j'avais un peu oublié.
2: Olivier.
0: Olivier.
3: Libéré,
0: oui, mais Olivier.
3: Cookie Dingler.
0: Oui, Olivier.

0: Cookie Dingler. Mais ouais, mais je
1: j'ai eu la chance de le voir en vrai, parce qu'on avait fait une comédie musicale dans les années 2000.
0: Ouais.
1: Et comme moi, je suis musicien, en fait, j'ai eu la chance de participer à cette comédie musicale.
0: Trop bien.
1: Et voilà, donc je l'ai vu de tout près, on a même pu discuter un peu. C'est quelqu'un d'extrêmement sympathique.
0: Excellent. Et tu fais quoi comme instrument, Olivier ?
1: Moi, je joue du hautbois.
0: Oh, waouh !
2: Alors, et Olivier, puis-je te dire que ma sœur Marie, bon, qui n'est plus là maintenant, l'a vue également. Tu vois, et mon frère habite à Mulhouse. Donc, toi, tu es d'Alsace ?
1: C'est pas loin.
0: C'est pas loin. Oui, Olivier, il est alsacien.
2: Tout de suite, mon frère, tu vois.
0: Bah oui.
1: D'accord.
0: Alors, Olivier, pardon, c'est une question un petit peu indiscrète, mais tant pis, je me lance. Comment on se lance dans le hautbois? Est-ce que c'est parce que c'était ton instrument préféré de l'orchestre? Aujourd'hui, c'est vraiment très spécialisé.
1: Bah, disons qu'on n'est pas très nombreux à en jouer. En même temps, à l'orchestre, il en faut que deux, voire trois.
0: Oui,
1: donc, voilà, c'est un instrument. En fait, je suis venu dessus avec la flûte à bec, que je faisais au collège à l'époque, comme tout le monde.
0: Ah, voilà, c'est via la flûte. Et tu t'es dit, il y a un truc.
1: J'adorais ça. J'avais des super notes et tout. J'étais à fond dans la flûte. Donc, je suis allé prendre des cours de flûte à bec. Et le gars qui donnait des cours de flûte à bec, et ben, il jouait du hautbois, en fait. Il m'a filé le biniou un jour.
0: J'adore.
1: Il m'a mis ça dans les mains. Et je me suis dit, ça, c'est génial pour embêter mes parents pour faire du bruit à la maison. Parce que tu sais, quand on commence un instrument, c'est toujours très compliqué, quoi. Tu vois, ça fait des dégâts au niveau des oreilles.
0: Ah ben, faut s'entraîner, hein. Oui, voilà.
1: Voilà. Et après, je me suis rendu compte que comme il n'y avait pas beaucoup de bois, j'avais beaucoup de chance de jouer, finalement, assez facilement dans des orchestres. Et ils étaient tous contents que j'arrive, en fait.
0: J'adore. Vive le hautbois. Olivier a un point avec Cookie Dingler. Elisabeth a un point avec son ex-mari Julien Clerc. Eh ben Elisabeth, maintenant on sait où elle était en mai 68. Elle était dans la cavalerie, voilà. Allez, une dernière chanson qui rend hommage aux femmes. Quoi qu'il arrive, Olivier, Elisabeth, vous avez tous les deux gagné. Mais dites-moi quand même, qui chante ça ?
2: Elisabeth.
0: Ah, vous allez dire en même temps. Oui, non, pas Pascal Obispo.
1: Florent Pagny.
0: Florent
2: Pagny. Oui, mais oui, tu as raison.
1: Je pense que
2: oui, une femme, mais oui.
1: C'est Obispo qui l'a écrit, ça.
0: Il a composé, ouais.
1: Ah, oui. C'est pour ça. Voilà.
0: Et voilà, les amis. Bravo. Je vous félicite, Olivier et Elisabeth.
2: Merci beaucoup,
1: Émilie. C'était une très belle soirée là. Franchement, j'ai adoré passer là.
0: Ah,
1: je me suis vraiment amusé et j'ai fait une belle rencontre en plus.
0: Ah bah oui,
1: Elisabeth et.
2: Tu sais que, enfin, je me permets, je suis tout en train de connaître.
0: Mais vas-y, Elisabeth, on est en famille. Ici, c'est la radio de la famille. Ouais.
2: Disons que le contact se passe bien. Voilà, on va le dire. Et puis, je suis contente aussi, un Alsacien, c'est parfait.
0: Vous allez pouvoir échanger vos numéros de téléphone au standard. Je vous envoie 1000 bises, Elisabeth et Olivier, et aussi le bouquin Mathmata 30 ans ferme des éditions Le Mot et le Reste. Et je vous propose, après Julien Clerc, Cookie Dingler et Florent Pagny, d'écouter ce que Richard Anthony a à dire à propos de sa femme. Souvenez-vous, on était en 74.

0: quand même, 3 jours et 3 nuits, il avait la santé, hein, Richard Anthony. Il nous a quittés il y a une dizaine d'années, il est mort en 2015, Richard Anthony, à l'âge de 77 ans.
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0: À la Star Academy, c'est comme dans les buffets du Campanile, les amis, hein, y a à boire et à manger. Et là, en l'occurrence, j'aime beaucoup cette jeune femme qui s'appelle Mélissa, une ex-académicienne, qui lance sa carrière avec un tout premier titre, « Quoi faire de moi ?», sorti il y a une dizaine de jours. Je la trouve talentueuse et assez originale, il faut bien le dire. Surveillez Mélissa et découvrez-la. C'est le coup de cœur du jour de Décibel. Mélissa. Soirée.

0: Elle s'appelle Mélissa et la chanson « Quoi faire de moi » annonce le meilleur. Alors vivement la suite.
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0: Ah là là, c'est l'anniversaire de Lenny Kravitz. J'avais un poster de lui torse nu. Le poster, dans ma chambre d'adolescente. Oh, Lenny Kravitz. Eh, super artiste à voir sur scène aussi. Ça joue vraiment de la guitare, ça chante merveilleusement. Mais quel âge a-t-il, Lenny Kravitz, aujourd'hui? Eh bien, mes enfants, vous n'allez pas en revenir. Il a 62 ans. Est-ce qu'il les fait? Absolument pas. On dirait mon petit cousin. Bon anniversaire à Lenny Kravitz. Et rendez-vous sur les festivals d'été en France, en juin, juillet, août. Printemps de Pérouge, Festival de Nîmes, Les Nuits de l'Erdre. Et puis en Picardie, Rétro, c'est trop. Lenny Kravitz, happy birthday!

0: Ça chez vous aussi, chanter comme des zinzins. Believe de Lenny Kravitz, bah si évidemment, joyeux anniversaire à Lenny Kravitz. Sache Lenny, si tu écoutes l'émission, que je suis toujours disponible pour notre mariage dont je rêve depuis maintenant une trentaine d'années.
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0: Bonjour la France, j'espère que tu vas bien la France. J'espère que t'as pas trop chaud la France, que c'est chaud. Hein,
6: c'est chaud, il fait chaud. Bonjour Valérie.
0: Comment ça va?
6: Ah bah j'ai chaud.
0: Alors je vous rappelle que vraiment alors par chance,
6: oui,
0: la personne a remporté hier la c'est première vrai. Manche. Comment vous dire que aujourd'hui, bien évidemment, c'est moi qui vais gagner. Je vous rappelle que toute la semaine, nos candidats vont s'affronter pour se sélectionner pour la finale de vendredi. Le premier prix, c'est un week-end de roi, les gars. Oui, c'est un week-end exceptionnel à Autun, à l'occasion de quelque chose de royal. Oui, c'est l'Augusto d'une homme, le rêve du roi. C'est pour 2 personnes. Alors attention, c'est votre radio ici et l'office de tourisme du Grand Autunois Morvan qui vous invite à l'occasion du rêve du roi. Attendez, je vais pas prononcer ça d'une façon exceptionnelle.
6: Allez-y.
0: Augusto Dunum. Voilà. Alors, vous partez le vendredi, vous choisissez votre transport parce que le transport est compris, train ou voiture. Vous allez dormir 2 nuits à l'hôtel de la gare. Les petits-déj, les dîners, les déjeuners sont inclus. Et vous allez évidemment visiter, ça va être super, parce que vous allez visiter la magnifique ville d'Autun, le musée, le site archéologique du Mont-Beuvray, le château de Couches. Mais attention, c'est pas tout. Parce que le climax, c'est le vendredi soir. Parce qu'à la nuit tombée. Le théâtre antique d'Autun va s'illuminer et ça va devenir la scène de l'un des plus grands spectacles historiques de France. Un show monumental. Et ça, croyez-moi, vous êtes peu près de l'oublier. Ça, c'est le premier prix. Le deuxième prix, c'est quoi?
6: Bonne journée, rendez-vous demain, c'est la fin d'Otaquet. Il y a tellement de cadeaux, c'est tellement merveilleux qu'on a, voilà, on prend un temps de dingue. 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
0: bien sûr.
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0: Jingle. On accueille nos 2 candidats du jour, Colin et Marie-Laurence. Bonjour.
6: Bonjour.
7: Bonjour.
8: Bonjour. Bonjour à tout le monde et bonjour.
0: Alors.
6: Oula. Ça part mal.
0: Mec, tu me vois plus. Alors, Colin, tu joues avec ICI Gascogne. Tu as 25 ans. Tu habites à Mont-de-Marsan. J'ai bon?
7: Exactement. Impeccable.
0: Alors, tu es en couple avec Élise. Et on a un petit métier, un petit métier dans l'immobilier, hein? Qu'est-ce que...
7: Exactement.
0: Alors, qu'est-ce qu'on
7: Exactement,
0: fait?
7: Exactement, dans l'immobilier.
0: Alors, tu fais quoi?
7: Je cherche des maisons à vendre, j'essaie de les vendre, et puis si tout se passe bien, après, moi, je suis le notaire avec les clients.
0: Ah, voilà, un beau métier, vendre des maisons. Petit, tu voulais quand même bosser dans les voitures, donc...
7: J'ai quand même assouvi mon rêve. Pendant 4 ans, j'étais vendeur de voitures chez plusieurs marques françaises, étrangères.
0: Et voilà,
7: donc là, j'essaye d'autres choses.
0: T'as bien raison. Alors, tu fais beaucoup de rugby, hein. Tu en as fait beaucoup et maintenant, tu fais du triathlon. Tu es un grand sportif.
7: Exactement.
6: Oui.
7: J'ai essayé de me dépenser. J'ai fait pendant 15 ans du rugby, effectivement. Et là, je je choisis un truc un peu plus complet avec le triathlon qui allie trois disciplines, natation, vélo et course à pied. J'en ai fait un de samedi où j'avais toute ma famille qui était là, donc c'était super.
6: Oh, il m'a perdu là, il y a trop de sport là.
0: Trop de sport.
6: Je suis perdu là.
0: Bon, en même temps, tu bricoles pas, hein, tu comptes un peu sur ton père qui lui est bricoleur, c'est ça?
7: C'est ça, lui est très bricoleur, je me rappelle quand j'étais petit, je disais si mon papa, s'il existait un métier où il faut tout faire, mon papa il le ferait.
0: Eh ben voilà.
7: Donc, mais il n'a pas cette qualité, il ne l'a pas passé. Non.
0: Ah, bon, bah, c'est pas grave, on ne peut pas tout faire. Hein. Il y a un moment donné, tu cuisines, tu fais des tartes salées, enfin, on est à ça de Top Chef si j'ai tout compris.
7: C'est ça, j'ai raté l'inscription, mais oui, il faudra que je m'inscris dans quelques années. Ouais.
6: Vous parlez des appartements sur M6, de Top Chef sur M6, vous parlez de brico-déco sur M6.
0: Oui, bah évidemment.
6: Dites-moi, vous revenez pas sur M6
0: On sait pas, on verra bien.
6: Oh, attends, tout le monde le sait.
0: Alors, mon petit chat, c'est la première question vraie ou faux qui peut te permettre de marquer un point. Tiens, je te mets une petite chanson.
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0: Alors, figure-toi qu'à Toulon, il y a un livreur qui distribue gratuitement des pizzas au volant d'une Ferrari. Est-ce que c'est vrai ou faux? Top chrono, 5 secondes.
7: Je dirais faux.
0: Et non, c'est vrai. Et oui, il y a un pizzaïolo qui a distribué gratuitement des pizzas avec sa Ferrari dans plusieurs quartiers de la ville. Ça a été relayé sur plein de réseaux sociaux. C'était pour faire connaître son restaurant. Et lui, il y en a qui choisissent les flyers. Lui, il a carrément loué la Ferrari et offert des pizzas, ce qui est pas mal aussi. Pas de points pour Colin.
6: Marie-Laurence est avec nous, avec Ici Occitanie. Comment ça va, Marie-Laurence? Ah là, c'est toi qui as un téléphone de toute nouvelle génération. Je sens que ça va être pratique. Marie-Laurence, est-ce que tu nous écoutes bien?
8: Très bien, comme vous étiez à côté de moi.
6: Ouais, alors ne bouge plus, ne respire plus. Parce que voilà, je ne sais pas si tu es dans un garage, dans une salle de bain. En tous les cas, on est ravis de t'accueillir. Tu habites à Calmont, c'est en Haute-Garonne. Divorcée, situation maritale, mais heureuse, Marie-Laurence.
8: Oui, ça va. Je ne me refonds pas tous les soirs, maman. Je sors, je vais au théâtre, je fais plein de choses.
6: Ah, ça c'est bien, on adore. Voilà, quand vous êtes dynamique, vous faites plein de choses. Tu as deux enfants, Arthur et Charlotte, la petite vingtaine. Qu'est-ce qu'ils font, Arthur et Charlotte, dans la vie?
10: Eh ben, Charlotte a fini ses études. Ouais. Elle cherche actuellement un emploi. Et Arthur est à moitié, je dirais, études. Il est parti faire une année de césure en Australie. Ouais. Et il va bientôt revenir là pour faire son master.
6: Pour faire son master, c'est ça? C'est ce que j'ai compris.
10: Ouais.
6: Bon, bah, plein de bonnes choses pour Arthur. Alors, on t'appelle Lolotte, on t'appelle Marilo, on t'appelle pour tes enfants. Comment ils t'appellent, tes enfants? C'est à l'anglais, vous savez que je suis nul en anglais.
0: Oui, mais enfin, quand même, c'est la base.
6: Ah, et Marie-Laurence, elle travaille dans l'aéronautique.
10: Et oui, comme beaucoup de gens, qui travaillent sur Toulouse.
6: Oui. Ah oui, bah oui, t'es surtout. Qu'est-ce que tu fais dans l'aéronautique? Parce que c'est large, hein, pour le coup.
10: Oui, assistante d'équipe.
6: Assistante d'équipe, d'accord. T'as une équipe de combien?
10: Oh, presque 40 personnes.
6: D'accord, ah oui, donc ça fait un petit peu de monde. Et avant, t'étais documentaliste technique, et plus jeune, t'aurais aimé avoir une librairie. Voilà, on commence à savoir plein de choses.
10: Ah ouais.
6: Ah ouais.
10: Oui.
6: Bah, t'as un amour.
10: C'est toujours mon rêve. Hein.
6: Eh ben, il est jamais trop tard, hein, franchement. Pourquoi pas?
10: Oui.
6: Allez, nous allons jouer. Marie-Laurence, bienvenue dans la compétition. Un premier point peut-être à gagner maintenant pour partir à Autun, notre destination de la semaine.
0: Voilà. Qui passait par là a tout emporté.
6: Secrètement, j'ai toujours rêvé qu'elle fasse un autre tube. J'ai toujours, j'attends toujours d'ailleurs. Parce que j'adorais, moi, comme un ouragan.
0: Très bien.
6: Voilà. Alors, question. La climacophobie et la peur de la pluie et des ouragans. C'est pour ça qu'on a écouté Stéphanie. Je répète cette question, est-ce que c'est vrai ou faux? La climacophobie et la peur de la pluie et des ouragans. Top chrono, 5 secondes.
0: Hein?
6: Comment?
10: Faux.
6: La climacophobie, tu as raison, désigne en réalité la peur, alors c'est fou ça, la peur des escaliers. Je savais pas que ça portait un nom. Climacophobe, c'est celui qui a peur de tomber dans les escaliers.
0: Eh ben, voilà, c'est super. Colin, pas de point. Marie-Laurence, un point. Et là, tout de suite, vous écoutez ici. Et on va danser, on va bouger son petit boule avant l'été. Pour une begin avec toi, Marc Lavoine. Pour une begin avec toi. Allez, à tout de suite, mes chéris, on vous kiffe.

0: Oh, pour une biguine avec des glaçons, avec la citronnade, avec la petite pantalo et la fraise à l'eau, là. On a envie de se rafraîchir avec Marc Lavoine.
1: Eh ben oui.
0: Sur ici fraîcheur.
1: Jingle.
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0: Il fait frais à Autun. Pareil que c'est bien.
1: Bah,
0: un petit coin d'ombre sympa.
1: Ouais, ça dépend. Hein. Tout le monde, toute la France est sous la canicule, là, monsieur. Hein,
0: oui, donc, sous les arbres. Voilà.
1: Alors, on joue avec Marie-Laurence, qui joue avec ici Occitanie, et Colin, qui joue avec ici Gascogne. Mmh. Ça va, sinon, je vais m'acheter des mots, je reviens. Mmh. Alors, Colin, qui est donc agent immobilier, tu es aussi administrateur de l'association Les Colosses aux Pieds d'Argile. Et alors, parle-nous donc de cette association. Qu'est-ce que c'est? C'est fait pour quoi? Comment? Pourquoi? Voilà.
3: Exactement, je suis administrateur depuis 2019 dans cette magnifique association qui a été lancée par Sébastien Boyer, un ancien joueur de rugby professionnel qui a été victime de viol. Et donc cette association a pour but de lutter contre ce fléau qui en avance sur ce sujet, mais il y a encore énormément de pas à franchir. Donc voilà.
1: Eh ben, c'est une très belle association. Et tu en as créé une toi-même qui s'appelle les Cagouillous. Et qu'est-ce qu'on fait dans les Cagouillous? Les Cagouillous?
3: Alors les Cagouillous, ça veut dire en patois, ça veut dire escargot.
1: Et oui.
3: C'est une association de copains de rugby qu'on a créé récemment pour partager des moments, promouvoir le rugby amateur. Et donc là justement, je passe un petit appel, on fait un point de rugby à 5 flags le 20 juin à Grenade-sur-Adour. Donc voilà, c'est juste pour un petit peu, par les temps qui courent, se rassembler, nous promouvoir le rugby, ce qu'on sait faire, le rugby amateur, etc.
1: Eh ben oui, et puis surtout, par les temps qui courent, effectivement, c'est pas mal de prôner la bienveillance et le rassemblement. Alors, on a une petite habitude avant d'éteindre la lumière, on scrolle sur Twitch ou YouTube.
3: Oui, on peut trop.
1: Eh voilà, alors c'est quoi tes chaînes Twitch préférées?
3: Oh, je regarde un petit peu de tout, comme à l'image de la musique, j'écoute beaucoup de variétés. Et là c'est pareil pour Twitch et YouTube, beaucoup de créateurs de contenu. Ce week-end notamment à Bordeaux, il y avait un match de rugby organisé par les créateurs de contenu qui était très sympa. Donc voilà, ça me permet, c'est mon divertissement.
1: Eh ben voilà, c'est ton petit somnifère. Alors, Colin, voici la deuxième question, vrai ou faux. Essayons de la gagner. Tiens, je te mets une petite chanson. Colin.

0: À deux points, Colin.
1: Marie-Laurence qui, pour l'instant, a un point avec ici Occitanie, qui travaille donc à Toulouse, dans l'aéronautique, la ville rose, Marie-Laurence. Alors, Marie-Laurence, elle fait du sport. C'est quoi le sport, là, le postural ball? Qu'est-ce que c'est que ça?
2: C'est ça. Mais alors, moi, je ne suis pas une grande sportive comme Colin. Hein.
1: Ouais.
2: Moi, je fais ça sur mon lieu de travail, entre midi et deux, avec mes copines. Le but, c'est de travailler les muscles profonds et surtout de gagner au niveau de l'équilibre. Voilà.
1: Ah oui, c'est intéressant. Travailler les muscles, c'est ce qu'on fait régulièrement avec Valérie.
3: Ah bah, moi, je le fais tout le temps.
1: Hein. Regarde, on prend des stylos, on les soulève, on a fait travailler les muscles.
3: Ouais.
1: De la marche, du vélo. Tu participes même parfois à des marches qui luttent, qui permettent d'apporter sans doute ou qui financent le cancer du sein. Voilà. Tu participes à des choses associatives, si j'ai bien compris.
2: Oui, tout à fait. Oui, parce que c'est quelque chose à laquelle je suis très sensible.
1: D'accord.
2: Il y a pas mal il y a des cancers du sein, hélas, dans ma famille. Il y en a plusieurs. Donc, quelque chose qui me touche beaucoup.
1: Ben c'est bien, il faut penser à se faire dépister, c'est très important. Alors Valérie va pas être contente parce que madame est une catastrophe, c'est la caca, c'est la tata en bricolage.
3: Ah bah ça s'apprend, hein.
1: Mais à quel point c'est la catastrophe?
2: Oh ben là, récemment j'ai pensé un vieux meuble, je l'ai peint à peu près correctement, et puis j'ai dit bon allez, je passe une petite couche de vernis, mais le vernis, ben j'en ai trop mis et il y a eu des coulures, voilà.
1: Ah, il se passe quoi quand on met trop de vernis, du coup?
3: Eh ben, on ponce, on reponce et on remet du vernis doucement.
1: Il faut tout refaire, quoi.
3: C'est pas très grave, ça.
1: Ouais. Bon. Allez, tiens, juste avant de jouer, raconte-moi, c'est quoi ce cours d'Ikebana que tu prends? C'est quoi, ça?
2: Ah oui, que je prenais, oui. Ben, j'ai une période, c'est de l'art floral japonais. Ben voilà, réunis toutes, et puis on apprend à composer des bouquets japonais. Voilà, dans les règles de l'art, ouais, c'est divin.
1: Je sais pas, c'est une discipline artistique pour composer le bouquet. Ce que tu disais, ça s'appelle Ikebana japonais.
3: Oui.
1: Tu connais?
3: Ah oui, je connais, oui.
1: Ah oui.
3: Et oui,
1: c'est là qu'on boit la culture.
3: Ça s'appelle la culture générale.
1: Voilà. Allez Marie-Laurence, c'est bien. Oui. Moi, on apprend tous des choses dans cette émission. Voici une question. Et Walker Texas Rangers, on rejoint Rangers.
3: Oh là là, cette série, mon Dieu.
1: Oh, Valérie, j'ai envie de prendre mon 4x4 et de partir dans le Californie. Enfin, pas en Californie, dans le Texas. Oui, parce qu'il est question du Texas. Marie-Laurence, c'est un état américain.
2: Oui.
1: Le Texas, c'est plus grand que la France. Je l'affirme. Est-ce que c'est vrai ou faux? Top chrono, 5 secondes.
2: Ah ben, oui.
1: Le Texas serait plus grand que la France?
2: Oui.
1: Oui, tu as raison. 695 000 km², alors que la superficie de la France est de 549 000. Ça paraît fou, hein. Même si on additionne les territoires d'outre-mer, etc., etc. Non, le Texas est bien plus grand que nous. Bravo.
3: Et voilà, 2 pour Marie-Laurence. Colin, on va se mettre une petite pile, hein, mon petit chat. Le temps d'écouter Sous le vent. Ah, Sous le vent. Garou, Céline Dion. C'est une chanson romantique pour les couples pendant les karaokés. Vous écoutez ici, on vous aime. À tout de suite, mes petits chéris.

0: Exactement, Céline Dion, Garou sous le vent, 16 concerts attendus à Paris pour Céline Dion quand même. C'est l'événement à la rentrée, Valérie, Céline Dion.
1: Jingle.
0: Elle aime pas Céline Dion.
1: Non, je m'en fous, surtout vu le prix des places.
0: De midi, c'est vrai. C'est
1: ici. Enfin, à un moment donné,
0: allez, c'est
1: trop cher, quoi. Voilà. Faites des prix moins chers de concerts. Allez, nous sommes avec Colin, qui n'a pas de points. Tu n'as pas de points. Donc là, on va faire... Oui, il y a le quiz musical. T'aimes la variété française. J'espère que tu vas trouver les deux mots à trouver. Alors, il y a un truc que j'aimerais comprendre. Si t'étais un animal, tu voudrais être un singe. Oui. Lequel?
2: Alors, pas, on va dire le, comme ça, Louis. Pourquoi le singe? J'avais pas trop d'idées, mais c'est vrai que le singe, ça m'a toujours, les singes en général, ça m'a toujours fasciné, dans le sens où c'est l'animal qui, évidemment, se rapproche le plus de l'homme dans son comportement, etc. Ouais. Et ça peut donner scène à ça peut donner une image à des scènes assez cocasses, donc c'est assez drôle.
1: Donc tu veux être un Ouistiti comme dans Indiana Jones, tu veux pas être un chimpanzé ou un gorille, tu veux être un Ouistiti, un truc un peu malin, quoi.
2: On verra, je laisserai choisir la nature. Si
1: ok, d'accord. Bien, alors, comme je te l'ai dit, c'est le quiz musical. Là, on est parti sur les deux mots manquants. Je vais te faire écouter une chanson de Claude Nougaro. Et évidemment, quand le mot est à trouver, tu entendras le bip, bip. Et on fera un point après. Écoute bien, Claude Nougaro.

0: 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Top chrono, 10 secondes, c'est quoi les deux mots?
1: Alors, pour le premier, je dirais barbare.
0: Ouais.
1: Et le second, démarre.
0: Ok. Eh ben, on va écouter tout de suite. Si t'as raison, c'est parti.

0: 2 points. Voilà, tu t'es bien réveillé là, c'est bien, 2 points quand
1: même. Marie-Laurent, c'est le clin d'œil pour toi, toi qui es de Toulouse, t'aurais pu tomber sur Claude Nougaro, ça aurait été simple finalement pour toi.
2: Ben ouais, mais bon, allez, au moins mon adversaire a remonté, c'est tant mieux pour lui.
1: C'est vrai, c'est vrai. Tu sais, moi hier, j'ai eu un candidat, à 1h moins 10, il était encore à 0. Hein, donc, et puis finalement, il l'a gagné. Non, c'est juste histoire de vous rappeler que j'ai déjà un candidat. Bref. Marie-Laurence, qu'est-ce qu'on fait? On joue tout de suite? Elle n'a pas réagi. Tu réagis plus, hein? Tu ne dis plus rien.
0: Oh là là, moi, tu sais, j'ai.
1: Ouais, non, mais voilà, t'es passé à autre chose. Allez, on y va tout de suite pour ton quiz musical. Donc, c'est une chanson de rock voisine. C'est la plus connue, c'est Hélène. La chanson va s'arrêter à 2 reprises et tu l'as compris, dès que tu entends les... Eh bien, il faudra trouver les 2 mots manquants, on y va. Seul sur...

0: Voilà, alors, seul sur le sable, les yeux dans l'eau, mon rêve était trop beau, qui s'achève. 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Top chrono, 10 secondes.
1: Alors là, je pense que je vais avoir zéro, je vais être magie. Allez. Le premier mot.
0: Ouais.
1: Et le second, c'est retrouver, mais franchement, j'y suis pas du tout, je pense.
0: Tube de 1989, numéro 1 du top 50 pendant des semaines, il n'y en a pas un là, t'as pas tapé dedans, hein. Alors on écoute, ouais. Seul sur le sable,
2: les yeux dans l'eau,
0: jusque là tout va bien.
2: Mon rêve était trop beau,
0: la saison,
2: l'été. Qui s'achève, tu partiras.
1: Oui, oui.
2: À 100 000 lieues de moi.
0: Comment
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0: Et tellement de souvenirs. Et ben, le souvenir des points qui s'éloignent pour toi.
3: Alors,
1: j'ai d'autant plus honte que je l'ai vu en concert.
3: Oh.

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2: Je vous rappelle que Colin et Marie-Laurence sont à égalité 2 points. Ils tentent de se qualifier pour la finale de vendredi. Le premier prix, c'est un week-end exceptionnel à Autun à l'occasion d'Augusto Donum, le rêve du roi pour 2 personnes. L'office de tourisme de Grand Autunois Morvan vous offre un week-end de rêve. Vous aurez l'hôtel de la gare, vous aurez tous les déjeuners, les petits déjeuners, le transport compris. Vous visiterez la ville d'Autun, son musée, le site archéologique du Mont-Beuvray, le superbe château de Couches, mais c'est pas tout. Parce que le vendredi soir, à la nuit tombée, le théâtre antique d'Autun va s'illuminer et deviendra la scène de l'un des plus grands spectacles historique de France. Ça, c'est le premier prix. Et le deuxième prix, c'est la machine à café Malongo,
3: eh oui,
2: avec ses 32 dosettes et ses 6 verres en verre. Reprise de... Hein ? Allez, jingle !
3: Bah oui. On salue l'équipe d'ici Bourgogne, d'ailleurs.
2: Exactement,
3: pour ce beau cadeau.
2: Exactement, ici Bourgogne. Quelle belle région, la Bourgogne.
3: Moutarde, disons.
2: Mais non, le vin de Bourgogne, mon Dieu.
3: Les hospices de Beaune.
2: Oui.
3: Vous allez bientôt connaître.
2: Alors, Colin, tu as repris la main, tu as 2 points, je suis très contente. On va continuer sur cette lancée. Alors, comme ça, pour l'anniversaire de ta sœur, tu lui as offert une pochette de jeux à gratter ? Hein ? Hein ? Hein ? Hein ? Et dedans, il y avait un faux ticket gagnant à 20 000 euros ?
3: Non.
4: On m'a calmé, hein. Normalement, c'est le plus gros la somme.
2: Non mais attends, tu lui as mis dedans un faux ticket. Donc elle regarde, elle découvre qu'elle a gagné 20 000 euros. Elle est comme une dingue. Toi, pendant ce temps-là, évidemment, tu filmes.
4: Exactement.
2: Et alors, qu'est-ce qui se passe-t-il ?
4: Et alors, la réaction est assez hilarante. Au début, je voulais vraiment faire une plus grosse somme. Mais c'est vrai, bon, elle n'a pas de problème cardiaque, parce que bon, il ne faudrait pas non plus être débile à ce point-là. Mais je voulais faire une plus grosse somme, on m'a calmé. Et donc, dans une pochette de tickets à gratter, on avait plusieurs, j'avais mis au milieu ce ticket à gratter, faux ticket à gratter. Et donc, elle a gratté les 3 couronnes, abattait 20 000 euros. Donc, elle explose de joie. Et donc, au bout de 10 secondes, moi, j'ai pas pu me retenir de rire. Et voilà, elle est très vite descendue, malheureusement.
2: Alors, comme elle est pas, voilà, elle a pas trop digéré d'avoir une fausse joie, elle s'est un petit peu vengée parce que pour ton anniversaire, elle est arrivée avec quoi ? Comme cadeau ?
4: Avec un nouvel iPhone.
2: Ah voilà.
4: J'avais toute ma famille qui était réunie, donc elle est arrivée avec une poche d'une marque d'opérateur et elle m'a amené la boîte de l'iPhone en me disant voilà, on s'est tous cotisés. Donc le retour de la médaille a été très très dur.
2: Parce que t'as ouvert la boîte et il y avait quoi dedans ?
4: Il y avait un vieux téléphone.
2: Et oui, il y avait un vieux Nokia avec le serpent, tout ça là. Et ben, elle s'est bien vengée, bien fait pour toi. Voilà. Enfin, c'est très drôle. Hein. Ceci étant dit, je trouve que c'est une très très bonne vanne. Alors, on va essayer de marquer 3 points de plus avec la question à choix multiples. Je te pose la question, je te propose des réponses. Mon top chrono, tu auras 10 secondes pour me donner la réponse. Tiens, une petite chanson. Avec Monsieur Eddy qui chante Soif d'aujourd'hui. Alors, quel objet a inspiré la forme des premières bouteilles de coca ? Une fève de cacao ? Une ampoule électrique ? Une quille de bowling ? Ou les joues d'Éric Bastien ?
3: C'est une honte.
2: Donc, quel objet a inspiré la forme des premières bouteilles de coca ? Une fève de cacao, une ampoule électrique, une quille de bowling ou les joues d'Éric Bastien ? Top chrono, 10 secondes.
4: J'étais tenté de dire les joues d'Éric Bastien, mais on va dire plutôt la fève de cacao.
3: C'est dégueulasse.
2: Pardon. C'est une bonne réponse. Voilà, évidemment, c'est la cabosse de cacao. Et c'est très très bien. Voilà, 5 points pour toi.
3: Oui, j'ai des bonnes joues, on peut mettre plein de choses dedans. Et de la bonne cuisine, peut-être celle que Marie-Laurence prépare pour nous. Elle habite à Calmont, en Haute-Garonne, elle travaille à Toulouse, avec ici Occitanie. C'est vrai que t'es gourmande, Marie-Laurence. Hein, on va se dire les choses.
5: Oui. Ouais. Et oui, hélas.
3: Oh, bon, hélas, c'est une bonne chose. Tu dois ça de ta grand-mère ?
0: Oui, en fait, ma grand-mère, qui était cuisinière dans une famille bourgeoise à l'époque, en Bourgogne, et puis voilà, et puis ça s'est transmis de génération en génération, et ma maman cuisine très bien, mon papa cuisine très bien, et puis voilà, et puis moi je suis gourmande et je cuisine.
3: Alors tu fais des
0: confits. Je prends des kilos.
3: On est tous là. Mais...
2: Excuse-moi, tu dois ça de ta grand-mère. Alors, ou tu dois ça à ta grand-mère. Excusez-moi, mais il y a un moment donné, des enfants nous écoutent.
3: Merci Maître Capello.
2: Voilà.
3: Heureusement qu'elle est là. Tu adorais le risotto, ou tu adoras le... Comment on dit ?
2: Tu adores, tout simplement.
3: Tu adores le risotto, moi aussi j'adore. Tu as une recette particulière ?
0: J'adore.
3: Ouais.
0: J'adore, là par exemple en ce moment avec des asperges, c'est absolument délicieux.
3: Ah là là, oui. Et tu fais des tartes aux asperges d'ailleurs ?
0: Oui, tout à fait. Tout à fait, avec une base de parmesan, les invités se sont régalés.
3: Des verrines également, des grillades. Par contre, t'es pas très dessert, moi. Un peu déçu, j'aime bien les desserts, moi. T'en fais pas du tout.
0: Non, mais je suis très peu, en fait, moi, à part le tiramisu et les charlottes, comme ma fille d'ailleurs. Voilà, je suis pas sucrée, en fait, je suis plutôt salée.
3: Bah écoute, moi, le tiramisu, ça m'ira très bien. Alors, qu'est-ce que c'est cette histoire ? Chaque fois que tu vas dans un pays, Dieu sait que tu voyages beaucoup, tu ramènes un éventail.
0: Ouais, mais c'est... Alors, j'ai jamais collectionné. Je comprenais pas pourquoi les gens collectionnaient. Et puis, finalement, je crois que je me suis prise affection pour les éventails. Et du coup, chaque fois que je pars, maintenant, j'en ramène un. Et ma foi... Mais c'est pas pour les enfermer dans une armoire. Hein.
3: Bah oui, tu les utilises. Ok. Voilà. T'en as deux de Sardaigne, t'en as qui viennent d'Espagne, t'en as qui viennent du Canada. Puis bientôt, tu vas aller à New York, donc tu vas peut-être en ramener, justement, des États-Unis.
0: J'y compte bien, ouais, l'année prochaine. Ouais.
3: Qu'est-ce que tu vas faire aux États-Unis ? Tu vas pourquoi ?
0: Eh ben, déjà voir New York parce que je n'ai pas vu la dernière fois que je suis allée. Et puis je vais voir mes amis, mes témoins de mariage là-bas.
3: Ah, ils vivent là-bas, d'accord. En Caroline du Nord, c'est ça, hein ?
0: C'est ça. Voilà.
3: Voici ta question. Est-ce que tu aimes Astérix et Obélix ?
0: Ah, j'aime bien, ouais, c'est super
3: c'est
0: sympa.
3: C'est génial, on va parler de Tintin. Allons-y.
5: Montre-toi donc, diplodocus, babouin, mégalomane, flibustien.
3: Tu l'as reconnu dans Tintin ? C'est qui ? C'est qui ? Tu l'as celui-là, c'est Haddock. Marie-Laurence.
0: Oui.
3: On vient d'écouter le capitaine Haddock. Quel est le prénom du capitaine Haddock ? Parce qu'il a un prénom dans Tintin. Voici les propositions.
0: Okay.
3: Est-ce qu'il s'appelle Théodore ? Archibald ? Norbert ? Beaucoup l'ignorent. Mais Valérie est aussi un prénom masculin. Top chrono, 10 secondes. Valérie, Norbert, Archibald ou Théodore, le prénom du capitaine Haddock.
0: Moi, je pencherais pour Archibald.
3: Tu dis Archibald. Il apparaît dans Le Crabe aux Pinces d'Or. Ce n'est que dans le dernier album de Tintin, Tintin et les Picaros, qu'on va découvrir quand il perd un peu la mémoire, qu'il s'appelle... Archibald, bravo ! Bonne réponse, bien vu hein.
2: Allez, ça fait 5 pour Colin, 5 pour Marie-Laurence, égalité parfaite. Et là, vous écoutez ici et vous vous dites, mais où va-t-elle nous emmener ?
3: Mais où vas-tu nous emmener ?
2: Eh bien écoutez, elle vous ramène Back to the 70s. Oh là là, j'ai 5 ans, j'ai pas encore de Tiag, mais qu'est-ce que j'aime ce chanteur. George Harrison, my sweet love.
3: Vous avez 5 ans, c'est donc qu'elle aimait ça.
2: Bah 70, hein.
3: 70. Ah oui.
2: Oui, je suis vieille. Allez, à tout de suite mes chéris, on vous aime, vous écoutez ici.
3: Vous faites du mal.

0: My Sweet Lord, George Harrison, à 12h42 sur ICI. Harrison.
1: C'est pas bien
2: ICI, à
1: des efforts.
2: On est au taquet.
1: Bah, au taquet de l'anglais.
3: Je m'en pardon à tous les auditeurs qui savent parler anglais. Alors, nous sommes avec Colin qui a 5, Marie-Laurence qui a 5, Colin qui joue avec ICI Gascogne qui habite à Mont-de-Marsan, qui est évidemment qui est agent immobilier,
1: ben
3: qui fait du sport, qui aime bien les activités à sensation, qui, on l'a vu, fait des blagues à sa sœur avec des faux tickets gagnants. Mais dis donc, t'étais déjà petit, un peu... on est sur un petit bêtise. Parce qu'il paraît que...
4: Logité, on va dire, oui.
3: Oui, il voulait jamais faire de sieste, celui-ci. Donc, les parents, eux, comment vous dire, que comme tous les parents, hein, la sieste, c'est vital. Hein, c'est là où les parents se rechargent. Donc, tes parents étaient obligés de t'enfermer à clé dans la chambre, mais toi, tu trouvais toujours un moyen de t'échapper.
4: C'est toujours compliqué. Ça a commencé par... Il y avait une salle de bain traversante entre la chambre de ma sœur et la mienne. Je passais par celle-ci, évidemment. Donc, ils ont dû la condamner. J'avais même plus accès à la salle de bain. Ensuite, ils fermaient la porte à clé. J'avais pris un tournevis avant d'aller à la sieste pour pousser avec tournevis la clé, en avoir une autre pour pouvoir ouvrir ma chambre. Et ça a fini que je passais par la fenêtre en levant le volet roulant électrique. Donc, ma mère fermait la porte à clé, avait condamné la salle de bain. Et courait vite au disjoncteur pour éteindre l'électricité de ma chambre et pas que je puisse vraiment dormir tranquillement.
3: Mais est-ce que tu dormais au final ou est-ce que tu inventais d'autres stratagèmes?
4: Non, parce qu'au final, dès que j'étais calmé et que j'avais plus de solution, ça y est, c'était une super sieste.
3: Bah dis donc, mais pourquoi tu voulais pas dormir? Qu'est-ce que c'est? Tu voulais courir dans la nature?
4: Peut-être. Ou embêter mes parents, juste peut-être.
3: Ah, d'accord. Ouais. Bah c'est bien, écoute. En tout cas, t'es malin. Moi, je ne sais pas. Bah oui, je ne sais pas si j'aurais fait tout ça pour échapper à la sieste. Moi, je ne suis pas du tout. Bon. Alors, il paraît que en 2017, pour le match France-Écosse, lors du tournoi Destination, t'as fait le coup d'envoi du match, c'est ça?
4: Exactement, notamment grâce à Sébastien Boy, donc avec l'association Colossoupé d'Argile.
3: Ouais.
4: Il m'a fait cette surprise-là, cette magnifique surprise de taper le coup d'envoi du match Destination France. C'était magnifique.
3: Alors, t'as tiré devant 80 000 personnes dans le stade?
4: C'est ça.
3: Oh là là.
1: La pression, là.
3: Dis donc, t'as les images, bien sûr, parce que c'est passé à la télé.
4: Oui, j'ai les images. Et bizarrement, j'avais pas de stress. Je me suis rendu compte après de l'immense chose que c'était. J'en suis super fier.
3: Eh ben ça, c'est bien. Bon, alors, tu as 5 points. Marie-Laurence a 5 points. Est-ce que tu vas marquer la question cash et marquer 5 points de plus? Écoute bien la question. Quel métal entre principalement dans la fabrication des fils électriques? Les fils électriques sont fabriqués principalement avec quel métal? Top chrono, 10 secondes.
4: Je dirais du cuivre.
3: Eh bien, sache que c'est une bonne réponse.
1: Bravo.
3: Oui, parce que il est très bon conducteur d'électricité, il est soupe-résistant, donc c'est très bien, ça te fait 10 points.
1: Bon, Marie-Laurence, on est pas mal, hein, on est à 5. Tu peux faire comme lui, marquer 5 points, et vous serez encore à égalité, mais on va pouvoir vous départager avant 13h. T'as envie d'aller à Autun, tu connais ou pas du tout d'ailleurs, Marie-Laurence?
5: Absolument pas.
1: Ah bah voilà, bah, ce sera une belle occasion de découvrir la région et de voir les beaux spectacles dans un bel hôtel, comme on vous le propose.
3: Oui, le château de Couches, il est magnifique.
1: Évidemment, t'iras avec qui, Marie-Laurence, si tu vas, t'emmènes qui?
5: Une copine, je pense.
1: Ok, t'as raison, ne donne pas de prénom, comme ça te laisse encore le choix, ne prends pas d'engagement.
5: Oui, puis les choses peuvent changer d'ici là.
1: Exactement,
3: on peut s'engueuler à tout moment avec ses copains.
1: Ou elle peut rencontrer quelqu'un, peut-être qu'elle est divorcée, peut-être que... Tu as envie de rencontrer quelqu'un ou pas? Tu n'es pas obligé de répondre à ma question, hein, Marie-Laurence d'ailleurs.
5: Oui, j'aimerais bien, oui, tout à fait.
1: Okay.
3: Bah, écoute, tu vas nous dire en direct qu'est-ce que tu aimerais, qu'est-ce que tu attends d'un homme, physiquement, intérieurement, qu'est-ce qui te ferait plaisir, et puis on verra si...
1: Bon, allez, vas-y, oui.
3: Vas-y.
1: Allez, Marie-Laurence, petite annonce.
5: Alors, physiquement, j'avoue que ça m'est un peu égal, parce que je pense que quand on arrive à un certain âge, on est peut-être moins exigeant. Je pense que ce qui compte, c'est surtout le cœur, la bonté et puis l'honnêteté, voilà. Et pouvoir s'appuyer sur quelqu'un, je dirais, au quotidien, voilà, quelqu'un de fiable.
1: Écoute, tu habites Calmont, en Haute-Garonne, tu as écouté le message de Marie-Laurence.
3: Tu peux nous appeler au 0810 055 056.
6: Bien sûr.
3: Et nous communiquerons ton adresse à Marie-Laurence.
1: Oui, vous faites connaissance, vous prenez un café Malongo à Toulouse et puis ça finit à Autun, tout ça. Voilà.
3: Ça finit à Autun.
1: Évidemment, tout
3: et
1: est
3: oui,
1: possible.
3: Et oui, ça finit au Théâtre Dantique.
1: Ça peut finir avec elle aux États-Unis. Oui, parce qu'elle a évoqué tout à l'heure New York. Tu t'es mariée à New York.
5: Oui, c'est ça, je me suis mariée à New York, mais oui, je sais. Voilà, mes amis m'appellent un jour des États-Unis et me disent ben, tiens, tu pourrais venir, t'es jamais venue encore chez nous, voir à Virginie. Et puis je dis ben, ok, puis ma copine me dit ben, tu pourrais aussi te marier, tiens, c'est fait comme ça. Et j'ai dit ouais, ok, pourquoi pas. Donc, je me suis mariée là-bas.
1: Par Elvis, là, un truc dans ce genre-là ou...
3: Non, ça, c'est Las Vegas. Non,
5: du tout.
1: Vegas.
5: Du tout, non. Parce que ce genre de mariage, ça vaut pas grand-chose. Enfin,
1: ah oui, là, c'est un truc sérieux.
5: Et juridiquement, je me suis mariée comme une vraie américaine, avec des papiers qui allaient bien, j'ai payé pour ça. Et voilà, et mon livret de famille est passé par l'ambassade de France, donc c'est un vrai mariage.
1: Ok, eh ben, écoute, rock'n'roll, moi j'adore. Allez, nous jouons pour tenter de t'offrir 5 points de plus et donc égaliser. Alors c'est tout ce que je te souhaite, un petit extrait, écoute.
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3: Camarade.
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1: quel
7: de l'eau.
1: Pays est célèbre pour ses geysers et ses sources d'eau chaude naturelle. Top chrono, 10 secondes. Pays célèbre pour les geysers.
5: L'Islande.
1: Et l'Islande, tu crois les geysers, ça vient d'Islande? Bien sûr que oui. Située sur une zone volcanique très active, l'Islande, connue pour ses geysers, allait d'ailleurs à geysir, où on les voit notamment sur place. C'est absolument magnifique. L'Islande, c'est lunaire. Si vous atterrissez en Islande, vous allez avoir l'impression qu'on atterrit sur la Lune.
3: Ça fait 10 chacun, vous êtes exactement à égalité. Le bingo vous départagera. Mais tout de suite, on écoute la dernière chanson du monde, Florent Pagny. Vous écoutez ici, à tout de suite mes chéris.

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1: Eh ben, c'est magnifique, on adore cette chanson.
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1: Ici, nous sommes avec... Ben, qu'est-ce qui t'arrive, toi?
0: Oh, ben, ils veulent jouer. Hein.
1: Non, ils veulent aller à la cantine, Iki.
0: Oh, ben, il y a des frites aujourd'hui.
1: Allez, c'est parti. Colin à 10, Marie-Laurence à 10. Alors, Colin, ça fait un an que tu es avec Élise, que tu as... Vous étiez dans le même lycée, mais c'est un peu Tinder qui vous a rapproché. Et il paraît que t'es bordélique et que ta copine est maniaque. Ça se passe bien, la cohabitation?
3: On essaie de... on va dire qu'on est complémentaires, c'est ça qu'on dit, non?
1: Oui, voilà, on dit ça, on est complémentaires. Mais bordélique ou un peu bordélique?
3: Ben depuis un an, un peu moins du coup.
1: Ah bah oui. On fait le canard devant Élise. Ah là là. Et voilà. Alors, pour t'encourager à gagner le bingo, je te mets une chanson. Écoute, c'est pas de ton âge, mais apparemment, c'est toi qui l'as choisi.
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1: Ah ah, voilà. Voici les clés, tatilala, Gérard Lenormand, voilà.
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1: 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Alors, mon petit chou, aujourd'hui le bingo il est très simple. À mon top chrono, tu vas avoir 10 secondes pour me donner un maximum de noms, enfin de races de chiens ou d'animaux qui ont les poils ras, ou pas de poils, hein, ça veut dire. Donc, max de chiens ou d'animaux sans poils, poils ras, top chrono, 10 secondes.
3: Le teckel, le caniche, le bichon, le yorkshire, non, le chauchonnant, lama.
1: Non, bah alors tu m'en as donné qu'un, hein, le teckel, parce qu'il existe un teckel. Il y avait le doberman, le staff, le bull terrier, le braque de Weimar, le dalmatien, le pincher, l'éléphant, le cochon, le chat-sphinx et même l'hippopotame. Bon, bah, tu m'en as donné qu'un.
3: J'ai pas pensé à tout ça.
1: Eh oui.
0: Voilà, là. Ça fait peut-être nos affaires, ça, Marie-Laurence. Même si je reste méfiant, parce que j'ai cru comprendre que t'étais un peu étourdie, parfois. Un petit côté chèvre, hein, rappelons-le, pour ceux qui ne sont pas au courant. Hein, Marie-Laurence?
6: Oui, mais c'est peu dire, en fait. Je suis une catastrophe.
0: Ah oui, oui, oui. Ah, alors, on n'a pas trop le temps d'en parler, mais tu reviendras vendredi, évidemment. Mais... N'empêche que quand
1: calme
0: elle est rentrée.
1: Toi, non, mais
0: elle est rentrée des pouilles un jour, elle s'est trompée de valise. Voilà, qu'est-ce qui s'est passé avec cette valise?
1: Bah, elle s'est trompée.
0: Ouais, mais enfin. Hein? Qu'est-ce qui s'est passé avec la valise?
6: Eh ben, il s'est passé que vite, j'avais envie de rentrer chez moi. Je vais sur le tapis récupérer ma valise et puis c'était pas la bonne. Donc,
0: mais oui.
6: J'arrive à la voiture, j'ouvre le coffre et puis je me dis, tiens, c'est bizarre, la valise, elle rentre pas dans le coffre.
0: Non, mais c'était
6: et
0: pas
6: puis,
0: la tienne.
6: Puis là, je me dis, ben non, finalement, c'est pas ma valise.
0: Ah voilà, mais ce n'est qu'un petit aperçu de ce que vous découvrirez vendredi. Dave, Vanille. Oui, parce qu'elle sera avec nous vendredi, elle va gagner. Dave, c'est sa chanson, elle adore.
1: Vanina.
0: Allez, c'est parti, Dave va te porter bonheur, je le souhaite. Allez. Oh, tu n'as que 2 points à marquer, hein. Ça devrait aller.
1: Oh là là, ça suffit là.
0: On te demande de citer un maximum de chiens, d'animaux, à l'inverse, donc à poil long, nous sommes d'accord. Tous les animaux, les chiens, les animaux à poil long, top chrono, on y va.
6: Ben, les chiens.
1: Les chiens ou les animaux?
0: Oui,
1: Bah écoutez...
6: Oh, allez. Des animaux aussi.
0: Allez. Mais non, mais je l'ai dit, j'ai tout précisé.
1: Tu auras compris, Colin,
0: mais
1: que
0: non.
1: C'est toi qui as gagné. Tu seras là avec nous vendredi. Ben oui.
3: T'y croyais pas.
1: Ben moi non plus, figure-toi. Donc tu pourras gagner soit le premier prix, un week-end exceptionnel à Autun pour Augusto Dunum, le rêve du roi, avec évidemment la visite d'Autun, le musée, le site archéologique du Mont Beuvray, le château de Couches et surtout le magnifique spectacle historique de France, au théâtre antique d'Autun avec un son et lumière, un show monumental. Et si tu ne gagnes pas ça, qu'est-ce qui peut gagner?
0: Bah, la machine Malongo avec ses 32 dosettes et ses 6 verres en verre. Qu'est-ce qui s'est passé, Marie-Laurence? Elle a raccroché, on me dit. Mais oui, mais moi je suis déçue.
1: Oh là là. Bon, et en plus, Colin lui avait donné des indices puisqu'il lui a donné lama, Yorkshire, bichon.
0: Est-ce que vous êtes en train de dire que c'est pas mérité votre victoire?
1: Ah non, alors j'ai pas dit ça.
0: Semi-mérité.
1: Semi-mérité ou pas.
0: Pas franchement mérité.
1: Bon, moi je trouve, Colin, que tu as été brillant et tu as eu beaucoup de chance. Voilà, on peut le dire.
0: C'est le jeu.
3: C'est ça, on va dire ça.
1: Voilà, et puis en plus, il aime bien aller visiter. Il a envie de visiter Autun. Il a envie d'aller au château de Couches. Il a envie d'aller au théâtre antique. évidemment.
0: Bon, merci Marie-Laurence. Quand
1: allez, merci Marie-Laurence d'avoir joué. Colin, je te souhaite une bonne journée à vendredi. Je remercie Céline à la réalité, à la technique, le maître Coupez au savoir, Sadika au standard, Eric Bastien.
0: Il est là.
1: Et oui, il est là. Et puis surtout, je vous embrasse tout sympa.
0: Oui. Et puis nos partenaires d'Autun qui sont là
1: et
0: aussi.
1: Oui, et oui, nous avons dis bonjour dans le micro, dis-le.
0: Bonjour.
1: Hey, je m'appelle Mathéo.
0: Hey. Merci Mathéo.
1: Je vous embrasse et on écoute tout de suite notre Wendy Chou préféré. Dis donc, il n'est pas un peu l'heure d'aller se coucher ?
0: Oui, parce que là, on vient de passer un bon moment avec le best-of d'Otake. Faut quand même qu'on récupère pour tout à l'heure, là. Hein.
1: Et puis surtout, c'est l'heure que Johan Guérin nous informe.
0: Il est là, Johan Guérin ?
1: Mais oui !
0: Le grand Johan Guérin ?
1: Bien sûr !
0: Il arrive tout de suite avec Ici, dès 5h.

0: Un voyage qu'il a effectué avec sa sœur à San Francisco, c'était Maxime Le Forestier.
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0: Bonjour, très bon réveil. Heureux de vous compter dans la grande famille. Ici, amis des Lève-tôt, on pense à vous qui allez peut-être au travail ce matin. L'équipe du jour, Al Sourire, Faustine, Elorie, Saveria, Mélodie et Cyril Ardo. Bonjour Cyril.
3: Bonjour Johan Guérin, bonjour à tous.
0: On a une pensée ce matin pour les lycéens.
3: Serais-je pris en école d'infirmier ou d'infirmière? Serais-je pris en fac d'histoire? C'est les réponses de Parcoursup, les premières réponses de Parcoursup ce soir à partir de 19h.
0: On en parle dans le journal. Vous avez envie ou besoin de changer de téléphone portable? Comment s'y retrouver avec les modèles reconditionnés? Mode d'emploi avec Valère Coréard dans 5 minutes. 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
0: Mardi 2 juin, bon début de journée, bon réveil, il est 5h. À la une, les violences en marge de la victoire du PSG en Ligue des Champions et après les gardes à vue, le tribunal.
3: 34 personnes jugées en comparution immédiate, 13 hier, 21 aujourd'hui. Au total, 225 majeurs étaient en garde à vue dans la capitale. La moitié a été déférée et l'heure est à la fermeté dans les tribunaux avec un prévenu condamné à 6 mois de prison ferme et plusieurs condamnés à de la prison avec sursis, comme cet homme de 24 ans venu Marine Clette avec sa famille.
4: À la sortie du tribunal, Théo prend sa femme dans ses bras. Il est minuit passé, cela fait 48 heures qu'ils ne se sont pas vus. Il vient d'être condamné pour violence sur un policier, une chaise jetée lors d'une course-poursuite samedi soir. Lui affirme l'avoir maladroitement renversée. Il avait aussi sur lui un mortier d'artifice et plusieurs fumigènes.
5: Moi, comme j'ai toujours dit, je suis supporter, je resterai supporter, mais je suis pas un casseur. Oui, j'aurais craqué quelques fumigènes, mais pas pour blesser des gens, ni les forces de l'ordre. Comme l'année dernière, j'ai rien fait, j'étais tranquille avec mes potes.
4: Avant de venir à Paris, Théo était à bord de sa grue sur un chantier dans l'Yonne. Il est venu en voiture retrouver des amis. Maillot du PSG sur le dos, il le portait encore face au juge hier soir. Main dans le dos, ses doigts s'agitent pendant l'audience. Il est nerveux. C'est la première fois qu'il fait face à la justice. Émotif aussi lorsque l'on évoque son fils d'un an et demi.
5: Alors honnêtement, quand on parle de peine d'emprisonnement, j'ai eu peur. J'en ai tiré la leçon. C'était ma première expérience, mais je pense pas recommencer, je vous le dis tout de suite.
4: Son père Sébastien était également présent dans la salle.
6: On est content, il fait pas de prison, c'est ça. La première, ça lui sert de leçon. On lui avait dit de ne pas y aller parce que ça ne servait à rien d'y aller après le match. Il a compris la chose et puis, encore une fois, ça sert de leçon.
4: D'autant plus que Théo a tenu à rapporter à la barre une interpellation violente avec des coups et des crachats. Il écope finalement de 10 mois de prison avec sursis, loin des 6 mois fermes requis par le procureur.
3: Explication de Marine Clette. L'homme de 41 ans suspecté d'être à l'origine de la disparition de Liana Fleurance dans le Gers entre Bordeaux et Toulouse, mis en examen pour enlèvement et séquestration de mineurs de 15 ans. Il a été placé en détention provisoire, indique le parquet d'Agen. Il n'a pas souhaité s'exprimer devant les magistrats ou répondre à d'éventuelles questions. La collégienne de 11 ans, elle, est introuvable depuis vendredi après-midi. On y revient à 5h30 sur votre radio ici.
0: C'est une date entourée en rouge dans les agendas des familles de tous les futurs bacheliers.
3: C'est le sprint final sur Parcoursup. C'est aujourd'hui, ce soir, que les élèves sauront s'ils sont admis dans les formations et écoles qu'ils souhaitent, et c'est une source de stress pour tout le monde, les jeunes comme les parents, comme ceux que vous avez rencontrés à Périgueux, Philippine Thibaudeau.
7: Alicia n'a qu'un mot pour décrire la plateforme.
8: Compliqué.
7: Elle est la maman d'Océane, 18 ans, en réorientation après une première année à la fac. Elle postule à une licence d'histoire socio-politique. Alors comme ça, ça a l'air complexe, mais moins que Parcoursup.
8: Trop de demandes, trop de papiers, des fois ça bug, je pense parce que tout le monde est dessus, mais et j'ai l'impression que c'est déterminé par un algorithme en fait. C'est pas vraiment pour regarder le dossier. Et c'est d'autant plus stressant parce que des fois le deuxième ou troisième vœu, c'est fait par dépit, c'est pas vraiment là où vous voudrais aller.
7: Et les réponses des listes complémentaires peuvent même tomber à la rentrée, en septembre. C'est ce qui stresse le plus Sabine, maman de Flavien en terminale.
2: On attend impatiemment les résultats. Et voilà, moi c'est surtout le côté matériel. Comment on va les loger, comment ça va se passer, où ils vont être l'année prochaine, c'est la grande inconnue.
7: Selon un récent sondage de la FCPE et du journal L'Étudiant, Parcoursup provoque des tensions familiales chez 4 élèves sur 10. Chez Sabine, c'est le cas.
2: Alors oui, ça peut être source de conflits. On est toujours obligé de leur demander ou de savoir où ça en est.
9: Vous lui avez posé combien de fois la question ?
2: Beaucoup de fois. Et toujours la même réponse. On attend le 2 juin, voilà.
7: Encore quelques heures donc à patienter. Les candidats recevront les résultats en ligne en fin d'après-midi.
3: Et dans ce contexte, le Sénat a adopté cette nuit un projet de loi pour faire le ménage dans les formations post-bac face à des dérives, des écoles qui demandent par exemple aux élèves de payer des frais de réservation pour assurer leur place. Le texte doit être inscrit à l'ordre du jour de l'Assemblée nationale.
0: Le mondial de foot, c'est dans 9 jours.
3: Et premier match pour la France dans 2 semaines, le 16 juin face au Sénégal. Avant ça, match amical à Nantes, jeudi soir face à la Côte d'Ivoire. Les Bleus sont en ce moment à Clairefontaine, dans les Yvelines. La presse est conviée, tout comme l'association Une Voix des Enfants qui vient en aide aux enfants victimes de l'attentat terroriste du 14 juillet 2016 à Nice. Au programme hier, visite du centre, séance d'entraînement et selfie avec les joueurs.
10: Ah ben, on est très content de les voir et vraiment ça me fait un grand plaisir, un grand moment de partage et vraiment ça fait du bien de les voir vraiment jouer et on essaye de les célébrer à fond. Et vraiment, il faut vraiment qu'il gagne cette troisième étoile.
3: Qui t'a fait les dédicaces ?
10: Kylian Mbappé. Ouais, il m'a fait un bon autographe.
11: Ben, pour moi, c'est un sentiment incroyable de les voir. C'est la première fois que je vois des joueurs, des stars. C'est incroyable.
12: Ça, c'est un rêve de gamin qui se réalise. On voit qu'ils sont sympas et que, même si c'est leur métier, ils prennent du plaisir. Et franchement, c'est beau à voir. Bah, je suis pas prêt de l'oublier.
3: Et les 5 parisiens, Dembélé, Doué, Barcola, Hernandez et Zaïre Emery, ainsi que le joueur d'Arsenal, William Saliba, sont attendus ce matin. Et ce midi, tous les joueurs auront la visite d'Emmanuel Macron et de Brigitte Macron pour un déjeuner au château. 5h06 sur votre radio locale. Ici, vous avez aimé l'épisode de beau temps et de chaleur. Eh bien, c'est fini, c'est le retour de la pluie, Johan.
0: Oui, c'est vrai, la perturbation arrivée par la Bretagne hier soir elle traverse le pays d'ouest en est. Ce matin, les pluies sont parfois copieuses et orageuses de l'Aquitaine au nord de la Seine. Un soleil voilé qui résiste de la Méditerranée à l'Alsace ce matin, mais les pluies orageuses vont s'inviter à cet après-midi sur les Vosges, le Jura et de la vallée du Rhône jusqu'aux Alpes. Cet après-midi aussi sur le nord-ouest, c'est un ciel alors plus changeant qui s'installe avec des éclaircies, encore quelques averses, petites éclaircies qui se dessinent aussi des Pyrénées au nord de la Seine, mais les averses parfois orageuses vont rester au programme. À noter le vent d'ouest qui peut souffler jusqu'à 60 km/h sur la moitié nord et la tramontagne qui peut atteindre 70 km/h. Côté mercure ce matin à Strasbourg et à Quimper, 14 degrés relevés, à Cherbourg 15, nous avons à Chambéry, Châteauroux 16, à Lille, Nantes et Bordeaux 17, 18 à Paris, Toulouse, 19 à Nîmes, 21 à Bastia. On a encore un 22 à Marseille ou encore à Perpignan. Et les maximales, elles vont baisser assez nettement. On attend cet après-midi entre 17 et 23, le plus souvent sur le pays, entre 24 et 27 sur le quart sud-est.
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0: 5h07, un plaisir de vous accompagner au saut du lit à la table du petit déj ou peut-être déjà sur la route du travail. Voici une petite surprise de bon matin avec un titre qu'on adore.

0: Le petit plaisir de bon matin est signé Kenny Williams, Come Back To Me, 5h10, bon réveil.
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0: Bon avis aux voyageurs, si vous pensiez que tous les billets de train se valaient, détrompez-vous. La semaine dernière, les passagers du Paris-Genève ont vécu une nuit pour le moins contrastée, c'est le peu qu'on puisse dire. À cause de chute de pierre, le TGV Lyria était détourné vers Lyon. Terminus, tout le monde descend, mais une fois sur le quai, c'est la douche froide, le contrôleur annonce la couleur. Votre sort dépendra de l'endroit où vous avez acheté votre billet. C'est-à-dire, en fait, d'un côté, les clients de la compagnie ferroviaire suisse, direction l'hôtel, pour eux, avec une enveloppe de 200 francs pour la nuit. Et de l'autre, les clients de la SNCF, avec option sac de couchage directement dans le train, ou le fameux débrouillez-vous dans les rues de Lyon. La SNCF nie toute discrimination et pourtant la loi suisse en fait impose un devoir d'assistance strict que la France semble interpréter avec beaucoup plus de souplesse. Bref, la prochaine fois que vous passez la frontière, vérifiez bien l'en-tête de votre ticket, ça pourrait vous éviter de dormir sur une banquette. Et 5h12, on va quitter le train, direction le bus ce matin.
3: Oui, alors on vous souhaite de ne pas y dormir, mais effectivement avec la hausse des prix des carburants, eh bien certaines villes décide de baisser les prix justement des transports en commun pour encourager les usagers à prendre le bus, le métro, le tramway.
0: On en parle dans un instant. Pour la musique du réveil, on écoute le nouveau Mylène Farmer.
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0: Le tout nouveau Mylène Farmer, déjà sur votre radio ici, il arrive à 25h30. Mais avant, c'est au tour de Valère Coréard et son rendez-vous par ici les économies.
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0: Bonjour Valère Coréard.
6: Bonjour Johan.
0: Chaque jour avec vous, un bon plan pour notre pouvoir d'achat. Aujourd'hui, vous vouliez nous parler téléphone.
6: Aujourd'hui, les téléphones sont devenus de vrais ordinateurs avec le prix qui va avec. J'ai déjà eu l'occasion de vous le dire, acheter un smartphone neuf en incluant le paiement dans le forfait vous donne l'illusion que c'est bon marché. Mais à la fin, l'appareil vous coûte plus cher et les offres sont souvent associées à des forfaits qui sont eux-mêmes au-dessus des prix du marché. L'occasion, c'est donc un bon plan, 50% moins cher que le neuf en moyenne, à condition de savoir se repérer. Et un critère qui est important est de savoir dans quelles conditions un smartphone a été reconditionné. Il y a des opérateurs qui font ça en France, dans les règles de l'art, et d'autres de façon moins qualitative.
0: Et Valère, comment s'y retrouver quand on fait une recherche sur Internet ?
6: Il y a des reconditionneurs en France, hein, comme je vous le disais, ce qui est un critère de qualité sur les différentes étapes de remise en état et de contrôle, mais aussi d'un SAV plus efficace. Vous avez par exemple l'Argo ou Smart avec 3A qui sont sur ce marché du reconditionnement made in France. Il peut y avoir une petite différence de prix, hein, c'est vrai, sur des appareils par rapport au géant back market par exemple. Mais si vous voulez un process plus fiable, je vous recommande ce type d'acteur. Et puis, sur ce sujet des smartphones d'occasion, il existe un label RecQ, donc RECQ, spécialisé sur le reconditionnement. Il garantit que le smartphone a été reconditionné dans des conditions optimales. Donc en conclusion, privilégiez des acteurs du reconditionné installés en France. Prenez comme toujours le temps de comparer. Puis n'oubliez pas que si ça ne va pas, vous avez le droit de retourner votre téléphone. Vous avez déjà acheté un smartphone d'occasion. Comment ça s'est passé? Pensez à m'écrire par ici leséconomies@radiofrance.com.
0: Merci beaucoup Valère. Demain, on s'intéressera avec vous aux astuces pour payer moins cher le cinéma. En attendant, tous les bons plans se retrouvent sur ici.fr, page par ici les économies.
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0: 5h15,

0: plus par obligation que par choix.
1: Ma voiture m'a lâchée. Donc je me suis retrouvée du jour au lendemain piétonne. Et je connaissais bien sûr le bus pour l'utiliser de façon très occasionnelle. Mais je me suis dit, j'aime prendre une carte. Et c'est seulement à ce moment-là que j'ai vu qu'il y avait une offre. Donc ça tombait pile poil.
0: L'offre, c'est 10 euros l'abonnement mensuel en mai et juin, au lieu de 40 depuis. Anaïs court donc la ville en bus, à commencer par le trajet domicile-lycée.
1: Entre le temps que je me laisse pour aller jusqu'à l'arrêt de bus et le temps que le bus arrive près de mon travail, je mets un quart d'heure, 20 minutes. Et en voiture, avec les bouchons que je pouvais parfois avoir, c'était pareil. Ça me permet d'arriver au travail sans avoir à chercher de place. Ça m'oblige à marcher un peu plus, ce qui est pas plus mal finalement pour ma santé. Et puis, moi, je trouve ça agréable. Je peux écouter mon livre audio dans le bus, donc je suis pas sûre de revenir en arrière du coup.
2: Alors quand ça va repasser à 40 euros?
1: Bah ça va, à 40 euros, c'est par rapport à l'essence que je mets tous les mois dans ma voiture, ça me paraît pas un prix exorbitant. Donc non, je pense que je continuerai, je reprendrai une carte. Ouais.
0: En un mois, ce sont près de 1500 nouveaux abonnés qui ont été recrutés par le réseau de transport en commun. Céline Olivier, vice-présidente chargée des mobilités, espère que tous feront ensuite le même choix qu'Anaïs.
3: Là, l'Orient est de plus en plus congestionné sur la pénétrante. On voit les bouchons aux heures de pointe. Donc, je pense que les gens se posent de plus en plus de questions. Et là, c'était vraiment l'occasion. On tombe au bon moment. Prix du carburant, découverte du réseau. Ce qu'on souhaite, c'est que ces usagers-là continuent à prendre le bus, prennent des abonnements à l'année et puis se rendent compte que finalement, c'est pas compliqué, le bus.
0: À Laval, en Mayenne, ville plus petite avec un réseau moins développé, c'est le prix du ticket qui a fortement baissé de 1,30€ à 50 centimes, ainsi que le forfait journée, ce qui s'est traduit par une fréquentation en hausse de 15%. Un résultat encourageant pour le président de l'agglomération, Florian Berco.
4: Dans les territoires comme les nôtres, mi-urbains, mi-ruraux, la voiture individuelle reste l'outil prépondérant. On voit bien que ces alternatives-là, elles peuvent exister. Encore faut-il révéler leur potentiel. Et je pense que le prix peut être un enjeu, mais pas que. C'est aussi faciliter l'accès et avoir une fréquence qui soit suffisamment importante pour être attractive.
0: Et quel que soit le prix de l'essence, les deux villes vont poursuivre leurs efforts à la rentrée. Une semaine de gratuité totale à Lorient en septembre. La gratuité du week-end étendue probablement au mercredi à Laval.
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6: 5h18, ces dernières semaines, on a beaucoup parlé de Kylian Mbappé, très décrié. France 5 vous propose ce soir un nouveau visage du joueur français, un documentaire inédit qui retrace la trajectoire de l'enfant de Bondy et qui décrypte aussi les coulisses, les enjeux politiques, marketing, sociétaux qui se sont noués autour du capitaine de l'équipe de France. On vous le présente dans les coulisses télé, mais avant, place à un amoureux tient du ballon rond qui aurait aimé devenir un vrai professionnel. C'est Julien Clerc. Bon réveil.

0: Julien Clerc, 5h21, l'éphéméride de ce 2 juin. On souhaite une bonne fête aux Blandines et un bon anniversaire à l'acteur Martin Lamotte, 79 ans aujourd'hui. Fait historique, Léopold Sédar Senghor, l'ancien président sénégalais, devenait le 2 juin 1983 le premier Africain élu à l'Académie française. Et puis, une autre date symbolique, quelques années en arrière, le 2 juin 1977. Bob Marley and the Wailers sortait en France l'album Exodus qui contient donc les titres, les tubes et Jamming que vous entendez, Three Little Birds et One Love. Enregistré à Londres après une tentative d'assassinat contre Marley en Jamaïque, il est souvent considéré cet album par la critique comme le meilleur album du XXe siècle.
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0: Retrouvons Patrice Gascoigne avec ses coulisses télé. Aujourd'hui, Patrice, alors que dans moins de 10 jours maintenant, on va débuter la Coupe du Monde de football, vous avez retenu un documentaire sur Kylian Mbappé.
2: 4 ans que l'on attend le retour de la Coupe du Monde de football. Parce que le football quoi déjà, Kylian ?
3: Le football, il a changé.
2: Il a changé, mais Kylian Mbappé, du haut de ses 27 ans, en reste l'une de ses stars. France 5 propose ce soir une autre facette de cette icône du foot. Avec ce documentaire, Mbappé, la diplomatie du ballon rond, on nous raconte le Kylian hors des terrains. Comment le joueur a tissé une relation insolite avec le président Macron ? Comment le joueur est devenu un agent d'influence diplomatique pour le Qatar, version PSG ? Comment il est devenu une sorte d'ambassadeur de la France. Lui qui est une personnalité mondiale, Mbappé est le Français le plus suivi sur Instagram avec près de 130 millions d'abonnés. Alors j'ai demandé à l'auteur et le réalisateur de cette enquête, Jean-Philippe Leclerc, qu'est-ce qu'il aurait envie de nous dire pour nous convaincre qu'on va apprendre des choses sur un Mbappé dont les moindres faits et gestes sont déjà scrutés par les médias ? Jean-Philippe Leclerc.
4: Alors on a voulu raconter une autre histoire de Kylian Mbappé, plutôt une histoire hors terrain, une trajectoire absolument incroyable, celle d'un gamin champion du monde à même pas 19 ans et qui, d'emblée, très tôt, affirme « je veux incarner la France ». Kylian Mbappé, lui, il a foncé et effectivement, il est devenu plus qu'un footballeur. Il est devenu un ambassadeur, il est devenu une égérie, il est devenu une icône de la pop culture, une égérie du luxe. Et on raconte notamment les coulisses d'une scène devenue mythique, celle de Emmanuel Macron qui descend sur le terrain après la finale de la Coupe du Monde 2022 et qui va consoler Kylian Mbappé, qui a pas très envie d'être consolé à ce moment-là, en tout cas pas par le président de la République. Et donc on revient en détail sur cette scène. Et puis aussi on parle d'un personnage assez incroyable, le sosie égyptien de Kylian Mbappé, qui possède 4,5 millions d'abonnés sur TikTok. Le sosie égyptien de Kylian Mbappé est en fait plus suivi sur les réseaux sociaux que bien des footballeurs français, même internationaux. Et on est allé le rencontrer au Caire et c'est vraiment un personnage hors du commun.
2: Jean-Philippe Leclerc qui vous en dit plus sur le documentaire qu'il signe ce soir sur France 5. Kylian Mbappé, la diplomatie du ballon rond. Quant à moi, je donne le coup d'envoi de nouvelles coulisses télé ici, même heure, même endroit.
0: Et on sera au rendez-vous demain. Merci Patrice. 5h25. Tiens, saviez-vous qu'un président français est mort dans le palais de l'Élysée ? Et là, vous vous dites, oui, mais lequel ?
5: Lequel ?
0: Ma réponse de Stéphane Bern dans 3 minutes. Mais avant, on écoute le tout nouveau Mylène Farmer. Voici, c'est à qui le tour ? Bon réveil, bon mardi.

0: C'est à qui le tour? Nouveau titre de Mylène Farmer qui est sorti vendredi dernier et le 13e album studio de Mylène Farmer est attendu pour l'automne prochain. 5h28, un peu d'histoire avant l'actu. Stéphane Bern, ce matin, on voyage au temps où un président de la République meurt en plein travail, ou presque.
1: 16 février 1899, le président Félix Faure s'effondre à l'Élysée. Très vite, une rumeur court et elle va faire rire toute la France. Paris, Palais de l'Élysée. En cette fin d'après-midi d'hiver, le président est dans ses appartements privés. Officiellement, il travaille. Le pays est sous tension, l'affaire Dreyfus divise la France, les esprits sont à vif. Bref, moyen l'ambiance.
2: Je coupe le son.
1: Soudain, agitation. On appelle au secours. Félix Faure est pris d'un malaise violent. Les domestiques accourent, les médecins arrivent en urgence. Mais il est trop tard. Le président est mort. La cause officielle est claire. Une congestion cérébrale. Ce qu'on appellerait aujourd'hui un AVC. AVC. Allez, voilà, circuler. Oui, ça fait AVC. Mais très vite, les rumeurs vont bon train. Et étonnamment, ce train-là n'est jamais en retard. Il est même souvent en avance sur la vérité. Car Félix Faure n'est pas seul. Une femme se trouvait avec lui, Marguerite Stenel. Immédiatement, les questions fusent. Que faisait-elle là? Que s'est-il passé juste avant le malaise? On raconte que le président n'était pas exactement en train de travailler. Disons qu'il menait une activité plus privée. Dans les cafés, dans les rues et surtout chez ses adversaires politiques, les moqueries fusent. Une punchline sort du lot et restera célèbre. Il voulait être César et il est mort Pompée. Pendant que la France plaisante, la situation est pourtant très sérieuse. Le pays doit élire un nouveau président en pleine crise politique. Une élection anticipée. Félix Faure reste un cas unique. Le seul président mort à l'Élysée. Officiellement, il est mort dans l'exercice de ses fonctions. Officieusement, il serait mort dans l'exercice, tout court.
0: Merci Stéphane Bern. Tiens, est-ce que vous savez que chaque jour vous parcourez 2,5 millions de kilomètres comme ça sans bouger de votre siège? Et on en apprend énormément avec le livre illustré La boussole céleste du papillon de Benoît Prospero aux éditions Tana et Radio France. 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Nous sommes le mardi 2 juin. Dans l'info du jour, on revient sur la disparition de Liana dans le Gers. On fait le point sur l'enquête dans moins de 2 minutes. Mais avant 5h30, toute l'actualité en France et dans le monde. C'est le 90 secondes avec vous, Cyril Ardo.
3: Un Parisien qui soutient le PSG ne fait pas ça, réagit en exclusivité le président du club, Nasser Al-Raifi, après les débordements samedi soir en marge de la finale de la Ligue des Champions. Entretien à découvrir sur ici.fr. Alors que près de 900 personnes ont été interpellées à Paris, une trentaine de personnes sont jugées hier et aujourd'hui en comparution immédiate. Les premières réponses vont tomber ce soir, début de la phase d'admission de Parcoursup pour les futurs bacheliers et les étudiants en réorientation. Pour chaque vœu, l'élève saura s'il est accepté, accepté avec un accompagnement personnalisé, refusé ou sur liste d'attente. Un hommage national rendu demain à Edgar Morin aux Invalides, c'est ce qu'a annoncé l'Élysée. Le sociologue et philosophe est décédé vendredi à l'âge de 104 ans. Ancien résistant, figure majeure de la vie intellectuelle, il était l'auteur d'une quarantaine de livres. La plus célèbre des verreries françaises, de nouveau en danger. Duralex, placé en redressement judiciaire en raison de difficultés de trésorerie 2 ans après une procédure similaire. L'entreprise, qui emploie près de 250 personnes, a été reprise en 2024 par ses salariés en coopérative. 93 milliards d'euros d'investissements étrangers en France, annoncés hier au sommet Choose France à Versailles. C'est plus que les promesses d'investissement cumulées des 8 éditions précédentes. Cela devrait se traduire par la création de plus de 15 000 emplois, selon Emmanuel Macron. Et puis Thomas Pesquet va retourner une troisième fois dans la Station Spatiale Internationale. Ce sera en 2027. Un autre Français, Arnaud Prost, séjournera lui la même année dans la future Station Spatiale Commerciale Aven 1. C'est dans le cadre d'un accord signé entre la France et une entreprise spatiale américaine.
0: L'info du jour est toujours aucune trace de Liana à Fleurance, c'est dans le Gers.
3: C'est entre Toulouse et Bordeaux. Cette collégienne de 11 ans a disparu vendredi après-midi. Un homme de 41 ans a été mis en examen pour enlèvement et séquestration de mineurs, placé en détention provisoire. Les images de vidéosurveillance montrent la petite fille montée dans sa voiture et les recherches se poursuivent donc en parallèle. Clotilde Jupon, le périmètre de recherche a été étendu au-delà de la commune et des renforts sont arrivés de toute la France.
2: Ils sont désormais 180 gendarmes mobilisés. Ils remontent méticuleusement les bois à travers les ronces, les herbes hautes, pendant que l'hélicoptère survole la zone.
4: Là, l'idée, c'est de travailler dans une parfaite coordination entre le sol et l'aérien pour orienter les recherches.
2: Ça fait maintenant plus de 3 jours que Liana a disparu, alors le temps presse. Et le colonel Philippe de la Forcade, à la tête des gendarmes du Gers, en a bien conscience.
4: Le temps est une contrainte, hein. On joue contre la montre, on essaye de rien laisser au hasard. On a pour objectif d'engager le maximum de notre énergie, de nos moyens, parce que c'est ce qu'on doit à Liana, c'est ce qu'on doit à sa famille, à la population. Donc on est vraiment dans une logique là de maximiser nos chances.
2: Pour ça, il a fallu étendre le périmètre de recherche jusque dans les bois, à une dizaine de kilomètres plus au sud. Mais cette fois-ci, sans les habitants, alors qu'ils étaient 300 à répondre à l'appel ce week-end pour prêter main forte.
4: La battue citoyenne, elle nous a permis de reconnaître la zone qu'on s'était fixée. Ce qu'on a demandé, c'est de ne pas forcément déclencher des battues qui ne seraient pas organisées par la gendarmerie, parce que toute zone doit être reconnue de façon rigoureuse, scientifique, pour ne perdre aucun indice.
2: Pour l'instant, ça n'a rien donné. Les équipes cynophiles vont se remettre au travail ce matin.
3: Un reportage de Clotilde Jupon, et un chien est donc présent sur place pour flairer, notamment au niveau de la base de loisirs et autour de la zone de disparition de Liana. Un coup d'œil sur notre météo pour aujourd'hui, mardi 2 juin, et c'est le retour de la pluie, Johan.
0: Ouais, la perturbation arrivée par la Bretagne hier soir traverse le pays d'ouest en est. Ce matin, les pluies sont parfois copieuses et orageuses de l'Aquitaine au nord de la Seine. Un soleil voilé qui résiste de la Méditerranée à l'Alsace, mais les pluies orageuses vont s'inviter à cet après-midi sur les Vosges, le Jura et de la vallée du Rhône jusqu'aux Alpes. Deux petites éclaircies qui se dessinent des Pyrénées au nord de la Seine, mais avec des averses qui seront également présentes parfois orageuses cet après-midi. Le vent d'ouest, lui, peut souffler jusqu'à 60 km/h sur la moitié nord, et la tramontane, elle, peut se renforcer et va se renforcer même jusqu'à 70 km/h. Côté mercure, ce matin, à Quimper, 14 degrés relevés, à Cherbourg, 15. Nous avons en ce moment à Chambéry, Châteauroux, 16, 17 à Nantes et Bordeaux, à Paris et Toulouse, 18, à Marseille et Perpignan, 22. Vos messages sur la page Facebook ici. En Alsace, à Lambertheim, on salue Astrid, 14 degrés. Lionel, qui est à Limoges, a relevé la même température. On a 15 dans le département de l'Eure, on salue Gilbert. Marie-Laure, qui est dans le Pays Basque, a eu une même température. 16 en Corrèze, merci Rosita. Au Luc-en-Provence, on embrasse Chantal, 16 degrés relevés. Et puis Annie, dans le Nord, à Falampin, 17 ce matin. Pour les maximales, elles sont en baisse, de 17 à 23, le plus souvent sur le pays, entre 24 et 27 sur le quart sud-est.
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0: 5h35, si le réveil est un peu difficile ce matin, pas d'inquiétude, on est là pour le rendre agréable. Préparez-vous tranquillement à la maison, prenez le volant sereinement, on s'occupe du reste. Info, musique, bonne humeur. Et pour un réveil réussi, rien de mieux que le groupe Opus avec Live is Life. Bon mardi avec la grande famille ici des 5h qui est réunie.

0: Campus, Live is Live, 5h39. Merci de démarrer la journée avec Ici dès 5h.
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0: On est là chaque matin pour vous éviter les pièges et les arnaques dans votre rendez-vous, c'est pas vrai.
3: La Coupe du Monde de foot débute dans 9 jours, mais les escrocs sont déjà au rendez-vous. Explication d'Aude Razo dans 5 minutes.
0: Côté musique, on file sur la route ce matin. On the road again. Avec Bernard Lavillier, on file aussi sur la route direction l'Isère où on retrouve Alain. Bonjour Alain.
3: Bonjour Alain.
4: Bonjour.
0: Très heureux de vous accueillir. Comment ça va ce matin ?
4: Ça va bien, je me suis levé tôt, je regardais le jour se lever.
3: C'est la plus belle chose du monde pour moi, le jour qui se lève.
4: Ouais,
3: bien
4: ouais.
3: Plus beau qu'un coucher de soleil.
4: Oui.
0: Le petit plaisir du matin, comme ça, chez vous. En plus, ça doit être magnifique,
4: en Isère.
3: On se sent seul au monde, c'est incroyable.
0: Ouais, ça c'est vrai. Alain, je découvre que vous aimez la marche, la rando. Il y a des coins très sympas chez vous en Isère. Qu'est-ce que vous nous conseillez ?
4: Ah oui. La dernière fois, je suis allé à la limite entre l'Isère et la Savoie, ouais. Au cirque de Saint-Mesmes en Chartreuse. C'est un cirque naturel avec une cascade. Il y a une balade d'environ 2 heures à faire sur un point de départ en Chartreuse.
0: Ouais.
4: On longe une rivière, on arrive à un décor naturel qui est splendide.
0: Le cirque de Saint-Mesmes, je suis en train de regarder, on est sur l'ordinateur, c'est sublime.
3: Et je vous confirme, j'y amenais des enfants campés quand j'étais animateur en colo, et c'est magnifique, absolument.
0: Ah, alors moi je ne connaissais pas ce cirque-là, moi je connais celui qui est un peu plus au nord, le cirque du fer à cheval qui est en Haute-Savoie, qui est aussi magnifique. Mais le cirque de Saint-Mesmes, franchement, si je fais un petit crochet par l'Isère, j'irai volontiers m'y balader, Alain, c'est un bon conseil que vous nous donnez.
4: Un très beau coin. Ouais.
0: Eh ben écoutez, on prend en tout cas. Nous, on va vous offrir ce matin le livre illustré La boussole céleste du papillon qui est publié aux éditions Tana et Radio France. Livre de l'ami Benoît Prospero. Vous allez en apprendre énormément parce que je sens que vous êtes un amoureux de la nature justement. Donc vous allez en apprendre beaucoup sur notre planète. Alain, on vous souhaite une belle journée et continuez à profiter justement et à contempler ce soleil qui se lève ce matin.
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0: C'est pas vrai, le rendez-vous anti-arnaque. Aude Razo, J-9 avant le coup d'envoi de la Coupe du Monde de foot. Et les escrocs passent donc à l'offensive.
8: Effectivement, si vous voyez passer là dans les prochains jours une offre imbattable pour aller voir un match de nos bleus aux États-Unis, ou si vous voyez des sites avec des goodies, mascotte du mondial, maillot, t-shirt, etc., soyez mais alors ultra prudents. Deux entreprises spécialisées en cybersécurité, Checkpoint et Kaspersky, alertent sur une explosion des sites malveillants. Tenez, je suis allée sur l'un de ces sites. Je vous avoue que même moi, qui vous parle d'arnaque à longueur de temps, j'ai bien du mal à voir au premier abord qu'il y a tromperie. Son nom, c'est fifaofficialstore.shop. On est d'accord, d'emblée, vous vous dites, c'est la boutique officielle de la FIFA, la Fédération Internationale de Foot. Qu'est-ce que je vois dessus ? Des ballons du Mondial, des maillots de la France, du Brésil, etc. Et tiens, de bien jolies ristournes, moins 80%, casquettes, écharpes à 6 euros et cerise sur le gâteau, livraison gratuite.
0: Ouais, c'est là que ça devient suspect, c'est trop beau pour être vrai.
8: Voilà, soyez suspicieux toujours et interrogez-vous, c'est quoi l'intérêt d'une vraie boutique du Mondial de faire des ristournes à quelques jours de l'événement ? C'est comme si vous étiez tombé sur des fleurs en promo le week-end dernier pour la fête des mères, ça n'a pas de sens. Petite recherche, la vraie boutique de la FIFA, c'est store.fifa.com. Et là, d'un coup, les prix ne sont plus les mêmes. Hein. 35€ les casquettes et pas 6€. Attention aussi dans vos boîtes mail, si vous recevez, sans avoir rien demandé, une super offre pour aller à New York et voir le match des Bleus contre le Sénégal le 16 juin. Désolé, mais ça sent très fort le piège.
0: Merci beaucoup, Audrazo, pour ces points de vigilance ce matin. Pour retrouver cette chronique, pour la partager auprès de votre famille, de vos amis, elle est à retrouver, hein, c'est pas vrai, sur ici.fr. 5h44, voici Jérémy Frérot avec Adieu sur votre radio ici. Merci.

0: Jérémy Frérot et adieu. Tiens, si vous avez des conflits avec vos voisins, on vous donne quelques conseils pour apaiser la situation et faire respecter vos droits. On en parle avec le magazine Mieux Vivre Votre Argent dans moins de 2 minutes. Très bon début de journée, c'est l'équipe d'Ici Matin qui nous rejoint en studio à 5h48, tour d'horizon de l'actualité près de chez vous. Bonjour.
1: Bonjour Jeanne Guérin, bonjour à toutes et tous, bonjour Christelle Caillouf.
2: Bonjour Bruno Van Nestick, bonjour à tous.
1: Alors Christelle, vous allez nous parler dans l'actu d'une bête. Pardon, je vais le dire très tôt le matin, d'une sale bête. Allez, disons-le.
2: Oui, d'une sale bête. C'est une info. Ici Maine, l'Agence régionale de santé, l'ARS des Pays de la Loire, s'inquiète de la présence de très nombreux bacs contenant de l'eau croupie dans les rues du Mont. Alerté, le Mont Métropole répond, demander aux entreprises de vider l'eau. Ce sont ces bacs des chantiers des chronolignes qui traversent le Mont, ces bacs en plastique rouge et blanc qui séparent les différentes zones et qui représentent un risque potentiel de favoriser le développement des moustiques tigres. On en parle dans le journal de 6h.
1: Oh, ça, on n'aime pas trop ça, hein, très très clairement. Ce matin, nous aurons le plaisir aussi de retrouver, entre autres rendez-vous, Simon Peverelli. Vous savez quoi, Simon, en ce moment, qui a été très influencé par le tournoi de tennis de Roland-Garros. Attention, 15h30, service Christelle Caillou. Eh bien, tout à l'heure viendra, à 7h45, nous convaincre, mesdames et messieurs, qu'il faut interdire Roland-Garros. Ça, c'est un sujet particulièrement audacieux. Quels sont ces arguments? Je ne sais pas si vous allez l'applaudir. Bon, c'est comme ça. Réponse à 7h45 du côté de la météo. Naturellement, nous allons attendre vos messages comme chaque jour. Nous avions déjà annoncé, conformément au bulletin de Météo France, de la pluie en Sarthe. Confirmation, il a déjà plu ici et là, au nord du Mans. Il y a quelques minutes, on aura le plaisir de reprendre vos messages météo à partir de 6h. Très bonne fin de nuit. Ici, maintenant, on se retrouve avec le journal de Christelle à tout pile 6h.
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0: 5h49, la une de la presse.
4: Résoudre efficacement les conflits entre voisins, c'est le dossier à lire dans le dernier numéro du magazine Mieux Vivre Votre Argent.
0: Oui, on est avec sa rédactrice en chef. Bonjour Sylvia Simao.
5: Bonjour Johan.
0: Merci d'être avec nous ce matin. C'est vrai, on a toutes et tous connu des conflits entre voisins parce qu'ils peuvent arriver très régulièrement. Il y a des lois, il y a aussi des devoirs, autant en appartement qu'en maison. Quels sont les principales problématiques de voisinage, celles qui sont les plus récurrentes?
5: La première source de conflits entre voisins, c'est évidemment le bruit. 42% des occupants qui sont en appartement s'en plaignent, contre 23% des habitants en maison. Et les bruits sont générés principalement par la musique, les fêtes. Ça, c'est vraiment la première cause qui est identifiée, mais ça peut être aussi tout simplement votre voisin qui met la télé, la radio trop fort. Donc ça, c'est vraiment la première cause quand on est en appartement. Mmh. Ensuite, les dégâts des eaux viennent juste derrière. Et enfin, les locations Airbnb. Et ça, notamment depuis la période du Covid, effectivement, les locations se sont beaucoup développées. Et du coup, il y a des allées incessantes, des touristes avec leurs bagages. Il y a aussi des dégradations dans les parties communes. Donc tout ça génère vraiment des nuisances. Et quand on est en maison, les problèmes viennent plutôt des plantations. Par exemple, votre voisin qui a des arbres qui débordent sur votre jardin ou les feuilles qui tombent sur votre piscine. Ça peut être aussi des problèmes de construction. Il décide tout d'un coup de construire dans le jardin un abri, un hangar, une annexe quelconque qui va vous boucher la vue ou bien qui va vous priver d'ensoleillement. Ça, c'est vraiment les deux problématiques quand on habite en maison.
0: Mais face à ces constats, quels sont les moyens d'action? Il y a déjà la conciliation en premier lieu.
5: Alors, d'abord, avant de se lancer dans une procédure, il faut savoir sur quel levier juridique on va pouvoir se baser pour agir contre son voisin. Il y a deux principaux leviers qu'on peut actionner. Le premier levier, c'est la violation d'une règle. Cette règle, elle peut être édictée par votre règlement de copropriété. Par exemple, le règlement peut dire que les locations Airbnb sont interdites dans l'immeuble. Ça, c'est une première chose. Mais il y a aussi les règles qui sont imposées par la loi. Si vous êtes en copropriété, la loi peut régir, par exemple, les parties communes et dire toute annexion d'une partie commune est interdite. Par exemple, vous avez votre voisin du rez-de-chaussée qui tout d'un coup décide de construire une véranda et qui va grignoter une partie de la cour commune. C'est interdit par la loi. Le deuxième levier qu'on peut actionner, ce sont les troubles de voisinage. Une fois qu'on a ces deux leviers en tête, il faut respecter un processus pour se défendre. Et effectivement, vous avez évoqué la conciliation. Mais avant la conciliation, la première étape, c'est vraiment d'aller voir le voisin en question et de tenter un dialogue avec lui. C'est pas toujours simple parce que les nuisances qu'on subit provoquent vraiment, si elles sont répétées, si elles sont vraiment très fortes, ça peut avoir aussi des conséquences sur la santé. Donc du coup, effectivement, c'est assez difficile parfois de rester très calme. On peut aussi tomber sur un voisin qui est de mauvaise foi.
1: Bien sûr.
5: Et là, le dialogue va être compliqué.
0: En tout cas, Sylvia, je suis désolé, on vous coupe, mais pour ces conseils, il y en a de nombreux autres à retrouver aussi dans le nouveau magazine Mieux Vivre Votre Argent, qui est à la une des kiosques. Merci, à très bientôt. 5h53, vous êtes face au dressing. Parlons mode ce matin, parce que c'est le retour de la jupe culotte. Une tendance que vous présente Muriel Jordan, mais avant On The Road Again, c'est Bernard Lavillier qui côté mode, et selon nos infos, un peu plus Marcel que Rob.

0: On the road again, Bernard Lavilliers, 5h56. Avec Muriel Jordan, chaque jour on découvre une tendance qui raconte notre époque. Et Muriel, il paraît que la jupe culotte revient en force.
1: Oui, vous avez vu ça, retour à nos années collège et lycée, hein, lorsqu'on ne quittait plus nos jupes culottes, emblématiques des années 20, revenues en force dans les années 90. La jupe culotte a ensuite été jugée ringarde, peu flatteuse. Aujourd'hui, elle est la star des défilés et des réseaux sociaux, avec plus de 250 000 publications sur TikTok et des millions de vues avec le hashtag Skort.
2: Aujourd'hui, je te montre comment réaliser une skort, aussi appelée jupe short, très féminin et en même temps hyper confort.
3: C'est une jupe comme je porte, mais qui a un short en dessous. On est super à l'aise dedans.
4: Moi, j'adore. Vraiment, j'adore.
3: Vous connaissez ou pas?
1: D'ailleurs, vous avez entendu, hein, même son nom a gagné en modernité parce qu'on dit moins jupe culotte, on dit plutôt skirt, contraction de l'anglais skirt, jupe et de short. La tendance, oui, c'est aussi d'angliciser beaucoup tous les mots, you know what I mean. Mais nous, on n'est pas sur les podiums de la Fashion Week, donc on peut dire jupe culotte, ça passe aussi très bien. Ce vêtement hybride sera sans doute la star de cet été. On l'avait déjà beaucoup vu à Roland-Garros, hein, la jupe culotte, parce que très pratique pour les joueuses de tennis et elle séduit au-delà des courts en terre battue.
5: Et c'est un vêtement qui a une histoire, Muriel, car il a permis aux femmes de s'affranchir des conventions et de gagner en liberté.
1: Bah oui, la jupe culotte est née au début du XXe siècle et elle a permis aux femmes de contourner l'interdiction du port du pantalon, toujours en vigueur à l'époque, sauf en cas de permis de travestissement délivré par la préfecture. Une invention qui a permis aux femmes plus de liberté de mouvement. Les hommes, en revanche, ils étaient beaucoup moins ravis, si l'on en croit cet archive de 1965.
6: Je n'apprécierais pas beaucoup parce que je ne pense pas que ce soit très esthétique.
7: Donc vous êtes absolument contre.
6: Contre. Je suis pas d'accord justement avec cette mode jupe culotte.
7: Et pourquoi cela, monsieur?
6: Parce qu'il y a d'autres vêtements qui sont plus alléchants pour les femmes que la jupe culotte, certainement.
1: Ah, quel dommage qu'on n'ait pas fait le même micro-trottoir avec des femmes au sujet du slip kangourou. En 2026, doit-on se réjouir de ce retour inattendu de la jupe short? Eh ben, je suis allée vous poser la question dans la rue. Est-ce qu'on valide ou pas?
8: La jupe culotte? Ouais. Bah, en vrai, oui. Ça protège et tout. Moi, je sais que c'est toujours un stress. Enfin, là, je suis en jupe et j'ai un short en dessous, quoi. Donc, ne serait-ce que dans les métros, ce genre de choses, c'est quand même bien pratique, je trouve, d'avoir, on va dire, une barrière de protection. Mais c'est plus par exemple quand je prends des escaliers. Enfin, on entend toujours des histoires un peu de gens chelous qui mettent les téléphones sous les jupes ou qui font exprès de se mettre derrière sur les ascenseurs. Enfin, pas les ascenseurs, mais les escalators et ce genre de choses. Ou même en cas de vent ou ce genre de choses, je mets toujours un short sous mes jupes.
1: Bref, la jupe culotte, c'est tendance. En 2026, elle n'est plus un sacrilège ni un signe de mauvais goût. Bah, je crois qu'on peut dire que c'est un retour en force franchement culotté.
0: Merci beaucoup, Muriel Jordan. En tout cas, ça vous va très bien, Cyril, la jupe culotte.
5: C'est mon vêtement préféré.
0: C'est vraiment, je valide. Tiens, est-ce que l'équipe d'ici matin est à la pointe de la mode à vue d'œil comme ça? Vous êtes vraiment très bien, les amis.
5: Ah, oui, fond.
0: Vous souhaite un bon mardi.
5: Merci. Puis en plus, ça décoiffe, hein, la radio. Moi, je vais vous le dire, mon cher Johan. Bonjour à toutes et tous. Bienvenue avec Christelle Caillot, Gaël, avec Julie, avec toute l'équipe. C'est en route pour ici matin, en ce 2 juin. Les amis, on va reparler de météo dans les prochains instants. Mais disons-le, oui, prendre un parapluie ce matin, ben, ce ne sera pas un gadget. Vous êtes prêts? C'est parti.
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5: Nous sommes le mardi 2 juin, place au journal avec Christelle Caillot, Ici Men 6h. Bonjour Christelle Caillot, fin.
10: Bonjour Bruno, bonjour à tous. C'est une info ici même. L'ARS vient d'alerter la ville du Mans sur la présence de nombreux réservoirs d'eau stagnante à travers la ville. Des réservoirs liés au chantier des chronolignes. L'agence est responsable de la surveillance et de la lutte contre les moustiques vecteurs de maladies. Dans le cas du moustique tigre, par exemple, c'est la dengue, le chikungunya ou encore le virus Zika. Rappelons que cet insecte est particulièrement invasif et présent au Mans depuis 2023. L'ARS s'est donc adressé à la ville du Mans à cause notamment des bacs en plastique rouge et blanc qui sont omniprésents le long des chantiers des chronolignes. Chacun de ces bacs est potentiellement un gîte à moustiques. Alexandre Chassignon.
11: Oui, car un rien suffit aux moustiques tigres pour se reproduire. Le fond d'une coupelle, un vase ou encore une gouttière mal curée. Avec souvent une dizaine de centimètres d'eau croupie, ces bacs en plastique ouverts sur le dessus sont donc une aubaine pour cette espèce capable de proliférer très vite, à raison à chaque ponte de plusieurs centaines d'œufs qui éclosent en 3 jours. Cette espèce est surtout active entre mai et novembre. C'est donc à cette période que les agences régionales de santé exercent une vigilance particulière. Celle des Pays de la Loire nous précise avoir contacté dans le courant du mois dernier la ville du Mans au sujet de ces bacs dont le nombre est difficile à estimer mais qui se comptent probablement en milliers. L'ARS y voit, je cite, un risque potentiel de favoriser le développement des moustiques tigres en rappelant qu'ils sont vecteurs de maladies graves contre lesquelles il n'existe pas de traitement. D'où l'importance de la prévention, rappellent les autorités sanitaires. Et la principale, si ce n'est la seule chose à faire, c'est de supprimer les lieux de reproduction dans les jardins comme dans les rues.
10: Et le Mans Métropole nous a indiqué hier avoir adressé la semaine dernière un courrier à toutes les entreprises Chronoling pour s'assurer de l'élimination des eaux stagnantes dans les matériels utilisés. La collectivité indique aussi avoir demandé un devis pour l'acquisition de larvicide qui sera mis en œuvre si ces opérations ne s'avéraient pas suffisantes. La gendarmerie de la Sarthe a ouvert une enquête à Parçay sur Sarthe après la découverte d'un corps samedi dernier dans une voiture calcinée. Le parquet du Mans nous a indiqué que l'identification de la victime était en cours. Des investigations se poursuivent pour déterminer les circonstances de l'incendie du véhicule. Une manifestation à l'appel de plusieurs syndicats et partis politiques de gauche ce midi devant le tribunal du Mans. Il s'agit de co-soutenir 4 militants. Ils sont convoqués devant le tribunal de police pour avoir participé à une manifestation interdite par la préfecture en décembre dernier. Une manifestation en réaction à une marche pour le souvenir vendéen en référence à la guerre vendéenne de 1793. 5 personnes avaient déjà été convoquées au commissariat en février dernier pour une audition libre, ce qui avait également provoqué une manifestation de soutien avec une centaine de personnes.
5: Une annonce pour les personnes à mobilité réduite qui avait fait du bruit mais qui n'est pas forcément ce qu'on attendait.
10: Et oui, parce que depuis décembre dernier, les fauteuils roulants sont entièrement remboursés aux personnes qui en ont besoin. Du moins en théorie. Car en fait, de nombreux obstacles subsistent encore et ils sont parfois inattendus. Les nouvelles règles sont en effet compliquées. Un dossier de 10 pages est à faire remplir par le médecin et décourage beaucoup de monde, selon Pascale Cottereau, la directrice de l'APAM, l'association pour le prêt d'appareillage aux malades et handicapés.
4: Nous, ce qu'on constate, c'est que pour le public personnes âgées en tout cas, comme il reste dans le texte la possibilité d'accéder à des fauteuils très simples sur, entre guillemets, l'ancienne méthode, à savoir avec juste une prescription du fauteuil par le médecin, on a des personnes qui choisissent cette formule-là, même si c'est pas tout à fait adapté, parce que c'est plus simple d'accès. Le constat, il est de 2/3 de personnes qui préfèrent se contenter, entre guillemets, d'un fauteuil extrêmement basique plutôt que de s'engager dans la procédure. 2/3, c'est significatif, oui. Le fauteuil avec réglage possible devient presque une exception quand ils voient par quoi ils vont devoir passer pour l'obtenir, quoi.
10: C'est un sujet à retrouver plus en longueur dans notre info d'ici tout à l'heure à 6h30. Le syndicat FO de la CETRAM met la pression à la direction à quelques jours des 24 heures du Mans. Un préavis de grève est déposé du 10 au 14 juin prochain. Le syndicat des transports en commun de l'agglomération du Mans veut notamment se faire entendre sur l'inauguration de la nouvelle rame rallongée de 12 mètres contre 32 mètres, 44 mètres contre 32 mètres actuellement, attendue justement pendant le week-end des 24. FO estime que les conducteurs de tramway n'ont pas assez d'expérience encore pour la conduire. Le syndicat s'interroge aussi sur les moyens humains mobilisés sur le terrain pendant l'événement.
5: Un avant-goût des 24 heures du Mans hier à la Ferté-Bernard.
10: Avec la voiture des frères Robin, Arnold et Maxime qui étaient présentés sur le marché. Il s'agit de la BM numéro 72 des deux pilotes sartois. De quoi bien évidemment attirer les curieux, Laura Dulieu.
12: Nolan repart tout sourire avec un autographe du pilote et impressionné par la voiture.
13: Je la trouve vachement large et c'est impressionnant l'aéro qu'il y a sur cette voiture. Le volant, il y a énormément de boutons. Oh, elle est belle.
12: Juste à côté, Jean-Christophe ne se lasse pas d'observer cette BMW sous toutes les coutures.
14: Franchement, le visuel, ouais, des très belles couleurs, donc majorité bleu, blanc, rouge en plus. C'est une très belle déco, facile à repérer dans le peloton, je pense. C'est une voiture qui peut jouer la gagne dans sa catégorie des GT3. Elle porte effectivement le numéro 72, donc on va un peu plus la supporter. C'est rare d'avoir justement des pilotes et puis une voiture à disposition où on peut vraiment en profiter.
12: Rendre accessible le sport automobile aux Sartois en montrant ce bolide, c'est essentiel, selon Arnold Robin, l'un des pilotes du team WRT qui conduira cette voiture sur le circuit du Mans.
15: Ça a du sens parce que c'est toujours très visuel et les gens se rendent compte des engins qu'on pilote. Ça reste un enjeu parce que le département nous soutient. Moi, je me sens le devoir et l'obligation de présenter cette voiture voiture au Sartois, de sortir du Mans. Les 24 heures, c'est aussi tout le département. Les gens de la Ferté, voilà, aujourd'hui, sont contents de voir la voiture. Le Mans, c'est le Mans, mais on peut venir aussi vers tous les Sartois.
12: Et chacun peut même repartir avec sa photo devant la voiture. Un photomaton gratuit est mis à disposition.
10: Pas mal, pas mal. Ouais, à voir et à entendre également sur ici.fr. La BMW numéro 72 du team WRT sera demain de 9h à midi. Cette fois sur le marché de Sablé-sur-Sarthe avec Maxime Robin, pilote, l'autre frère donc d'Arnold, les frères Robin. Et là encore, vous aurez la possibilité donc de rencontrer l'un des pilotes, de voir la voiture et de vous prendre en photo avec ce petit photomaton. Beau succès pour Le Mans Fesseron Cirque. Plus de 27 500 spectateurs ont assisté à l'un des 27 spectacles. Il y a eu 70 représentations sur une dizaine de jours. C'est à peu près le même succès en termes de spectateurs qu'il y a que l'année dernière. La prochaine édition du festival, ce sera du 19 au 30 mai 2027. Attention à la pluie.
5: Oui, qui est annoncé pour aujourd'hui, les nuages. Il a commencé déjà à pleuvoir en Sarthe. Il va pleuvoir aujourd'hui, notamment dans le bassin, la vallée du Loir. Donc un ciel couvert, des averses régulières, un peu de vent également, jusqu'à 55 km/h. Et ce qui va sans doute le plus vous surprendre, c'est la baisse des températures. J'attends quelque part les premières infos de votre part, mais je pense que l'on est à des températures de l'ordre de 15 à 16 degrés, pas plus actuellement dans les rues du Mans, mais pas que. En ce moment, si vous êtes aussi dans le secteur de Arnage, dans le secteur également de Pont-Valin, si on repasse aussi par Amenay ou encore en passant par Courcebeu, je pense que les températures que vous lisez sur les stations météo en ce moment doivent osciller entre 14 et 15 degrés. Et donc oui, baisse sensible quand même des températures pour cet après-midi. Pas plus de 21 degrés, genre de météo qui va nous accompagner pour les prochains jours. D'ailleurs, il faudra attendre le prochain week-end pour repasser au-dessus de la barre des 20 degrés. La circulation ferroviaire, écoutez, pas d'aléas à signaler, tant mieux. Et même chose sur les routes, autoroutes sartoises, ça roule.
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5: Allez, c'est parti pour un voyage musical. Bienvenue, c'est ici matin avec de belles rencontres, comme chaque fois. De beaux cadeaux à gagner aussi, ça fait partie de nos promesses. Et puis un voyage dans l'histoire de la musique et des tubes qui nous ont enchantés ces dernières années. À l'image de celui d'Alain Chamfort, que voici La fièvre dans le sang, 6h08. Bonjour la Sarthe, c'est parti pour Ici matin.

0: Ici matin avec Alain Chamfort et la fièvre dans le sang. J'ai le sourire parce que le premier message météo aujourd'hui, pardon Ghislaine de la Chasseur Royale au Mans, il y a 16 degrés, mais Ghislaine, vous avez été doublée ce matin par Sylvie qui nous a envoyé un message de Cabestany, c'est dans les Pyrénées Orientales. J'espère que vous nous écoutez avec l'appli ici ou alors ici.fr, Sylvie. Et sachez que dans cette petite ville des Pyrénées Orientales, eh bien il fait 20 degrés, c'est chouette.
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0: Merci franchement de nous envoyer toutes ces infos. Eh bien, nous sommes le 2 juin, bon anniversaire si vous êtes né à cette date. C'est le jour de naissance de Maïté, qui aurait eu 88 ans, cette Hollandaise animatrice d'émissions téléculinaires qui a marqué les esprits, notamment par son franc-parler. Entre autres, oh là là, attention, accrochez-vous, petit échantillon.
3: Je commence à le prendre et à lui sucer le derrière. Oh mon amour, si vous pouviez déguster ce que je mange moi.
0: Voilà, et derrière, ce sont les flammes qui crépitent. Je le dis juste comme ça, histoire de Marie-Thérèse Ordonez, de son vrai nom, décédée en décembre 2024 à 86 ans. Bon anniversaire à Martin Lamotte, humoriste comédien révélé dans la bande à Colaro. Il était le héros du film Papy fait la résistance en jouant le rôle de Super Résistant.
4: Super Résistant.
5: Dois-je vous appeler Super ou Résistant?
6: Appelez-moi Super, pas de chichi.
4: Bienvenue à Paris, Général Spence.
0: Et j'y repense, chez Stéphane Colaro, il jouait entre autres le rôle de sondeur dans la rue. Et à chaque fois, ça commençait par « Salut, ça pour un sondage » et ça se terminait par…
4: Oh, dur, dur.
0: Et je peux vous garantir qu'à cette époque-là, dans les années 80, tout le monde y allait de son « oh, dur, dur » dans la rue, même à l'école. Lui était né en Roumanie avant d'obtenir la nationalité américaine. Il a brillé en natation. Premier homme à nager le 100 mètres sous la minute. Et devant les caméras, il a naturellement incarné Tarzan à l'écran. Johnny Westmuller est né il y a 122 ans. Voilà, je vous invite à faire ce cri, vous qui venez de vous réveiller. Il est 6h13, dans un petit instant, lentille de contact, l'erreur à bannir avec le docteur Gérald Kerzek.
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0: La santé, c'est sérieux, mais on peut aussi en parler avec bonne humeur, ce que l'on fait chaque jour avec vous, docteur Kerzek. Ce matin, parlons de nos lentilles de contact et des erreurs à ne pas commettre. Bonjour, docteur.
10: Bonjour à tous. Aujourd'hui, je viens un peu en sauveur de vos yeux, parce que l'erreur dont je vais vous parler, la plupart des gens, malheureusement, la commettent sans même s'en rendre compte. Et elle peut coûter la vue. Pas la vie, mais la vue. C'est une petite habitude anodine qui cache un monstre microscopique. C'est garder vos lentilles sous la douche. Et le monstre microscopique, c'est une amibe. Et qui ne les a jamais gardées pour se laver les cheveux, histoire de voir un peu la bouteille de shampoing, eh bien, il faut arrêter tout de suite. L'eau du robinet, aussi propre soit-elle, contient un parasite redoutable, cette fameuse amibe. C'est un organisme microscopique qui peut provoquer une infection oculaire grave, rare mais dévastatrice, la kératite amibienne. C'est une maladie de la cornée, hein, la couche la plus extérieure de l'œil, qui est extrêmement douloureuse, difficile à traiter. Ça peut entraîner une perte de vision sévère, nécessiter même une greffe de cornée. Et dans plus de 85% des cas, elle est liée à une mauvaise utilisation des lentilles. L'erreur fatale, c'est tout contact avec l'eau non stérile. La douche, la piscine, le bain, le jacuzzi, l'eau du robinet.

0: les mains avec du savon et bien les sécher avec une serviette non pelucheuse. Pas de gel hydroalcoolique, ça va agresser l'œil et la lentille. Et troisième règle, ne pas dormir avec les lentilles, sauf indication contraire d'un ophtalmologiste. Évidemment, dormir avec, c'est multiplier par 6 à 8 le risque d'ulcère de la cornée. Et puis enfin, je vous donnerai une dernière règle, c'est ne pas prolonger la durée de vie des lentilles jetables. Jour J plus 1, c'est une infection qui est quasiment garantie. Donc on respecte vraiment la durée d'utilisation de ces lentilles. Alors la bonne nouvelle, c'est que les complications restent relativement rares, mais elles existent et quand elles arrivent, c'est violent. Le risque zéro n'existe pas. Au moindre symptôme, vous allez voir votre médecin ou votre ophtalmologiste. Il ne faut pas jouer avec le feu, il ne faut pas jouer avec les apprentis sorciers avec vos yeux. Vos lentilles, c'est du matériel médical, pas un accessoire de mode. Allez, d'ici là, portez-vous bien.
1: Merci beaucoup, docteur, et vous aussi, naturellement. Coucou tout le monde, vous vous réveillez peut-être à l'instant. Parfait, merci d'entamer la journée avec ici matin. Vous êtes peut-être déjà en pleine mission professionnelle. Merci aussi de nous faire une place à vos côtés. Ça nous fait très, très plaisir de vous accompagner jusqu'à 9h. Dans les prochains instants, rencontre avec une équithérapeute, c'est du côté de Saint-Ouen-en-Champagne. Pour les gens d'ici, ce sera juste après Murrayhead. Une nuit en Sarthe peut-être, mais là c'est surtout One Night in Bangkok.

0: ici matin avec Murray Head et One Night in Bangkok. Allez, c'est le moment venu d'aller faire un petit tour du côté de Saint-Ouen en Champagne. S'est installée Lise Garnier qui a changé de vie pour faire de son métier sa passion. Lise Garnier est équithérapeute et vous l'avez rencontré, Tom Vanu, pour Les gens d'ici.
1: Elle est passée d'une vie dans les médias à une vie dans les écuries plus terre à terre. En selle avec Lise Garnier dans Les gens d'ici.
2: Bonjour, je m'appelle Lise Garnier, j'ai bientôt 35 ans et je suis gérante d'écurie et équithérapeute. En fait, moi, je monte à cheval depuis que je suis toute petite. J'ai d'abord jamais voulu en faire mon métier parce que j'avais d'autres passions. J'aimais bien écrire, donc j'ai fait d'abord journaliste, mais j'ai toujours monté à cheval, j'ai toujours aimé les chevaux, je me suis toujours occupée des chevaux, j'ai jamais arrêté. Et en fait, au début, je voulais pas faire ce métier parce que, comme tous les métiers qui relèvent de la nature, c'est la galère. On

0: gagne très mal sa vie et on travaille énormément. Mais en fait, je suis arrivée à un moment où j'ai envie de que ma vie soit ma passion et de plus attendre que les journées passent pour vivre ma vie, quoi. Concrètement, donc j'ai décidé de faire ça. Et maintenant, je suis très contente. Je suis installée. J'accueille entre 10 et 15 chevaux qui viennent tous, qui ont tous des parcours différents, qui sont des chevaux de loisirs et de sport. Et à côté, avec mes chevaux et mon âne, je fais de l'équithérapie. Donc ça, c'est mon activité secondaire sur la structure. Et ça consiste à aider les personnes à aller mieux grâce à des programmes thérapeutiques qui utilisent l'animal et donc le cheval comme médiateur. À la médiation, j'ai suivi une petite qui avait 6 ans. Donc c'est une enfant qui, en fait, lorsqu'elle était bébé, de ses 0 à ses 2 ans, a été victime de violences physiques de la part des personnes qui l'ont gardée, de la part de sa nourrice et de son mari. Donc c'était une enfant, en fait, qui avait peur du moindre bruit, avait extrêmement peur des hommes, du coup, et voilà, était tout le temps en panique. Dès qu'elle sortait de chez elle, dès qu'il y avait un bruit, c'était quoi, qu'est-ce qui se passe, etc. Et j'ai travaillé avec elle, avec Gavroche, avec le petit âne, qui est son animal médiateur. Et en fait, au fur et à mesure des séances, on a fait une dizaine de séances ensemble. À la fin, pour vous dire, il y avait des chasseurs qui tiraient des coups de feu dans le pré d'à côté, elle a pas bougé. Alors qu'avant, même pas un coup de feu, enfin, juste quelqu'un qui élève la voix, qui crie sur son chien, c'était, elle se mettait limite en boule par terre, quoi. Donc, on a vraiment, c'est ce genre de, j'en ai plusieurs des exemples comme ça. Et c'est vraiment ce genre de témoignages et puis d'histoires qui font que c'est un métier chouette, quoi. Et qu'on se dit, on sait pourquoi, voilà, on fait ça, quoi. Et on se lève le matin. Je suis de bonne humeur ce matin. Il y a des matins comme ça. Merci beaucoup de m'avoir écouté. N'hésitez pas à me rendre visite. Hein. Je suis ouvert la plupart du temps. Évidemment que j'accueille toutes les personnes qui ont besoin d'aide pour aller mieux dans leur vie à travers des programmes de médiation.
1: Ouais, bravo en tout cas, Lise Garnier. Très chouette témoignage. Il est 6h23. La suite d'ici matin, c'est avec cette chanson de Marine et Escroc. Bon réveil à toutes et tous.

0: à vous ici matin, Marie Nescro à suivre l'horoscope Catherine Viguier. Éventuellement des bonnes nouvelles.
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0: Mardi 2 juin, une bonne nouvelle dans le ciel astral, chère Catherine Viguier.
4: Mercure, planète de la communication, rejoint le signe du Cancer. Bélier, alors ça va être l'occasion de vous parler en famille, sous votre toit, essentiel pour la suite. Taureau, de l'évasion au programme et c'est vous qui menez la danse pour le reste. Gémeaux, sur le plan trésorerie, vous serez un excellent orateur, vous convaincrez facilement. Cancer, eh bien, ça y est, vous avez les mots pour lui exprimer au mieux vos sentiments. Lion, vous saurez mieux que quiconque soulager les peines physiques et morales de tous. Vierge, votre belle intériorité fait merveille auprès de vos amis, vous verrez, on vous aime. Balance, vous n'y pouvez presque rien, vous avez tellement soif de liberté, eh bien, ça en embête certains. Scorpion, Mercure en signe ami vous apporte tous ses bienfaits en matière de dépaysement, c'est trop bien. Sagittaire, vous vous accordez du temps pour vous comprendre et pour compter vos sous aussi. Capricorne, une activité intellectuelle, un échange, un déplacement sont d'actualité, très positif. Verseau, vous adorerez être entouré, câliné, car vous n'êtes pas forcément en pleine forme. Poisson, alors quelle merveilleuse période, un amour progresse dans le bon sens. Et pour nous tous, apportez une note festive partout.
0: Ah, mais ça c'est génial, c'est ce que l'on va faire, c'est promis, de toute façon c'est ce que l'on fait dès que le soleil pointe le bout de ses rayons dans ICI Matin. Coucou tout le monde.
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0: Mardi 2 juin, bonjour à toutes et tous, un vrai bonheur de vous retrouver pour ICI Matin. À partir de maintenant, se retrouvent les auditeurs de ICI Maine et les téléspectateurs de France 3 Pays de la Loire. L'info avec Christelle Caillot, bonjour Christelle.
6: Bonjour Bruno, bonjour à tous.
0: Alors parmi les infos, évidemment, c'est la météo. Quel temps fait-il? Quel temps va-t-il faire? Alors premier indice, ce qui a été annoncé par Météo France se trouve vérifié. Les nuages sont déjà arrivés et en quelques endroits, il a commencé à pleuvoir. Dans l'info d'ICI, Christelle Caillot.
6: Eh bien écoutez, dans un instant, nous allons parler des fauteuils roulants pour les personnes handicapées en Sarthe. Malgré la loi, c'est encore difficile d'avoir une prise en charge intégrale. Nous ferons le point avec les associations responsables d'accompagner justement ces personnes. Mais pour le moment, c'est toute l'actualité en France et dans le monde. Le 90 secondes présenté par Cyril Ardo-Redon.
7: Un homme de 41 ans mis en examen pour enlèvement et séquestration de mineurs de 15 ans, placé en détention provisoire. Il est suspecté d'être à l'origine de la disparition de Liana à Fleurance dans le Gers, à 80 km de Toulouse. La collégienne de 11 ans est introuvable depuis vendredi après-midi. Certains n'ont pas vu leurs proches depuis samedi, après les débordements en marge de la finale de la Ligue des Champions. Une trentaine de personnes jugées en comparution immédiate hier et aujourd'hui à Paris. Plusieurs peines de prison avec sursis ont été prononcées et un homme a été condamné à 6 mois de prison ferme. Pour des dizaines de milliers de futurs bacheliers, l'avenir se joue en partie aujourd'hui. La phase d'admission de Parcoursup débute ce soir. Les élèves seront fixés sur les formations et écoles dans lesquelles ils sont acceptés. Nouveau coup dur pour les 250 salariés de Duralex, la verrerie française, repris par ses employés en coopérative en 2024, est de nouveau placée en redressement judiciaire. En 2025, une levée de fonds citoyenne a permis d'obtenir obtenir 7 millions d'euros auprès de particuliers. Un hommage national sera rendu demain à Edgar Morin aux Invalides, c'est ce qu'a annoncé l'Élysée. Le sociologue et philosophe est décédé vendredi à l'âge de 104 ans. Ancien résistant, figure majeure de la vie intellectuelle, il était l'auteur d'une quarantaine de livres. Plus aucun Français à Roland-Garros après l'élimination de Diane Paris. Les affiches des quarts de finale sont bouclées, avec notamment le numéro 2 mondial Alexander Zverev face à Raphaël Jodard, 27e. C'est à 13h20 aujourd'hui.
6: 6h31, merci Cyril. Vous écoutez Ici Mène et c'est l'heure de l'info d'ici. Ce matin, gros plan sur les difficultés pour les personnes handicapées à se faire rembourser leur fauteuil. La réforme mise en place le 1er décembre dernier devait entraîner le remboursement total, sauf que dans les faits, le dossier est compliqué, très compliqué à monter, Alexandre Chassignon.
8: D'abord parce que un passage chez le médecin ne suffit plus.
9: Quelqu'un qui sortait de l'hôpital pouvait venir jusqu'à nous et repartir avec son fauteuil.
8: Désormais, pour équiper quelqu'un, l'APAM, association pour le prêt d'appareillage aux malades et handicapés basée au Mans, a besoin d'un formulaire de 10 pages. Et ce n'est qu'une des étapes, détaille sa directrice Pascale Cotreau.
9: Les témoignages et les quelques retours de médecins généralistes que l'on a eu sur ce sujet-là, ils estiment à presque une heure le temps nécessaire à remplir ce dossier-là. Et surtout, la personne qui vient vers nous ne repart pas avec un fauteuil roulant, puisqu'il faut ensuite passer par une étape d'essai du fauteuil à domicile, donc avec deux fauteuils comparables à essayer pendant une semaine, et un retour à nouveau chez le médecin généraliste derrière cet essai.
8: Dans un désert médical comme la Sarthe, ce parcours prend 3 semaines à 1 mois. La majorité des patients qui le peuvent se rabattent plutôt sur un modèle minimal accessible sur simple prescription, avec quelques réglages possibles mais sans garantie qu'ils correspondent entièrement à leur morphologie. Alertés par des associations, les députés des 2e et 4e circonscriptions de la Sarthe, Marietta Caramanli et Élise Leboucher, ont écrit la semaine dernière à la ministre de la Santé pour lui demander d'améliorer la procédure. C'est possible sans revenir sur la loi, assure Élise Leboucher.
10: Je pense que maintenant ça peut passer par la voie réglementaire, par les décisions politiques du ministère et travailler avec les acteurs concernés, de revoir la question du plafond et puis de fluidifier surtout le parcours de la demande à l'acceptation. Et puis c'est cette question de critères. Revoir avec les associations et les personnes concernées, de aussi simplifier les critères.
8: Chaque année en France, plus de 150 000 personnes achètent un fauteuil roulant.
6: L'info d'ici est à retrouver sur ici.fr. À la une du journal de 7h, le distributeur du boucher charcutier de Bouloir, de nouveau vandalisé. C'était samedi matin. Franck Cerveau est découragé. Il avait déjà été victime d'un vol en novembre dernier. Nous écouterons sa réaction à suivre dans une demi-heure. La météo, Bruno, ça se gâte. On remet un petit pull. On avait perdu l'habitude.
0: C'est vrai. Oui. Si vous aviez également laissé le parapluie de côté, reprenez-le, car les nuages annoncés par Météo France, sont bel et bien au rendez-vous, et il a commencé à pleuvoir en quelques endroits de la Sarthe. Du côté des températures, c'est entre 15 et 17 degrés. Le Mans-Rennery, Fabien a relevé 15 degrés. Francine a mentionné la même chose. Sandrine Acolène a relevé 16 degrés. Anne-Marie Lassuse aussi et 17 degrés. C'est la température relevée à Mulsanne par Nancy. Donc oui, nuages, pluie, un petit peu de vent. Également, rafale jusqu'à 50-55 km/h, nous indique Météo France. Et cet après-midi, de températures qui devraient osciller entre 19 et 21 degrés. Mais globalement, on perd 5-6 degrés par rapport à hier. Et ce type de temps va nous accompagner globalement jusqu'à jeudi inclus à partir de vendredi. Retour à des périodes plus ensoleillées, à des températures qui repasseront la barre des 20 degrés. Également ce prochain week-end, les quais de la gare du Mans n'affichent pas de retard. Et au niveau de la circulation routière, autoroutière à 6h35 dans les rues du Mans, globalement j'ai envie de dire que tout va bien dans les prochains instants. Rendez-vous sport avec Maxime Bonhomé qui a rencontré Hugo Barbotin. Lui rêve déjà des Jeux Paralympiques 2028.
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0: Besoin de faire vos vocalises là pour entamer la journée, vous chauffer la voix, ok, allez-y, faites-le maintenant, parce qu'avec Christelle Caillou, nous nous sommes dit, bon, on va vous laisser chanter. Avec quelle chanson pour cela? Avec Gold, tout simplement. Et laissez-nous chanter, donc allez-y, chantez.

0: Ah là là, ici matin avec le groupe Gold et laissez-nous chanter. Allez, c'est l'heure d'entamer la journée par une séance sport.
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0: Et nous le faisons comme chaque matin avec Maxime Bonhomé pour parler ce matin, Maxime, d'Hugo Barbotin, le Sartois spécialiste du para-aviron. Il y a 40 ans, c'est vrai qu'il aimerait bien participer dans 2 ans aux Jeux Paralympiques de Los Angeles, Maxime.
2: Un sacré projet, mais le pensionnaire de Le Mans-Sartaviron se donne les moyens d'y arriver. Récemment, cela a porté ses fruits, d'ailleurs, en devenant champion de France d'aviron indoor, en clair sur un rameur.
3: Sur 2000 mètres, une médaille qui manquait un petit peu à mon palmarès et qui me tenait à cœur.
2: Même si on est loin de l'univers de l'aviron sur l'eau. Hein.
3: C'est vraiment une autre atmosphère, c'est-à-dire que quand on arrive sur le parquet du gymnase, c'est assez troublant et il faut savoir que sur le parquet de la salle, il y a aux alentours de 80-90 rameurs alignés les uns à côté des autres avec un petit mètre de proximité avec son voisin.
2: Ça devait sentir un peu la sueur. Alors sur l'eau, Hugo Barbotin qui a déjà fait des championnats de France cette année, c'était sur bateau court.
3: Cette année, on termine médaille de bronze sur ce championnat-là, donc qui était le championnat le plus important de l'année.
2: Encore une fois, il s'est fait connaître par sa fédération qui s'intéresse de plus en plus à lui. Il y a quelques jours, il est d'ailleurs parti en stage.
3: Un stage relève, c'est-à-dire que j'ai été contacté par le sélectionneur de l'équipe de France qui, en fait, proposait un stage de relève, c'est-à-dire qu'il créait un collectif pour des gens en situation de handicap, pour justement, potentiellement, être suffisamment aguerri pour être sélectionnable.
2: C'est un premier pas. Et Hugo Barbotin est d'ailleurs reparti avec pas mal de conseils sur son entraînement.
3: Là, suite à ça, tout mon programme d'entraînement, voilà, on réadapte tout pour justement aller encore plus performer.
2: Et ce dès 2026, qui est loin d'être terminé.
3: Pour finir l'année, il nous reste un championnat de France, qui est le championnat de France Sprint, où là, c'est vraiment pour aller chercher de l'expérience. Et moi, je suis dans un bateau qui n'est pas le mien habituellement, c'est-à-dire que j'ai l'occasion de ramer en solo. Donc là, ça va être même ma première grosse compétition officielle en solo. Donc voilà, il y a un petit peu de préparation et j'espère un super résultat.
2: On lui souhaite aussi Hugo Barbotin en route vers Los Angeles.
0: Absolument, on lui souhaite naturellement plein de belles choses et notamment éviter les galères. 6h41 à suivre les conseils de Pierre Fabin qui est vétérinaire pour parler ce matin de perruches ondulées. Vous en avez à la maison, très bien, mais mettre un miroir dans la cage, est-ce que c'est une bonne idée? Peut-être pas.
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0: Bonjour Christophe.
5: Bonjour Bruno.
0: Je sens une voix, je sais pas, de quelqu'un à pleine forme, pleine balle, si je puis dire.
5: C'est vrai, tout à fait, oui.
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0: Qui chante?
5: Bachelet.
0: Pierre Bachelet. Allez, chantez. Allez-y Christophe, là.
5: Oh, j'ai la voix.
0: C'est pas grave, non, allez-y, on peut y aller 8h20.
7: Mais laissez Christophe tranquille.
0: Mais c'est vrai, pardon, excusez-moi.
7: S'il a pas envie de chanter, chante.
0: Non, mais il a pas... Oui, non, mais d'accord,
5: merci
0: c'était...
5: Merci Marie.
0: Pour que la pluie vienne.
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0: Ici Ben, tous les jours, nous parlons de cette vie quotidienne partagée avec nos animaux de compagnie. Pour une fois, on va parler d'oiseaux. C'est vrai qu'on a tous vu ces petits miroirs, vous savez, vendus pour les cages à oiseaux. Et on se dit que c'est une bonne idée que, par exemple, notre perruche va s'amuser à se regarder avec ce genre d'accessoires. Pierre Fabin, vous qui êtes vétérinaire, est-ce vraiment un cadeau inoffensif pour la perruche?
8: Eh ben, c'est tout le contraire, c'est le pire accessoire possible. Le problème fondamental, c'est que la perruche ondulée n'a pas la conscience d'elle-même. Quand elle regarde ce miroir, elle ne se dit absolument pas que je suis belle aujourd'hui. Elle est intimement persuadée qu'un autre oiseau vient d'arriver dans la cage. Au début, elle gazouille, elle essaie d'interagir, mais la situation devient très vite dramatique. Dans la nature, les perruches vivent en grands groupes et communiquent en permanence. Là, elle a face à elle un compagnon qui ne répond jamais, qui n'a aucune odeur et qui ne lui rend pas l'appareil quand elle essaye de lui faire la toilette en lui lissant les plumes, par exemple. C'est un mur de glace.
0: Et cette frustration de parler à un mur, quelles sont les conséquences concrètes sur la santé et le comportement de notre oiseau?
8: Votre oiseau peut développer une véritable névrose. Il risque de devenir totalement obsédé par ce reflet. Certains deviennent très agressifs pour protéger ce faux compagnon et vous risquez de vous faire pincer très fort si vous vous approchez la main. Sur le plan médical, la perruche va essayer de nourrir ce reflet comme elle le ferait pour un véritable partenaire amoureux. Elle régurgite ses graines en permanence sur une vitre, sauf que le miroir ne mange pas. L'oiseau va donc s'épuiser, se vider de son énergie. Il peut maigrir à vue d'œil et développer des inflammations graves du jabot. Le stress de cette solitude, en plus, la pousse aussi très souvent à s'auto-mutiler en s'arrachant ses propres plumes jusqu'au sang.
0: Waouh, c'est terrible tout cela. Par quoi doit-on remplacer ce miroir pour qu'une perruche s'épanouisse vraiment ?
8: Alors la seule véritable solution à la solitude d'une perruche, c'est une autre perruche. Ces oiseaux ne sont absolument pas faits pour vivre seuls. Adopter un deuxième individu, c'est le jour et la nuit pour leur équilibre mental. Et pour aménager leur habitat sainement, remplacer les miroirs par des jouets destructibles. Les perruches adorent utiliser leur bec pour déchiqueter. Donnez-leur des jouets en bois tendre, des branchages en noisetier ou des pommiers bien lavés. Et des balles en osier dans lesquelles vous cachez des graines. L'idée, c'est de les forcer à fouiller et à s'occuper avec de vraies textures naturelles. C'est ça, la clé d'un oiseau bien dans sa tête.
0: Et j'ai envie de dire, qu'est-ce qu'on en apprend chaque matin avec vous, Pierre Fabin, demain même heure. Vos conseils pour vous qui avez un chat, et imaginons que ce chat tombe du balcon. Que faire ? 6h45 dans les prochains instants. Les 3 plus avec Lilian Bro. Bon, c'est vrai que le carburant est cher, mais j'ai l'impression que Lilian a repéré quelques bons conseils, des astuces pour faire des économies. Si vous vous réveillez peut-être, voici un baiser pour bien commencer la journée d'Alain Souchon.

0: Ici matin, et à la Souchon, avec le baiser. J'espère que vous êtes bien réveillés toutes et tous sur le coup de 7h15. Il est probable que nous ayons des places pour les 24 heures du Mans à vous offrir. Avant sa place au 3 plus d'Issimène, plus comme pratique, local, utile et sympa, avec quelqu'un qui est plein de balles, c'est Lilian Bro. Bonjour Lilian.
1: Bonjour Bruno, bonjour à toutes et à tous.
0: Bon, tout va bien Lilian, ouais.
1: Parfait.
0: C'est parti. Allez, c'est le top départ là déjà qui a été donné, lancé pour se réabonner au Mans FC.
1: Tout à fait Bruno. Musique. Allez, les Ah, on l'aime ce nouvel hymne là, on l'aime. Vous l'avez bien dit Bruno, réabonné, car oui. Cette semaine les premières places sont réservées aux supporters déjà abonnés lors de la saison 2025-2026. Pour le reste du public, si vous souhaitez réserver votre place au stade Marie-Marvin pour la Ligue 1, il faut patienter encore une semaine. L'abonnement commence à 162 €, ce qui revient à 9,50 € le match. Pour ma part, je vais opter pour la catégorie 3. On est à 193 € l'abonnement, divisé par 17 matchs à domicile. On est à 11,30 €. Que du bonheur. Pour la Ligue 1, ça vient pas cher.
0: Il existe aussi, désormais, puisque vous parlez de budget, une solution sartoise, écoutez bien, pour faire des économies lors de son plein d'essence.
1: Oui, j'ai découvert ça hier. Et cette initiative, on la doit à un jeune manceau, Jordan Baumard. Il vient de concevoir une application mobile géniale. Ça s'appelle Mon Plein Éco. Le concept est simple. Ça permet de manière très facile d'identifier les stations de service proposant le carburant au meilleur prix sur un trajet donné. Donc c'est vrai que même à la radio, il nous arrive de donner les stations les moins chères à l'instant T au Mans. Mais là, ça fonctionne partout, tout le temps. Et là où on peut faire de grosses économies, c'est en se rendant par exemple dans des stations en campagne, beaucoup moins chères et moins connues que celles en ville. Donc les économies sont réelles et concrètes sur son utilisation personnelle. Le créateur de l'application économise en moyenne entre 5 et 10 euros par plein, tout de même. Donc à retenir, l'application s'appelle Mon Plein Éco.
0: Le troisième plus, Lilian, il est au cœur de la nature.
1: Oui, l'été, on peut se promener en famille dans les différents zoos sartois. Et ce matin, on zoome sur le domaine zoologique de Pêcheret. Le parc vient d'inaugurer une nouvelle volière dite immersive, ce qui permet de pénétrer directement dans l'espace de vie des oiseaux afin d'être au plus proche d'eux. Je sens que ça vous parle ça Bruno.
2: Ouais.
1: Dans cette grande serre qui fait 40 mètres sur 6, il y a plein d'espèces venant toutes d'Océanie. Donc on a des loriquets, des ibis d'Australie et plein de petits passereaux tropicaux. Donc ça parlera aux plus passionnés d'oiseaux qui nous écoutent. Et pour conclure à l'inauguration, la marraine du domaine zoologique de Pêcheret était présente. Qui est cette marraine, Bruno ?
0: Mais ne serait-ce pas Hélène ? Elle s'appelle Hélène.
1: Vous êtes trop fort, mais réponse en musique tout de même.
0: Ouais.
1: Vous connaissez tout sur tout, hein, Bruno.
0: Sincèrement, les amis, vous pouvez vous dire il a écouté avant. Pas du tout. C'est Hélène Rollès, naturellement. Qu'on rêve un jour d'accueillir en ce studio. Hein. Hélène, je ne vous connais pas. Je n'ai jamais rencontré Hélène. Et pourtant,
1: j'allais vous poser la question.
0: Mais
1: vous allez rencontrer tout le monde en
0: Sarthe. Hélène, pardon pour ce tutoiement. Si tu nous écoutes, tu nous regardes, quand est-ce que tu viens en ce studio ? Voilà, le message, au moins, il est passé avec franchise.
1: Voilà.
0: Enthousiasme.
1: Un troisième plus, donc, au zoo de Pêcheret. Ouais.
0: Qui est en fait un très très beau zoo. C'est génial. Merci beaucoup avec le château. En plus, vous veniez tous à l'heure, en tout cas pour les petits sartois dans notre enfance. Vous avez parlé de station, c'est bien, vous avez raison de le faire. Je regardais hier Avenue Rail Danube, la Total, qui a été livrée. C'est fou, hein. Dès qu'il y a un camion qui arrive, il y a plein de voitures. Tout ceci pour vous dire, si vous avez envie de nous informer de la réouverture ou la fermeture d'une station, ces infos-là aussi, elles se partagent au 02 43 29 10 10. C'est bien de le rappeler. Sandra, c'est tout de suite, voici Maria Magdalena.

0: Maria Magdalena ici matin avec Sandra, 6h56. Vous savez que nous avons une spécialité dans cette émission, c'est ce que j'appellerais les effets de surprise. Est-ce qu'il y a longtemps que vous êtes allé au cinéma? Et même si vous êtes allé hier, c'est pas grave, ça marche aussi. Deux places pour aller voir le film de votre choix au cinéma, pas tellement, c'est maintenant. Vous appelez, il n'y a pas de question, c'est le plaisir d'offrir. 02 43 29 10 10. Quand l'été arrive, qu'est-ce que les habitants des villes aiment faire? Eh bien, c'est se mettre au vert. Et dans l'humour en tube qui arrive maintenant, Fred Ballard a repéré des urbains qui ont totalement craqué pour la vie à la campagne.
1: Vous entendez? Oh, c'est divin.
2: Ah, c'est sûr que comparé à l'ambiance klaxon et embouteillage des grandes agglomérations, la campagne est une expérience sensorielle inédite pour les citadins un poil snobinard que Sylvie Joly a tant fréquenté dans les milieux parisiens, une expérience inoubliable.
1: Et puis un soir, ce soir-là je ne suis pas prête d'oublier, Jean est tombé dans le tas de fumier qui barre le chemin conduisant à la ferme. J'étais à table. Lorsque Jean est entré, oh cette odeur, je l'ai humé longuement.
2: Ah oui, on est assez éloigné de terre d'Hermès et d'eau sauvage, mais le fumet du fumier est une fragrance qui peut émoustiller la citadine en mal de mal. Et parfois, un jardin suffit à renouer avec la nature pour oublier tous les soucis des citadins.
3: Maintenant j'ai un jardin, et j'ai d'autres problèmes. J'ai planté des tomates, j'ai eu du mildiou sur mes tomates. Mais là, j'avais des vrais problèmes. Pour ceux qui savent pas ce que c'est le mildiou, c'est un champignon qui se met sur les tomates quand il pleut trop. Je précise parce que pour moi, il y a un an, mildiou, c'était une expression de vieil agriculteur. Oh, mildiou! C'était ça pour moi.
2: Ah oui, c'est le revers de la médaille. Hein. Quand on se met au vert comme Haroun, il faut aussi réapprendre tout un vocabulaire et ne pas confondre boudiou avec mildiou. Deux mots assez poilants hein, qu'on va garder pour faire marrer dans les dîners mondains.
0: J'ai envie de dire crévin guiou. Merci Fred. Demain même heure, se fendre la poire à vélo. Il paraît que ça peut arriver. Les effets de surprise tels que celui d'il y a quelques instants, nous appeler comme ça spontanément et hop, gagner sur simple appel de place pour aller voir un film au pâté, Le Mans. Ça marche pour vous, Alexandra. Bonjour.
4: Bonjour Bruno.
0: Et bienvenue depuis Champagny, Alexandra.
4: Oui, c'est ça.
0: Bon, vous avez eu le temps de regarder dehors, nuageux, pluvieux, un peu plus frais, qu'en est-il?
4: Là, il y avait quelques gouttes.
0: Ouais.
4: D'accord. Mais frais un petit peu, oui, après la température, je ne sais pas, j'ai pas de thermomètre extérieur.
0: Bon, en tout cas, vous avez été super réactif, dites donc, pour composer le 02 40 29 10 10,
4: ah,
0: bravo,
4: oui.
0: Hein. Hey, hey.
4: Merci.
0: Et vous allez aller au cinéma avec vos enfants, vous savez déjà quel film vous allez voir ou pas?
4: Non, pas encore. On n'a pas encore regardé ce qu'il y avait à l'affiche.
0: Bon, est-ce qu'on vous réveille bien ici matin? Est-ce qu'on remplit notre mission? Parlez-nous de vous au réveil. Qu'est-ce qu'on vous apporte?
4: Ah, il y a de la bonne humeur.
0: Oui, on en a besoin.
4: Oui, carrément.
0: D'accord. Quelques chroniques comme ça, quelques rendez-vous préférés que vous aimez bien?
4: Non, je regarde tout est bien sur l'émission.
0: Parfait, mais vous êtes bien aussi, ne changez rien. On vous embrasse Alexandra, elle est comme on dit au cinéma, coupée, elle est bonne, j'aime bien cette phrase-là. Christelle Caillot est prête également pour la mise en scène du journal à venir. Belle journée Alexandra, et restez aussi près d'un téléphone toutes et tous, parce qu'on ne sait jamais, on aura peut-être d'autres surprises d'ici à 9h.
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0: Bienvenue toutes et tous, Ici Matin, il est 7h. Journal Christelle Caillot, 1000 euros de dégradation pour 14 euros de charcuterie.
6: J'en ai ras-le-bol. C'est la colère et le désespoir pour Franck Cerveau. Ce boucher charcutier de Bouloir a de nouveau été victime d'un vol sur son distributeur automatique. C'était samedi matin sur la nationale qui longe Bouloir à l'est du Mans, là où est installé son distributeur automatique. Et c'est loin d'être la première fois. Ici Maine avait déjà relayé sa colère et celle de ses filles. C'était en novembre dernier, après le cambriolage de son laboratoire et également du distributeur. Cette fois, le ou les voleurs sont repartis avec 14 euros de marchandises. L'artisan en a au moins pour 1000 euros de réparation pour changer les vitres brisées. Franck Cerveau.
7: Ils ont pris un burger à 6,50 et ils ont pris une andouille à 8 euros. Voilà. Voilà ce qu'ils ont pris pour casser pour 1000 euros de réparation à peu près. Je ne vais pas porter plainte parce que de toute façon, ça aboutit jamais. Et puis, vous savez, on est sur un axe passager. Il y a beaucoup de gens qui passent. C'est pas forcément des gens du secteur. Hein, c'est voilà. J'en ai un petit peu ras-le-bol. Je vais encore faire réparer à mes frais. Mais il va falloir que ça s'arrête parce que sinon, je vais tout arrêter. J'en ai marre d'être toujours vandalisé, ça commence à peser beaucoup, quoi. Et en plus, c'est un produit qui marche super bien, je suis très content, on vend beaucoup, beaucoup de charcuterie dans nos distributeurs. Mais bon, on peut pas toujours être en train de réparer, quoi.
6: Franck Cerveau a décidé d'installer des caméras en plus de celles déjà posées pour tenter de mettre fin à ces actes de vandalisme. Une quarantaine d'agriculteurs avec une dizaine de tracteurs hier soir dans les rues du Mans. Vous les avez peut-être aperçus. Ils se sont rassemblés devant la préfecture pour alerter les élus locaux et les parlementaires. Une action de la FDSEA dont on vous parlait hier matin sur notre antenne avec l'interview de sa présidente. Une action pour dénoncer le poids des normes, les conditions de travail. La vidéo de leur arrivée au hier soir est à voir sur ici.fr ainsi que l'interview de la présidente à retrouver dans son intégralité et en vidéo. Un accident de la route a fait 2 blessés hier en fin de matinée à la Ferté-Bernard, avenue Pierre Brûlé. 2 voitures se sont percutées, une douzaine de pompiers et 4 engins ont été mobilisés sur place. Les 2 blessés ont été transportés à l'hôpital. Un petit incendie hier soir à Oisé, au lieu dit La Closerie. Un feu de sous-bois a détruit 600 hectares. Pas de blessés ni d'habitation touchée. 9 pompiers étaient présents avec 2 véhicules. Une affaire de sécurité routière aujourd'hui devant le tribunal du Mans. C'est une affaire qui aurait pu être bien plus grave. Un automobiliste comparé pour avoir le 1er mars dernier à La Flèche, pendant une course cycliste, tenté de forcer le passage sur le parcours du peloton en fonçant sur un bénévole qui assurait la sécurité. À quelques secondes près, le septuagénaire aurait percuté les coureurs, des jeunes âgés de 12 à 17 ans, Marie Mutrici.
8: Oui, car le peloton est en train d'arriver dans la zone gardée par les bénévoles, dont Philippe Éveillot.
9: En fait, il arrive face à moi et donc je lui fais signe. Et là, il accélère. Il me fonce droit dessus.
8: Philippe Éveillot a été commissaire pour de nombreuses courses, membre du club de Château du Loir. Le milieu du vélo, il connaît bien.
9: J'avais déjà eu écho de ça, mais j'avais jamais été, entre guillemets, victime et à ce point-là, quoi, d'une telle virulence, quoi.
8: La voiture le touche légèrement, poursuit sa route.
9: Et heureusement que ce jour-là, il y avait des parents de cyclistes qui se sont mis en travers de la route pour l'arrêter. Sinon, à quelques secondes près, bah, il se prenait au mieux la moto qui signalait. Et dans le pire des cas, bah, ça aurait pu être beaucoup plus dramatique dans le sens où il y avait les enfants qui arrivaient à vélo, quoi.
8: L'homme retente de passer de force une seconde fois et vise encore le bénévole. Le cyclosport fléchois a donc décidé de porter plainte également, explique son président Fabien Orsa.
10: Ça devient difficile de recruter des gens, mais si en plus ils passent de mauvaises journées et qu'ils finissent leur dimanche au commissariat par un dépôt de plainte, franchement, c'est pas très engageant, donc on a vraiment envie de les défendre et de continuer à promouvoir, nous, le cyclisme qu'on aime.
8: Le club, comme le bénévole, demanderont aussi des dommages et intérêts. Pour l'exemple.
6: Affaire jugée donc aujourd'hui devant le tribunal du Mans. Pour partir en vacances, l'esprit tranquille. La ville de Coulaines, près du Mans, organise une réunion de sensibilisation et de prévention sur l'opération Tranquillité Vacances. C'est ce soir à partir de 18h dans la salle du conseil de la mairie. Une réunion animée par plusieurs agents de police. Une dizaine d'hélicoptères, 3 à 4 drones vont survoler le ciel de la Sarthe à partir d'aujourd'hui jusqu'à jeudi. Il s'agit d'un exercice militaire aéro-terrestre nommé Double Bellona 2026. 600 militaires participent, dont une centaine du 2e régiment d'infanterie de marine de Champagné près du Mans. Le régiment de la Sarthe sert d'ailleurs de camp de base à tous ces exercices. Ils se tiennent entre Le Mans, Laval et Argentan, uniquement de jour. Les premiers ont débuté le 20 mai dernier entre la Manche, la Sarthe, le Morbihan, l'Orne et la Mayenne.
0: L'une des voitures de 24 heures du Mans exposée sur un marché de la Sarthe.
6: C'était hier à la Ferté-Bernard, c'était la BMW 72, des pilotes sartois Arnold et Maxime Robin. L'un des deux pilotes était d'ailleurs présent. De quoi ravir les habitants comme Jean-Christophe, un passionné de sport auto.
11: Ça permet de venir voir vraiment les véhicules de très près, ce qui est assez rare parce que même pendant la parade ou autre, on les voit passer. Mais bon, après, quand on est passionné comme moi, première année où je suis allé les voir, c'était 1990. On en profite, quoi. On sait tous que les 24 heures du Mans existent ici, quoi. Mais c'est vrai que c'est rare d'avoir justement des pilotes et puis une voiture à disposition où on peut vraiment en profiter.
6: Et la BM numéro 72 du team WRT sera demain matin de 9h à midi sur le marché de Sablé-sur-Sarthe avec cette fois Maxime Robin, le frère d'Arnold. Avec là encore la possibilité de rencontrer le pilote, de voir la voiture et de se prendre en photo avec. Ne vous étonnez pas si vous toussez ou si vous éternuez un petit peu plus que d'habitude. C'est peut-être les pollens. La Sarthe est passée en rouge hier sur la carte d'Air Pays de la Loire pour ce qui est du pollen. Sa présence est élevée jusqu'à demain avec des conséquences pour les personnes allergiques. Le Mans Métropole reporte un événement sur l'insertion professionnelle qui était prévu aujourd'hui sur la plaine des Glonnières. Un report à cause des risques d'orages et des rafales de vent. La Sarthe est en effet en vigilance jaune ce matin jusqu'à 14h, bien dans mon emploi, bien sous mon toit, et reporté à une date ultérieure, mais pas de précision pour le moment. Le parapluie est de rigueur, mais il faudra le tenir parce qu'il y a du vent. Hein.
0: Ouais, avec des rafales jusqu'à 50-55 km/h, on nous dit Météo France. Voici téléchargé le tout dernier des bulletins qui confirme bien que la journée sera nuageuse avec des averses régulières. Et en effet, du vent jusqu'à 50-55 km/h. À 7h07, c'est le chiffre 16 qui s'impose. On a 16 degrés globalement un peu partout en Sarthe, dans les rues du Mans. À Beaufay, nous dit Sabrina, à La Suze, nous indique Anne-Marie, à La Chapelle d'Aligné, signale Christiane. Cet après-midi en Sarthe, les températures vont atteindre jusqu'à 21 degrés et j'ai envie de dire, ça va être un copier-coller au niveau de la météo de ce jour, rapporté au prochain jour, au moins jusqu'à jeudi inclus, avec donc des températures l'après-midi 21 degrés, demain mercredi et jeudi, nuages et pluie, il faudra attendre vendredi pour le retour de périodes plus ensoleillées et le prochain week-end pour avoir des températures qui repassent au-dessus nettement, en tout cas, de la barre des 20 degrés. 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Attention à quelques retards, des 10 minutes de retard affichés quai de la gare du Mans, notamment pour le TGV de Montparnasse, prévu à 7h48. Comptez en effet 10 minutes de retard le TER Angers-Saint-Lô de 7h52. Même chose au niveau de la route et des rues de nos villes aussi. Pour l'instant, ça se passe plutôt bien. Quelques ralentissements boulevard Pierre-le-Faucheux. Et vous qui arrivez d'Allonne, allez vers Le Mans. Quelques ralentissements, rien d'insurmontable. Prenez votre mal en patience. Vos infos météo et circulation se partagent au 02 40 29 10 10.
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0: Mine de rien les amis, eh ouais, nous sommes déjà le 2 juin. Voici la chanson qui franchement s'impose en termes de météo. C'est avec les Négresses Vertes. Et voilà l'été. Vous êtes contente Christelle, l'été arrive.
6: Bah oui, mais on était presque plus contents la semaine dernière. On va râler qu'on a froid maintenant.
0: Oh, c'est pas faux. Enfin, quoi qu'il en soit, côté météo, vous êtes notre rayon de soleil. Voilà l'été. Ouais.

0: ensemble. Toutou. Voilà.
1: Des crêpes vertes. Vous le faites bien, vous le faites bien.
0: Ah, c'est des années pour en arriver là, d'expérience évidemment et de répétition aussi. 7h12.
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0: Attention les amis, c'est maintenant en route pour deux places en scène générale, 24 heures du Mans. Ce matin, je me suis dit, tiens, je vais changer un tout petit peu, je vais vous demander de reconnaître une chanteuse. Nous sommes en juin, c'est le mois des 24 heures du Mans, bien sûr. On va écouter une chanson, j'espère que vous allez reconnaître tout de suite qui chante, parce que c'est ça la question. Après l'extrait, bonne nouvelle pour vous mettre sur la bonne piste, je vous donnerai quand même trois propositions. Et puis juin, qui chante ?
4: Et puis juin.
0: Donc la question c'est et puis juin qui chante. Alors c'est en fait un prénom très court. Est-ce que c'est Santa, proposition numéro 1? Est-ce que c'est Rose, proposition numéro 2? Est-ce que c'est Pétunia, proposition numéro 3? 02 43 29 10 10, appelez très très vite. À suivre mon œil. Ah, j'ai l'impression que les vers du Ralex pourraient être ébréchés malheureusement.
3: Vous faisiez quoi cette année-là? En 1976, Véronique Sanson nous emmenait en voyage au Canada.

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4: À la seconde près, 7h15. Mon œil, c'est maintenant Christelle Caillot et on va parler des verres Duralex qui se fissurent.
5: Oui, l'entreprise a été placée en redressement judiciaire. C'est un peu la marque des verres de notre enfance, David Ossiou.
6: Le Picardie, oui, c'est ça. Petit verre trapu, cerclé de ronds concentriques, qui a survécu à des millions de chutes de tables dans les cantines françaises. Le verre incassable. Enfin presque. Parce qu'hier à Orléans, pour la cinquième fois en 20 ans, Duralex a demandé d'être placé en redressement judiciaire. Mais là, ça fait mal parce que Duralex a été reprise par ses salariés sous forme de coopérative. Et je vois d'ici le petit sourire des gros industriels. On l'avait bien dit, ça ne pouvait pas marcher. Ils ont un petit peu raison dans les faits, hein. Mais ça pouvait marcher. L'entreprise avait lancé un appel aux Français pour trouver 5 millions d'euros. Des milliers de personnes ont répondu présent en quelques heures pour finalement 7 millions. C'est beau quand même. Eh bien voilà le problème. C'est beau, mais ça ne suffit pas. Duralex a manqué de trésorerie. Quel gâchis alors que les ventes ont plus que doublé. Mais une entreprise qui se vend bien et qui n'a plus de cash, c'est comme un verre Picardie plein avec un trou dans le fond. Et les milliers de Français qui avaient prêté leur argent pourraient ne jamais le revoir. Pire encore, on dira que des salariés patrons ne sont pas capables de sauver leur entreprise. Mais c'est faux. En France, il y a UpCop, l'ancien chèque déjeuner. L'entreprise appartient à ses salariés depuis les années 70. Aujourd'hui, elle est présente dans plus de 25 pays, compte environ 3 000

0: Ici matin avec Paul McCartney, 83 ans, nouvel album également qui vient de sortir pour ce personnage qui revient aussi sur sa vie. Album clairement découvrir en ce moment, c'est dans l'actu musicale, dans l'actu également en Sarthe à suivre. Il y a aujourd'hui de programmer un job dating à Écommoy, on va marcher pour un job dating. Ce sera avec Tom Vanier dans les prochains instants. Mais avant cela, direction Conly. Bonjour Lauriane.
1: Bonjour Bruno.
0: Ravi de vous accueillir, comment allez-vous ce matin? Quel temps du côté de Conly?
1: Ah ben c'est pas terrible, il pleut.
0: Oh, il pleut? Oh là là.
1: Ah ouais, c'est une cata.
0: Pourvu que les 13 et 14 juin, il fasse beau, Lauriane.
1: Ça serait bien.
0: Bon, vous avez envie d'aller au 24 heures du Mans, Lauriane? La réponse est oui, puisque vous nous appelez. Pourquoi vous avez envie d'y aller?
1: Ça fait très longtemps qu'on y a été avec mon mari, donc c'est à refaire, quoi.
0: Pour gagner ces places, il fallait me dire qui chante. On va réécouter ce petit extrait, puisque nous sommes au mois de juin. Voilà, cette chanson, c'est qui? Je vous ai donné trois propositions. Il y avait Santa, il y avait Rose, il y avait Pétunia qui chante.
1: Rose.
0: Rose, bravo. Alors, Pétunia, ça n'existe pas. Enfin, si, c'est la fleur, mais pas la chanteuse. Et Santa, c'est pas non plus un succès qu'elle a eu dans son répertoire, dirais-je. Bravo, chère Lauriane. Les places sont pour vous. Disons-le, avec Ici Matin, les journées commencent bien.
1: Oui, super.
0: Bon, qu'est-ce que vous avez au programme de la journée?
1: Eh bien, je vais au travail.
0: Bon, eh bien, bon courage à vous alors. Et on vous souhaite naturellement de passer une très très belle journée. Encore une fois, merci de les entamer vos journées avec Ici Matin, 7h21. Direction Écommoy pour Ici en Sarthe, ça marche avec ce matin un nouveau job dating assez inédit dans notre département, Tom Vanier.
2: Et c'est un format plutôt original pour un job dating. Bonjour Sonia.
3: Bonjour.
2: Vous êtes conseillère à France Travail Entreprise, un format plutôt original car oui, c'est une grande marche d'orientation qui est organisée aujourd'hui à Écommoy.

0: Présentez-nous un petit peu cette matinée, Sonia.
1: Cette matinée, plutôt cette journée,
0: oui,
1: va fonctionner en trois temps. Donc le matin, nous avons une marche d'orientation avec le club d'athlétisme LMA 72, le plus gros club de la Sarthe.
0: Oui.
1: Marche d'orientation à côté du collège des Comois. Six équipes en mode anonyme avec mélanger les demandeurs d'emploi, les conseillers France Travail, une conseillère de Cap Emploi et deux collègues de la communauté de communes du Bercé Bélinois.
0: D'accord, une journée extrêmement riche du côté des Comois en ce mardi. Vous l'avez dit, parmi les partenaires, il y a donc Le Mans Athlétisme 72. C'est important, Sonia, d'utiliser le sport comme moyen de communication, le moyen de rapprocher aussi, surtout.
1: Exactement, vous faites bien d'en parler, puisque l'objectif France Travail et l'objectif de tous les acteurs de l'emploi, c'est d'être dans le recrutement inclusif. Je suis également conseillère à connotation handicap au niveau de l'agence.
0: Ouais.
1: Donc là, la thématique, c'est sport et insertion. Et donc l'objectif est d'accompagner les personnes, de les aider pour que chacun retrouve le chemin de l'emploi. Et là, donc, ce sera au travers une marche.
0: Il est conseillé de venir avec une tenue adaptée, comme c'est inscrit dans l'annonce. Du coup, vu qu'on fait du sport, Sonia, on vient avec une chemise et des baskets. Comment ça se passe?
1: Donc, on pourrait dire Bermuda, chemise,
0: oui,
1: et cravate, parce que on a une super ambiance au sein de l'agence, et donc ce sera quand même assez décontracté. Donc, on conseille aux personnes d'avoir une tenue à l'aise, mais comme les entretiens d'embauche, de plutôt axer sur des chaussures confortables pour la marche, donc chaussures fermées. Mais surtout, l'objectif number one, c'est de penser à prendre ses CV pour le job dating qui suit. Puisque pas d'échange, pas de recrutement et pas de possibilité de retour à l'emploi ou d'immersion sans CV.
0: Pensez bien à ramener votre CV. C'est le mot de la fin. Merci beaucoup, Sonia.
1: Mais de rien.
0: Avec grand plaisir. Cette grande marche de l'orientation, c'est à Écomois aujourd'hui.
2: Et si on sort, ça marche très très clairement. Tom Benny, vous revenez naturellement 11h pour le jeu de 11h. Alors, à gagner aujourd'hui encore. Deux places pour les 24 heures du Mans entre 11h et midi. 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Ici mène clairement. On vous gâte, mais vous le méritez bien. Zazie prend la suite de la musique d'ici matin. Voici Larsen, 7h25.

0: Ici matin, avec Zazie, sa Larsen, avec Rémi, sa Tonne. Mais oui, c'est un message laissé sur la page Facebook de Ici Mène. Rémi qui est du côté de la Flèche et qui nous annonce des coups de tonnerre. Alors, qu'en est-il chez vous? Est-ce que les nuages sont là? Est-ce qu'il pleut également? Vous n'hésitez pas. Vos infos météo sont toujours les bienvenues. 02 43 29 10 10.
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0: Ouais, absolument. Nous sommes ravis avec Christelle Caillot. Ça va, Christelle, ce matin?
4: Tout va bien, Bruno.
0: Voilà, de vous retrouver, de vous accompagner naturellement. Ben oui, effectivement, les nuages sont de retour aujourd'hui. On aura l'occasion de refaire un petit point météo dans les prochains instants. Et si l'on parlait de 24 heures du Mans, Christelle Caillot?
4: Ouais, ça vous fait plaisir, oui. Hein, je sais, Bruno. Ouais. Ouais. Dans un instant, on part voir une voiture des 24 heures du Mans. Elle était sur le marché de la Ferté-Bernard. C'était la BMW des frères Robin. On n'avait pas les clés, mais on pouvait se prendre en photo avec l'un des deux pilotes. Pour le moment, c'est toute l'actualité en français dans le monde. Le 90 secondes, Cyril Ardoredon.
5: Les recherches poursuivent pour tenter de retrouver Liana, 11 ans, à Fleurance, dans le Gers, entre Bordeaux et Toulouse. Un homme de 41 ans est mis en examen pour enlèvement et séquestration. Il a été placé en détention provisoire. La collégienne est montée dans sa voiture selon les images de vidéosurveillance. Les comparutions immédiates se poursuivent aujourd'hui après les débordements de samedi en marge de la finale de la Ligue des Champions. Une trentaine de prévenus et déjà une peine de 6 mois de prison ferme et des peines de sursis. Un Parisien qui soutient le PSG ne fait pas ça, réagit le président du club Nasser Al-Khelaifi en exclusivité sur ICI. Entretien vidéo à découvrir sur ICI.fr. À l'unanimité, les députés votent pour protéger les enfants contre les violences à l'école et dans le périscolaire. Le texte prévoit de renforcer les contrôles des personnes au contact des jeunes. Certaines mesures, comme la levée du secret de la confession ou la création d'un fonds d'indemnisation, sont en revanche écartées. C'est ce soir à 2027 dans la station spatiale internationale. Emmanuel Macron l'a annoncé hier. Un autre astronaute français, Arnaud Prost, séjournera lui la même année dans une future station spatiale commerciale. Et puis la légende du tennis, Serena Williams, de retour sur le circuit dans une semaine en double pour un tournoi à Londres. L'ex numéro 1 mondial se tenait à l'écart des cours depuis 2022.
4: Merci Cyril, vous écoutez Ici Mène, c'est l'heure de l'info d'ici. Ce matin, on vous emmène voir une voiture des 24 heures du Mans. On n'a pas pu la conduire, mais on a pu se prendre en photo de près avec l'un des pilotes. C'est la voiture des frères Robin, Arnold et Maxime, les deux pilotes sartois. La voiture était présente hier sur le marché de la Ferté-Bernard. C'est la BMW numéro 72. De quoi attirer les curieux, Laura Dulieu?
6: Nolan repart tout sourire avec un autographe du pilote et impressionné par la voiture.
7: Je la trouve vachement large et c'est impressionnant l'aéro qu'il y a sur cette voiture. Le volant, il y a énormément de boutons. Oh, elle est belle.
6: Juste à côté, Jean-Christophe ne se lasse pas d'observer cette BMW sous toutes les coutures.
8: Franchement, le visuel, ouais, des très belles couleurs, donc majorité bleu, blanc, rouge en plus. C'est une très belle déco, facile à repérer dans le peloton, je pense. C'est une voiture qui peut jouer la gagne dans sa catégorie des GT3. Elle porte effectivement le numéro 72, donc on va un peu plus la supporter. C'est rare d'avoir justement des pilotes et puis une voiture à disposition où on peut vraiment en profiter.
6: Rendre accessible le sport automobile aux Sartois en montrant ce bolide, c'est essentiel, selon Arnold Robin, l'un des pilotes du team WRT qui conduira cette voiture sur le circuit du Mans.
9: Ça a du sens parce que c'est toujours très visuel et les gens se rendent compte des engins qu'on pilote. Ça reste un enjeu parce que le département nous soutient. Moi, je me sens le devoir et l'obligation de présenter cette voiture aux Sartois, de sortir du Mans. Les 24 heures, c'est aussi tout le département. Les gens de la Ferté, voilà, aujourd'hui, sont contents de voir la voiture. Le Mans, c'est le Mans. Mais on peut venir aussi vers tous les Sartois.
6: Et chacun peut même repartir avec sa photo devant la voiture. Un photomaton gratuit est mis à disposition.
4: Les photos sont à revoir justement sur ici.fr. La BMW numéro 72 sera demain matin de 9h à midi sur le marché de Sablé, cette fois avec Maxime Robin, pilote frère d'Arnold, avec là encore la possibilité de rencontrer le pilote, de voir la voiture et de se prendre en photo avec. 7h33, la météo Bruno, le parapluie, un petit gilet.
0: Et les essuie-glaces aussi, puisque je parlais de voiture, j'allais dire là, si vous reprenez la voiture dans les prochains instants, forcément les essuie-glaces sont en action. Oui, c'est pas en option. C'est vrai.
4: Oui. Le petit gilet, on l'a pas forcément avec nous.
0: Le parapluie aussi.
4: Normalement,
0: vous avez
4: les essuie-glaces, bon.
0: Tu sais, ce mot dans le vocabulaire, parapluie. Alors, il pleut. Alors, si en ce moment, la météo qu'on a en centre-ville du Mans est à l'image de toute la Sarthe est copieusement arrosée. Hein. Oh là là, qu'est-ce qui pleut? C'est quelque chose du côté des températures. 16 degrés en ce moment, côté Le Mans-Batignolles. C'est l'info de Marie Mulsanne, patte à relever, 19 degrés. Anne-Marie et Lucette, écoutez, regarde ici matin depuis la Suisse sur Sarthe, 17 degrés. Arnaud Abrette-Lépin confirme la pluie au rendez-vous, 16 degrés. Alors, oui, effectivement, c'est le retour du mauvais temps, en tout cas d'un temps maussade. Il va y avoir du vent, des rafales annoncées par Météo France jusqu'à 55 km/h. Et les températures pour cet après-midi, elles ne vont pas dépasser les 22 degrés. Considérez même 21 degrés dans les rues du Mans et dans le bassin fléchois, 22 degrés. Cette météo-là va nous accompagner au moins jusqu'à jeudi. Retour de beau temps, en tout cas d'apparition du soleil un peu plus franche à compter de mercredi. Du côté de la gare du Mans, oui, non, ça va à peu près bien. 5 minutes de retard encore pour quelques trains. Là, dans la prochaine demi-heure, en direction de Paris ou encore de Angers-Saint-Lô sur la route. Évidemment, la prudence s'impose puisque la pluie est de retour. Surtout après quelques jours de beau temps, il y a souvent une sorte de pellicule grasse qui se forme parfois en surface. Donc, soyez extrêmement prudents, mais pas de gros incidents à signaler. Un ralentissement quand même au niveau de la déviation de Saint-Saturnin. Il est 7h35.
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0: Ça court en ce moment. Et sur les cours de Roland-Garros, évidemment. Dans un petit instant, Simon Peverelli, très audacieux, va venir nous voir. Il aura 72 secondes pour nous convaincre de... Eh ben, nous dire qu'il est temps d'interdire le tournoi de Roland-Garros. Mais qu'est-ce qu'il lui prend? Pourquoi cela? Reste avec nous pour le savoir. En attendant, voici David Bowie du côté des souvenirs avec Let's Dance.

0: Ici matin avec David Bowie, Let's Dance, 7h39, c'est l'heure de retrouver quelqu'un qui n'est jamais à court d'idées. Et quand il était étudiant, je ne sais pas non plus s'il allait beaucoup en cours.
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0: 72 secondes pour vous convaincre. C'est la mission que doit remplir Simon Peverelli chaque matin sur votre radio locale ici même. Simon qui aujourd'hui... Simon... Qu'est-ce que vous faites?
2: Allez, avant de parler, désolé, je regarde Roland Garros, là, je suis à fond, là, j'ai sorti la raquette, le bandeau, je suis à deux doigts de faire un service dans le studio. Non, je vais me calmer, je vais pas le faire, je suis obsédé par le tennis en ce moment. Alors qu'en plus, je m'en fiche de ce sport, mais je sais pas, il y a un effet Roland Garros, un effet que je trouve d'ailleurs bien trop dangereux, c'est peut-être radical, mais je pense qu'il faut carrément interdire Roland Garros, et j'ai 72 secondes pour vous en convaincre. Raison numéro 1, l'économie du pays. La France voit sa productivité baisser de 30% pendant Roland-Garros. Chiffre totalement inventé mais crédible parce qu'on a l'impression que tout le monde fait pareil. On est là au boulot à suivre les matchs d'un coin de l'œil, à mettre carrément en pause ce qu'on était en train de faire parce que tout peut se jouer maintenant là sur ce point. C'est du grand n'importe quoi. Raison numéro 2, les... Jamais dans le bon tempo, jamais vraiment suivi par le public, trop souvent, des moments gênants. Raison numéro 3, les tenues. On voit ces trucs cette année entre le t-shirt et short rouge pétant de Marco Trungeliti ou la robe à paillettes dorée de Naomi Osaka. Non, ça non plus, c'est pas légal. En plus, tout ça pour que ça finisse recouvert de terre. Raison numéro 4, c'est le seul rendez-vous sportif qu'on ne peut pas écouter en public sans écouteurs. Là, imaginez-vous dans le tram à l'arrêt d'après, il y a la police qui monte et qui vous embarque. Raison numéro 5, il n'y a plus de Français en lice, ni de vrais grands champions. Et ça, c'est pas possible, ça nous met de mauvaise humeur. Déjà qu'on ne s'est jamais remis de la retraite de notre monsieur Kinder Bueno Manso, alias Joe Wilfried Tsonga. Comment on fait? Alors heureusement, on a Frédéric Cataneo, l'un des meilleurs joueurs français de tennis fauteuil pour rehausser le niveau, du mieux qu'il peut. Mais quand même, en plus, j'avais une affection toute particulière pour un joueur italien qui s'est fait sortir au premier tour, Andrea Pellegrino. Bah clairement, sans Pellegrino, c'est plus la même saveur, c'est plus pareil. Voilà, alors pour tout ça, et par décret de ce jour, je proclame officiellement l'interdiction de Roland Garros. Et j'espère que 72 secondes suffisent à vous en convaincre. Alors, convaincu?
0: Ah ouais, sans Pellegrino. Bah oui. On y va quand même pour le service. Ah bah voilà, la balle qui tombe, ah, c'est malin.
2: Service en Christelle, voilà.
3: Ah ouais,
0: j'aime beaucoup le Bordeaux.
2: Je pense
0: Merci. Que.
2: France Bleu Men, collector.
0: Absolument, un collector celui-ci. Génial. Bon, Simon, vous serez de nouveau service dans une heure.
2: Ah oui, pour une toute autre ambiance. Ouais. Un café qui vient d'ouvrir à Vallon-sur-Gé, le seul café de la commune qui donc revit après presque 20 ans. Ça s'appelle 1, 2, 3 Café. On est allé voir à l'intérieur comment ça se présente. Et c'est plutôt sympathique.
0: Bon, 1, 2, 3 cafés dans une heure. Vous avez effectivement dit, on parle d'actualité, c'est ce qu'on va continuer de faire dans les prochains instants avec un sujet totalement différent, même au niveau de l'ambiance, mais il faut aussi en parler, le droit à l'aide à mourir. On en parle avec Rémi Marchand dans un instant qui répond aux questions de Christelle Caillou.
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0: Oh là là, quel sale temps ce matin. Coup de tonnerre également à Saint-Saturnin. Nous a dit que June, pour aller chasser les nuages, on va danser. Dansons, voici le dernier succès en date de Céline Dion.
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0: Ici matin, avec cette belle chanson qui marque quelque part le retour du duo sacré Céline Dion, Jean-Jacques Goldman avec Danson. Petit clin d'œil à la météo, j'ai envie de dire, c'est Danson sous la pluie en Sarthe ce matin.
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0: Question, Christelle Caillot, y aura-t-il bien un droit à l'aide à mourir? On va en parler ce matin avec notre invité.
3: Rémi Marchand, bonjour.
4: Bonjour.
3: Vous êtes membre de l'ADMD 72, autrement dit l'Association pour le droit de mourir dans la dignité. Et les parlementaires sont réunis cet après-midi en commission mixte paritaire pour essayer de trouver un compromis sur ce projet de loi. Est-ce que vous pensez que ça va enfin aboutir?
4: Cette députée, cette sénateur se retrouve cet après-midi en effet en commission mixte paritaire avec des désaccords profonds qui est l'idéologie même du libre choix. Je pense et tout laisse penser que cette commission mixte paritaire risque d'être très rapide, très désolante dans les propos de certains et encore une fois une attaque aux personnes qui sont en train de souffrir et attendent désespérément une loi.
3: C'est une étape importante quand même puisque le gouvernement pourra demander aux deux chambres de se prononcer sur le texte et que le dernier mot reviendra à l'Assemblée nationale. Et là, il y a peut-être une fenêtre qui peut s'ouvrir ou pas?
4: La fenêtre qu'il faut qu'il continue à s'ouvrir, c'est le chemin parlementaire, le respect de la démocratie qui est en train d'être appliqué en ce moment. Il faut que ça continue sur cette voie. Ça fait trop de décennies que des personnes sont en train d'attendre. Lorsqu'ils sont atteints d'une affection grave ou incurable, lorsque les souffrances sont inapaisables, inarrêtables par la santé et par la médecine, de pouvoir leur dire, si vous souhaitez partir dignement en respectant vos conditions, respecter ces conditions, ça ne veut pas dire l'euthanasie ou le suicide assisté. Ça veut dire le libre choix. L'accès universel aux soins palliatifs, pour lequel on milite et pour lequel on se réjouit également de l'adoption par le Sénat et par l'Assemblée nationale. Maintenant, la seconde étape, c'est de pouvoir permettre à chacune et chacun de choisir jusqu'au bout, sans avoir à partir en Suisse, en Belgique ou à l'étranger.
3: L'un sujet clivant au sein des familles, est-ce que la société est prête ?
4: La société est prête, 93% des Français sont favorables, l'Assemblée nationale est très largement favorable, l'opinion publique est favorable, la Convention citoyenne est favorable, ce combat a des décennies. Espérons que les sénateurs, peut-être, aient un moment un soupçon de bon sens comme ils l'ont eu, comme l'inscription dans l'IVG, dans la Constitution.
3: Si on entend vos chiffres, on peut se demander finalement qu'est-ce qui bloque ?
4: Qu'est-ce qui bloque? Très clairement, il y a un sujet qui se pose. On est dans une république laïque, il faut que cette république continue à être laïque, à aucun cas des lobbies religieux. Que ce soit par des moments où ils arrivent à s'intégrer dans des hémicycles parlementaires, doivent pouvoir régir les lois de notre république. La loi doit être laïque et républicaine pour tout le monde.
0: Ici Ben, il est 7h49, Rémi Marchand de l'association sartoise pour le droit à mourir dans la dignité est notre invité.
3: C'est un engagement d'Emmanuel Macron, ce droit de mourir dans la dignité. Est-ce que vous trouvez que le président de la république s'est engagé suffisamment sur ce droit à un an finalement de la présidentielle?
4: Il est important pour le président de la République, espérons-le, de marquer la fin de son mandat par quelque chose qui peut peut-être rassembler tous les Françaises et toutes les Français. Le sujet dont on parle, c'est pas un sujet qui de droite, de gauche, qui correspond à des classes sociales plus ou moins élevées. C'est un sujet qui nous concerne toutes et tous. J'espère ne pas l'apprendre aux auditeurs de Ici Même ou aux téléspectateurs de France 3. Le sujet, c'est que tout le monde va mourir, mais pas dans les mêmes conditions. Et il faut véritablement respecter les convictions de tout le monde. Il faut arrêter d'avoir des situations comme la situation de Vincent Lambert, d'Anne Berthe et toutes celles-ci, où finalement on met en lumière des personnes qui sont en train de souffrir et d'attendre désespérément de pouvoir partir.
3: Des personnes qui sont en train de souffrir, vous les connaissez, vous les suivez, vous les accompagnez en ce moment en Sarthe. Quels sont peut-être un ou deux exemples?
4: Alors, les exemples les plus flagrants, c'est un exemple dont j'avais déjà parlé ici, il y a quelques années, une adhérente qui s'appelle Agnès, qui, le jour de la Saint-Valentin, est partie en Belgique. Elle m'a expliqué, en étant en Belgique, que finalement, c'était un des plus beaux derniers moments de sa vie. Elle s'était équipée de son chocolat préféré, d'un très bon café, en disant « Mes souffrances, j'ai atteint la limite, j'ai pu rencontrer mes petits-enfants, ils ont pu grandir et me voir suffisamment. » Et il y a un moment où finalement, moi, j'ai envie de dire stop. Et pourtant, cette échéance, Agnès, elle l'a reculée plusieurs fois, en disant « Je peux encore affronter la douleur. » Il n'y a personne d'autre que le patient lui-même qui peut savoir véritablement ce qu'il souhaite à ce moment-là. Il faut une clause de conscience pour les soignants, comme ça existe sur l'IVG. Il faut également un délit d'entrave, comme ça existe sur l'IVG. Et tout ça, ça fonctionne particulièrement bien. Et c'est ce qui s'inscrit également dans le texte qui est débattu et qui va être encore échangé en commission mixte paritaire tout à l'heure.
3: Au-delà du débat, au-delà des textes, au-delà des réunions entre des députés, entre sénateurs, est-ce que finalement, ça ne serait pas la solution d'un référendum?
4: Alors, le président de la République avait expliqué qu'en cas d'enlisement du Sénat, il faudrait faire appel à une consultation citoyenne. avant l'enlisement même du Sénat, vous m'aviez posé la question sur la position du président de la République. Il y a eu un enlisement du président de la République. On peut mettre beaucoup de torts sur les sénateurs, sur Monsieur Retailleau, aujourd'hui chef de file de ce combat contre les libertés individuelles. Mais le sujet profond, c'est pourquoi on attend la fin d'un mandat? Pourquoi on attend aussi longtemps pour pouvoir avancer et respecter les volontés de tout le monde? Aujourd'hui, il y a un chemin parlementaire qui se trace. On peut faire confiance, je l'espère, à la démocratie, mais c'est clairement une ligne droite qui s'ouvre à nous. Si on saisit pas la ligne droite qui est en train de se passer maintenant, si les parlementaires arrivent pas à avoir le bon sens de pouvoir respecter les volontés de tout le monde sans rien enlever à personne, je le répète encore, à celles et ceux qui souhaitent pouvoir se dire qu'ils souhaitent vivre le plus longtemps possible, c'est aussi une loi qui va pouvoir protéger ça. C'est une loi qui va faire que personne ne choisira à la place de personne.
3: Rémi Marchand, membre de la DMD, l'association pour le droit de mourir dans la dignité, était notre invité ce matin sur Ici Mène et sur France 3 Pays de la Loire. Merci à vous. Bonne
5: Merci
3: journée.
5: Merci beaucoup. Merci et bonne journée. 7h52. Rémi Marchand, presque dans la continuité de ce que vous venez de dire, dans quelles circonstances le président de la République, Félix Faure, a-t-il poussé son dernier soupir alors qu'il était à l'Élysée? Stéphane Bern l'évoque, voyage dans le temps, ce sera juste après Johnny Hallyday, que vous avez bien sûr reconnu avec l'envie. L'envie de passer une belle journée, en tout cas elle démarre bien, on est ensemble. On

0: ici matin
1: avec Johnny Hallyday et l'envie de voyager dans le temps, d'avoir un cours d'histoire presque avant les infos de 8h, c'est ce que l'on vous propose chaque matin avec la complicité de Stéphane Bern. Alors Stéphane, ce matin, on va revenir voyager en fait au temps où un président de la République meurt carrément en plein travail, ou presque.
2: 16 février 1899, le président Félix Faure s'effondre à l'Élysée. Très vite, une rumeur court et elle va faire rire toute la France. Paris, Palais de l'Élysée. En cette fin d'après-midi d'hiver, le président est dans ses appartements privés. Officiellement, il travaille. Le pays est sous tension, l'affaire Dreyfus divise la France, les esprits sont à vif. Bref, moyen l'ambiance. Soudain, agitation. On appelle au secours. Félix Faure est pris d'un malaise violent. Les domestiques accourent, les médecins arrivent en urgence. Mais il est trop tard. Le président est mort. La cause officielle est claire. Une congestion cérébrale, ce qu'on appellerait aujourd'hui un AVC. AVC, allez, voilà, circuler. Oui, ça fait AVC. Mais très vite, les rumeurs vont bon train. Et étonnamment, ce train-là n'est jamais en retard. Il est même souvent en avance sur la vérité. Car Félix Faure n'est pas seul. Une femme se trouvait avec lui, Marguerite Stenel. Immédiatement, les questions fusent. Que faisait-elle là? Que s'est-il passé juste avant le malaise? On raconte que le président n'était pas exactement en train de travailler. Disons qu'il menait une activité plus privée. Dans les cafés, dans les rues et surtout chez ses adversaires politiques, les moqueries fusent. Une punchline sort du lot et restera célèbre. Il voulait être César et il est mort pompé. Pendant que la France plaisante, la situation est pourtant très sérieuse. Le pays doit élire un nouveau président en pleine crise politique. Une élection anticipée. Félix Faure reste un cas unique, le seul président mort à l'Élysée. Officiellement, il est mort dans l'exercice de ses fonctions. Officieusement, il serait mort dans l'exercice tout court.
1: Comme vous y allez, Stéphane Bern, c'est assez fou tout cela ce matin. Mais ceci étant, cette note d'humour nous fait du bien. Une humoriste également sera présente, ce sera ce samedi au Mans, salle comédie, samedi 6 juin. C'est Sophie Loustalot. Elle a justement créé un spectacle qui s'appelle Fantasme et Bonne Nouvelle. Nous aurons le grand plaisir de vous offrir deux places avec la question jeu. Le qui a fait ça? Un artiste à reconnaître, un chanteur, une chanteuse. Un groupe 02 43 29 10 10 dans un petit quart d'heure. Et j'ai une super info, vous savez quoi? Ça va se passer à Ancine vendredi, entre 17h et 22h, je lis un lâcher de truite en nocturne. Voilà, non mais c'est vrai, en plus ça ce sera de 17h à 22h. Oui, absolument, parce que je trouve ça très j'adore ce genre d'informations, en effet. Je lis, alors merci le Maine Libre, lâcher de truite en nocturne. Alors en nocturne c'est 17h à 22h. Et il y aura même 30 kilos de grosses truites qui sont en effet. Je trouve ça génial ce genre d'infos. Voilà, si vous avez quelques infos comme ça, vous n'hésitez pas également aussi à les partager avec nous. 02 43 29 10 10. On accueille également tous vos clins d'œil météo et vos alertes routières. Je regarde de nouveau, tiens, les quais de la gare du Mans. Ah, décidément, il y a quelques retards qui s'affichent d'un seul coup. Le TER pour Angers-Saint-Lô qui aurait dû partir à 7h52 n'est pas parti. Le retard affiché, il est de 15 minutes. Mais nous, avec Christelle Caillon, on s'est dit pour le journal de 8h, on va être super ponctuel.
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1: Ici Matin, mardi 2 juin. Bienvenue, il est 8h. Christelle Caillou, le journal. L'ARS alerte à la ville du Mans du danger des bacs d'eau croupis sur les chantiers des chronolignes.
4: C'est une info. Ici Maine, ce sont ces réservoirs liés au chantier des chronolignes. L'agence est responsable de la surveillance et de la lutte contre les moustiques, vecteurs de maladies. Dans le cas du moustique tigre, c'est la dengue. Il y a aussi le chikungunya ou encore le virus Zika. Rappelons que les moustiques sont particulièrement invasifs et présents au Mans depuis 2023. L'ARS s'est donc adressée à la ville du Mans à cause notamment de ces bacs en plastique. Vous savez, ces bacs rouges et blancs qui sont omniprésents le long du chantier des chronolignes. Chacun de ces bacs est potentiellement un gros nid à moustiques. Alexandre Chassignon.
0: Oui, car un rien suffit au moustique tigre pour se reproduire. Le fond d'une coupelle, un vase ou encore une gouttière mal curée. Avec souvent une dizaine de centimètres d'eau croupie, ces bacs en plastique ouverts sur le dessus sont donc une aubaine pour cette espèce, capable de proliférer très vite, à raison à chaque ponte de plusieurs centaines d'œufs qui éclosent en 3 jours. Cette espèce est surtout active entre mai et novembre. C'est donc à cette période que les agences régionales de santé exercent une vigilance particulière. Celle des Pays de la Loire nous précise avoir contacté dans le courant du mois dernier la ville du Mans au sujet de ces bacs dont le nombre est difficile à estimer mais qui se comptent probablement en milliers. L'ARS y voit, je cite, un risque potentiel de favoriser le développement des moustiques tigres en rappelant qu'ils sont vecteurs de maladies graves contre lesquelles il n'existe pas de traitement. D'où l'importance de la prévention, rappellent les autorités sanitaires. Et la principale, si ce n'est la seule chose à faire, c'est de supprimer les lieux de reproduction dans les jardins comme dans les rues.
4: Alexandre Chassignon pour Issimène et Le Mans Métropole nous a indiqué hier avoir adressé la semaine dernière un courrier à toutes les entreprises Chronoling pour s'assurer de l'élimination de ces eaux stagnantes dans ces matériels utilisés. La collectivité indique aussi avoir demandé un devis sur l'acquisition de larvicide qui sera mis en œuvre si ces opérations ne s'avéraient pas suffisantes. L'actualité en Sarthe, c'est aussi la gendarmerie qui a ouvert une enquête à Parcé sur Sarthe après la découverte d'un corps samedi dernier dans une voiture calcinée. Le parquet du Mans nous a indiqué que l'identification de la victime était toujours en cours. Des investigations se poursuivent pour déterminer les circonstances de l'incendie du véhicule. Une manifestation à l'appel de plusieurs syndicats et partis politiques de gauche ce midi devant le tribunal du Mans. Il s'agit de soutenir 4 militants. Ils sont convoqués devant le tribunal de police pour avoir participé à une manifestation interdite par la préfecture. C'était en décembre dernier. Une manifestation en réaction à une marche pour le souvenir vendéen, en référence à la guerre vendéenne de 1793. 5 personnes avaient déjà été convoquées au commissariat en février dernier pour une audition libre, ce qui avait également provoqué une manifestation de soutien avec 100 personnes.
1: Une affaire de sécurité routière aujourd'hui devant le tribunal du Mans.
4: Et c'est une affaire qui aurait pu être bien plus grave. Un automobiliste comparé aujourd'hui pour avoir le 1er mars dernier à La Flèche pendant une course cycliste tenté de forcer le passage sur le parcours du peloton en fonçant sur un bénévole qui assurait la sécurité. À quelques secondes près, le septuagénaire aurait percuté les coureurs, des jeunes âgés de 12 à 17 ans. Fabien Orsa, le président du cyclosport fléchois, a voulu marquer le coup et s'associe à la plainte du bénévole.
5: C'était dans un endroit juste avant 2 virages sans visibilité, c'est en bas d'une descente, les coureurs arrivaient assez vite. Ils étaient sécurisés par les signaleurs et puis par tous les champs de course, il y avait des motos et des voitures, mais ils arrivaient très vite et ils voyaient pas la sortie du virage. Et forcément, à cet endroit-là, une voiture en contresens, ils l'auraient pris en pleine face. Donc malgré l'automobiliste qui s'est engagé contre l'ordre du signaleur et en faisant mine de vouloir l'écraser, heureusement, des parents tout de suite ont réussi à faire garer la voiture de force sur un petit terre-plein central et éviter l'accident parce que les coureurs sont arrivés 25 secondes après. Mais c'est un miracle parce que c'est passé vraiment très très près. Voilà, nous, ce qu'on a vraiment envie de mettre en exergue, c'est que ce type de comportement peut mettre en danger la vie des coureurs, des signaleurs et des gens qui sont de simples bénévoles et surtout des coureurs qui, eux, ne sont pas censés voir une voiture en face d'eux.
4: Fabien Orsa, le président du cyclosport fléchois, l'affaire est jugée aujourd'hui. Les faits remontent donc au 1er mars dernier, c'était à La Flèche.
1: Une annonce pour les personnes à mobilité réduite qui avait fait du bruit mais qui n'est pas forcément ce qu'on attendait.
4: Depuis décembre dernier, le 1er décembre très exactement, les fauteuils roulants sont entièrement remboursés aux personnes qui en ont besoin en France. Du moins, en théorie, car dans la pratique, il y a de nombreux obstacles qui subsistent et qui sont parfois inattendus. Les nouvelles règles sont très compliquées. Un dossier de 10 pages est à faire remplir par le médecin et ça décourage beaucoup de monde, selon Pascale Cottereau, la directrice de l'APAM, l'association pour le prêt d'appareillage aux malades et handicapés.
6: Nous, ce qu'on constate, c'est que pour le public personnes âgées en tout cas, comme il reste dans le texte la possibilité d'accéder à des fauteuils très simple sur, entre guillemets, l'ancienne méthode, à savoir avec juste une prescription du fauteuil par le médecin, on a des personnes qui choisissent cette formule-là, même si c'est pas tout à fait adapté, parce que c'est plus simple d'accès. Le constat, il est de 2/3 de personnes qui préfère se contenter entre guillemets d'un fauteuil extrêmement basique plutôt que de s'engager dans la procédure de tiers, c'est significatif. Oui, oui. Le fauteuil avec réglage possible devient presque une exception quand ils voient par quoi ils vont devoir passer pour l'obtenir, quoi.
4: Et ces prestations sont à retrouver plus en détail dans notre info d'ici à 8h30. Le syndicat FO de la CETRAM met la pression à la direction à quelques jours des 24 heures du Mans. Un préavis de grève est déposé du 10 au 14 juin prochain. Le syndicat des transports en commun de l'agglomération du Mans veut notamment se faire entendre sur l'inauguration de la nouvelle rame rallongée. Vous savez, cette rame qui va faire 44 mètres contre 32, elle est attendue pendant le week-end des 24. Mais FO estime que les conducteurs de tram n'ont pas assez d'expérience encore pour la conduire. Le syndicat s'interroge aussi sur les moyens humains mobilisés sur le terrain pendant l'événement. Beau succès pour Le Mans fait son cirque. Plus de 27 500 spectateurs ont assisté à l'un des 27 spectacles. Il y a eu 70 représentations sur une dizaine de jours au Mans. La prochaine édition du festival est prévue du 19 au 30 mai 2027. 8h07, la météo, parapluie, kawé, coupe-vent et un petit gilet parce que ça dégringole. Hein.
1: À mon avis, les sandalettes vont rester au placard là pour vous.
4: Moi, j'ai mal visé, mais bon.
1: Je regarde.
4: Voilà.
1: Le cadrage caméra est un peu. Comment dire, gestes d'assouplissement.
4: disons que bon, on va pas faire le Mans fait son cirque non plus ce matin, mais.
1: C'est dommage, l'ai dit, c'est dommage. Alors, par contre, plus de messages également. Merci à vous pour ces très nombreux messages, notamment sur la page Facebook d'Issimène. Château l'Ermitage, Dôme le dit, il pleut. Francine à Champagné, la même chose. Zora, Le Mans, Bruyère, à la Suze. Francine aussi à Mansigny, c'était Françoise à Champagné. Francine à Mansigny qui vous confirme qu'il pleut bien. Les températures, j'ai même l'impression parfois qu'elles sont en régression par rapport à quand on vous a dit bonjour sur le coup de 6h ou de 6h30. 15 degrés à Voivre-les Le Mans, nous dit André. Françoise, Le Mans Université, 16 degrés. Quand même 17 au Lude, nous dit Marie-France. Et à Allonne, nous indique également Josiane et confirmation. Il y a des coups de tonnerre, un sale temps pour aujourd'hui avec des températures en deuxième moitié de journée qui vont atteindre 21 à 22 degrés tout au plus. Donc orage, au désespoir. Et puis il va y avoir comme ça ce mauvais temps qui va nous accompagner une bonne partie de la semaine, considéré jusqu'à jeudi inclus. Ce sera plus calme, plus ensoleillé, plus doux aussi à partir de vendredi. Je regarde de nouveau les quais de la gare du Mans, ça a l'air d'aller un tout petit peu mieux. Un unique retard à afficher, le TER pour Caen 8h26, 5 minutes, voilà. Les autres trains sont de nouveau affichés à l'heure. Du côté de la circulation, c'est compliqué en ce moment entre la Suze et Allonne. Quand vous arrivez de la Bazoge également, ça ralentit pas mal. Au niveau du contournement de Saint-Saturnin, le secteur, Le Mans Université aussi pas mal chargé. Vous arrivez par la porte S, Saint-Marc-la-Brière, Champagny, Évry-l'Évêque. Là aussi, circulation assez lente. Donc évidemment, prenez votre mal en patience. Veillez à bien regarder dans les rétros, les distances de sécurité, c'est aussi important. Et prévenez-nous s'il se passe des choses.
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1: Avec la musique que l'on adore, vous savez, c'est succès d'hier, mais ça me paraît tellement proche finalement, avec aussi des voix que l'on n'oublie pas, à l'image de celle de Rose Laurence. Voici rien que pour le plaisir de ce parfum des années 80, Rose Laurence avec Africa.

0: La magie d'ici matin avec Rose Laurence et Africa.
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0: Rire, c'est bon pour la santé. Christelle Cailloux ne dira pas le contraire. Raison pour laquelle nous voulons vous offrir tout de suite de place pour le spectacle de Sophie Lustalo. Ça s'appelle Fantasme. Elle fait partie des comédiennes, des humoristes de la jeune génération. Elle sera ce samedi 21h. Salle Comédie au Mans, 37 rue Nationale. Fantasme, le titre de son spectacle. En fait, entre solitude et délire du quotidien. Cette personne a décidément une imagination très débordante.
3: Et c'est sur les applis ou c'est dans la vraie vie que vous vous êtes rencontrés? Dans la vraie vie, trop bien. C'était de comment? À l'école? En vacances? C'est bien. Vous êtes partis au même endroit? Et vous habitez à Paris tous les deux? Ah ouais, c'est une chance de fou.
0: Et c'est une chance pour vous, clairement, d'aller voir Sophie Lustalo. Attention Christelle, maintenant c'est vous qui choisissez une chanson très accélérée expresso ou au contraire très ralentie allongée.
4: Un expresso.
0: Un expresso, Gaëlle Suplet.
4: Pas vite, hein.
0: Oui, bah écoutez, c'est déjà quand même pas mal. Qui chante, les amis? Ah oui, on passe tous les mois de l'année en revue, là. 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
0: 8h, presque 15, Christelle Cailloux, c'est l'heure de C'est pas vrai, c'est le rendez-vous anti-arnaque.
4: Oui, effectivement, et ce matin, on est à J-9 avant le coup d'envoi de quoi? On a parlé de Roland Garros, on a parlé du Tour de France, mais non, on est à J-9 de la Coupe du Monde de foot.
0: Oui.
4: C'est le 11 juin avec Mexique, Afrique du Sud. Non, il n'y a pas de voiture. Hein. Les escrocs passent à l'offensive, nous dit Audrazo.
12: Effectivement, si vous voyez passer là, dans les prochains jours, une offre imbattable pour aller voir un match de nos bleus aux États-Unis ou si vous voyez des sites avec des goodies, mascotte du mondial, maillot, t-shirt, etc., soyez, mais alors, ultra prudent. Deux entreprises spécialisées en cybersécurité, Checkpoint et Kaspersky, alertent sur une explosion des sites malveillants. Tenez, je suis allée sur l'un de ces sites. Je vous avoue que même moi, qui vous parle d'arnaque à longueur de temps, j'ai bien du mal à voir au premier abord qu'il y a tromperie. Son nom, c'est fifaofficialstore.shop. On est d'accord, d'emblée, vous vous dites, c'est la boutique officielle de la FIFA, la Fédération Internationale de Foot. Qu'est-ce que je vois dessus? Des ballons du Mondial, des maillots de la France, du Brésil, etc. Et tiens, de bien jolies ristournes, moins 80%, casquettes, écharpes à 6 euros et cerise sur le gâteau, livraison gratuite.
4: Ouais, ça devient suspect quand même, hein. C'est trop beau pour être vrai, Audrazo. Hein.
12: Voilà, soyez suspicieux toujours et interrogez-vous, c'est quoi l'intérêt d'une vraie boutique du Mondial de faire des ristournes à quelques jours de l'événement? C'est comme si vous étiez tombé sur des fleurs en promo le week-end dernier pour la fête des mères. Ça n'a pas de sens. Petite recherche, la vraie boutique de la FIFA, c'est store.fifa.com. Et là, d'un coup, les prix ne sont plus les mêmes. Hein. 35 euros les casquettes et pas 6 euros. Attention aussi dans vos boîtes mail. Si vous recevez, sans avoir rien demandé, une super offre pour aller à New York et voir le match des Bleus contre le Sénégal le 16 juin. Désolé, mais ça sent très fort le piège.
4: C'est pas vrai, c'est la chronique d'Aude Razo. C'est à retrouver sur ici.fr. La météo, Bruno, le parapluie, un petit gilet.
0: Alors, il fait pas beau. Franchement, c'est le retour des nuages, de la pluie, des coups de tonnerre en ce moment. Il pleut partout en Sarthe. Température entre 15 et 17 degrés. Le jeu, le kick a fait ça toujours en cours. La question est qui chante ?

0: Il est top, Evan. Hey Ghislaine, vous êtes là. Bonjour Ghislaine.
1: Bonjour Bruno.
0: Ça fait plaisir de vous accueillir. Vous habitez le Mans, Ghislaine.
1: Oui.
0: Un petit point météo avec vous. Où êtes-vous en ce moment au Mans? Est-ce qu'il pleut? Oh là là. Où êtes-vous?
1: Chez moi, il pleut.
0: D'accord, mais quel quartier du Mans voulais-je dire?
1: Pont-Lieu,
0: parfait. Ghislaine, mais je vous en prie, qui chantait en fait dans le jeu de qui a fait ça?
1: Laurent Voulzy.
0: Voilà, avec la fille d'Avril. Ouais, elle est belle cette chanson. Puis effectivement, elle parle du mois de juin. Quand arrive le soleil de juin, mais c'est pas grave. Bravo, vous allez pouvoir aller salle Comédie en effet pour le spectacle de Sophie Loustalot. Oui. Je crois que vous connaissez pas la salle en plus,
1: non.
0: Ghislaine. Vous allez adorer. Et vous allez adorer également la boussole céleste du Papillon, ces livres de Benoît Prospero. Je le montre aux téléspectateurs France 3. C'est pour vous aussi. Bonne lecture et bon spectacle, Ghislaine. Voilà.
1: Merci Bruno.
0: Bise et bonne journée à vous aussi.
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0: Les belles rencontres d'ici matin avec les gens d'ici. Lise Garnier qui est devenue Tom Vanier et qui thérapeute.
4: Elle est passée d'une vie dans les médias à une vie dans les écuries, plus terre à terre. En selle avec Lise Garnier dans les gens d'ici.
5: Bonjour, je m'appelle Lise Garnier, j'ai bientôt 35 ans et je suis gérante d'écurie et équithérapeute. En fait, moi, je monte à cheval depuis que je suis toute petite. J'ai d'abord jamais voulu en faire mon métier parce que

0: que j'avais d'autres passions. Voilà, j'aimais bien écrire, donc j'ai fait d'abord journaliste, mais j'ai toujours monté à cheval, j'ai toujours aimé les chevaux, je me suis toujours occupée des chevaux, j'ai jamais arrêté. Et en fait, au début, je voulais pas faire ce métier parce que, comme tous les métiers qui relèvent de la nature, c'est la galère. On gagne très mal sa vie et on travaille énormément. Mais en fait, je suis arrivée à un moment où j'ai envie de que ma vie soit ma passion et de plus attendre que les journées passent pour vivre ma vie, quoi. Concrètement, donc j'ai décidé de faire ça. Et maintenant, je suis très contente. Je suis installée. J'accueille entre 10 et 15 chevaux qui viennent tous, qui ont tous des parcours différents, qui sont des chevaux de loisirs et de sport. Et à côté, avec mes chevaux et mon âne, je fais de l'équithérapie. Donc ça, c'est mon activité secondaire sur la structure. Et ça consiste à aider les personnes à aller mieux grâce à des programmes thérapeutiques qui utilisent l'animal et donc le cheval comme médiateur. À la médiation, j'ai suivi son programme. J'ai suivi une petite qui avait 6 ans. Donc c'est une enfant qui, en fait, lorsqu'elle était bébé, de ses 0 à ses 2 ans, a été victime de violences physiques de la part des personnes qui l'ont gardée, de la part de sa nourrice et de son mari. Donc c'était une enfant, en fait, qui avait peur du moindre bruit, avait extrêmement peur des hommes, du coup. Et voilà, était tout le temps en panique. Dès qu'elle sortait de chez elle, dès qu'il y avait un bruit, c'était quoi, qu'est-ce qui se passe, etc. Et j'ai travaillé avec elle, avec Gavroche, avec le petit âne, qui était son animal médiateur. Et en fait, au fur et à mesure des séances, on a fait une dizaine de séances ensemble. À la fin, pour vous dire, il y avait des chasseurs qui tiraient des coups de feu dans le pré d'à côté, elle a pas bougé. Alors qu'avant, même pas un coup de feu, enfin, juste quelqu'un qui élève la voix, qui crie sur son chien, c'était, elle se mettait limite en boule par terre, quoi. Donc, on a vraiment, c'est ce genre de, j'en ai plusieurs des exemples comme ça. Et c'est vraiment ce genre de, bah, de témoignages et puis d'histoires qui font que c'est un métier chouette, quoi. Et qu'on se dit, on sait pourquoi, voilà, on fait ça, quoi. Et on se lève le matin. Je suis de bonne humeur ce matin. Il y a des matins comme ça. Merci beaucoup de m'avoir écouté. N'hésitez pas à me rendre visite. Hein. Je suis ouvert la plupart du temps. Évidemment que j'accueille toutes les personnes qui ont besoin d'aide pour aller mieux dans leur vie à travers des programmes de médiation.
1: Ouais, une très très belle rencontre. Merci Tom Bagnier, les gens d'ici, avec Lise Garnier, Maxime Le Forestier, pour poursuivre ici matin en musique, en chanson, avec là aussi ces refrains qu'on aime bien reprendre comme ça de temps en temps. Ah, ça rappelle quelques souvenirs musicaux d'il y a quelques années, pas si lointaines. Maxime Le Forestier, né quelque part.

0: Ici matin avec Maxime Le Forestier, né quelque part. Oh là là, quel sale temps en Sarthe, Marie-Christine Tassilly. Pluie et 16 degrés. La la la la la.
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0: Bienvenue, on refait un point météo dans les prochains instants. Dans les prochains instants, c'est Christelle Caillot dans l'info d'ICI.
10: Oui, nous allons parler des fauteuils roulants pour les personnes handicapées en Sarthe. Malgré la loi, c'est encore difficile d'avoir une prise en charge intégrale, autrement dit à 100%. Mais pour le moment, toute l'actualité en France et dans le monde, le 90 secondes, à Cyril Ardo-Redon.
11: Le stress pour les futurs bacheliers et leurs parents, la phase d'admission de Parcoursup débute ce soir à 19h. Les élèves sauront s'ils sont acceptés dans les formations et écoles qu'ils demandent. Le gouvernement veut mettre en place un système de coupe-fil pour chaque jeune ayant un trouble éventuel de santé mentale afin d'obtenir un rendez-vous chez un psychiatre ou un psychologue en 24-48 heures. La ministre de la Santé, Stéphanie Rist, l'a annoncé ce matin. Elle veut aussi mettre fin à la camisole de force en psychiatrie à l'horizon 2030. Un homme de 41 ans mis en examen pour enlèvement et séquestration, placé en détention provisoire. Il est suspecté d'être à l'origine de la disparition de Liana à Fleurance dans le Gers, à 80 km de Toulouse. La collégienne de 11 ans est introuvable depuis vendredi après-midi. Des débordements à la garde à vue et jusqu'au tribunal. Une trentaine de comparutions immédiates hier et aujourd'hui à Paris. Un prévenu condamné à 6 mois de prison ferme. Au total, 225 majeurs étaient en garde à vue dans la capitale. La moitié a été déférée. Edgar Morin, honoré demain aux Invalides. L'Élysée annonce un hommage national pour le sociologue et philosophe décédé vendredi à l'âge de 104 ans. Ancien résistant, figure majeure de la vie intellectuelle. Il est l'auteur d'une quarantaine de livres. Et puis à Roland-Garros, les demi-finales se disputeront sans aucun Français. Diane Paris éliminée hier. À l'affiche aujourd'hui, le numéro 2 mondial Alexander Zverev face à Raphaël Jodard, 27e à 13h20.
10: 8h31, merci Cyril. 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Et ce matin, gros plan sur les difficultés pour les personnes handicapées pour se faire rembourser leur fauteuil. La réforme mise en place au 1er décembre dernier devait entraîner le remboursement total. Sauf que dans les faits, le dossier est compliqué, très compliqué à monter. Alexandre Chassignon.
12: D'abord parce que un passage chez le médecin ne suffit plus.
13: Quelqu'un qui sortait de l'hôpital pouvait venir jusqu'à nous et repartir avec son fauteuil.
12: Désormais, pour équiper quelqu'un, l'APAM, association pour le prêt d'appareillage aux malades et handicapés, basée au Mans, a besoin d'un formulaire de 10 pages. Et ce n'est qu'une des étapes, détaille sa directrice, Pascale Cotreau.
13: Les témoignages et les quelques retours de médecins généralistes que l'on a eu sur ce sujet-là, ils estiment à presque une heure le temps nécessaire à remplir ce dossier-là. Et surtout, la personne qui vient vers nous ne repart pas avec un fauteuil roulant, puisqu'il faut ensuite passer par une étape d'essai du fauteuil à domicile, donc avec deux fauteuils comparables à essayer pendant une semaine. Et un retour à nouveau chez le médecin généraliste derrière cet essai.
12: Dans un désert médical comme la Sarthe, ce parcours prend 3 semaines à 1 mois. La majorité des patients qui le peuvent se rabattent plutôt sur un modèle minimal accessible sur simple prescription, avec quelques réglages possibles mais sans garantie qu'ils correspondent entièrement à leur morphologie. Alertés par des associations, les députés des 2e et 4e circonscriptions de la Sarthe, Marietta Caramanli et Élise Le Boucher, ont écrit la semaine dernière à la ministre de la Santé pour lui demander d'améliorer la procédure. C'est possible sans revenir sur la loi, assure Élise Le Boucher.
14: Je pense que maintenant ça peut passer par la voie réglementaire, par les décisions politiques du ministère et travailler avec les acteurs concernés, de revoir la question du plafond et puis de fluidifier surtout le parcours de la demande à l'acceptation. Quoi. Et puis c'est cette question de critères, revoir avec les associations et les personnes concernées, de aussi simplifier les critères.
12: Chaque année en France, plus de 150 000 personnes achètent un fauteuil roulant.
10: Alexandre Chassignon, reportage à retrouver sur notre site internet. À la une du journal de 9h, le projet de loi sur le droit de mourir dans la dignité, de nouveau examiné par les parlementaires cet après-midi. Pour Rémi Marchand, membre de l'ADMD, l'association pour le droit de mourir dans la dignité en Sarthe, la France est prête à franchir ce cap, c'est ce qu'il nous a dit, il était notre invité ce matin. Extrait de son interview à suivre dans une demi-heure. La météo, Bruno, le parapluie de rigueur et un petit gilet, un petit caouet. On perd plus de 10 degrés.
0: Hein. Ah, carrément, oui, la chute est assez brutale. En ce moment, les températures, j'ai l'impression que c'est un frein à main serré vers les 16 degrés. Gladys, Argel et Le Mans, 16 degrés. Dans les rues du Mans, 16 degrés. Vous êtes également en ce moment dans le secteur de Pont-Valin, 16 degrés. Vous remontez vers Bonne-Étable, 16 degrés aussi. Donc un temps maussade aujourd'hui. Rafale de vent, 55 km/h. Cet après-midi, allez éventuellement un petit 22 dans le secteur Sud-Sarthe, le bassin Fléchon en particulier. Sinon, 20-21 degrés pour cet après-midi en Sarthe. Du côté de la gare du Mans, tous les trains sont à l'heure. À le TGV 10h33, retard 5 minutes sur la route. Vous êtes évidemment très très prudent. Pas de phénomène à signaler en particulier. Soyez donc prudent et merci de faire tout votre trajet avec Icymène.
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0: Il s'appelle Hugo Barbotin, il est sartois, il rêve déjà de LA pour Los Angeles. Mais avant cela, c'est Francis Cabrel que l'on va retrouver tout de suite avec une question d'équilibre que l'on trouve assez facilement finalement en entamant ses journées avec Ici Matin.

0: Ici matin avec Francis Cabrel, est-ce que vous tournez au café le matin? Je peux vous dire qu'à 7h06, Simon Peverelli en a pris un, deux, voire trois. Il les a pris à Vallon-sur-Gé. Ce sera le J'ai testé pour vous à suivre dans les prochains instants dans l'immédiat sport.
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0: Le rendez-vous sport quotidien Maxime Benomé ce matin. Hugo Barbotin, il est à l'honneur. Sartois qui est spécialisé dans le para-aviron. Et à 40 ans, il aimerait bien participer dans 2 ans aux Jeux Paralympiques de Los Angeles. Maxime Benomé.
3: Un sacré projet, mais le pensionnaire de Le Mans-Sarthe-Aviron se donne les moyens d'y arriver. Récemment, cela a porté ses fruits. D'ailleurs, en devenant champion de France d'aviron indoor. En clair, sur un rameur.
4: Sur 2000 mètres, une médaille qui manquait un petit peu à mon palmarès et qui me tenait à cœur.
3: Même si on est loin de l'univers de l'aviron sur l'eau, hein.
4: C'est vraiment une autre atmosphère. C'est-à-dire que quand on arrive sur le parquet du gymnase, c'est assez troublant. Et il faut savoir que sur le parquet de la salle, il y a aux alentours de 80-90 rameurs alignés les uns à côté des autres, avec un petit mètre de proximité avec son voisin.
3: Ça devait sentir un peu la sueur. Alors sur l'eau, Hugo Barbotin, qui a déjà fait des championnats de France cette année. C'était sur bateau court.
4: Cette année, on termine médaille de bronze sur ce championnat-là, donc qui était le championnat le plus important de l'année.
3: Encore une fois, il s'est fait connaître par sa fédération qui s'intéresse de plus en plus à lui. Il y a quelques jours, il est d'ailleurs parti en stage.
4: Un stage relève, c'est-à-dire que j'ai été contacté par le sélectionneur de l'équipe de France qui, en fait, proposait un stage de relève, c'est-à-dire qu'il crée un collectif pour des gens en situation de handicap pour justement potentiellement être suffisamment aguerri pour être sélectionnable.
3: C'est un premier pas. Et Hugo Barbotin est d'ailleurs reparti avec pas mal de conseils sur son entraînement.
4: Là, suite à ça, tout mon programme d'entraînement, on réadapte tout pour justement aller encore plus performer.
3: Et ce dès 2026, qui est loin d'être terminé.
4: Pour finir l'année, il nous reste un championnat de France, qui est le championnat de France Sprint, où là, c'est vraiment pour aller chercher de l'expérience. Et moi, je suis dans un bateau qui n'est pas le mien habituellement, c'est-à-dire que j'ai l'occasion de ramer en solo. Donc là, ça va être même ma première grosse compétition officielle en solo. Donc voilà, il y a un petit peu de préparation et j'espère un super résultat.
3: On lui souhaite aussi Hugo Barbotin en route vers Los Angeles.
0: Merci Maxime Benomé, à suivre Service Café.
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0: J'ai testé pour vous, c'est le rendez-vous chaque matin pour des tests en tout genre, en Sarthe. Chaque fois, Simon Peverelli donne son avis, délivre également son coup de tampon, paf ! Simon, alors vous nous emmenez dans un lieu qui vient tout juste d'ouvrir.
7: Oui, à Vallon-sur-Gé, entre Loué et Lassus-sur-Sarthe, un nouveau café qui vient redynamiser la commune. Il n'y en avait plus depuis presque 20 ans, alors que vaut ce nouveau lieu ? À quoi ça ressemble à l'intérieur ? Aujourd'hui, j'ai testé pour vous le 1, 2, 3 café. Direction le 23 Grande Rue à Vallon-sur-Gé, un panneau de trottoir indique que c'est ouvert. À l'entrée, une porte blanche neuve et une pancarte en imitation bois affiche le logo, le nouveau logo 1, 2, 3 café. Je rentre à l'intérieur, une femme m'accueille.
8: Bonjour Simon, bienvenue au 1, 2, 3 café.
7: C'est Jennifer Leroy, la gérante du lieu. Elle a la voix un peu cassée, mais elle est fidèle au poste. Dans ce lieu qu'elle imagine il y a eu 2 ans et demi encore en arrière, pendant qu'elle était encore assistante de direction, elle effectue des stages, se renseigne sur le métier et finit par se lancer avec l'aide de la mairie de Vallon-sur-Gé, une commune chère à son cœur.
8: C'est mon village depuis 18 ans, c'est le village de mes enfants et c'est un village que j'adore et j'aime bien voir les gens toujours se promener mais je trouvais qu'il manquait un lieu tout simplement pour que tout le monde puisse se retrouver.
7: Lieu qui était pourtant il y a bien longtemps encore à l'abandon et que tout le monde connaît.
8: Pour les enfants, c'était la maison qui fait peur de Vallon. Pour les adultes, c'était la maison des pigeons. Voilà, il y avait les pigeons qui avaient squatté, il n'y avait même pas de sol, c'était de la terre battue. Et on en arrivait à notre beau local maintenant.
7: Grâce à plus d'un an de travaux. À l'intérieur, au rez-de-chaussée, vous trouvez un espace un peu vintage avec table et chaises en bois, une annexe au fond, un peu plus cosy pour être tranquille à l'écart. Il y a même un étage fabriqué et décoré par son mari, cadre de MotoGP, un manche debout, des canapés en bois et puis une terrasse extérieure. Le service se fait au rez-de-chaussée avec toutes sortes de boissons et surtout de quoi manger.
8: Oui, manger un plat du jour unique le midi, et puis panini tacos, et puis des petites gourmandises sucrées, muffins, donuts, cookies, ça tous les jours. Et à côté de ça, il y a aussi des cœurs couleur chocolat, des gaufres avec du colis de caramel, enfin voilà, plein de petites choses.
7: Pour se remplir l'estomac. Franchement, le lieu est assez sympathique et amène de la vie dans la commune. Jennifer y a d'ailleurs ses premiers fidèles.
8: J'ai déjà mes habitués, donc en deux jours c'est plutôt bien. Beaucoup de curieux, oui, beaucoup de gens qui viennent, des gens de Vallon principalement. Je sais que les gens qui viennent aiment bien le lieu, aiment bien l'ambiance, donc ils me font de la pub sur leur Facebook aussi, donc c'est plutôt sympa.
7: D'autant qu'il n'y a pas plus efficace que le bouche à oreille. 1, 2, 3 café, un nom qui évoque à la fois son lancement, 1, 2, 3 partez, et la présence des trois espaces à l'intérieur. C'est en tout cas un lieu qui est sans nul doute testé et approuvé par Ici Mène. Allez-y, rendez-vous au 1, 2, 3 Café qui redonne de la vie à cette commune de Vallon-sur-Gé. Un petit peu laissée à l'abandon parfois, mais là, ça fait plaisir.
0: Absolument, plaisir partagé. Ça nous fait plaisir également de vous dire qu'il y aura la bamboche. Ce sera dimanche à l'Essonnière, Le Mans. C'est le dernier spectacle, en fait, de l'Alain Prost, la fameuse ligue d'improvisation du Maine. Anaïs Tempère, le Breton, est avec nous dans un petit instant. En tout cas, après Louane et conduire.
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1: Ici matin, Louane et conduire. Ça va se passer au Mans ce dimanche 7 juin, salle Lessonnière, avenue Rhin et Danube, la dernière de cette saison 2025-2026 de la Limprost. C'est la ligue d'improvisation de la Sarthe, Anne Estampère-le-Breton. Bonjour.
2: Et bonjour.
1: Ce que j'adore avec vous, c'est que c'est pas la peine de préparer de toute façon ce rendez-vous puisqu'on improvise. Normal.
2: Mais exactement, c'est pour ça qu'on adore cette discipline. Ouais, c'est sur l'instant et on n'a pas trop plein de prépa avant, donc c'est parfait.
1: La bamboche, c'est le titre de cette journée spectacle.
2: Mais oui, ça fait plusieurs années qu'on utilise ce terme depuis qu'un député l'avait utilisé pendant le Covid. Voilà, c'est un peu la grande fête de la Limprost. C'est une façon de célébrer les différents ateliers qu'on mène pendant l'année. Et donc, ça se passe toute la journée à partir de
1: 11h. Ouais. J'adore, j'ai trouvé ceci dans votre communiqué. Il y aura des babales pour tout le monde. Donc, il y en aura pour tout le monde. Et les enfants, les ados, dès 11h, donc le dimanche matin.
2: Mais oui, absolument. On a deux groupes enfants qui sont menés par Émilie Bélin, qui est l'animatrice, et Charlie Tremblay, qui sont les deux animateurs des groupes enfants. Et donc, on commence avec eux, effectivement. On a des fins de primaire et puis ensuite des collégiens. Donc, on a des ados là qui sont avec nous depuis un moment, qui commencent à avoir pas mal de bagages et un petit sens de la répartie, comme on aime bien. Donc, effectivement, eux, quand on lance une babale sur la scène, ils savent jouer avec. Ouais.
1: Elle va rebondir à 14h30, cette babale, avec ce que vous appelez la tic-tac adulte.
2: Oui, c'est ça. La tic-tac, en fait, c'est la troupe amateur que l'on coach. Donc, on les accompagne toute l'année. Et puis, ils ont plusieurs prestations tout au long de l'année, soit des matchs d'impro, soit des cabarets, notamment au Blue Zinc, là, toute la saison. Et puis là, bah, c'est une façon de terminer tous ensemble. Ils vont être, je crois qu'ils sont 17 sur scène.
1: Ah, quand même, ouais.
2: Voilà. Et c'est qu'une partie, parce qu'en tout, on a une trentaine d'adhérents qui suivent nos ateliers toutes les semaines.
1: Ouais, comme vous dites, tic-tac adulte, mais les adultes sont des grands enfants, hein, dans la tête,
2: évidemment.
1: Naturellement. Et puis alors, 16h30, quelque part, c'est la cerise sur le gâteau, avec là, vraiment, ce que j'appellerais les comédiens de la Limprost.
2: Voilà, c'est ça. Là, c'est tous les comédiens pros de la Limprost, donc, qui mènent des ateliers, qui font des prestats toute l'année. Mmh. Et puis là, c'est notre dernier Rewind, qui est un peu notre spectacle phare. Là, c'est le dernier de la saison.
1: Alors, clairement, on va le dire, c'est un coût, tout cela, c'est bien normal, il y a des billets d'entrée, ça va être de 5 à 15 euros, mais est-ce qu'il y a un pass journée?
2: Oui, c'est ça, il y a un pass pour la journée, on peut faire 2 ou 3 spectacles. Je crois qu'on trouve toutes les infos sur le site internet, on a un petit QR code, on flash, on atterrit sur Hello Asso et on peut commander tout ça.
1: Effectivement, on peut aussi arriver presque pas quelque part improviser sa venue.
2: Oui.
1: Voilà, même si je n'ai pas réservé de billet à l'avance, ça marche quand même, la billetterie est en service.
2: Ouais, c'est ça, on sera sur place.
1: Anaïs Tempère-le-Breton, puisque c'est effectivement de l'improvisation dont il est question, et là je repense peut-être au créneau de 14h30 avec la tic-tac adulte. Est-ce qu'il y a des personnes qui sont dans la salle qui peuvent se retrouver sur scène presque malgré elles ou pas vraiment?
2: Non, normalement, on reste avec nos comédiens sur le plateau. Par contre, il y a toujours une participation du public,
1: ouais,
2: parce que c'est souvent le public qui nous guide, parce que c'est eux qui vont nous donner les thèmes, les mots, etc. Et donc, l'idée, c'est de voir vraiment en partant de rien ou de pas grand-chose et de voir ce que les comédiens vont en faire. Mmh. Mais après, on est juste spectateurs. Mais c'est ce qui est très beau dans l'impro, c'est que c'est des spectateurs qui sont très impliqués, puisque ils voient bien que l'action se crée en direct devant eux. Et donc, il y a une belle solidarité en général entre les acteurs et les spectateurs.
1: Vous trimer spectateur avec acteur en effet. Pourquoi ça va être drôle et en quelques mots, pourquoi est-ce qu'il faut y aller dimanche à ce spectacle La Bamboche?
2: Mais parce que c'est plein d'imprévus, donc quand on aime les surprises, on risque d'être servi. Et puis en même temps, on a des gens qui ont quand même une petite expertise dans l'impro, donc ça assure forcément un beau spectacle.
1: La Bamboche, c'est la dernière de la saison 2025-2026. La suite après les vacances d'été, en quelques mots?
2: Voilà, on a les vacances d'été. Nous, on part à Avignon avec un spectacle jeune public, alors qui, pour le coup, n'est pas du tout improvisé. Ça va nous reposer un peu. On connaît déjà notre texte à l'avance. Il faut que je révise. Mais ça, c'est sur le mois de juillet. On se repose un peu en août. Et puis, on revient à la rentrée en octobre. On redémarre. On sera beaucoup à la salle des concerts. Et on peut annoncer déjà le 17 novembre, on accueille le Punch Club. Ce sont nos amis qui viennent du Québec.
1: Vous venez de nous en reparler?
2: Ah oui, on reviendra.
1: Génial. Merci beaucoup, Anaïs Tempère-le-Breton. La Bamboche, c'est dimanche, à ne pas manquer.
2: Absolument.
1: On a bien improvisé.
2: On était impeccable.
1: Parfait. Merci beaucoup. Franchement, ne manquez pas cela. La Limprost. Crazy avec Syl, c'est tout de suite. Et dans la foulée, des lentilles de contact. On en parle parce qu'il faut les préserver. On le fera avec le docteur Kierzek.

0: ici matin avec un Seal et c'est quelque chose de complètement fou, c'est quelque chose de complètement crazy. C'est un plaisir aussi de retrouver chaque jour le docteur Kierzek pour parler de notre santé et ce matin parler de notre vue avec nos lentilles de contact et des erreurs à éviter. Bonjour docteur.
1: Bonjour à tous. Aujourd'hui je viens un peu en sauveur de vos yeux parce que l'erreur dont je vais vous parler, la plupart des gens malheureusement la commettent sans même s'en rendre compte et elle peut coûter la vue, pas la vie mais la vue. C'est une petite habitude anodine qui cache un monstre microscopique. C'est garder vos lentilles sous la douche et le monstre microscopique, c'est une amibe. Et qui ne les a jamais gardées pour se laver les cheveux, histoire de voir un peu la bouteille de shampoing? Eh bien, il faut arrêter tout de suite. L'eau du robinet, aussi propre soit-elle, contient un parasite redoutable. Cette fameuse amibe, c'est un organisme microscopique qui peut provoquer une infection oculaire grave, rare mais dévastatrice, la kératite amibienne. C'est une maladie de la cornée, la couche la plus extérieure de l'œil, qui est extrêmement douloureuse, difficile à traiter. Ça peut entraîner une perte de vision sévère, nécessiter même une greffe de cornée. Et dans plus de 85% des cas, elle est liée à une mauvaise utilisation des lentilles. L'erreur fatale, c'est tout contact avec l'eau non stérile. La douche, la piscine, le bain, le jacuzzi, l'eau du robinet. Et même si vous ne nettoyez pas vos lentilles à l'eau du robinet, ça, tous les porteurs de lentilles savent qu'il ne faut pas faire. Le simple fait de les porter sous la douche, de prendre quelques gouttelettes, c'est prendre un risque inutile. L'œil devient un nid douillet en fait pour l'envahisseur et quand les premiers symptômes arrivent, rougeur, douleur, sensibilité à la lumière, on pense à une simple conjonctivite et malheureusement ça peut dégénérer. On attend et c'est là que le parasite s'installe tranquillement en profondeur.
0: Bon alors, quels sont les bons gestes à adopter docteur? Évidemment ceux à éviter.
1: Une règle simple, pas d'eau avec les lentilles. Aucune eau, aucune gouttelette, ni pour les rincer, ni pour les conserver, ni pour vous laver le visage. Le nettoyage se fait uniquement avec la solution adaptée, jamais avec l'eau du robinet. Deuxième règle, avant toute manipulation, toujours se laver les mains avec du savon et bien les sécher avec une serviette non pelucheuse. Pas de gel hydroalcoolique, ça va agresser l'œil et la lentille. Et troisième règle, ne pas dormir avec les lentilles, sauf indication contraire d'un ophtalmologiste. Évidemment, dormir avec, c'est multiplier par 6 à 8 le risque d'ulcère de la cornée. Et puis enfin, je vous donnerai une dernière règle, c'est ne pas prolonger la durée de vie des lentilles jetables. Jour J plus 1, c'est une infection qui est quasiment garantie. Donc on respecte vraiment la durée d'utilisation de ces lentilles. Alors la bonne nouvelle, c'est que les complications restent relativement rares, mais elles existent et quand elles arrivent, c'est violent. Le risque zéro n'existe pas. Au moindre symptôme, vous allez voir votre médecin ou votre ophtalmologiste. Il ne faut pas jouer avec le feu, il ne faut pas jouer avec les apprentis sorciers avec vos yeux. Vos lentilles, c'est du matériel médical, pas un accessoire de mode. Allez, d'ici là, portez-vous bien.
0: Vous aussi, docteur, et demain matin, même heure, le sujet que vous aborderez concernera la maladie de Ménière. Bonne journée à vous toutes et tous qui allez poursuivre la journée avec France 3 Pays de la Loire. Pour ceux et celles qui vont écouter Ici Mène, Passion et Magie des 24 heures dans les prochains instants, avec Lilian Brault, Lionel Robert aussi, qui a fait 7 fois le Mans sur la collection des objets 24 heures du Mans. Belle journée à vous, Christelle Caillot. Et puis on se retrouve naturellement demain matin dès 6h ici Mène et 6h30 ici Mène, France 3 Pays de la Loire.
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0: Voilà, parfait. J'espère que la bonne humeur, en tout cas, s'est installée chez vous. Et vous savez quoi? Vous allez faire route avec elle aujourd'hui. Lilian Brault, dans les prochains instants. Effectivement, magie des 24 heures du Mans à l'honneur ce matin.
6: Bonjour Bruno. Et j'imagine Lilian. Que c'est des objets aussi que vous avez dans le garage, chez vous, à la maison.
0: Les objets 24 heures du Mans.
6: Oh, j'imagine. En tant que speaker,
0: on a un tout petit peu dans le grenier, vous savez ça. Je ne sais pas si je devrais vous dire ce que j'ai gardé dans le grenier.
7: Combien de clés de voiture?
0: De clés de voiture, non, ça, j'en ai pas beaucoup des clés de voiture. Non, j'ai gardé le siège qui était celui en fait installé sur la Strat Speaker quand le bâtiment des stands a été construit en 1991. Voilà, je l'ai gardé à la maison parce que je l'aime bien. Il était en plus hyper confortable.
6: Un bel objet.
0: Voilà, ouais, et puis plein de choses encore, des autocollants, mais beaucoup d'imprimés aussi sur les courses, pas mal. Et bien sûr, les annuels 24 heures du Mans.
6: Et beaucoup de selfies retrouvées sur votre compte Instagram également.
0: Mais dont avec Christelle Caillou un jour, moi, qui aurait rêvé d'en faire avec un Patrick Dempsey.
6: Oui.
0: C'est parfait.
6: Bon, bah, très bien. On vous retrouve demain, 6h.
0: Absolument, avec grand plaisir.
6: À demain.
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6: Très bonne matinée à l'écoute d'ici même, il est 9h. L'information, c'est avec vous, Christelle Caillot.
8: Avec le projet de loi sur le droit de mourir dans la dignité qui est de nouveau examiné par les parlementaires cet après-midi, ils sont réunis en commission mixte paritaire pour essayer de trouver un compromis sur ce projet de loi. L'examen risque de nouveau d'être retoqué pour arriver de nouveau à l'Assemblée nationale. Pour Rémi Marchand, membre de l'ADMD 72, l'association pour le droit de mourir dans la dignité, la France est prête à franchir ce cap.
9: La fenêtre qu'il faut qu'il continue à s'ouvrir, c'est le chemin parlementaire, le respect de la démocratie qui est en train d'être appliqué en ce moment. Il faut que ça continue sur cette voie. La société est prête, 93% des Français sont favorables, l'Assemblée nationale est très largement favorable, l'opinion publique est favorable, la Convention citoyenne est favorable, ce combat a des décennies. Espérons que les sénateurs, peut-être, aient un moment un soupçon de bon sens comme ils l'ont eu, comme l'inscription dans l'IVG, dans la Constitution.
8: Si on entend vos chiffres, on peut se demander finalement qu'est-ce qui bloque ?
9: Qu'est-ce qui bloque ? Très clairement, il y a un sujet qui se pose. On est dans une république laïque, il faut que cette république continue à être laïque, à aucun cas des lobbies religieux. Que ce soit par des moments où ils arrivent à s'intégrer dans des hémicycles parlementaires, doivent pouvoir régir les lois de notre république. La loi doit être laïque et républicaine pour tout le monde.
8: Rémi Marchand, membre de l'ADMD 72, était notre invité ce matin. Son interview est à retrouver dans son intégralité sur ici.fr. Une quarantaine d'agriculteurs avec une dizaine de tracteurs hier soir dans les rues du Mans. Vous les avez peut-être vu si vous étiez dans le centre-ville. Ils se sont rassemblés devant la préfecture pour alerter les élus et les parlementaires. Une action de la FDSEA dont on vous parlait hier matin sur notre antenne avec notamment la présidente qui était notre invitée. La vidéo de leur arrivée au Mans avec les tracteurs est à voir sur ici.fr. Un accident de la route fait deux blessés hier en fin de matinée à la Ferté-Bernard, avenue Pierre Brûlé. Deux voitures se sont percutées. Une douzaine de pompiers et quatre engins ont été mobilisés sur place. Les deux blessés ont été transportés à l'hôpital. Un petit incendie hier soir à Oisé, au lieu dit la Closerie. Un feu de sous-bois a détruit 600 hectares vers 22h. Pas de blessés ni d'habitation touchée. 9 pompiers étaient présents avec 2 véhicules.
6: Une affaire de sécurité routière aujourd'hui devant le tribunal du Mans.
8: Et c'est une affaire qui aurait pu être beaucoup plus grave que ça. Un automobiliste comparé aujourd'hui pour avoir, le 1er mars dernier à La Flèche, pendant une course cycliste, tenté de forcer le passage sur le parcours du peloton en fonçant sur un bénévole qui assurer la sécurité. À quelques secondes près, le septuagénaire aurait pu percuter les coureurs, des jeunes âgés de 12 à 17 ans, Marie Mutrici.
10: Oui, car le peloton est en train d'arriver dans la zone, gardée par les bénévoles, dont Philippe Éveillot.
11: En fait, il arrive face à moi, et donc je lui fais signe, et là, il accélère, il me fonce droit dessus.
10: Philippe Éveillot a été commissaire pour de nombreuses courses, membre du club de Château du Loir. Le milieu du vélo, il connaît bien.
11: J'avais déjà eu écho de ça, mais j'avais jamais été, entre guillemets, victime, et à ce point-là, quoi, d'une telle virulence, quoi.
10: La voiture le touche légèrement, poursuit sa route.
11: Et heureusement que ce jour-là, il y avait des parents de cyclistes qui se sont mis en travers de la route pour l'arrêter. Sinon, à quelques secondes près, bah, il se prenait au mieux la moto qui signalait. Et dans le pire des cas, bah, ça aurait pu être beaucoup plus dramatique, dans le sens où il y avait les enfants qui arrivaient à vélo, quoi.
10: L'homme retente de passer de force une seconde fois et vise encore le bénévole. Le cyclosport fléchois a donc décidé de porter plainte également, explique son président Fabien Orsa.
12: Ça devient difficile de recruter des gens, mais si en plus ils passent de mauvaises journées et qu'ils finissent leur dimanche au commissariat par un dépôt de plainte, franchement, c'est pas très engageant, donc on a vraiment envie de les défendre et de continuer à promouvoir, nous, le cyclisme qu'on aime.
10: Le club, comme le bénévole, demanderont aussi des dommages et intérêts. Pour l'exemple.
8: L'affaire est jugée donc aujourd'hui devant le tribunal du Mans. Pour partir en vacances, l'esprit tranquille. La ville de Coulaines, près du Mans, organise une réunion sensibilisation et de prévention sur l'opération Tranquillité Vacances. C'est ce soir à partir de 18h dans la salle du conseil de la mairie. Une réunion qui sera animée par plusieurs agents de police. Les militaires, eux, font un exercice aéroterrestre nommé Double Bellona 2026. Une dizaine d'hélicoptères, 3 à 4 drones vont survoler le ciel sartois partir d'aujourd'hui jusqu'à jeudi. 600 militaires participent, dont une centaine du 2e RIMA de Champagny et près du Mans. Le régiment de la Sarthe sert d'ailleurs de base à tous ces exercices. Ils se tiennent entre Le Mans, Laval et Argenton et uniquement le jour. Le Mans Métropole reporte un événement sur l'insertion professionnelle qui était prévu aujourd'hui sur la plaine des Glonnières. Un report à cause des risques d'orage et des rafales de vent. La Sarthe est d'ailleurs en vigilance jaune jusqu'à cet après-midi 14h. Pas mal de pluie, effectivement, depuis ce matin, Lilian. Ça continue ou ça s'arrête?
6: J'ai envie de vous dire, ça continue. Orage, au désespoir, comme dirait Pierre Corneille. Le ciel est gris aujourd'hui. Météo France nous annonce de l'orage ce matin pour tout le département. Quant à cet après-midi, on sera plutôt sur de la pluie, des averses et côté température. On aura tout de même droit à 19 degrés en maximal pour Le Mans, 17 à 18 degrés pour le reste des communes. Donc une journée humide, mais relativement chaude tout de même. La pluie devrait se calmer dans la soirée et demain, de l'eau encore, mais ce sera plus calme. Si vous êtes sur la route actuellement, beaucoup d'embouteillages sur Le Mans. C'est le cas sur la rocade entre Rouillon, côté université, jusqu'à Allonne. L'axe entre Le Mans et Allonne est aussi pas mal perturbé. Tout le secteur Pontlieu aussi, les axes avenue Jean Jaurès, boulevard Pierre Brosselette subissent pas mal d'embouteillages. Et c'est le cas aussi si vous vous rendez vers Changé. Excellente matinée à vous, Christelle. On se retrouve dans une heure.
8: À tout à l'heure.
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6: Très bonne matinée à l'écoute d'Ici Mène, votre radio. Alors que téléphone rêve d'un autre monde, certains passionnés rêvent d'avoir encore plus d'objets de collection liés aux 24 heures. C'est le thème de notre émission aujourd'hui. Appelez-nous pour partager vos objets. Quelles sont les pépites que vous avez à la maison? 02 43 29 10 10. Pour le moment, musique avec téléphone sur votre radio locale. Ici Mène, bonne matinée.

0: Téléphone sur Ici Men avec un autre monde. Il est 9h10 et on va pouvoir accueillir notre invité.
1: Ici Men, Lilian Bro, bienvenue chez vous.
0: Les 24 heures approchent, mais les hostilités commencent dès vendredi avec le pesage, l'instant parfait pour rencontrer les pilotes, réclamer des dédicaces. C'est un peu le thème de l'émission. Nos collections liées aux 24 heures. Si vous avez à la maison des affiches, des modèles réduits, des dédicaces dont vous êtes fiers, n'hésitez pas à nous les partager en nous appelant 02 43 29 10 10 pour aborder ce sujet pendant une heure. Notre expert du jour est un ancien pilote automobile et grand collectionneur, Lionel Robert. Bonjour.
2: Bonjour et bonjour à tous.
0: Comment allez-vous ce matin? Vous avez regardé le Roland-Garros jusqu'à tard hier soir, je crois.
2: Ouais, je sais pas si c'est ce que j'ai fait de mieux hier soir, enfin dans la nuit, le match entre Big Four et puis Arnaldi a fini par gagner, l'Italien, alors que l'autre joueur était mieux classé, mais c'était un match jusqu'au bout de la nuit. Et
0: donc une passion du sport de façon large.
2: Ah oui,
0: on va rester sur le sport automobile aujourd'hui et on va commencer avec les modèles réduits. Quand on parle de collection d'objets auto, les modèles réduits nous viennent directement en tête. Quelle échelle est la plus populaire?
2: Alors c'est historiquement le 1/43e. Donc 1/43e, ça veut dire que 1 cm sur le modèle réduit représente 43 cm de longueur réelle. Donc en fait, ça vous fait un modèle réduit environ une douzaine de centimètres. Mais il y a aussi des tenants du 1/18e, voiture déjà beaucoup plus grosse, mais donc plus détaillée. Et puis une échelle qui prend de l'ampleur en ce moment, c'est le 1/64e.
0: D'accord. Qu'est-ce qui fait que il va y avoir une popularité vers une échelle qui va changer avec le temps? J'imagine que les budgets aussi suivent la taille des miniatures.
2: Alors, c'est assez simple, assez basique. Hein, c'est-à-dire que plus l'échelle est grande, plus la voiture est grande,
0: forcément,
2: plus elle coûte cher et moins vous en avez à la maison.
0: Vous en avez beaucoup à la maison?
2: Je suis un modeste collectionneur de petites voitures, mais je collectionne beaucoup d'autres choses sur le thème de la course automobile.
0: Il y a aussi des mises en scène que l'on peut réaliser avec des modèles réduits, ça s'appelle des dioramas si je ne m'abuse.
2: Oui, exactement. Alors ça, c'est l'échelle au-dessus, aussi bien au niveau des collectionneurs que même au niveau artistique, hein, parce qu'il y a vraiment un travail de création, de recherche de documentation, de recherche de la photo qui va vous permettre d'illustrer. Alors, on n'est plus sur les photos des voitures, hein. On est sur les photos des camions, on est sur les photos des bâtiments de la CO, on est sur les photos des décors pour reproduire des scènes à l'identique et parfois des scènes de 24 heures du Mans, même si on sort un petit peu du thème, du Grand Prix de la CF dont on a fêté les 120 ans. Et ça donne des réalisations magnifiques. Vous avez des Sartois bien connus qui font un travail remarquable à ce niveau-là.
0: Vous avez un souvenir d'un diorama que vous avez vu qui était vraiment spectaculaire?
2: Oui, alors il y en a, je crois même, qui ont été exposés au musée de l'Automobile Club de l'Ouest, carrément la grille de départ d'une année donnée. Vous avez des collectionneurs qui font ça pour eux aussi. Et puis des représentations remarquables, je citais à l'instant le Grand Prix de la CF, des représentations faites par Patrick Blondeau, qui est bien connu des modélistes sartois.
0: Pour revenir sur les modèles réduits purs et durs, est-ce qu'il y a une époque qui est plus recherchée, certaines marques?
2: Alors, on peut dire que les modèles avant-guerre des premières années des 24 heures du Mans séduisent moins parce que ce sont des lignes de voitures qui sont quand même très éloignées de ce qu'on connaît maintenant. Après, vous avez, et là on pourrait parler aussi de l'âge des collectionneurs, vous avez les années 60, 70, on appelle ça souvent l'âge d'or du sport automobile. Les années d'aujourd'hui sont aussi très belles au niveau compétition, mais voilà, les années 60, 70, en rapport avec peut-être des gens qui ont 60, 70 ans et qui avaient 20 ans à l'époque et se rappellent de ça à travers les modèles réduits qu'ils collectionnent.
0: Et vous qui êtes très souvent présent sur des bourses d'échange, qu'est-ce qu'on voit le plus sur ce genre d'événement en termes de modèles réduits?
2: Alors, vous avez donc toute la famille, si on est sur des bourses d'échange au Mans, hein, parce que
0: oui,
2: dès que vous
0: évidemment
2: sortez des frontières de la Sarthe, là, vous êtes sur un engouement moindre pour le Mans et peut-être d'autres domaines comme le rallye, comme la F1. Donc, en Sarthe, c'est évidemment majoritairement les 24 heures du Mans. Vous savez peut-être que j'organise une bourse d'échange chaque année à Arnage, et donc il y a beaucoup d'exposants qui viennent avec des modèles Le Mans. Mais il y a aussi quelque chose de très courant et de très demandé sur chaque bourse, c'est là voiture qu'on a eue, la première voiture qu'on a eue dans sa vie, ou certaines personnes dont je fais partie essayent de reconstituer en fait tout le parc de voitures qu'ils ont eu, parce que quelqu'un qui a 40, 50, 60 ans, il a eu peut-être 10 ou 20 voitures dans sa vie, et donc il essaie de les retrouver le modèle, et ce qui est le plus difficile, c'est la bonne couleur. Donc ça nous est régulièrement demandé, mais c'est difficile de satisfaire toutes les demandes à cause des choix de couleurs, de coloris qui sont parfois assez exigeants.
0: Et votre première voiture, c'était quoi ?
2: Alors ma première voiture, c'était une Simca 1301 Break, dans laquelle je mettais mon premier kart de compétition. Nous étions à la fin des années 70.
0: Lionel Robert est notre expert ce matin pour notre émission Collection des 24 heures. Si vous aussi, à la maison, dans le garage, vous possédez une belle collection 24 heures, n'hésitez pas à prendre le téléphone et composer le 02 43 29 10 10. Votre passion nous intéresse. On se retrouve dans quelques minutes pour parler cette fois-ci des collections papier. Vaste sujet que l'on explore juste après Alex Warren sur Ici Mène. Bonne matinée.

0: Alex Warren et sa nouveauté sur Ici Mène, Fever Dream.
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0: Et on continue notre émission témoignage, le sujet du jour, les 24 heures du Mans, les collections autour des 24 heures du Mans. Notre grand expert ce matin pour ce sujet, c'est Lionel Robert, ancien pilote automobile et grand collectionneur, grand passionné qui est avec nous. On part maintenant sur les collections papier. Quel type de documents peut-on retrouver dans une collection papier dédiée aux 24 heures du Mans ?
2: Le papier, c'est très vaste, hein. C'est-à-dire que il y a bien sûr tout ce qui est littérature contemporaine, les livres. Donc vous avez en premier choix le livre qui paraît chaque année sur les 24 heures du Mans, qui a débuté en 1978. Donc vous voyez, ça fait presque 50 volumes à collectionner. Et puis après, vous avez des livres par marque qui vous racontent, par exemple, toute l'histoire de telle marque aux 24 heures du Mans. Il y a un auteur, récemment disparu, qui faisait l'unanimité tant ses textes c'était vraiment travaillé, François Hurel qui a fait Ford au Mans, Porsche au Mans, Alpine au Mans, Matra au Mans, etc. Je ne vais pas tous les citer, mais le papier c'est aussi les objets anciens, c'est aussi les objets qu'on récolte chaque année sur le circuit des 24 heures du Mans, comme le programme officiel, comme l'affiche officielle, tout ça fait partie de la famille papier à collectionner.
0: Et nous sommes aussi avec un auditeur qui nous a rejoint, Bruno, bonjour.
3: Bonjour Lionel, bonjour.
2: Bonjour Bruno.
0: Est-ce que les collections papier font partie de votre grande collection 24 heures du Mans?
3: Oh oui, parmi tout ce que j'ai, oui, bien sûr. Bah, je collectionne tout ce qui a rapport avec les 24 heures du Mans. J'ai collection papier, oui, les programmes officiels, les billets d'entrée des 24 heures depuis 7 ans. Oui, plein de choses. Oui.
0: Quel est votre objet favori de la collection?
3: Parmi les collections papier ou
0: pas forcément,
3: autre que j'ai...
0: en règle générale.
3: Pas forcément. Alors, ce que j'ai de plus, c'est les plaquettes de frein. Quand j'étais ado, j'allais aux 24 heures et à cette période-là, dans les années 85, 86, on avait encore accès, après la ligne d'arrivée, le dimanche après-midi, d'aller dans les stands. Et les mécanos donnaient des petites bricoles, des petits souvenirs. Et j'ai récupéré, j'ai deux plaquettes de frein, des Porsche qui ont gagné au Mans 956, le groupe C en 83, et c'est les plaquettes de frein qu'ont participé au Mans en 83.
0: Ouais, je vois le visage de Lionel qui s'illumine, c'est original les plaquettes de frein.
2: Oui, alors c'est original et d'une manière plus générale, les pièces de voiture à collectionner. Vous voyez, moi je trouve que c'est bien. Parce que c'est pas vraiment quelque chose de marchand. C'est-à-dire que Bruno, lui, ça lui rappelle un souvenir très fort qu'il a vécu, je crois, il a dit en 86, année de mes débuts aux 24 heures du Mans comme pilote. Et il se rappelle, il voit encore 40 ans après la scène où il est allé dans le box et il a récupéré d'un mécanicien avec le visage sans doute couvert de suie et de fatigue ces plaquettes-là. Mais par contre, après, quand vous voulez vendre ce genre d'objet, d'abord l'authenticité, faut la prouver. Et puis ça reste une pièce mécanique qui est pas très évocatrice. Donc moi, je trouve ça bien parce que c'est de la collection, mais c'est pas non plus un domaine mercantile comme trop souvent. Et je suis bien placé parce que je vends aussi des petites voitures. Et parfois, les gens veulent tel objet, mais ça coûte trop cher parce qu'il y a c'est la loi de l'offre et de la demande.
0: En parlant de ça, Bruno, est-ce que vous recherchez toujours des plaquettes de frein collector? Est-ce que vous en achetez?
3: Non, pas du tout. Non, de toute façon, maintenant, on n'a plus accès. Non, on peut plus se procurer des plaquettes pour participer. Au Mans, j'ai autre chose, j'ai plein d'autres choses, mais voilà, non. C'est mon souvenir que j'ai, voilà.
0: Et pour le coup, on en parlait hors antenne, Lionel, les collections papier sont quand même de moins en moins populaires.
2: Oui, surtout le livre parce que ça prend de la place dans des logements parfois pas très grands, parce que c'est lourd. Le prix est pourtant raisonnable. Je vous disais hors antenne que la nouvelle des 24 heures du Mans, son prix de vente n'a pas évolué depuis une vingtaine d'années, donc il est stable. Mais peut-être que les gens lisent moins. Et d'ailleurs, quand vous regardez le contenu d'un annuel des 24 heures du Mans aujourd'hui, il y a davantage de photos que de textes par rapport à il y a 20 ou 30 ans.
0: Si vous aussi vous êtes passionné par les 24 heures et que vous possédez une belle collection, appelez-nous 02 43 29 10 10. On reste en studio avec Lionel Robert. Prochain sous-thème de la collection que l'on aborde, ce sont les affiches, les photos, les visuels. Avant d'en parler, retour en 78 avec Jane Birkin sur Ici Mène.
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0: Avec ce fan des 60s par Jane Birkin sur votre radio Ici Mène, on poursuit notre émission spéciale collection des 24 heures.
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0: Et notre expert est sûrement aussi un ex-fan des 60s, période d'or des 24 heures.
2: Oui, alors je suis pas tout à fait assez vieux pour l'avoir connu, hein. Disons que là, voilà, j'étais encore dans les jupons de ma maman à cette époque-là. Mais c'est une période très intéressante, très riche pour les passionnés d'automobile.
0: Alors, intéressons-nous maintenant aux affiches, photos et visuels. Quels sont les principaux types de visuels recherchés par les collectionneurs des 24 heures?
2: L'affiche officielle, c'est une série, alors si on met le doigt là-dedans, bah justement, dès qu'on attaque les années 60, là ça coûte cher, voire très cher, parce que ce sont des affiches dessinées par des peintres dont le plus célèbre d'entre eux était Géoham, qui a fait les affiches des 24 heures du Mans dans les années 50, puis après il lui a succédé Béligon. Et là, on a des affiches qui, quand elles sont originales et en bel état, peuvent atteindre plusieurs centaines d'euros.
0: Bruno, vous êtes toujours avec nous à l'antenne. Est-ce que vous collectionnez des affiches?
3: J'ai des affiches, oui, et comme passionné, on a toujours l'affiche de notre année de naissance. Obligatoirement, quand on est passionné 24 heures, on va chercher l'affiche de notre année de naissance.
0: C'est vrai que ça, c'est vraiment culte dans l'histoire des 24 heures. Tous les passionnés cherchent toujours leur année de naissance. C'est pareil, mon papa a la petite, lui, c'est des plaquettes en ferraille. Hein, mais voilà, il a l'affiche de son année, 1972. Très belle affiche au passage. Et comment ça se fait que les collectionneurs recherchent vraiment l'année de leur naissance comme ça?
2: Alors là, ça va vraiment sortir du cadre de la passion des 24 heures du Mans, de l'automobile. On est tous plus ou moins intéressés à savoir ce qui s'était passé l'année où on est né, parce que par définition, on n'avait pas la capacité à visualiser ce qui nous entourait à cette époque-là. Je suis né en 70. Qu'est-ce qui se passait? Alors le journal de l'année de naissance aussi. Donc le journal de l'année de naissance, vous avez même des officines qui en font commerce. Donc pourquoi pas acheter le journal des 24 heures du Mans de son année de naissance. Donc le billet d'entrée des 24 heures du Mans de son année de naissance et cette déclinaison là. Et aussi pourquoi pas le plateau. On parlait des modèles réduits. Le plateau des modèles réduits de son année de naissance. Voilà.
0: Vous avez évoqué deux termes quand on préparait l'émission, les collections compulsives et les collections sélectives. À quoi ça correspond?
2: Eh bien oui, je viens un peu d'en parler. Si vous faites votre année de naissance, même si vous prenez tout ce qui a rapport avec votre année de naissance, vous allez quand même être limité, être sélectif. Si vous vous dites, tiens, je vais faire les 24 heures du Mans en modèle réduit ou en affiche ou en livre, tout ce que vous voulez, mais que vous ne placez pas de limite. Les 24 heures du Mans en petite voiture, c'est 4600 voitures. Ouais. Vous voyez le budget? Aujourd'hui, une collection complète de 4600 voitures, je crois qu'il n'y a que à la CO qu'on peut en trouver une. Mais vous avez des collectionneurs qui sont à 2000, 3000, 3500 voitures quand même. Hein, c'est assez gigantesque. Alors pareil pour ça, c'est la collection compulsive. Moi-même, quand je fais ma collection de simplement le podium des 24 heures du Mans, quand il y a trois Peugeot aux trois premières places, j'ai acheté les trois Peugeot pour avoir les trois premiers, mais c'est trois fois la même voiture. Vous voyez? Alors que la collection sélective, c'est je vais prendre ce qui me plaît, je vais prendre ce qui va me rappeler un souvenir. On parlait de l'année de naissance, mais ça peut être la première année où je suis allé aux 24 heures du Mans. Je vais essayer de retrouver l'affiche, le livre de cette année-là, etc. Ou les photos qui m'ont marqué, ou des souvenirs particuliers. Voilà, ça c'est une collection sélective qui en général épargne davantage le porte-monnaie.
0: Lionel et Robert, merci d'être avec nous. Merci à vous Bruno, merci d'avoir partagé votre collection à l'antenne d'Ici Mène.
3: Merci beaucoup, c'est gentil et à bientôt.
0: À bientôt.
2: Revoir,
0: et si vous
2: Bruno.
0: Aussi qui nous écoutez,
2: revoir,
0: vous
2: Lionel.
0: Souhaitez nous partager vos objets de collection 02 43 29 10 10. Avant de se retrouver une nouvelle fois pour aborder cette fois-ci le thème des dédicaces et autographes, voilà pour vous trois infos pratiques. Ça y est, le top départ est lancé pour se réabonner au Mans FC. Je dis bien réabonner car cette semaine, les premières places sont réservées aux supporters déjà abonnés lors de la saison 2025-2026. Pour le reste du public, si vous souhaitez réserver votre place au stade Marie-Marvin pour la Ligue 1, il faut patienter encore une semaine. L'abonnement commence à 162 €, ce qui revient à 9,50 € le match. Pour de la Ligue 1, c'est pas cher. L'été, on peut se promener en famille dans différents zoos ou en Sarthe. Et aujourd'hui, on zoome sur le domaine zoologique de Pécheret. Le parc vient d'inaugurer une nouvelle volière dite immersive. Ça va vous permettre de pénétrer directement dans l'espace de vie des oiseaux afin d'être au plus proche d'eux. Enfin, je vous propose une belle fête médiévale à Beaufay, le tournoi des 10. Les hostilités commencent à 9h et la fête dure jusqu'au soir. On aura même le droit à un spectacle nocturne samedi soir à 22h.
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0: Si vous avez des dédicaces et que vous souhaitez nous les partager, obtenues au pesage ou sur la parade, 02 43 29 10 10. Pendant que vous nous appelez, on écoute Sting sur Ici Mène, Englishman in New York. Merci de nous écouter. Bonne matinée, il est 9h33.

0: Sting sur Ici Même, Englishman in New York. Il est 9h36, on continue notre émission témoignage sur le thème de la collection des 24 heures du Mans.
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0: Et notre expert du jour est toujours en plateau avec nous, Lionel Robert, ancien pilote automobile, grand collectionneur, grand passionné. Ce sujet qu'on aborde maintenant, c'est les dédicaces et autographes. Donc, grand sujet autour de la collection. Quel est le support le plus souvent utilisé autour des dédicaces ?
2: De manière très classique, ce sont les cartes promotionnelles. Mmh. Alors, il y a une époque plus lointaine, c'était les photos, parce qu'il n'y avait pas cette promotion que font les équipes. Mais aujourd'hui, toutes les équipes donnent à leurs pilotes des supports de dédicaces. Donc, c'est des cartes qui font en général 20 cm par 30 cm en couleur, avec la photo du pilote, la photo de la voiture. Et ces cartes sont abondamment distribuées, notamment à la parade, mmh, ou au moment de la séance de dédicaces des pilotes le mardi, le circuit des 24 heures.
0: Vous en collectionnez des dédicaces ? Est-ce que ça se collectionne, ça se revend d'ailleurs ?
2: Alors, moi je vais vous dire, une signature, parfois faite à la va-vite, qu'on n'arrive pas même à déchiffrer, de mon avis personnel, hein, chacun a un avis différent, ça n'a pas beaucoup de valeur. En revanche, quand c'est une dédicace que vous pouvez obtenir, qui vous rappelle un morceau de vie, parce que vous étiez là à côté du pilote, vous avez échangé quelques mots ou plus, éventuellement vous avez une photo de vous à côté du pilote qui dédicace, ça a déjà un petit peu plus d'authenticité. Et pour ma part, si je peux prendre quelques secondes pour vous raconter quelque chose qui m'est très très cher.
0: Allez-y.
2: Il y a quelques années, en salle de presse, je suis allé voir Paul Frère, un éminent journaliste, mais surtout un remarquable pilote qui a gagné les 24 heures du Mans en 1960. Je lui ai amené un livre de 1960 relatant sa victoire aux 24 heures du Mans, et il m'a fait une dédicace tellement personnalisée et tellement chaleureuse de sa part que j'ai été touché qu'un ancien pilote des 24 heures du Mans, qu'une sommité comme ça, me fasse ce genre de mots. Donc ça a beaucoup de valeur pour moi.
0: En réalité, une dédicace, ça se revend pas. C'est personnel.
2: Je pense. Ça devrait l'être puisque c'est signé pour vous. Mais en fait, quand vous regardez sur Internet, vous allez trouver des tas de gens qui vendent des objets. Alors, qui vendent aussi parfois des objets avec la signature du pilote.
0: Justement, par exemple, j'allais venir des casquettes, des choses comme ça.
2: Voilà, une visière de casque signée de l'authentique pilote qui a porté cette visière sur son casque. Voilà. Alors, ça donne une plus-value avec la signature.
0: Est-ce que vous, en tant que pilote, vous avez signé des autographes ?
2: Oui, mais moi ça m'amuse parce que effectivement, alors bon, je suis pas un pilote internationalement connu, donc ma cote n'est pas très élevée, mais des cartes de dédicaces que j'ai données, signées ou pas, de temps en temps, on les retrouve justement dans les bourses d'échange ou sur les brocantes à 2, 3, 4, 5 euros. Vous voyez, ma cote est pas très élevée. Hein.
0: Est-ce que vous en avez évoqué une à l'instant, mais est-ce que vous avez d'autres dédicaces comme ça un peu insolites ou qui vous restent en mémoire ?
2: Alors, oui, mais on va sortir des 24 heures du Mans, donc je ne veux pas vous en parler. Mais je vais vous en parler quand même.
0: Bah oui, on peut.
2: Voilà. Mais pour me parler de dédicaces insolites, eh bien écoutez, dans les années 70, j'étais adolescent. Je suis allé voir un humoriste qui s'appelait Coluche.
0: D'accord.
2: Et j'étais tellement fan à cette époque que je l'ai attendu à la sortie, comme toutes les groupies, et j'avais rien pour le faire signer. Je lui ai tendu ma carte d'identité et il a dédicacé en me disant « décidément, j'aurais signé surtout, moi ».
0: Ça, c'est original. Merci pour l'anecdote. On arrive tranquillement vers la fin de ce voyage autour des collections 24 heures du Mans. Il nous reste encore une thématique, les objets et le merchandising. On en parle toujours avec vous, Lionel Robert, dans 5 minutes. Juste avant, on écoute Muriel Dax sur Ici Même.
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0: Muriel Dac avec Tropique sur Ici Même, ça nous rappelle des souvenirs.
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0: Bah tiens, jingle égaré. Bah non, pas du tout, il est 9h44, bienvenue chez vous. Émission, témoignage et on continue sur cette émission collection des 24 heures du Mans. Notre invité, notre expert du jour, Lionel Robert est avec nous. Vous êtes un ancien pilote automobile pour les personnes qui viennent de nous rejoindre, mais surtout grand collectionneur avec votre association LR Promotion. On va en parler d'ici un instant. D'abord, les objets et le merch. Quel type d'objets de merchandising sont le plus recherchés en collection?
2: Alors, je pense qu'il y a beaucoup de demandes sur des petits souvenirs, les médailles des 24 heures du Mans. L'Automobile Club de l'Ouest, au niveau merchandising, propose beaucoup, une variété d'objets. Et il y a, quand vous allez sur le circuit des 24 heures du Mans, vous avez des files très longues, des queues très importantes pour pouvoir accéder aux boutiques et repartir avec un petit objet souvenir. Alors, bien sûr, les t-shirts, les casquettes, comme le disait votre auditeur tout à l'heure, c'est aussi régulièrement demandé. Moi, j'ai un souvenir d'un collectionneur qui, sur ses dernières années de vie, hélas, le pot ne pouvait plus venir, et il m'avait demandé de récupérer pour lui ce qu'il achetait habituellement quand il venait sur le circuit. Alors, je l'ai fait parce que c'était un ami et un très bon client de notre association, mais faire les files d'attente pour aller sur le stand Audi, puis le stand Peugeot, c'était à la fin des années 2000, ouais. C'était pas vraiment ma tasse de thé.
0: Je peux comprendre. C'est vrai qu'il y a tout le merchandising vendu dans le village par les constructeurs, vendu aussi par l'ACO. Il peut aussi y avoir des objets un peu plus rares que l'on peut dénicher si on arrive à s'incruster dans les paddocks, dans les stands, ça arrive aussi.
2: Oui, alors attention à pas franchir la ligne rouge. Hein. Évidemment. Il faut que ça vous soit offert, il faut que ça vous soit donné, il faut que ça soit éventuellement récupéré dans ce qui est vraiment une poubelle et pas la réserve d'une équipe de course. Donc là, il y a parfois des choses un petit peu bizarres. J'ai un souvenir, par exemple, il y a une vingtaine d'années, j'avais acheté à un collectionneur un casque de mécanicien d'Audi. Alors moi, je l'ai acheté, j'ai payé avec un chèque, avec une facture que le monsieur m'avait faite. Mais je me suis toujours posé la question si pour lui, c'était pas tombé du camion. Vous voyez ce que je veux dire?
0: Oui. Ça arrive souvent de voir des objets un peu insolites comme celui-là.
2: En tout cas là, des choses qui auraient été peut-être, je ne peux dire que peut-être subtilisées par celui qui me l'a vendu, j'en sais rien. Mais espérons que ça arrive pas trop souvent. Enfin, quand vous regardez sur une course comme les 24 heures du Mans, la fin de course où le public envahit la ligne droite des stands, vous voyez bien que toutes les équipes le plus tôt possible ferment les grilles, oui. Démontent le panneau avec le nom de la voiture au-dessus, parce que celui-là, sinon en premier lieu, il est pris par les collectionneurs.
0: Ah,
2: et comme il n'est pas démontable facilement, ils le cassent et ça ne vaut plus rien après. Quoi.
0: Ouais,
2: donc maintenant, ces panneaux-là, que parfois certains collectionneurs avaient pu récupérer il y a 20, 30 ou 40 ans, aujourd'hui, c'est les équipes qui les démontent et qui les gardent pour elles.
0: Je vous propose de conclure cette émission en parlant de votre association LR Promotion. Vous serez présent au pesage des 24 heures en fin de semaine.
2: Oui, cette année, nous fêtons les 40 ans de l'association qui, rappelons-le, vend toutes sortes d'objets pour financer les participations de jeunes pilotes et si possible de jeunes Sartois en sport automobile. Donc on essaie de donner des coups de main, hein, on les emmènera pas jusqu'à la F1, on n'a pas les budgets pour ça. Mais par contre, si on peut ouvrir la porte du sport automobile, moi je mets à disposition ma connaissance du milieu, mon expérience de pilote et aujourd'hui de coach sportif, mais il faut un petit peu d'argent pour faire ça. Donc nous faisons plein de manifestations pour vendre des objets et rentrer quelques subsides, et notamment grâce à la ville du Mans, que nous remercions, nous aurons pendant les deux jours de pesage sur la place de République un stand pas très loin du pesage, et nous serons à côté d'une enseigne bien connue des Sartois, la librairie Bulle, face à la rue des Minimes.
0: Vous avez évoqué le fait d'aider des jeunes pilotes. Est-ce que vous avez un jeune pilote ou deux en tête?
2: Alors, je peux pas vous en parler parce que c'est dans les tuyaux.
0: Mais
2: vous savez, aujourd'hui, la communication, il faut faire attention.
0: Oui.
2: Ça va très vite avec les réseaux sociaux. Donc, je peux vous dire que je reviendrai vous voir dans les prochaines semaines ou les prochains mois pour vous parler d'un véritable talent, d'une véritable pépite. Et je pense que vous serez intéressé qu'on en parle.
0: Suspense alors. Merci Lionel Robert d'avoir été avec nous. Merci encore.
2: Merci beaucoup, merci à vos auditeurs.
0: Et dans un instant, Valère Coréard nous donne un bon plan pour améliorer notre pouvoir d'achat. Lorsqu'on rachète un téléphone, on le retrouve juste après Patrick Fiori. Merci d'écouter Ici Même.

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1: Patrick Fiori sur Ici Mène, le chant est libre.
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1: Bonjour Valère Coréard, chaque jour avec vous un bon plan pour notre pouvoir d'achat. Aujourd'hui, vous vouliez nous parler téléphone.
4: Aujourd'hui, les téléphones sont devenus de vrais ordinateurs avec le prix qui va avec. J'ai déjà eu l'occasion de vous le dire, acheter un smartphone neuf en incluant le paiement dans le forfait vous donne l'illusion que c'est bon marché. Mais à la fin, l'appareil vous coûte plus cher et les offres sont souvent associées à des forfaits qui sont eux-mêmes au-dessus des prix du marché. L'occasion, c'est donc un bon plan, 50% moins cher que le neuf en moyenne, à condition de savoir se repérer. Et un critère qui est important est de savoir dans quelles conditions un smartphone a été reconditionné. Il y a des opérateurs qui font ça en France, dans les règles de l'art, et d'autres de façon moins qualitative.
1: Alors comment s'y retrouver quand on fait une recherche sur Internet ?
4: Il y a des reconditionneurs en France, hein, comme je vous le disais, ce qui est un critère de qualité sur les différentes étapes de remise en état et de contrôle, mais aussi d'un SAV plus efficace. Vous avez par exemple l'Argo ou Smart, avec 3 A qui sont sur ce marché du reconditionnement made in France. Il peut y avoir une petite différence de prix, hein, c'est vrai, sur des appareils par rapport aux géants back market par exemple. Mais si vous voulez un process plus fiable, je vous recommande ce type d'acteur. Et puis, sur ce sujet des smartphones d'occasion, il existe un label RecQ, donc R-E-C-Q, spécialisé sur le reconditionnement. Il garantit que le smartphone a été reconditionné dans des conditions optimales. Donc en conclusion, privilégiez des acteurs du reconditionné installés en France. Prenez comme toujours le temps de comparer. Puis n'oubliez pas que si ça ne va pas, vous avez le droit de retourner votre téléphone. Vous avez déjà acheté un smartphone d'occasion, comment ça s'est passé ? Pensez à m'écrire paricilieseconomies@radiofrance.com.
1: Oui, pour ma part, les rares fois que j'ai changé de téléphone, j'ai pris du reconditionné aussi. Et c'est super, c'est moins cher, c'est top. Merci Valère Coréard. Dans 5 minutes, on fait un point complet sur l'info, mais avant, musique avec LP. Bonne matinée, vous écoutez Ici Mène.
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0: LP avec Lost on You, toujours aussi bien ce morceau. 9h59, vos informations arrivent très bientôt. Ça me laisse un peu de temps pour vous dire ce qui va se passer dans la prochaine heure. Notre invitée, ce sera Barbara de Nicolaï. Christelle, ça vous parle?
1: Ah oui, tout à fait. On va parler du Château du Lude.
0: Du Château du Lude, notamment de la fête des jardiniers. Ça aura lieu ce week-end. On va aborder avec elle tout le programme de cette fête.
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0: Excellente matinée à l'écoute de votre radio locale, ici Maine. Il est 10h. L'heure de vos informations avec vous, Christelle Caillot. L'ARS alerte la ville du Mans du danger des bacs d'eau croupie sur les chantiers des chronolignes.
3: Et c'est une information ici Maine. L'Agence régionale de santé des Pays de la Loire s'inquiète en effet de la présence de très nombreux bacs contenant de l'eau croupie dans les rues du Mans. Alerté, le Mans Métropole répond à demander aux entreprises de vider l'eau. Il s'agit d'éviter la prolifération des moustiques qui sont parfois dangereux, voire mortels pour certaines attaques ou piqûres. Il s'agit de vider l'eau dans les bacs en plastique rouge et blanc, vous savez, qui s'alignent sur des kilomètres tout au long du chantier de ces chronolignes. Détails à retrouver sur ici.fr. Le syndicat FO de la CETRA met la pression sur la direction à quelques jours des 24 heures du Mans avec un préavis de grève déposé du 10 au 14 juin prochain. Le syndicat des transports en commun de l'agglomération du Mans veut notamment se faire entendre par rapport à l'inauguration de la nouvelle rame rallongée. Elle va faire 44 mètres contre 32 actuellement et elle est attendue justement pendant le week-end des 24, FO estime que les conducteurs de tram n'ont pas assez d'expérience encore pour la conduire. Le syndicat s'interroge aussi sur les moyens humains mobilisés sur le terrain pendant l'événement. La gendarmerie a ouvert une enquête après la découverte d'un corps samedi dernier dans une voiture calcinée à Parçay-sur-Sarthe. Le parquet du Mans nous a indiqué que l'identification de la victime était en cours. Des investigations se poursuivent pour déterminer les circonstances de l'incendie du véhicule. Un accident de la route a fait deux blessés hier en fin de matinée à la Ferté-Bernard, avenue Pierre Brulé. Deux voitures se sont percutées, une douzaine de pompiers, quatre engins ont été mobilisés sur place. Les deux blessés ont été transportés à l'hôpital. Ne vous inquiétez pas si vous voyez une dizaine d'hélicoptères tourner dans le ciel sartois, trois ou quatre drones. Il s'agit d'un exercice militaire aéroterrestre nommé Double Bellona 2026. 600 militaires participent à cette opération, dont une centaine du 2e régiment de Champagné, près du Mans. Le régiment de la Sarthe sert d'ailleurs de camp de base à tous ces exercices qui se tiennent entre Le Mans, Laval, Argentan et uniquement le jour. Les premiers tests ont débuté le 20 mai dernier entre la Manche, la Sarthe, le Morbihan, l'Orne et la Mayenne. Un mot de football avec le début aujourd'hui de l'ouverture de la billetterie pour les abonnements du Mans FC pour la saison prochaine. La reprise c'est fin août et les abonnements débutent aujourd'hui sur les points de vente habituels.
0: On précise les abonnements aujourd'hui pour les personnes déjà abonnées en 2025-2026.
3: Voilà, c'est ça.
0: Ça ouvre vraiment la semaine prochaine pour tout le monde. Ouais. Vous allez prendre l'abonnement, Christelle, j'espère.
3: Comment vous dire?
4: Moi, je vais les soutiens, mais de loin. Ouais, ça va être sympa, ouais. Je pense.
3: Bon, mais voilà.
0: Un point sur la météo peut-être?
3: Aussi.
0: Oui, bah il fait encore un peu gris dans le ciel du Mans. Ça s'est tout de même calmé, hein, moins d'orages.
3: Moyen pour jouer au foot. Hein.
0: Oui, mais Météo France nous annonce quand même des orages sur la fin de matinée encore, sur toute la Sarthe. Et du ciel gris, encore un peu de pluie pour le reste de la journée. 19 degrés en maximal aujourd'hui au Mans. 17 à 18 degrés sur le reste des communes. Et la pluie devrait se calmer dans la soirée. Météo France nous annonce aussi un peu de pluie pour la journée de demain.
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0: Merci d'être avec nous à l'écoute d'Issimène. On commence l'heure en musique avec Daniel Balavoine.

0: Oh l'amour. Aimer est plus fort, 4 aimés par Daniel Balavoine sur Ici Mène. Il est 10h07, merci de nous écouter.
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0: Bienvenue chez vous le mag, au programme de notre émission. Dans 3 minutes, on va aller faire un tour du côté du Château du Lude. Vous n'êtes pas sans savoir que ce week-end, on retrouve de nouveau la fête des jardiniers dans les jardins du château. Pour nous en parler, qui de mieux que la propriétaire des lieux et la chef d'orchestre de cette manifestation incontournable en Sarthe, Barbara de Nicolaï, est notre invitée dans 3 minutes. Les 24 heures se rapprochent, alors on ira découvrir la carte d'un tout nouveau restaurant aux couleurs de la course. Le chef du restaurant aux 24 heures répondra à notre coup de fil dans une demi-heure. Il nous partagera la raison qui les a poussés, lui et sa femme, à ouvrir ce resto à Rue Audin. On rythme l'émission aussi en musique, comme chaque jour. Dans les prochaines minutes, on écoute cette reprise de Thelma Houston par les Communards. Malgré la pluie, on reste dans l'énergie, dans la bonne humeur. Pour le moment, un peu plus de calme, de silence avec Gauvin Serre. On écoute Silence Radio.

0: Vous écoutez ici, même à l'instant, c'était Silence Radio, la nouveauté de Gauvin Serre. Il nous avait manqué.
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0: Notre invité de 7h est avec nous, enfin de 7h, de 7h, hein, 10h11, Barbara de Nicolaï, bonjour.
2: Bonjour Lilian.
0: Vous organisez la fête des jardiniers une nouvelle fois cette année, ça aura lieu ce week-end, samedi et dimanche, comme d'habitude dans le majestueux parc du Château du Lude. Une soixantaine d'exposants seront présents. Que pourra-t-on trouver en se promenant dans les allées de votre jardin, Barbara ?
2: Oh là là, mais si je vous dis tout,
0: mais dans les grandes lignes.
2: Cet après-midi, hein. Non, il y a bon, donc surtout des horticulteurs pépiniéristes avec une gamme de plantes extrêmement variées. Donc ça va des arbres et arbustes rares aux rosiers, en passant par les tomates de collection, les plantes comestibles, les vivaces évidemment, les iris. Collectionneur d'iris qui est sartois d'ailleurs et qui est passionné, qui en a planté plein dans son jardin, et du coup maintenant il participe au fait des plantes pour vendre sa collection, et des agrumes aussi, parce que vous savez le climat change, donc on va pouvoir planter des agrumes dans notre jardin. Des pivoines aussi, c'est encore la saison. Voilà, alors c'est essentiellement, vous voyez, c'est la part belle aux horticulteurs pépiniéristes, mais aussi, évidemment, tout ce qui touche au jardin, c'est-à-dire de l'outillage, la brocante de jardin, des vêtements de jardin, et des produits du terroir également. Produits du terroir de chez nous, de la production de pain, de miel, de fromage, voilà, ce qu'on peut trouver de bon dans notre région, dans notre sud Sarthe.
0: Donc on peut évidemment acheter des plantes sur place, vous l'avez dit, et autres, mais la fête des jardiniers, c'est aussi un rendez-vous pour les passionnés et curieux de jardinage, d'espace vert, un rendez-vous dans lequel on peut s'informer à travers des ateliers également.
2: Oui. Ça a été le fer de lance de notre manifestation depuis le début, et nous avons quelques ateliers en place pour les adultes et pour les enfants. Donc pour les adultes, je pense plus particulièrement à Pascal Prieur, qui est quand même le spécialiste de la taille des arbustes en France. Et nous avons la chance qu'il habite la Sarthe, qu'il est au Mans, il est basé au Mans. Et il nous fait l'honneur chaque année d'animer un atelier sur la taille des arbustes. Et, si je pense aux ateliers des enfants, je vais parler plus particulièrement de l'atelier Truffaut, qui nous accompagne aussi depuis plusieurs années, avec une équipe de jeunes extrêmement sympathiques et créatifs. Et cette année, ils vont parler des plantes mellifères, donc les plantes qui attirent les abeilles. Et voilà, il va y avoir tout un atelier là-dessus avec les enfants.
0: Ah, c'est passionnant, ils auront aussi l'occasion de créer des épouvantails et des couronnes de fleurs. Mention spéciale aussi pour les cuisines médiévales qui auront lieu dimanche.
2: Oui, les cuisines sont en action, en activité le dimanche avec les crêpes et les confitures d'anis. Voilà, ça, c'est une tradition aussi. On a eu un petit stress là ces derniers temps parce que le fourneau était endommagé. Et le ferronnier du Lude a heureusement réparé juste à temps pour que nous puissions les utiliser dimanche prochain.
0: Et quel lien avez-vous avec le jardinage, Barbara, les plantes? J'imagine qu'avec toutes ces fêtes des jardiniers, vous avez appris beaucoup de choses. Barbara de Nicolaï, on en discute dans quelques minutes. Pour l'instant, musique avec les Communards sur Issy-Maine. Bonne matinée.

0: Les Communards sur Ici Men, Don't Leave Me This Way, reprise de Thelma Houston. Barbara de Nicolaï n'en est pas à sa première fête des jardiniers. La propriétaire du Château du Lude et organisatrice de l'événement est notre invitée ce matin. À quel point est-elle passionnée par les plantes et le jardinage? Réponse après Michel Polnareff.
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0: Days par Michel Polnareff, une chanson qui aurait pu s'appeler Falling Days. À la base, c'est comme ça que Polnareff l'avait écrit. Et c'est le co-auteur Jean-Loup Dabadie qui lui a conseillé Holidays, mieux compris par les Français. C'était la Minute Culture, c'est cadeau.
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0: 10h25, nous sommes de retour avec notre invitée, Barbara de Nicolaï, propriétaire du Château du Lude et organisatrice de la fête des jardiniers. L'édition 2026 se tient ce week-end dans les jardins du château. Barbara, qu'est-ce qui vous a motivé à organiser la première fête des jardiniers en 1994, si je ne dis pas de bêtises?
2: C'est juste, oui. Nous avons démarré à pousser par le rendez-vous national qui s'appelait les Journées Nationales du Jardin. Ça avait été lancé par Jack Lang et on nous encourageait à faire des animations dans les jardins. Et ce qui nous a amené à monter une série d'ateliers autour desquels s'est greffé un peu une foire expo de pépiniéristes et d'horticulteurs. Et avec le temps, ça a grandi. On a attiré le château avec des belles expos dans le château, toujours sur le thème des fleurs. D'ailleurs, cette année, ça loupe pas. On a une belle table de fête dressée par notre fleuriste Anne Verlac et avec une fille que vous connaissez peut-être, qui est Frédéric Bénard et qui a monté Tablissime, qui est donc spécialisée aussi dans les tables de fête. Voilà. Et au fond, cette fête a grandi et est devenue tradition. C'est quand même la 32e année.
0: Les premières fois, bon maintenant vous êtes habitué, mais les premières fois qu'on accueille autant de public dans ces jardins, est-ce qu'on appréhende un peu? Est-ce que ça fait bizarre?
2: La première fois, ça a été assez dur parce qu'il pleuvait des cordes.
0: Ah oui.
2: Et donc, on était absolument concernés. Mais en fait, ce sont les exposants les animateurs d'ateliers qui m'ont remonté le moral en disant, mais écoutez, le jardin, ben ça se passe dehors, il y a des jours où il pleut, des jours où il fait beau, etc. Donc on est reparti encouragé, on l'a fait une deuxième année, et puis le public, bon, on n'est pas arrivé d'un coup, hein, les premières années on avait quelques centaines de personnes, et puis ça a grossi, donc maintenant on tourne en moyenne à 6-7 000 personnes, et c'est un bon nombre, ça se répartit dans les jardins, parce que l'espace est vaste, parce qu'il y a des jardins à visiter, parce qu'il y a un château à visiter aussi, il y a des animations à l'intérieur, à l'extérieur, donc il y a de quoi passer la journée, quoi.
0: Votre passion autour du jardinage des plantes, elle est née grâce à la fête des jardiniers ou vous l'aviez déjà avant en vous?
2: Alors elle s'est développée, elle s'est construite grâce à la fête des jardiniers et grâce aussi à ce qui est remis le samedi, qui est le prix Pierre-Joseph Redouté. Hein, c'est un prix remis au meilleur livre des jardins qu'on a organisé avec l'association des jardins du Maine, JASP, les amateurs de jardins du Maine. Et ça fait 26 ans qu'on l'organise, ça fait 26 ans que nous recevons pour le palmarès au Lude des auteurs qui sont évidemment des professionnels du jardin et qui m'ont beaucoup appris. Je pense, si je dois citer une personne, allez, ça va être Denis Pépin, qui est un agent de la ville de Rennes et qui a écrit un livre sur les paillages. Et ça m'a vraiment révolutionné ma technique de jardinage en l'écoutant et en allant voir avec notre association. On est allé voir son jardin. Et c'est ça l'intérêt du prix Pierre-Joseph Redouté, c'est que nos visiteurs vont pouvoir rencontrer tous ces professionnels qui viennent recevoir leur prix. Cette année, vous allez rencontrer le jardinier de la Bourdaisière, par exemple, qui a écrit un livre sur les conservatoires de la tomate, où vous allez rencontrer aussi un spécialiste des roses, qui est Monsieur Brodbeck, et qui a écrit un livre sur les roses, l'histoire des roses modernes. Vous voyez, donc, il y a énormément d'échanges qui peuvent se faire au moment de la fête des jardiniers au Lude.
0: Barbara, tout au long de l'année, est-ce que vous vous occupez de vos haies, de vos espaces verts, ou vous laissez ça quand même à des jardiniers, des experts?
2: Alors, je ne suis pas toute seule, heureusement, parce qu'il y a 8 hectares de jardin quand même.
0: Tout de même.
2: Et donc, il y a deux personnes qui nous aident, qui sont là à plein temps. Et c'est pas trop, je peux vous dire. Mais à nous trois, on forme une bonne équipe. Voilà, chacun a un peu sa partie. Moi, je suis plus dans les rosiers, dans les plantes vivaces. Et eux sont plus dans les travaux plus physiques, comme la taille ou la taille, la tonte.
0: La fête des jardiniers, c'est ce week-end dans les jardins du Château du Lude. Samedi et dimanche, entre 10h et 19h, l'entrée est affichée à 9€ et c'est gratuit pour les moins de 18 ans. Barbara de Nicolaï, merci beaucoup d'avoir été avec nous.
2: Mais merci de votre invitation.
0: Il n'y a pas de quoi. Excellente journée et bon courage dans vos derniers préparatifs. La musique reste au cœur des programmes Ici Mène. La preuve avec Lio sur Ici Mène.

0: 10h33. On va découvrir d'ici quelques minutes un nouveau restaurant qui a un lien fort avec la course, avec les 24 heures du Mans. Au 24 heures, a ouvert à Rue Audin il y a moins d'un mois. On passe un coup de fil au chef dans 5 minutes. Pour l'instant, 3 infos pour vous. Vous voulez faire des économies sur vos pleins? Un jeune Manceau, Jordan Beaumard, vient de concevoir une application mobile géniale. Elle s'appelle Mon Plein Éco et le concept est simple. Ça permet de manière très facile d'identifier les stations-service proposant le carburant au meilleur prix sur un trajet donné. Sur son utilisation personnelle, ça lui fait économiser entre 5 et 10 euros par plein. L'application s'appelle Mon Plein Éco. Vous habitez loué et vous souhaitez faire un rafraîchissement dans le dressing à l'aube de l'été? Ça tombe bien, une boutique est ouvre aujourd'hui dans votre centre-ville, place Germain Pilon, juste à côté de la pharmacie. Les Folies de Charlou, c'est le nom de ce commerce qui se promène de ville en ville à vendre vêtements, chaussures, bijoux et accessoires. Si ça vous intéresse, ne traînez pas, la boutique déménage le 6 juin, ce sera samedi. La Journée des Peintres revient ce dimanche à Bonnétable, événement sartois incontournable dans lequel vous pouvez vous promener dans les allées du jardin potager tout en découvrant les œuvres de peintres locaux. Les artistes sont même invités à peindre en public. Amateurs d'art, dimanche, rendez-vous à Bonnétable.
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0: Dans quelques instants sur Ici Maine, notre coup de fil au chef, on ira à la rencontre du chef du restaurant Au 24 heures situé à Rue Audin. Il a ouvert il y a moins d'un mois, juste avant musique avec Robbie Williams.

0: Robbie Williams qui chante des paroles en français pour nous sur ce titre suprême. Vous écoutez Ici Mène, il est 10h39. Accueillons Gaylor, notre coup de fil au chef.
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0: Bonjour Gaylor.
3: Bonjour Lilian.
0: Vous avez ouvert il y a quelques semaines seulement, au 24 heures, votre nouveau restaurant situé à Rue Audin, route de Thius. Dites-moi.
3: Rue de Tours.
0: Rue de Tours, d'accord. Bon, ouais. Faute de frappe de l'autre côté, vous avez ouvert ce restaurant avec votre femme Audrey. Comment et pourquoi vous êtes lancé dans cette aventure ?
3: Eh bien, nous sommes depuis peu habitants de Rue Audin. On est passé devant le local, on a vu une pancarte à vendre, on a visité. Les locaux nous semblaient assez pratiques à travailler parce qu'on est sur un grand plein-pied et c'est ce que nous recherchions. Et voilà. Le reste a fait son petit bonhomme de chemin, en fait. Et voilà, nous sommes arrivés ici le 18 mai, nous avons ouvert.
0: Au 24 heures, c'est le nom de votre restaurant. C'est seulement le thème qui fait référence aux 24 heures ou toute la décoration et même les plats font des clins d'œil à la course?
3: Non, on a quelques éléments de décoration à l'intérieur, effectivement, pour rappeler un peu la course. Là, je dirais que la symbolique en fait de l'enseigne, c'est principalement parce qu'on est situé vraiment à 3 mètres de la ligne droite des Hunaudières. Et voilà, c'est vraiment l'endroit un peu mythique pour la course des 24 heures du Mans. Ouais. Et puis, c'est également le nom emblématique qu'il y avait depuis déjà des années auparavant.
0: Alors, côté menu, qu'est-ce qu'on va pouvoir trouver chez vous? Entrée, plat, dessert, on veut la totale.
3: Alors nous, en fait, on est sur des buffets d'entrée et de dessert où les gens se servent à leur convenance et on est en fait sur un menu type ardoise où on propose en fait 3 grillés et 2 mijotés en règle générale tous les jours. Pour ce midi, par exemple, on a des saucisses aux oignons en sauce moutarde et on a un filet de piment de petits légumes. Voilà.
0: Voilà, vous me donnez envie, Gaylor.
3: Et en dessert, bah, on est un petit peu, c'est notre élément phare, hein, puisqu'on adore la pâtisserie avec mon épouse. Et là, on est sur Tibili, un strudel aux pommes à la myrtille, sur une tarte normande, sur des mousses au chocolat, des cannelés. Voilà, toutes ces petites choses-là qui font du bien.
0: On est vraiment sur des bonnes choses. Vous êtes fan, vous, avant tout, des 24 heures, j'imagine, pour reprendre un restaurant comme celui-ci?
3: Fan des 24 heures, je dirais pas forcément jusque là. J'aime bien tout ce qui est compétition sportive. Je suis sportif moi dans un premier temps. Et ce que j'aime aussi, c'est être présent lorsque les gens s'amusent. Et là, je pense que vraiment, on a des grosses opérations où on va pouvoir donner du bonheur à énormément de monde. Et c'est plutôt ça qui m'attire. Voilà, être présent quand les gens sont en train de faire la fête, c'est vraiment assez sympathique pour nous.
0: Est-ce que ça y est, vous avez déjà des Anglais, des Allemands qui viennent manger chez vous?
3: On a eu quelques Anglais, on en attend beaucoup là le week-end prochain. Il va falloir qu'on refasse un peu de révision, je dirais, pour tout ce qui est anglais, pour l'accueillir, et également prévoir toute la traduction de nos menus également pour qu'on puisse s'y retrouver.
0: Génial. Bah écoutez, je vous souhaite que du courage et que du bonheur dans l'ouverture de votre restaurant. Vous avez ouvert il y a 3 semaines maintenant, et les 24 heures qui arrivent bientôt pour vous. Allez-y, Gaylor, vous avez le mot de la fin.
3: Ouais, le mot de la fin, c'est juste que pour les 24 heures, on est accessible par le chemin des Queues, juste derrière notre établissement, et on aura un petit fléchage pour vous indiquer. J'ai également sur ma page Facebook, pour ceux qui veulent, une petite vidéo explicative pour que vous puissiez nous trouver facilement.
0: Super, merci beaucoup, ouais. Gaylor Aubry, merci du restaurant beaucoup. Au 24 heures. Merci d'avoir été avec nous.
3: Bah, très belle journée à vous, merci Lilian.
0: Merci beaucoup. 10h42, on continue les programmes sur Ici Mène en musique dans un instant avec Amel Bent.
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0: Une belle chanson chantée par Amel Bent, Pourquoi tu restes pour vous sur Ici Mène.
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0: L'heure de revenir sur un moment, un rendez-vous, 72 secondes pour vous convaincre. C'est la mission que doit remplir Simon Peverelli chaque matin sur votre radio Ici Mène. Aujourd'hui, c'était Roland Garros au micro de Bruno Vandestick. Simon, qui aujourd'hui...
3: Simon, qu'est-ce que vous faites?
4: Allez, vous me parlez, Bruno, désolé, je regarde Roland Garros, là, je suis à fond, là, j'ai sorti la raquette, le bandeau, je suis à deux doigts de faire un service dans le studio. Non, je vais me calmer, je vais pas le faire, je suis obsédé par le tennis en ce moment. Alors qu'en plus, je m'en fiche de ce sport, mais je sais pas, il y a un effet Roland Garros, un effet que je trouve d'ailleurs bien trop dangereux, c'est peut-être radical, mais je pense qu'il faut carrément interdire Roland Garros, et j'ai 72 secondes pour vous en convaincre. Raison numéro 1, l'économie du pays. La France voit sa productivité baisser de 30% pendant Roland Garros. Chiffre totalement inventé mais crédible parce qu'on a l'impression que tout le monde fait pareil. On est là au boulot à suivre les matchs d'un coin de l'œil, à mettre carrément en pause ce qu'on était en train de faire parce que tout peut se jouer maintenant là sur ce point. C'est du grand n'importe quoi. Raison numéro 2, les... Jamais dans le bon tempo, jamais vraiment suivi par le public, trop souvent, des moments gênants. Raison numéro 3, les tenues. On voit de ces trucs cette année entre le t-shirt et short rouge pétant de Marco Trungeliti ou la robe à paillettes dorée de Naomi Osaka. Non, ça non plus, c'est pas légal. En plus, tout ça pour que ça finisse recouvert de terre. Raison numéro 4, c'est le seul rendez-vous sportif qu'on ne peut pas écouter en public sans écouteurs. Là, on t'imaginez-vous dans le tram à l'arrêt d'après, il y a la police qui monte et qui vous embarque. Raison numéro 5, il n'y a plus de Français en lice, ni de vrais grands champions. Et ça, c'est pas possible, ça nous met une mauvaise humeur. Déjà qu'on s'est jamais remis de la retraite de notre monsieur Kinder Bueno Manso, alias Joe Wilfried Tsonga. Comment on fait? Alors heureusement, on a Frédéric Cataneo, l'un des meilleurs joueurs français de tennis fauteuil pour rehausser le niveau, du mieux qu'il peut. Mais quand même, en plus, j'avais une affection toute particulière pour un joueur italien qui s'est fait sortir au premier tour, Andrea Pellegrino. Bah clairement, sans Pellegrino, c'est plus la même saveur, c'est plus pareil. Voilà, alors pour tout ça, et par décret de ce jour, je proclame officiellement l'interdiction de Roland Garros, et j'espère que 72 secondes suffisent à vous en convaincre. Alors, convaincu?
3: Sans Pellegrino. Bah oui. On y va quand même pour le service. Ah bah voilà, la balle qui tombe, c'est malin.
4: Salut Christelle, voilà.
5: Ouais. J'aime
3: beaucoup le bandeau. Je pense
4: merci.
3: Que
4: on est bien faire une collector.
3: Ouais, absolument, un collector celui-ci. Génial.
0: 72 secondes pour convaincre le rendez-vous de Simon Peverelli. Je peux vous le dire en rantaine, il n'était pas peu fier de sa blague sans Pellegrino. Il m'a même dit, moi je crois que maintenant, chaque jour, je vais faire une petite blague pourrie comme ça à la fin de chaque chronique. Ça va être pas mal. Donc voilà, dédicace à lui s'il m'écoute. La suite des programmes, c'est avec Muriel Jourdan. C'est tendance, apparemment le retour de la jupe culotte est tendance. Elle nous en parle juste après les Dire Straits.

0: Ça fait du bien, un peu de rock aussi. Le matin sur Ici Men, les Dire Straits, Money for Nothing.
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0: Avec Muriel Jourdan, chaque jour, on découvre une tendance qui raconte notre époque. Muriel, il paraît que la jupe culotte revient en force.
2: Oui, vous avez vu ça, retour à nos années collège et lycée, hein, lorsqu'on ne quittait plus nos jupes culottes, emblématiques des années 20, revenues en force dans les années 90. La jupe culotte a ensuite été jugée ringarde, peu flatteuse. Aujourd'hui, elle est la star des défilés et des réseaux sociaux, avec plus de 250 000 publications sur TikTok et des millions de vues avec le hashtag Skort.
3: Aujourd'hui, je te montre comment réaliser une skort, aussi appelée jupe short, très féminin et en même temps hyper confort.
4: C'est une jupe comme je porte, mais qui a un short en dessous. On est super à l'aise dedans, moi j'adore, vraiment j'adore. Vous connaissez ou pas ?
2: D'ailleurs, vous avez entendu, hein, même son nom a gagné en modernité parce qu'on dit moins jupe culotte, on dit plutôt skirt, contraction de l'anglais skirt, jupe et de short. La tendance, oui, c'est aussi d'angliciser beaucoup tous les mots, you know what I mean. Mais nous, on n'est pas sur les podiums de la Fashion Week, donc on peut dire jupe culotte, ça passe aussi très bien. Ce vêtement hybride sera sans doute la star de cet été. On l'avait déjà beaucoup vu à Roland-Garros, hein, la jupe culotte, parce que très pratique pour les joueuses de tennis et elle séduit au-delà des courts en terre battue.
0: Et c'est un vêtement qui a une histoire, Muriel, car il a permis aux femmes de s'affranchir des conventions, de gagner en liberté.
2: Bah oui, la jupe culotte est née au début du XXe siècle et elle a permis aux femmes de contourner l'interdiction du port du pantalon, toujours en vigueur à l'époque, sauf en cas de permis de travestissement délivré par la préfecture. Une invention qui a permis aux femmes plus de liberté de mouvement. Les hommes, en revanche, ils étaient beaucoup moins ravis si l'on en croit cette archive de 1965.
5: Je n'apprécierais pas beaucoup parce que je ne pense pas que ce soit très esthétique.
6: Donc vous êtes absolument contre ?
5: Contre. Je suis pas d'accord justement avec cette mode jupe culotte.
6: Et pourquoi cela, monsieur ?
5: Parce qu'il y a d'autres vêtements qui sont plus alléchants pour les femmes que la jupe culotte, certainement.
2: Ah, quel dommage qu'on n'ait pas fait le même micro-trottoir avec des femmes au sujet du slip kangourou. En 2026, doit-on se réjouir de ce retour inattendu de la jupe short ? Eh ben, je suis allée vous poser la question dans la rue. Est-ce qu'on valide ou pas ?
7: La jupe culotte ? Ouais. Bah, en vrai, oui, ça protège et tout. Moi, je sais que c'est toujours un stress. Enfin, voilà, je suis en jupe et j'ai un short en dessous, quoi. Donc, ne serait-ce que dans les métros, ce genre de choses, c'est quand même bien pratique, je trouve, d'avoir... on va dire une barrière de protection. Mais c'est plus par exemple quand je prends des escaliers. Enfin, on entend toujours des histoires un peu de gens chelous qui mettent les téléphones sous les jupes ou qui font exprès de se mettre derrière sur les ascenseurs. Enfin, pas les ascenseurs, mais les escalators et ce genre de choses. Ou même en cas de vent ou ce genre de choses, je mets toujours un short sous mes jupes.
2: Bref, la jupe culotte, c'est tendance. En 2026, elle n'est plus un sacrilège ni un signe de mauvais goût. Bah, je crois qu'on peut dire que c'est un retour en force franchement culotté.
0: Oh oui, merci Muriel Jourdan. C'est tendance, c'est à réécouter en replay sur ici.fr ou votre application mobile. Ici, dans quelques instants, on accueille Tom Vanier pour le jeu de 11h et Julien Pono pour vos informations juste avant de la musique. Étienne Dao et Dany comme un boomerang.
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0: Étienne Dao et Dany pour cette reprise de Serge Gainsbourg. Comme un boomerang, je ne suis plus seul en studio. Julien Pono, bonjour.
1: Bonjour.
0: Tom Vanier, bonjour également.
2: Bonjour les Lions, bonjour à tous.
0: Le jeu de 11h, c'est bientôt. Beaucoup de gros cadeaux.
2: Oh là là, c'est une belle semaine en termes de cadeaux, puisque tous les matins, cette semaine, on vous offre vos deux billets. Attention, s'il vous plaît, enceinte générale pour les 24 heures du Mans. Des billets valables du mercredi au dimanche. Vous ne louperez pas une miette. 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Il y a un séjour, un très beau séjour à Durtal. À gagner.
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2: Nous sommes le mardi 2 juin et il est 11h. Le journal d'Issimène présenté par Julien Penaud. Bonjour Julien.
1: Bonjour Tom, bonjour à tous.
2: Des hélicoptères de l'armée et des drones militaires vont survoler la Sarthe.
1: Le début de 3 jours d'exercice aéro-terrestre avec 600 soldats, dont une centaine du 2e régiment d'infanterie de marine de Champagné. Le régiment sartois sert d'ailleurs de camp de base à tous ces exercices. Ils vont être menés entre Le Mans, Laval et Argentan. Pas de panique donc si vous voyez des hélicoptères de combat dans le ciel. Un automobiliste de 72 ans comparaît en début d'après-midi devant le tribunal correctionnel du Mans pour avoir tenté de forcer une course cycliste à la flèche. C'était tout début mars. À quelques secondes près, il aurait pu percuter de jeunes coureurs de 12 à 17 ans. On y revient en détail dans le journal de midi. Le tribunal du Mans devant lequel se tiendra une manifestation à 12h30. Mobilisation en soutien à 4 militants d'extrême gauche convoqués par la justice pour avoir participé à une manifestation interdite. Elle avait été lancée en décembre dernier en réaction à une marche pour le souvenir vendéen au Mans, référence aux guerres de Vendée de la fin du XVIIIe siècle contre la Révolution française. La voiture alpine de la gendarmerie est de sortie ce week-end pour intercepter un automobiliste de 22 ans sur l'autoroute A11 dans le secteur de Saint-Marc-la-Brière. Il roulait à 169 km/h, a donc perdu son permis de conduire et son véhicule a été placé à la fourrière. Le Mans Métropole a demandé aux entreprises qui travaillent sur les chantiers chronolignes de vider l'eau qui stagne dans de nombreux séparateurs de voies. Vous savez, ces gros blocs en plastique rouge et blanc qui risquent bien de devenir des nids à moustiques-tigres. C'est une information ici même. L'Agence régionale de santé a même alerté la métropole sur le sujet. La campagne d'abonnement au match de Ligue 1 de football du Mans FC débute cet après-midi. Attention, le guichet est ouvert uniquement aux personnes qui étaient déjà abonnées. Les supporters, les donc les plus fidèle, il faudra attendre mardi prochain pour les autres. On est sûr que Tom, vous y êtes vous, des supporters les plus fidèles.
2: C'est un réabonnement, donc cette semaine, elle est pour
1: tout
2: moi.
1: Suite. Est-ce qu'on va avoir un beau soleil ou de la pluie?
2: C'est un mardi
1: mal
2: qui alterne entre pluie et éclaircie. Aujourd'hui dans le ciel sartois, on a eu de la pluie ce matin, ça se calme un peu en fin de matinée actuellement. Mais les gouttes devraient revenir en début de soirée. L'avantage dans tout ça, c'est qu'il fait frais. Le thermomètre ne dépassera pas les 21 degrés. Aujourd'hui en Sarthe, 18-19 degrés. Dans le Nord Sarthe, à Mamers, Ballon, La Ferté-Bernard, 19 degrés, 20 degrés au Mans, Écommoy et Saint-Corneille, 21 degrés la maximale pour la Flèche cet après-midi. Notez aussi quelques orages annoncés très localement dans le courant de la soirée. De la pluie encore demain. Retour du temps sec jeudi. À tout à l'heure, Julien.
1: Ouais, à tout à l'heure.
2: Pour les infos de midi.
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2: Merci d'avoir choisi votre radio locale en Sarthe, ici même, pour accompagner votre fin de matinée. On joue ensemble jusqu'à midi avec de très très beaux cadeaux à gagner cette semaine. Vos deux billets enceinte générale pour les 24 heures du Mans et un joli tirage pour un joli séjour à Durtal. Cool and the Gang pour la musique avec Celebration. Très bon mardi.

0: oui, ça peut vous surprendre. Coolen the Gang sur votre radio ici même avec Celebration.
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0: 11h08, la ville du Mans et la Sarthe tout entière se préparent à vivre l'événement de l'année la semaine prochaine, les 24 heures du Mans édition 2026. Vous n'avez pas encore de billets, en plus de ça, bon, il n'y a plus de place pour la course du week-end. Non, c'est la tuile, hein. 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On est Chauvin, oui. 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Allez, on prend la direction de la route de Memphis avec Eddie Mitchell. Très belle fin de matinée.

0: Out de Memphis. Eddie Mitchell sur votre radio Ici Men.
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0: Une très belle semaine dans le jeu de 11h avec vos deux billets enceinte générale pour les 24h du Mans à gagner. Billets valables du mercredi au dimanche. Et en plus de ça, si vous gagnez, on met votre nom pour le tirage de vendredi pour un beau séjour au Clos Saint-Léonard, une jolie demeure du côté de Durtal dans le Maine-et-Loire. 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C'est ce qu'on met en jeu cette semaine et on accueille notre premier candidat.
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0: Bonjour Emmanuel.
2: Bonjour, bonjour.
0: Comment ça va en ce mardi matin? Tout va bien?
2: Super, ouais. Bah pour l'instant ça va, on va essayer de faire le maximum pour le jeu.
0: Hein. Eh oui. Et c'est vrai que d'appeler, c'est pas gagné pour l'instant. C'est le principe du jeu, Emmanuel. C'est quoi votre programme aujourd'hui un petit peu, Emmanuel? Vous travaillez?
2: Oui, je travaille. Ouais. Et puis aujourd'hui, je sais pas, on verra comment ça va se présenter. On va s'adapter, comme on dit.
0: Oui, tout dépend de si vous gagnez au jeu de 11h, Emmanuel. J'ai l'impression, c'est vraiment votre...
2: C'est le leitmotiv, comme on dit.
0: C'est le climax de la journée. Bon, Emmanuel, exactement. On va tourner la roue des jeux ensemble. Vous me dites stop quand vous voulez, puis on découvre à quoi on joue ce matin. On est parti. Hop.
2: Stop.
3: Le 7-2.
0: Le 7-2, le 72. Il y a du vent, Emmanuel, où vous êtes.
2: Je me tourne un peu, je me mets un peu à l'abri du vent.
0: À l'abri, mettez-vous à l'abri, Emmanuel. En tout cas, on joue au 72. C'est le quiz sur la Sarthe, notre département. Il y a 6 questions. Vous avez une minute, ouais. Emmanuel, pour marquer un maximum de points. On corrige tout ça à la fin. Est-ce que vous êtes prêts?
2: On est parti.
0: Une minute top. Comment s'appelle cette rivière, Emmanuel, affluent du Loir, passant notamment par le Grand Lucé et Vilaine sous Lucé? Est-ce que c'est la sœur ou la veuve?
2: Je dirais la veuve.
0: La veuve. Deuxième question. À quel moment est né administrativement le département de la Sarthe? En 1790 ou en 1848?
2: 48.
0: 48. Troisième question. Quel animal figure sur le blason de Lassus-sur-Sarthe? Est-ce que c'est un poisson ou un chien, Emmanuel?
2: Un poisson.
0: Un poisson. Quatrième question. Dans l'église Saint-Hilaire, on trouve les plus vieilles peintures murales de la Sarthe. Elles se trouvent à La Ferté-Bernard ou à Asnières-sur-Vègre?
2: Asnières-sur-Vègre.
0: Leslie, chanteuse néo-mans, est connue pour avoir chanté quel titre, Emmanuel? Je suis et je resterai ou Ta meilleure amie?
2: Je suis et je resterai.
0: Et dernière question rapidement, comment s'appelle cette race de porc fermier à la base des grandes spécialités, les rillettes? Est-ce que c'est les sénons ou les porcs sénomans, Emmanuel, rapidement?
2: Les rillettes.
0: Les sénons ou les porcs sénomans, c'était ça? C'était quel porc est à l'origine des rillettes, Emmanuel?
2: Répétez la question.
0: Voilà, le temps est écoulé, Emmanuel, malheureusement. J'ai essayé d'être rapide et...
2: D'accord.
0: Ouais, j'ai essayé de vous faire rentrer la dernière question. Bref, bon, on n'a pas eu le temps. On va passer à la correction, Emmanuel, ce matin, avec cette première question. Comment s'appelle cette rivière affluent du Loir qui passe notamment par le Grand Lucé? Vous m'avez dit la veuve, en effet, c'est la veuve. Premier point pour Emmanuel ce matin. À quel moment est né administrativement le département de la Sarthe? Vous m'avez dit 1848, et là, on s'était un peu plus tôt, en 1790, comme 82 autres départements français. Toujours un point pour Emmanuel. Quel animal figure sur le blason de Lassus-sur-Sarthe? Vous m'avez dit un poisson? Ah ben non, c'était un chien, c'était un lévrier.
2: Dommage.
0: Ouais, il est surmonté de 3 étoiles noires sur fond jaune. Toujours un point pour Emmanuel. Dans l'église Saint-Hilaire, on trouve en effet les plus vieilles peintures murales de Sarthe et elle se situe bien à Asnières-sur-Vègre. Deuxième point pour Emmanuel. Et la dernière question qu'on a eu le temps de rentrer dans ce chrono d'une minute. Leslie, qui est donc une chanteuse sartoise née chez nous, en effet, a chanté « Je suis et je resterai ta meilleure amie ». C'était Laurie. Vous n'êtes pas tombé dans le piège, Emmanuel. 1, 2, 3 points ce matin. La moyenne, Emmanuel. Est-ce que vous êtes satisfait?
2: On croise les doigts.
0: On croise les doigts. Des fois, ça peut le faire. Tout dépend des autres candidats. Merci beaucoup, Emmanuel, en tout cas, d'avoir joué avec nous. Très belle.
2: Merci, Pion. On continue à vous suivre.
0: Ah bah c'est un plaisir, Emmanuel, de vous avoir en tout cas sur votre radio. Ici Men, merci Emmanuel. 02 43 29 10 10 pour tenter de battre le score d'Emmanuel. 3 points, vous pouvez faire mieux et peut-être que ce sera vous le gagnant de ces deux billets enceinte générale pour les 24 heures du Mans. Miley Cyrus pour la musique avec Dream As One. Très bon mardi à l'écoute d'Ici Men.

0: La bande originale du dernier film Avatar que vous avez peut-être découvert au Pâté Le Mans ou au CGR sa ceinture nain, Miley Cyrus, Dream As One sur votre radio ici même. 11h20, on joue ensemble jusqu'à midi. Vous remportez ce matin vos deux billets en scinde générale pour les 24 heures du Mans. On vous attend 02 43 29 10 10.
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0: Ici mène Axel Bauer avec Cargo.
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0: Les 24 heures du Mans, c'est déjà la semaine prochaine, édition 2026, qui s'annonce complètement dingue. Et vous y serez peut-être. On vous offre ce matin vos deux billets enceinte générale, valables du mercredi au dimanche. Vous verrez les essais, vous verrez la course, vous verrez tout. Et en plus de ça, si vous gagnez, on inscrit votre nom au tirage de vendredi pour remporter un séjour pour deux personnes au Clos Saint-Léonard d'une valeur de 250 euros. 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
0: Direction Saint-Marceau avec Marilyn. Bonjour Marilyn.
2: Bonjour.
0: Tout va bien ce matin?
2: Bah écoutez, un petit peu stressé là tout d'un coup.
0: Oh bah non, soyez détendu Marilyn, vous êtes ici à la maison, c'est votre radio locale. On va jouer ensemble. Je peux comprendre que certains jeux sont plus difficiles que d'autres, mais on est détente Marilyn. Est-ce que vous êtes déjà allée aux 24 heures? Petite question.
2: Et non, jamais, mais je jouerais essentiellement pour mon fils qui est chez moi et qui n'est jamais allé aux 24 heures et qui adorerait. Oh.
0: Ah oui, ça serait un très très beau cadeau. Puis en plus, là, c'est tout compris. Hein. C'est mercredi au dimanche, il n'en loupera pas une miette. Mais avant ça, Marilyn...
2: Ah oui, ça serait formidable.
0: Ah bah oui. Mais il faut jouer. Et oui, c'est le principe du jeu, c'est qu'il faut jouer. Il faut tourner la roue et on découvre à quoi on joue, Marilyn. Vous me dites stop quand vous voulez.
2: Stop.
3: Bim, dans l'actu.
0: Bim dans l'actu. Trois questions, Marilyn, ce matin en lien avec l'actualité. Vous avez 15 secondes pour bien répondre après la formulation de la question, des questions sur l'actualité récente, locale, mais pas que. Marilyn, il y a 2 points par bonne réponse à trouver, il y a 3 questions. Est-ce que vous êtes prête?
2: Allô?
0: Allô, Marilyn, on vous avait perdu. Allô?
2: Oui, il y a des petits problèmes de connexion par moment là. Ouais.
0: Bon, on va espérer que ça tienne. Marilyn, est-ce que vous avez entendu le principe du jeu?
2: Oui.
0: Ouais. Eh ben écoutez, on est parti. Première question, Marilyn. On va parler du Mans FC. Lancement de la campagne de réabonnement, c'est aujourd'hui. Combien coûte l'abonnement le moins cher pour un supporter déjà abonné à un tarif normal, Marilyn, à 20 euros près?
2: Je dirais 50 euros.
0: 50 euros pour Marilyn. C'est un petit peu plus, Marilyn, c'est 159 euros en tarif normal pour un réabonnement cette année au stade Marie-Marvin. Et oui, la Ligue 1, bah, ça coûte un peu plus cher. Bon, 5 points au démarrage, mais ce n'est pas perdu, Marilyn, parce qu'il y a encore 4 points à aller chercher. Emmanuel en a fait 3 juste avant. Deuxième question, Marilyn, qu'a-t-on organisé à Mont-Saint-Jean et de Cogné dimanche dernier? Qu'a-t-on organisé à Mont-Saint-Jean dimanche dernier?
2: Je ne sais pas du tout.
0: Vous n'avez pas une petite idée? Mont-Saint-Jean, là, dimanche dernier, peut-être dans les journaux d'ici même.
2: Non, je ne sais pas.
0: Aïe. C'était des élections municipales. Et oui, ça peut surprendre.
2: Ah,
0: des
2: élections,
0: partielles. Il n'y avait pas eu de candidat dans les deux communes de la Sarthe en mars dernier. C'était donc les élections municipales avec un peu de retard. Aïe, ça coince Marilyn, on va quand même faire la petite dernière question.
2: Ouais.
0: Quelle plateforme pour les lycéens va transmettre ses premiers résultats pour aujourd'hui, Marilyn? 15 secondes. C'est quoi la petite plateforme pour les lycéens, pour l'orientation, les études sup?
2: Oui, c'est les études supérieures, les inscriptions.
0: Le nom de la plateforme?
2: Je ne sais plus. Là.
0: Votre fils, il est à quel stade scolaire?
2: Non, ça fait longtemps, il a 30 ans.
0: Il est vieux. Oh, il est vieux. Ah, il est loin de tout ça. Parcoursup, c'était Parcoursup, Marilyn.
2: Parcoursup, je connaissais
0: Parcoursup. Bah oui, malheureusement. Voilà, bon, bah écoutez, Marilyn, ça. 0 plus 0 plus 0, ça fait la tête à tout ce matin. Mais c'était un plaisir de vous avoir eu, Marilyn. Vous rejouez quand vous voulez.
2: Je vais rejouer.
0: Ah bon, bah formidable. Je vous souhaite une très belle journée, Marilyn.
2: Merci
0: beaucoup. Belle journée, Marilyn. 02 43 29 10 10. Bah, c'est toujours Emmanuel, notre champion. Et oui, il a fait la moyenne, il a fait 3 points. Et c'est toujours lui, le gagnant des 2 billets enceinte générale pour les 24 heures du Mans. Vous pouvez le battre, vous en êtes sûr? Eh bien, 02 43 29 10 10. Zazie pour la musique sur votre radio ici même. Je suis un homme.

0: La voix de Zazie sur votre radio ici même avec Je suis un homme. À 11h33, Bruno Vandestick nous rejoint pour vous partager quelques infos pratiques.
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2: Trois infos vie pratique en Sarthe avec Issimène. Commençons par des manœuvres, des exercices militaires. À compter de ce mardi 2 juin jusqu'à jeudi, une dizaine d'hélicoptères et plusieurs drones de l'armée vont survoler le secteur Le Mans, Laval, Argentan. Plusieurs centaines de militaires, dont une centaine du 2e RIMA de Vours, sont mobilisés. Les vols en hélicoptère auront lieu uniquement le jour, comme le précise le communiqué. Pas d'inquiétude si vous entendez du bruit, observez des mouvements inhabituels dans le ciel sartois entre aujourd'hui et jeudi. La mairie du Lude informe que la piscine L'Aqualude sera exceptionnelle. Exceptionnellement fermé ce samedi 6 juin, le site va accueillir une compétition à partir du 10 juin. L'Aqualude procédera à l'ouverture du bassin extérieur les mercredis et samedis après-midi. Nous avons entamé une semaine qui va se ponctuer par la journée test 24 heures du Mans, mais toute cette semaine, soyez plus que vigilants. Vous qui allez circuler sur les Hunaudières et sur les départementales 139 et 140 qui vont se transformer en circuit à compter de ce dimanche, les polos risquent d'être nombreux. Songeons aussi à la sécurité des techniciens présents sur les bas-côtés de la chaussée pour assurer les différents préparatifs. Roulage ce dimanche de 8h à 18h30.
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0: C'est vrai qu'on a hâte des 24 heures du Mans. Vous gagnez d'ailleurs jusqu'à midi vos deux billets enceinte générale, des billets valables du mercredi au dimanche pour accéder au circuit et vivre la course de A à Z. Les Bee Gees pour la musique sur votre radio ici même avec Too Much Heaven. Très bon mardi.

0: Les Bee Gees sur votre radio ici même avec Too Much Heaven.
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0: Deux billets enceinte générale valables du mercredi au dimanche pour les 24 heures du Mans. C'est le très beau cadeau qu'on vous offre tous les matins dans le jeu de 11h. Et en plus de ça, en plus de ce très beau cadeau, si vous le gagnez, eh bien, il y aura votre nom dans notre tirage de vendredi pour emporter un séjour au Clos Saint-Léonard. 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
0: Notre troisième candidat de la matinée se prénomme Benjamin. Bonjour Benjamin.
2: Bonjour Sam.
0: Comment ça va ce matin de votre côté, côté de Saint-Jean-d'Assé?
2: Oui, c'est ça, et très bien. Ouais.
0: Tout va bien, vous allez au boulot aujourd'hui, c'est quoi votre programme, dites-moi tout.
2: Oui, c'est ça, je suis en chantier là, sur la commune de Conly. Là.
0: D'accord, oui, bon, la météo aujourd'hui, ça doit être un peu plus agréable que la semaine dernière sur les chantiers, j'imagine. Ouais.
2: Oui, c'est ça.
0: Bon, on est preneur.
2: C'est mieux qu'on est preneur.
0: Ouais. On est preneur. Bon, ouais. Benjamin, on joue en tout cas pour tenter de remporter ces deux billets enceinte générale. Vous êtes déjà allé aux 24 heures, vous, Benjamin?
2: Je suis déjà allé, oui.
0: Ouais.
2: Oui.
0: Ah ben, ça sera l'occasion peut-être. On va tourner la roue des jeux. Vous me dites stop quand vous voulez. On est parti.
2: Stop.
3: 6, ça suffit.
0: 6, ça suffit. 6 comme le nombre de points maximum que vous pouvez faire tous les matins dans le jeu de 11h en vous rappelant Benjamin qu'Emmanuel est notre meilleur joueur ce matin avec 3 points, donc il va falloir le battre. Et dans le 6, ça suffit, il y a un thème d'actu et vous devez trouver 6 mots en lien avec ce thème que je découvre en direct. Eh ben c'est Roland-Garros en ce moment. En effet, Benjamin, vous avez un chrono de 30 secondes qui va démarrer quand je vais vous donner le thème. Est-ce que vous êtes prêts? On est parti. Benjamin, on joue avec 6 choses que l'on trouve dans le sac d'un tennisman ou d'une tenniswoman. Je vous écoute, Benjamin.
2: Alors, une raquette,
0: ouais.
2: Une gourde,
0: ouais.
2: Des bracelets en tissueur,
0: oui.
2: Un bandeau ou bandana,
0: mm-hmm.
2: du strap, une genouillère, une balle de tennis.
0: Oui, bah écoutez, ça fait 6, hein, ça fait 6. Benjamin qui était parti pour nous faire le sac entier de Moïse Kouamé qu'on aurait aimé voir en finale de Roland-Garros. Mais bon, la vie des fois, elle est pas sympa. Bah écoutez, ça fait 6 sur 6, Benjamin, félicitations, ça allait à une vitesse d'histoire, dis donc. Vous aimez le tennis, vous suivez Roland-Garros, Benjamin?
2: Oui, je suis, j'adore le tennis. Oui.
0: Eh ben, écoutez, oui. Félicitations, ça vous a souri ce matin, le tennis. Vous avez 6 points, oui, mais ça ne veut pas dire que c'est gagné, puisque si quelqu'un fait 6 points, il y a une question subsidiaire pour vous départager. Donc restez bien proche de votre téléphone, Benjamin. Peut-être que je vous passe un coup de fil d'ici, allez, 10, 12 minutes, on fait comme ça?
2: D'accord, bah très bien.
0: Allez, entendu.
2: Je vous attendrai.
0: Ah bah c'est, on s'attend mutuellement, Benjamin, merci. Il reste une place ce matin, 02 43 29 10 10 pour tenter d'égaliser le score de Benjamin et repartir avec vos deux billets enceinte générale pour les 24 heures du Mans.
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0: Promets-moi Vita sur votre radio ici même.
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0: La semaine des 24 heures du Mans, c'est la semaine prochaine. Et oui, déjà l'édition 2026. Et vous y serez peut-être avec ces deux billets enceinte générale valables du mercredi au dimanche qu'on vous fait gagner ce matin dans le jeu de 11h. On accueille notre dernier candidat de la matinée.
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0: Bonjour Jérôme.
2: Bonjour Tom.
0: Comment ça va ce matin? Tout va bien de votre côté?
2: Eh ben oui, ça va.
0: La belle vie. Vous travaillez pas, Jérôme, dites-moi.
2: Eh ben pour l'instant, je travaille pas.
0: Pour l'instant. Aujourd'hui ou de manière générale?
2: Ah non, aujourd'hui.
0: Aujourd'hui. Bon, bah très bien, Jérôme. Vous jouez avec nous en tout cas ce matin. On va tourner la roue des jeux. Vous me dites stop quand vous voulez.
2: Stop.
0: Oh, un beau stop, dis donc.
3: Ni oui, ni non. Ni rillette, ni 24 heures.
0: Ah, là, c'est l'un de mes jeux préférés. Ni oui, ni non, ni rillette, ni 24 heures. Vous ne devez dire aucun de ces quatre mots, Jérôme. On va avoir deux manches de 30 secondes avec... on va papoter tous les deux. Je vais essayer de vous piéger, évidemment, Jérôme. Vous marquez 3 points, si jamais, pendant ces 30 secondes, vous tenez. Et peut-être que vous égaliserez avec Benjamin, qui a donc fait le score parfait 6 sur 6. Juste avant, est-ce que vous êtes prêt, Jérôme? Ça n'a pas démarré, hein.
2: Pas de souci.
0: Allez, bon, il avait déjà démarré, Jérôme. On est parti, Jérôme. Est-ce qu'il pleut chez vous en ce moment?
2: Pas pour l'instant.
0: Pas pour l'instant. Est-ce que c'est prévu dans la journée ou pas du tout?
2: Alors ça, le temps est pas terrible, ouais. Mais...
0: Il y a eu un peu d'eau ce matin. C'était humide ce matin?
2: À quelques millimètres, oui.
0: Hop là, vous avez dit oui, Jérôme.
2: Eh oui.
0: Bon, écoutez, c'était la manche d'essai. Est-ce que pour rigoler, vous voulez faire la deuxième manche?
2: Ah bah oui.
0: Allez, on est reparti, Jérôme. Vous êtes déjà allé aux 24 heures? Jérôme.
2: Beaucoup de fois.
0: Beaucoup de fois, combien de fois? Plus de 10?
2: Plus de 10.
0: Plus de 10. Vous êtes un fan des 24 heures, Jérôme. Si on y allait plus de 10 fois, c'est que vous êtes fan.
2: Un grand fan.
0: Vous faites quoi là-bas? Vous avez des spots préférés, des virages en particulier?
2: Le Tertre Rouge, le Dunlop.
0: Le Dunlop, il a changé en plus cette année, il me semble, non?
2: Goodyear maintenant.
0: Ah, bon, Jérôme, vous n'êtes pas tombé dans le piège cette fois-ci, malheureusement. Ça ne sera pas suffisant, vous marquez malgré tout 3 points. Ah ouais, je vous ai attrapé sur la météo. Aïe.
2: Tout à fait.
0: Jérôme. Bah, oui, on a fini de jouer, Jérôme. Mais en tout cas, vous rejouez quand vous voulez. C'était un plaisir de jouer avec vous, Jérôme. Belle journée!
2: Pas de soucis, belle journée à vous.
0: Allez, merci beaucoup Jérôme qui a continué de jouer visiblement ni oui ni non. Écoutez, ça veut dire qu'on a un gagnant ce matin qu'on va accueillir dans un tout petit instant, juste avant les infos de midi qui débarquent. La musique qui s'y mène pour le moment avec Gérard Berliner et Louise.
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0: Gérard Berliner sur votre radio ici même avec Louise. 11h53, les infos de midi arrivent dans moins de 10 minutes. Et puis on annoncera aussi une très belle nouvelle à notre gagnant ce matin.
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0: C'est l'événement la semaine prochaine au Mans et dans toute la Sarthe. Les 24 heures du Mans édition 2026. Dans le jeu de 11h, on vous offre vos deux billets. Enceinte générale, vous irez partout. Du mercredi au dimanche, vous ne louperez pas une miette. Et on a un gagnant ce matin.
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0: Rebonjour Benjamin.
7: Oui, rebonjour Sam.
0: Rebonjour Benjamin. Bon bah écoutez, vous avez cartonné grâce au tennis dans le 6, ça suffit. Vous avez fait 6 points, vous avez même fait 7, 8, mais même plus. Et donc vous êtes notre gagnant ce matin, félicitations.
7: Merci Sam, merci à toute l'équipe.
0: Avec grand plaisir, vous serez donc bien la semaine prochaine. Vous pourrez venir nous voir, on a un stand en plus, on fera des émissions en direct du circuit des 24 heures du Mans. Ce sera l'occasion de venir à notre rencontre, pourquoi pas.
7: D'accord, je viendrai avec plaisir faire un tour.
0: Ça nous fera plaisir en retour, tout le monde sera content. Benjamin, encore félicitations et je vous souhaite une très belle journée.
7: Merci beaucoup à vous aussi.
0: Merci Benjamin qui avait sûrement la radio allumée et voulait s'entendre. Benjamin, je peux comprendre. 02 43 29 10 10 si vous voulez vous inscrire pour le jeu de 11h de demain. Et encore, ces deux billets enceinte générale pour les 24 heures du Mans à gagner. 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Les infos de midi arrivent dans moins de 5 minutes avec Julien Penaud, Orchestral Manager. In the Dark, souvenir sur votre radio, ici même, très bon mardi.

0: Ici même avec Orchestral Manoeuvre in the Dark, souvenir à 11h59. C'est ainsi que se termine le jeu de 11h. Et pour ceux qui n'auraient pas été sélectionnés, je vous rappelle que vous pouvez vous inscrire au 02 43 29 10 10. Deux billets enceinte générale à gagner tous les matins de cette semaine pour les 24 heures du Mans. Vous serez au circuit le mercredi, le jeudi, le samedi, le dimanche. Vous ne louperez rien.
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0: Merci d'avoir choisi votre radio locale en Sarthe pour accompagner de votre fin de matinée, les midis tout pile. Hop. Le journal d'ici même, c'est avec vous Julien Penaud. Julien, un automobiliste jugé cet après-midi pour mise en danger de la vie d'autrui lors d'une course cycliste à la Flèche.
2: Cet homme de 72 ans comparé devant le tribunal correctionnel du Mans pour avoir forcé au volant de sa voiture le passage d'un peloton de jeunes coureurs de 12 à 17 ans en compétition à la Flèche. C'était le 1er mars dernier, la route était barrée par des bénévoles pour sécuriser l'événement, mais lui n'a visiblement pas voulu l'entendre, Marie Mutrici.
3: Oui, car le peloton est en train d'arriver dans la zone, gardée par les bénévoles, dont Philippe Eveillot.
4: En fait, il arrive face à moi, et donc je lui fais signe, et là, il accélère, il me fonce droit dessus.
3: Philippe Eveillot a été commissaire pour de nombreuses courses, membre du club de Château du Loir. Le milieu du vélo, il connaît bien.
4: J'avais déjà eu écho de ça, mais j'avais jamais été, entre guillemets, victime, et à ce point-là, quoi, d'une telle violence, quoi.
3: La voiture le touche légèrement, poursuit sa route.
4: Et heureusement que ce jour-là, il y avait des parents de cyclistes qui se sont mis en travers de la route pour l'arrêter. Sinon, à quelques secondes près, bah, il se prenait au mieux la moto qui signalait. Et dans le pire des cas, bah, ça aurait pu être beaucoup plus dramatique, dans le sens où il y avait les enfants qui arrivaient à vélo, quoi.
3: L'homme retente de passer de force une seconde fois et vise encore le bénévole. Le cyclosport fléchois a donc décidé de porter plainte également, explique son président Fabien Orsa.
5: Ça devient difficile de recruter des gens, mais si en plus ils passent de mauvaises journées et qu'ils finissent leur dimanche au commissariat par un dépôt de plainte, franchement, c'est pas très engageant, donc on a vraiment envie de les défendre et de continuer à promouvoir, nous, le cyclisme qu'on aime.
3: Le club, comme le bénévole, demanderont aussi des dommages et intérêts. Pour l'exemple,
2: Marie Mutrici, le procès doit débuter à partir de 13h30. Un peu plus tôt, à midi et demi, débutera une mobilisation devant la cité judiciaire en soutien à 4 militants d'extrême gauche convoqués au tribunal. Leur tort, avoir participé à une manifestation interdite par la préfecture en décembre dernier et voulaient réagir à une marche pour le souvenir vendéen. Marche aux accents royalistes pour commémorer la guerre de Vendée de la fin du XVIIIe siècle contre la Révolution française. Deux blessés légers dans un accident ce matin entre un piéton et un cyclomoteur au Mans, rue de l'Estérel, quartier des Sablons. Ils ont tous deux été évacués vers l'hôpital.
0: Midi 2 sur votre radio ici mène à la recherche d'un compromis sur la délicate proposition de loi d'un droit à l'aide à mourir.
2: Autoriser une personne grièvement malade à mettre fin à ses jours via un produit létal. Une commission mixte paritaire se réunit cet après-midi au Parlement pour tenter de trouver un accord. Le texte a déjà été adopté deux fois à l'Assemblée nationale, mais rejeté à chaque fois par le Sénat. Pourtant, les Français sont prêts à passer le cap, défend Rémi Marchand, président de l'association sartoise pour le droit de mourir dans la dignité. Il était notre invité ce matin au micro de Christelle Caillot.
6: La fenêtre qu'il faut qu'il continue à s'ouvrir, c'est le chemin parlementaire, le respect de la démocratie qui est en train d'être appliqué en ce moment. Il faut que ça continue sur cette voie. La société est prête, 93% des Français sont favorables, l'Assemblée nationale est très largement favorable, l'opinion publique est favorable, la Convention citoyenne est favorable, ce combat a des décennies. Espérons que les sénateurs, peut-être, aient un moment un soupçon de bon sens comme ils l'ont eu, comme l'inscription dans l'IVG, dans la Constitution.
7: Si on entend vos chiffres, on peut se demander finalement qu'est-ce qui bloque ?
6: Qu'est-ce qui bloque ? Très clairement, il y a un sujet qui se pose. On est dans une république laïque, il faut que cette république continue à être laïque, à aucun cas des lobbies religieux. Que ce soit par des moments où ils arrivent à s'intégrer dans des hémicycles parlementaires, doivent pouvoir régir les lois de notre république. La loi doit être laïque et républicaine pour tout le monde.
2: Interview sur le droit à mourir dans la dignité à réécouter en intégralité sur ici.fr. La commission paritaire composée de 7 députés et de 7 sénateurs se réunit à partir de 14h15 à huis clos. L'abonnement au match de Ligue 1 de football du Mans FC ouvre dans 2 heures pour les personnes déjà abonnées à la saison dernière. Il faudra attendre mardi prochain pour les autres. Et puis, des hélicoptères de combat et des drones militaires dans le ciel sartois. 3 jours d'exercice de l'armée jusqu'à jeudi entre Le Mans, Laval et Argentan. 600 soldats au total vont y participer pour s'exercer à une guerre de haute intensité. La météo, Tom.
8: Pluie et éclaircie. Ah, voilà, non, le programme Julien dans le ciel sartois aujourd'hui. La pluie, c'est un peu calmé. Mais les gouttes devraient revenir en début de soirée. Côté température, bah, c'est bien plus doux et agréable que mardi dernier si on doit comparer. Le thermomètre ne dépassera pas les 21 degrés aujourd'hui en Sarthe. 18-19 degrés à Fresnay-sur-Sarthe, Saint-Jean-d'Assé, Saint-Calais, 20 degrés au Mans, à Champagné et à Spey. 21 degrés la maximale pour la Flèche cet après-midi. De la pluie encore demain. Et oui, retour du temps sec jeudi midi 5 sur votre radio ici Mène. Vous retrouvez Eric Bastien et Valérie Damido pour Au Taquet.
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7: Bonjour la France sous la pluie, eh, c'est super. On adore, comment ça va Eric Bastien?
10: Bon, moi j'aime bien la pluie, j'adore ça, ouais. Je sais pas, j'ai toujours aimé ça. C'est... Ouais, et puis il fait frais, on respire, tu vois, c'est quand même un peu plus agréable, non?
7: Le gars a quand même un sèche-cheveux dans son bureau pour se sécher quand il arrive.
10: Ah, c'est vrai.
7: Alors, je vous rappelle que c'est une nouvelle semaine, je vous rappelle que nous avons un nouveau cadeau et pas des moindres, et surtout on a des cadeaux pour tous les candidats cette semaine. Et oui, le premier prix de la finale de vendredi, c'est un week-end exceptionnel au Festival Off d'Avignon. Alors, c'est le plus grand festival de spectacle vivant en France et il fête ses 60 ans cette année.
10: Déjà,
7: c'est magnifique.
10: C'est votre âge.
7: Oui, c'est mon âge. Et l'âge de mon dos. Alors, cette semaine, vous allez gagner un séjour pour 4 personnes, 2 chambres doubles réservées à l'hôtel Le Chardonnay. Les petits-déj sont compris. Vous aurez 100 euros de carburant pour rejoindre la Cité des Papes. Mais surtout, vous assisterez à 2 spectacles par jour, soit 4 spectacles au total.
10: C'est énorme.
7: Pour vivre pleinement cet anniversaire du Festival Off d'Avignon. Et quand je disais que tous les participants cette semaine avaient des cadeaux, oui, figurez-vous que les perdants comme les gagnants, vous allez à tous avoir, en plus du séjour à Avignon pour les gagnants, les 8 participants, vous allez gagner cette semaine un guide de voyage Michelin. Parce que, ok, on fête les 60 ans du Festival d'Avignon, mais on fête les 100 ans des guides de voyage Michelin. Et pour cette occasion, eh bien, on vous offre un guide de voyage Michelin. Et ça, c'est plutôt un cadeau sympa. Et qu'est-ce que c'est le deuxième prix?
10: Merci, bonne journée, Wendy Bouchard, pour ma France. Hein. On met 53 minutes pour parler des cadeaux.
7: Ah bah pardon, hein, excusez-nous d'avoir une radio généreuse qui offre des cadeaux.
10: Excusez-moi d'en rajouter une couche, parce que vous savez, pour aller voir 2 spectacles par jour, pour courir dans tout Avignon, et on sait qu'Avignon marche, on marche, on marche, il faut avoir des forces. Et pour avoir des forces, il faut prendre le café du Vaucluse.
7: Bien sûr.
10: Oui, celui qui est concocté dans les hautes plaines du Vaucluse, là où le Mont Ventoux vous attend, là où Joe Malogo a posé sa tente, et c'est là qu'il confectionne sa machine Nespresso. C'est 32 papes avec ses 32 dosettes.
7: C'est 32 papes.
10: Oui, bah c'est la cité des papes. Hein.
7: Ah
10: oui,
7: d'accord.
10: Bah oui, c'est okay, 32 bon, dosettes. C'est 6 verres en verre.
7: Bien sûr. Allez, jingle, on accueille les candidats.
10: Bonjour. Il est déjà 14h12.
7: Et voilà. Bonjour Daphné, bonjour Guy, comment ça va?
10: Bonjour.
11: Bonjour.
10: Bonjour.
12: Bonjour.
7: Bonjour.
11: Bonjour. Bonjour Valérie.
7: Voilà, on se détend, on est content. Alors Daphné, tu joues avec ici Normandie. Ah, tu as 41 ans, tu habites à Grand-Quevilly.
11: C'est ça.
7: La ville de Franck Dubosc. Alors, tu es en concubinage avec Jimmy et tu as 2 garçons. Comment s'appellent tes garçons?
11: Clayton et Gillian.
7: Pop, pop, pop. Tu as aussi une petite chienne qui s'appelle comment?
11: Kaya.
7: Qu'est-ce que c'est? Quel est le modèle de cet animal?
11: C'est un petit croisé, c'est une petite croisée, terrier, un peu bichon, tout noir.
7: Oui. Oh là là, j'adore. Et tu as un petit chat qui s'appelle Minette.
11: Oui, une petite Minette.
7: Tout le monde cohabite bien? Tout se passe bien?
11: Ça va, ça va. Après, là, les garçons grandissent, donc c'est un petit peu la guerre à la maison par moment, mais... Ça va.
7: Bah, 16 ans et 10 ans, hein, c'est malheureusement des âges tellement sympas pour les parents. Alors, mais toi, t'es pas le genre à te laisser faire. Hein. Attention, ouais, Daphné, elle a un métier où il faut déchirer tout. Elle est conductrice de poids lourd.
11: Ah,
7: voilà. Voilà, elle est au volant d'un camion depuis 7 ans. Mais avant, tu conduisais déjà des utilitaires, c'est ça?
11: Ouais, c'est ça. Ouais, j'ai toujours été dans le transport. Ouais.
7: Et alors là, les poids lourds, tu fais quoi? Donc, tu fais toute la France ou tu fais juste ta région?
12: La région, ça reste régional.
7: Ah bah ça c'est bien, comme ça tu pars pas longtemps sur les routes comme les conducteurs de poids lourds. Tu as énormément pratiqué le judo à haut niveau. Ça veut dire quoi? Tu as eu des prix, des récompenses?
12: Alors je suis ceinture noire deuxième dame.
7: Ah oui.
12: J'ai mon BPJEPS judo et puis j'ai fait des podiums régionaux, interrégionaux, championne de Normandie, championne d'interrégion, troisième en France.
13: Faut pas l'embêter quoi.
7: Non, elle te met au sol, pling, plaf, plouf.
13: C'est sûr.
7: Et bon, maintenant tu fais un peu moins de judo, maintenant tu fais plutôt du cardio et du fitness, c'est ça?
12: Ouais, c'est ça, on s'entretient.
7: Bah c'est bien, t'as bien raison.
13: Comme nous.
7: Non, moi comme pas moi.
13: On s'entretient dans le rien.
7: Ouais, maintenant, il va falloir changer. Elle a tellement mal au dos, il va falloir qu'elle fasse du sport.
13: Ah oui, vous allez devoir faire du sport.
7: Et voilà. Alors, ma chérie, on va tout de suite marquer le premier point avec la première question, vrai ou faux. Avec, tiens, une petite chanson. Mille colombes. Alors, écoute bien cette question. Il y a quelques temps, il y a une brasserie bretonne qui s'est fâchée avec Yoko Ono parce qu'ils avaient fait une bière John Lemon.
13: Ah oui, c'est vrai.
7: Eh bien, ils ont recommencé avec Mireille Mathieu parce qu'ils ont fait une bière baptisée Mireille Mafieux. Alors, est-ce que c'est vrai ou faux? Top chrono, 5 secondes.
12: J'irais vrai.
7: Eh ben t'as bien raison,
13: mais
7: c'est
13: non.
7: Vrai. Mais bien sûr,
13: mais
7: ils adorent les jeux de mots. C'est une brasserie du Finistère, on en a déjà parlé. Donc après le John Lemon, ils ont fait Mireille Mathieu. Comment vous dire, voilà, premier point pour Daphné.
13: C'est magnifique, Mireille Mathieu qui est d'Avignon. D'ailleurs, sa petite fille d'Avignon. Eh oui. Alors, Guy, ok, on a deux. Il y a du judoka, il y a du sport de combat en face. Mais Guy, vous savez combien il mesure mon Guy?
14: Oh là là, 2m04.
13: 2m04.
7: Oh mon Dieu, c'est
13: là, j'ai de la bête. Là, j'ai du lourd.
7: Ah ouais.
13: Ah là, c'est là, en deux ans, j'ai jamais eu autant. Là j'ai du 2m04. Ah ouais. Combien tu pèses?
14: 130 kilos. Ouais.
13: 130 kilos. T'es pas beau. Bah, ça va.
7: Mais c'est surtout combien tu chausses?
14: Du 49.
13: Non mais tu sais, on rigole, mais ça doit pas être facile de trouver du 49. C'est du sur-mesure que tu fais.
14: Maintenant c'est internet, hein, sinon c'est impossible.
13: Bah bien sûr. C'est que Guy c'est une star. Guy c'est une star, j'ai retrouvé un article, si mon Guy, 40 ans de France Bleu Mayenne, à l'époque quand on s'appelait France Bleu. Je lis l'article, un agriculteur baptise ses vaches par le nom des gens de la radio. Qu'est-ce que c'est que ça?
14: Voilà.
7: Et ben
14: c'est pour ça, j'ai deux petites femelles là, qui sont nées hier.
7: Oui.
14: Donc si Valérie et Eric veulent être parrain, faut donc donner un nom pour
13: Bella. Faut donner un nom, carrément, nous, bien sûr.
7: Alors, c'est l'année des quoi?
14: Des B.
7: Eh ben, moi, je l'appelle Bridget, comme Bridget Jones.
14: Bridget, ben, c'est bon, parce que, un peu de tout, c'est Gonaël qui est au standard, elle a nommé Brigitte.
13: Brigitte.
7: Moi, c'est Bridget, parce que Brigitte.
14: Bridget. Bon. Bridget. C'est bon, Bridget. Voilà.
7: Je veux une photo de Bridget, hein.
13: Ouais, bien sûr. Alors,
14: j'enverrai des photos, ouais.
7: Ah,
14: et Eric?
7: Oui.
13: Alors, mon ego aurait voulu choisir Bastien, ça commence par un B ou Bastienne, mais je vais prendre Bouboune. Moi, j'aime bien Bouboune.
14: Bouboune.
13: Ah, moi, j'aime bien Bouboune.
7: Excuse-moi, le Bouboune?
13: Non, Bouboune. Bouboune. Bouboune.
7: Comme Bouboule, quoi.
13: Ouais. Oui, voilà. Si tu veux.
7: D'accord, ok.
13: Eh ben, Bouboune. Voilà, on a deux vaches, c'est bon, ça.
7: Ça, c'est magnifique, j'adore.
14: Et voilà.
13: Bon, parce que vous l'avez compris, il n'est pas plombier. Bah non, il travaille avec les bêtes et on va en parler dans un instant. Il y a même des chèvres naines à la maison et 150 vaches.
14: Exact, ouais.
7: Oh là là.
13: On les salue une par une. Bienvenue, Guy, ma petite star de Ici Mayenne. Et on en profite pour saluer, bien sûr, toute l'équipe d'Ici Mayenne. Voici ta première question. Attention. Là, on a tous envie de chanter, de monter dans les graves et les aigus.
15: Mexico.

0: Ah, j'ai un bout de gorge qui est parti, là. Luis Mariano. Eh oui, le Mexicain. La ville de Mexico, Guy, s'enfonce de 25 cm par an. Est-ce que cette info est vraie ou fausse? Top chrono, 5 secondes.
1: Ah, j'ai pas compris.
0: La ville de Mexico s'enfonce de 25 cm par an.
1: C'est faux.
0: Non, c'est vrai. Figure-toi, la ville de Mexico s'enfonce bel et bien, parfois de 25 cm par an. C'est énorme. Bon, parce que ça a été construit sur l'ancien lac Texcoco et donc ça s'affaisse à cause du pompage des nappes phréatiques qui compactent les sols. Donc voilà. Mais c'est grave parce qu'il y a des quartiers qui ont perdu déjà 10 mètres d'altitude en un siècle. Hein. 10 mètres d'altitude, la taille de Guy.
2: Ah bah oui, la taille de Guy. Alors, ça fait un point pour Daphné, pas de point pour Guy. Et là, tout de suite, on va partir avec 3 cafés gourmands. À nos souvenirs. Eh oui, vous écoutez ici, on adore. À tout de suite, mes chéris.

0: nos souvenirs.
1: Trois cafés gourmands l'addition, 12h16, vous écoutez ici. Bienvenue.
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3: Et ici, nous jouons avec Daphné, qui joue avec ici Normandie, qui habite à Grand-Quevilly, qui est ceinture noire de judo, hein, donc on rigole pas. Alors, il paraît que tu as un petit potager, que tu aimes bien jardiner. Qu'est-ce qu'on a dans le petit potager ?
4: Eh bien, nous y trouvons des pommes de terre, des petits oignons, des tomates, des courgettes, des fraises, des radis, des tomates, voilà, à peu près tout. Hein. Je crois que j'en ai peut-être oublié, mais
3: Et c'est déjà pas mal. Il paraît que c'est ton chéri qui cuisine.
4: Oui, c'est vrai.
3: Ah, d'accord.
4: C'est lui qui cuisine. Il aime ça, donc oui. Du coup, ça m'arrange.
3: Alors, j'ai envie de te dire, c'est mon rêve hein, d'avoir un mec qui cuisine. C'est mon rêve. C'est le rêve de toutes les femmes, on va pas se mentir. Ouais, c'est quand même un.
4: J'ai de la chance.
3: Mais oui, c'est magnifique.
1: Surtout avec le petit tablier, je sais que tu trouves ça sexy.
3: Je m'en fous avec
1: vous. Non, tu l'as déjà dit.
3: Bah, l'été, tu veux dire le cucu à l'air. Bah, bien sûr, évidemment.
1: Ça, j'ai pas dit ça, j'ai dit le petit tablier.
3: Non, mais Daphné et moi, on est d'accord, le petit tablier avec le cucu à l'air. Alors, tu es comme moi, ma petite chérie, tu adores les animaux. Tu es même bénévole dans un refuge à Rouen.
4: C'est ça.
3: Et alors, qu'est-ce que tu fais dans ce refuge ?
4: Eh bien, j'aide pour tout ce qui est désinfection des locaux, la fourrière. Il y a plusieurs espaces et en fait, j'aide à nettoyer au nettoyage. Je promène aussi les chiens quand je peux après le travail.
3: Magnifique.
4: Voilà.
3: Ça, c'est bien, j'adore. Bien, tu as déjà un point. Guy n'en a pas. On va en marquer tout de suite un deuxième, ma chérie. Tiens, marque l'avoine.
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3: Alors, il paraît que lorsqu'il décrit la marque sous les yeux, les valises, eh bien le mot cerne est féminin. Quand on parle des valises sous les yeux, le mot cerne est féminin. Est-ce que c'est vrai ou faux, Top Chrono ?
4: C'est vrai.
3: Et non, c'est faux, les marques sous les yeux, c'est masculin, on dit un cerne. Je sais qu'on a tous envie de dire une cerne, mais non, c'est un cerne. Et voilà, j'ai des gros cernes. On dit pas j'ai des grosses cernes, on dit j'ai de gros cernes. Voilà.
1: Ouais. Guy, alors Guy est avec nous à Kissy Mayenne. Alors, j'ai pas cité

0: avec Ici Mayenne. C'est un auditeur fidèle de Ici Mayenne. Et d'ailleurs, parmi les 150 vaches, elle porte les noms des animateurs, des journalistes.
1: Voilà.
0: On est d'accord, hein, c'est bien ça.
1: Journalistes, même standardistes, tout ça.
0: Tout le monde. Tout le personnel de Ici, je suis bien d'accord. Alors, voilà. J'ai une petite question quand même, parce qu'on a compris que tu étais agriculteur, hein, tu es éleveur de vaches laitières. Alors, je découvre qu'avant, tu étais expert comptable. Donc, comment on fait pour passer d'expert comptable à 150 vaches, du coup?
1: Ben, faut être fou, hein. Faut être fou. À 35 ans, j'ai voulu changer. Ben, je voulais m'installer agriculteur, voilà. Mes parents étaient agriculteurs, donc j'ai pas repris la ferme de mes parents, mais j'ai voulu, absolument m'installer parce que c'était un plaisir. Et puis, j'avais 30 personnes à gérer, et puis bon, à la fin, j'en avais marre, donc, je voulais travailler à l'air libre.
0: Eh ben, écoute, c'est une belle reconversion et je pense que les vaches t'en remercient. J'aurais rappelé que t'es aussi un grand sportif, 2m04 et 130 kilos. T'as fait du basket en national. C'est pas rien, c'est encore une fois.
1: Hein. Eh ben oui, j'ai joué. Puis j'ai mes enfants qui jouent aussi. Là, Arthur qui joue à Laval, là, qui ont gagné.
0: Super.
1: À Bercy, en coupe, les seniors ont gagné. Puis le petit qui a 15 ans, mais bon, il fait déjà 1m88, mais bon.
0: Ah oui. Bon, tout le monde est bien sportif.
1: Comment?
0: Bah, je dis, tout le monde est bien sportif et prend le chemin du basket comme toi. On va en reparler dans un instant, si tu veux bien, Guy.
1: Ouais.
0: Mais tout de suite, on va essayer de marquer un point. Alors, je ne sais plus.
1: Un point, j'espère.
0: Bah oui, parce que qu'est-ce que tu as fait avant? Je ne me souviens même plus.
2: Non, il sait que Daphné a un, Guy n'a pas de point.
0: Oh là là, Guy, allez, on y va. Et on va sur la Lune.
3: Ouais. Un jour, j'irai sur la Lune.
0: Sur la Lune, Guy, on peut trouver deux balles de golf. Est-ce que c'est vrai ou faux? Top chrono, 5 secondes.
1: Non, c'est faux, c'est faux.
0: Tu penses que c'est faux?
1: Ouais.
0: Eh ben c'est vrai, figure-toi que sur la Lune, il reste encore des objets abandonnés par les astronautes d'Apollo. Les deux balles de golf frappées par Alan Shepard en 71, ou encore, il y a une photo de famille qui est laissée par Charles Duke. C'est complètement dingue, mais ça pourrait rester comme ça, visible pendant des millions d'années. Aïe, aïe, aïe, pas de points.
2: Allez, Daphné 1, Guy pas. Et tout de suite, on écoute Get up, get up, get up. Let's make love tonight. Vous écoutez Ici. Oh là là, on vous aime tellement qu'on vous met Marvin Gaye. À tout de suite.

0: vous auriez vu ce magnifique déhanché sur Secure Living de Marvin Gaye avec sûr. Valérie Damido. Ça me rappelle. Non, je préfère mettre un jingle. Hein.
1: Allez, jingle, ouais, c'est ça.
2: Oh là là, là, là, là, là. 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
3: Un truc échoué, quoi.
1: Nous sommes au taquet avec Daphné qui joue avec ici Normandie et Guy qui joue avec ici Mayenne. Alors, Daphné, comme ça, on participe aux amours?
4: Oui.
1: Hein? Alors, comme ça, on arrive en finale?
4: Oui.
1: Et qu'est-ce qu'on a gagné en finale?
4: Un séjour d'une semaine dans un camping de France, pour pas dire le nom.
1: Et dis donc, il paraît que Jimmy, il avait pas trop envie d'y aller, parce qu'il est un peu timide. Bah, dis donc, il devait être content quand même.
4: Ah oui, bah, oui. Bien oui. Il était ravi.
1: Bah voilà, on gagne des vacances au moins. Bien, oui. Ma chérie, j'espère que tu aimes chanter, j'espère que tu aimes la musique, j'espère que tu vas retrouver. C'est l'heure du quiz musical.
4: Ok.
1: Alors, il y a des karaokés à Grand-Quevilly?
4: Oui, à la maison.
1: Ah bah voilà. C'est magnifique. Alors, attention, c'est un artiste et un autre artiste. En l'occurrence, on est sur des femmes. Je te mets la première chanteuse et tu me dis qui c'est. On y va.

0: C'est qui chante Top Chrono.
1: Je sais pas, Michel Thor. Je sais pas.
2: Et oui, voilà.
0: Michel Thor.
2: On l'a tous reconnu.
0: Emmène-moi danser ce soir.
2: Wow. L'amour, c'est comme une cigarette.
0: Non, ma chérie, c'est Nicole Croisille, une femme avec toi.
2: Oui.
0: Nicole, Croisille, Nicole. Alors, là, je pense que tu vas trouver. On est plus sur ta génération et tu vas trouver très facilement. Écoute. J'attends l'amour. Tiens, regarde là, comme elle chantonne celle-ci, comme elle a trouvé. Hein. J'attends l'amour, qu'est-ce que c'est qui chante?
1: Jennifer.
0: Eh oui, tu vois, je t'avais dit, c'est ta génération ça. Oui, c'est Jennifer, j'attends l'amour.
3: J'attends l'amour.
0: Ça te fait un point, ma Daphné, tu as deux.
2: Guy avec ici Mayenne, Guy notre agriculteur, Guy avec ses 150 vaches, notre sportif de 2m04 qui pèse 130 kilos et qui fait de la bonne cuisine, j'imagine. Pareil que ta spécialité, c'est la riz de veau.
0: La riz de veau ?
2: Les riz de veau, pardon.
0: Voilà, merci. Ouais.
2: Ah ouais, les riz de veau ?
4: C'est vrai que quand on les présente au départ, personne ne voulait en manger, mais après, quand on les prépare, même les enfants, ils viennent picorer dans la poêle.
2: Eh oui.
4: Du riz de veau aux oignons, c'est excellent. Hein.
2: Et les rognons porto, il fait aussi des rognons porto. Ah,
4: oui, voilà. Ouais.
2: Oh, des côtes de bœuf, du poisson, de la tarte au citron. Non, mais voilà.
0: À chaque fois, tu fais ça quand il est 12h28.
2: C'est normal, c'est l'heure de déjeuner.
0: Hein. Ouais. Du coup, j'ai envie de mourir tellement j'ai faim maintenant.
2: Si tu gagnes pour le séjour à Avignon, tu iras déguster la fraise de Carpentras ou le melon de Cavaillon. On profite pour saluer l'équipe d'ici Vaucluse, bien
0: oui.
2: sûr. Bonne chose. Bah voilà.
0: Quelle belle région.
2: Bien sûr, le Vaucluse, on adore. Le festival Avignon, tout l'été, très sympa. Et le film Avignon aussi, très sympa.
0: Très très sympa.
2: On joue qui chante, à toi de reconnaître ces artistes. On voilà. Le sien. Oh, on est au
4: J'ai
2: cœur.
4: Peur.
2: Ah non, t'inquiète, on est au cœur des années 80 là.

0: qui chante? Top chrono.
1: France Gall, non?
0: Comment tu dis?
1: Hein? France Gall.
0: Oh mon Dieu.
1: Non.
2: Alors là.
0: Ah non. Alors, il est très connu, déjà c'est un garçon, il est très connu pour son tube le Jerk. Mais il avait aussi.
1: Ah oui, le Jerk. Ah oui, c'est un Belge.
0: Oui, oui, mais là c'était Poupée Psychédélique, c'est le mec, c'était Thierry Hazard.
3: Ma poupée préférée.
0: Tu as remarqué, je fais comme avec Daphné. C'est-à-dire qu'on était dans une autre génération. On revient sur une génération plus actuelle avec un nouveau titre. Écoute, c'est parti.
4: Je resterai.
1: Quand même.
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1: C'est plus récent.
0: Amie qui chante.
1: Ah voilà, j'ai aucune idée même.
0: Ah non, la meilleure amie. Je serai ma meilleure amie. Daphné Elda, elle est en train de le chanter, il paraît.
5: Oui, oui.
0: Eh oui.
1: Ah non, mais j'ai aucune idée. Hein.
0: C'est qui?
3: C'est qui, Laurie?
5: C'est Laurie.
1: Laurie.
4: Ah oui. Ma meilleure amie.
0: Laurie. Comédienne, actrice, chanteuse, patineuse.
3: Allez, ça fait deux pour Daphné, pas pour Guy. Et là, tout de suite, c'est la réclame et évidemment l'actualité dans toutes vos régions grâce aux 44 locales de votre radio ici. À tout de suite.
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12: Ça y est, le départ est lancé pour se réabonner au Mans FC. Je dis bien réabonner car cette semaine, les premières places sont réservées aux supporters déjà abonnés lors de la saison 2025-2026. Pour le reste du public, si vous souhaitez réserver votre place au stade Marie-Marvin pour la Ligue 1, il faut patienter encore une semaine. L'abonnement commence à 162 €, ce qui revient à 9,50 € le match. Pour la Ligue 1, ça revient à pas cher. L'été, on peut se promener en famille dans les différents zoos de la Sarthe et aujourd'hui, on zoome sur le domaine zoo. Logique de Pêcheret. Le parc vient d'inaugurer une nouvelle volière dite immersive, ce qui va vous permettre de pénétrer directement dans l'espace de vie des oiseaux afin d'être au plus proche d'eux. Enfin, je vous propose une belle fête médiévale ce samedi à Beaufay, le tournoi des 10. Les hostilités commencent samedi donc à 9h et la fête dure jusqu'au soir. On aura même le droit à un spectacle nocturne à 22h.
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3: Et aujourd'hui, nous sommes avec Daphné qui a deux et Guy. 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Et là, tout de suite, on reprend la compétition.
0: Voilà, compétition, vous dites Daphné à deux et Guy.
3: Bah oui, qu'est-ce que tu veux que je dise? J'ai pas envie d'accabler Guy, qui est si gentil, qui donne le nom des vaches, bref. Alors, Daphné, Daphné, il paraît que si tu devais déjeuner avec quelqu'un, tu déjeunerais avec lui.
14: Avec Kenji
3: Girac. Avec Kenji Girac, il paraît que tu le suis depuis The Voice.
14: Oui, c'est vrai, j'adore sa musique. Je trouve que ça amène de la joie, du soleil.
3: Tu l'as vu en concert, bien sûr.
14: Ben non, j'ai pas eu cette chance encore.
3: Oh, ben alors, il faut.
14: Oui, ben ça ne serait tardé.
3: Ça ne serait tardé. Alors, dans les talents inutiles, tu as répondu que tu sais faire la bouche de courte manche. J'aimerais des détails. Qu'est-ce que ça veut dire, hein?
14: C'était dans une tube, la tube pour le saucisson. Mm-hmm. Et son grand sourire avec sa grande bouche, en fait, je sais faire à peu près le même.
3: Ah d'accord, ok. Bah écoutez, tu vas nous envoyer une photo. Voilà. Alors, tu as rencontré ton chéri dans une soirée. T'étais célibataire, mais pas Jimmy.
14: Oui.
3: Et alors, quand Jimmy a été libre, il paraît que c'est son nom qui vous a mis en contact via Messenger.
14: C'est vrai.
3: Mais c'est vrai. Comment il a fait?
14: Discrètement. En fait, c'était un ami, son oncle. Ouais. Je le connaissais finalement sans savoir que voilà. Et puis, en fait, le malin, il a filé mon adresse Messenger en douce à son neveu.
3: Voilà. Et alors, pour le premier rendez-vous, il paraît que tu venais de te faire opérer de l'épaule, tu avais le bras en écharpe.
14: Ouais.
3: Et que lui, il était plein de cambouis parce qu'il bossait dans un garage.
14: C'est ça.
3: C'est
14: tout à fait ça.
3: Ça fait quand même 20 ans que vous êtes ensemble, donc du coup, ça vous a pas beaucoup arrêté, hein. Voilà.
14: Ouais, voilà.
3: L'amour était là. Ma chérie, c'est la question à choix multiples. Je vais te poser la question, te proposer des réponses, et puis tu auras 10 secondes pour me donner ton choix. Alors, écoute bien cette petite question avec une ambiance défi-défilé. Quelle célèbre maison de couture française a popularisé le smoking pour les femmes? Quelle maison de couture a créé et popularisé le smoking pour les femmes? Alors, Chanel, Dior, Saint-Laurent, la maison Bastien.
0: Bien sûr.
3: Allez, top chrono 10 secondes. Qui a popularisé le smoking? Chanel, Dior, Saint-Laurent ou Bastien?
14: Chanel. Comme ça.
3: Et non, chérie, c'est Saint-Laurent en 1966. Il a lancé le smoking, qui était évidemment inspiré des smokings masculins. Bon, pas de points.
0: Bon, Guy de Signé, comme on t'appelle sur Ici Mayenne, notre Guy qui est agriculteur, qui était expert comptable, qui aujourd'hui a 150 vaches, qui mesure 2m04, qui pèse 130 kilos et qui était une star de basket. Moi, je veux bien te valoriser, Guy. Mais là, il est 12h36, j'ai pas un seul point. J'ai pas un point au compteur, Guy. Guy!
1: Pour vous, pour le plaisir.
0: Oui, pour le plaisir, mais bon, c'est bien beau de faire du riz de veau, de faire des rognons au Porto.
3: Ah, ça y est, tu me l'as contrarié. Ça y est.
0: Oui, non, là, non. Bon, Guy, allez, là, pour essayer de marquer du point, on va se jouer un petit peu de corps. Et puis de la trompette. Et puis du clairon.
3: Ah oui?
0: Oui, parce que quand il était jeune, Guy, tu jouais de tout ça?
1: Oui.
0: C'est vrai? Tu fais à la fois du corps et du clairon.
1: Corps de chasse, trompette, l'harmonie municipale. À l'époque, on avait beaucoup.
0: Ah, petite coupure.
1: On faisait du foot à mon municipal, voilà, c'est ça,
0: ouais.
1: Oui. C'est agréable.
0: Ouais, tu faisais ça le 14 juillet, tu te levais très tôt à 5h du matin avec l'harmonie de la ville.
1: Exactement.
0: Et il paraît que tu t'es même retrouvé à jouer.
1: Exactement ça, ouais. Je m'en rappelle encore.
0: La sonnerie aux morts.
1: Oui, pour.
0: À quelle occasion?
1: Eh ben, c'est parce que c'était l'inauguration.
0: Du monument aux morts, je complète les phrases de Guy. C'était devant un ministre.
1: Il y a d'autres qui devaient jouer. Et à 12 ans, le chef du musée qui me dit, c'est toi qui vas jouer à 12 ans.
0: Ah ouais.
1: Donc j'avais un peu le trouillomètre quand même.
0: Mais tu m'étonnes, t'étais tout seul devant 200 personnes et c'était, je le disais, devant un ministre, devant des députés, voilà. Il y avait tout le gratin. Hein. Fou ça, cette histoire. Guy, il paraît qu'on a peur de l'eau. Mais de l'eau, quoi.
1: Ah oui, beaucoup, ouais.
0: C'est-à-dire, pas de bateau, pas de piscine, rien de tout ça? Pas de mer?
1: Ah, mais non, je veux gérer la piscine, ni rien, ouais. C'est...
0: Ah ouais, il y a un vrai souci, il y a un vrai dossier là-dessus.
3: Ah oui, tu ne te baignes jamais, en fait.
0: Voilà.
1: Non, non. Bah, par contre, quand je me recense, c'est moi qui fais la piscine, et puis les enfants, tout ça, tout va à la mer, et moi je reste à côté.
0: Bon, mais tu bois de l'eau quand même, ça, tu crains pas, ça va.
1: Ah oui,
0: oui. On va jouer avant de te perdre, parce que déjà que t'as pas de points, mais alors là, je ne sais même pas si on va finir l'émission avec toi, Guy. Guy,
1: oui.
0: Bientôt on offrira un smartphone dans le taquet, ça va venir. Voici ta question, c'est une question à choix multiples.
3: C'est fantastique. Super doux.
0: Le plastique, c'est fantastique. Ouais, t'y pars. Quel pays a été le premier au monde à interdire les sacs plastiques à usage unique dès 2002? Interdire donc les sacs plastiques à usage unique dès 2002. Je propose.
1: Nord de l'Europe, je pense, mais bon.
0: Attends. Le Canada, le Rwanda, le Bangladesh, Damidolande, pays de la hernie.
2: Ah, c'est bien connu ça.
0: Allez, top chrono, le Canada, le Rwanda, le Bangladesh, Damidolande.
1: Hollande, à la fin là, ouais.
0: Damidolande ?
1: Oui.
0: On n'est pas sérieux là. On n'est pas sérieux, Guy. Si t'es fidèle à l'émission, je raconte, on donne toujours des mauvaises propositions. Le Damidolande, c'est un pays, ça, le Damidolande, Guy, mais Guy.
1: Ah, je suis con, je suis bête, ouais.
0: Valérie, tu savais que tu étais un pays ?
3: Je suis un pays, et je suis d'ailleurs la reine de ce pays. Mon premier geste en tant que reine de ce pays, ce sera de doter la France, le Damidolande de...
0: Valérie, hein ? Valérie,
3: ouais.
0: Valérie !
3: Ouais.
1: Voilà.
3: Chers habitants du Damidolande.
0: Bien sûr.
3: Votez pour moi, pour la huitième fois.
0: Elle avait déjà une statue à Montélimar et Angoulême, mais alors là, ça y est.
3: J'en ai une à Guingamp aussi, t'inquiète.
0: Élection présidentielle anticipée 2027, on s'en fout. Elle est déjà élue.
3: Je suis déjà élue.
0: Guy, on semble plaisanter, mais c'est la première c'est la première fois qu'on nous fait un truc pareil. C'était Bangladesh, hein, la bonne réponse, qui devient le premier pays à bannir les sacs plastiques. Voilà, c'était en 2002.
3: Bien, allez, Daphné 2, voilà. Alain Souchon va tout de suite vous régaler avec l'amour à la machine. Vous écoutez ici. Vous êtes bien au Damidolande. À tout de suite, mes chéris.
0: On est bien, les Guy, hein. Faudrait qu'on marque.

0: L'amour à la machine, Alain Souchon, fier habitant bien sûr du Damidoland, Alain Souchon.
1: Ah,
0: car grâce à Guy, nous savons que maintenant Valérie Damido a son propre pays.
1: Mais je suis ravie que Guy me voit comme une reine, comme une impératrice. J'aime le Damidoland, vous serez tous libres et surtout, le premier qui fait du mal à un enfant ou à un animal sera sévèrement puni à coups de fessé. Oh. Alors, jingle, tout ça.
0: Bah non.
1: Il a pas envie, Christophe, il a envie qu'on...
0: Non, Christophe, il veut aller à la cantine.
1: Christophe, je te donne ton passeport, tu es déjà Damidolandien, tu t'inquiètes. Alors, figurez-vous que notre amie Daphné, elle cumule. Il paraît que t'es tête en l'air, hyperactive, TDAH et maladroite.
0: Ah ouais, non, là c'est la totale.
1: Alors, il paraît que la première fois que t'es arrivé chez un client, t'es descendu de ton camion, t'as refermé la portière, mais sur ta tête.
2: Ah oui, ouais.
1: Ah bah c'est sympa, c'est ça. Eh bah voilà. T'as toujours la cicatrice d'ailleurs.
2: Oui, toujours une petite marque.
1: Tu te prends tout le temps les coins de fenêtre, les coins de table, les poteaux.
2: Ouais, bah c'est ça, ouais. Tout est pour moi en fait. Comme je vais aller vite, bah en fait je fais pas gaffe. Et puis bah souvent. Tous les jours.
1: Mais t'en as pas marre de te faire mal, d'avoir des bleus?
2: Ouais, ça me fatigue, ouais.
1: Ah bah oui, quand même. Mince, c'est pas très marrant, ça. Alors,
2: je suis bien blanche, alors ça ressort bien, les bleus.
1: Eh ben voilà, ok. Ben voilà. Alors, il paraît aussi que t'es un petit peu... Bon, comme on sait que t'es maladroite, t'es un peu Pierre Richard. Il paraît que tu es un jour avec un collègue en camion dans la voiture de devant. Tu vois des gens qui jettent un sac en plastique par la fenêtre, tu trouves ça dégueulasse, et tu as bien raison. Et puis, tu t'es arrêté, et puis, t'as ramassé le sac, et c'était quoi?
2: C'était la merde du chien.
1: Et voilà. C'est que le gars a jeté la merde de son chien par la fenêtre. Non, mais.
0: Je propose qu'elle devienne votre ministre de l'écologie.
1: Elle sera ministre, quoi qu'il arrive.
0: Dans votre Damidoland.
1: Daphné aime les animaux, elle sera forcément ministre des animaux.
0: Ah oui.
1: Voilà.
0: Et Guy sera ministre de l'agriculture.
1: Guy sera ministre de l'agriculture. C'est normal, tu t'occuperas particulièrement bien de l'agriculture, je le sens.
0: Bah oui, Guy.
1: Toi, tu seras le ministre de l'argent, rapport que tu
0: fais. Des finances. Avec grand plaisir. Avec grand plaisir.
1: Alors, ma chérie, tu as 2 points. Là, je te propose d'en marquer 5 d'un coup.
0: En revanche, le technicien ne sera pas ministre de l'audiovisuel. On attend toujours le jingle. Hein.
1: Mais tu vas laisser. Mais
0: on peut toujours attendre, on me dit dans le casque.
1: Mais tu es odieux avec ce pauvre Christophe. T'inquiète pas, mon chéri, tout va bien. Tiens, mets-moi la petite ambiance musicale avant.
3: Lorsque j'ai appris à coudre, d'abord, on m'a donné des fils et une aiguille. 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
1: Voilà, c'est une très jolie musique de l'année dernière. Alors écoute bien ça, Daphné.
0: C'est en playlist, je crois.
1: Comment ça s'appelle le trou d'une aiguille dans lequel on passe le fil? Ça a un nom, ce petit trou dans lequel on met le fil et que quand on n'a pas les lunettes, on galère. Comment ça s'appelle? Top chrono, 10 secondes.
2: Je sais plus.
1: On te l'a appris. Si.
2: Ouais, je sais plus. J'ai fait avec ma grand-mère, mais je me rappelle plus.
1: Ça s'appelle le chat, C-H-A-S.
2: Ah oui.
1: Oh là. Bon, bah, pas de points, mais tu restes en tête avec 2.
0: Guy, notre ministre de l'Agriculture, et ses 150 vaches à Issy-Mayenne, qui donc a décrété que Valérie Damido était présidente du Damidoland, puisque tu t'es totalement vautré, mon Guy. Est-ce que tu te remets de cette boutade?
4: Oui, Eric, j'ai pas trop entendu.
1: Eh oui, il est en zone blanche, le pauvre.
0: Bon, écoute, Guy.
4: J'ai changé de place, c'est bon là.
0: Maintenant. Ne bouge plus.
4: C'est bon, j'entends là, c'est bon.
0: Tout va bien, il n'y a pas de problème. Elle n'a pas marqué, c'est peut-être le moment justement de la prendre de court, tu vois, d'y aller quoi. Pour t'encourager, on va se mettre une musique de champion là.
5: Kylian Mbappé, accélération, virgule, petit pont, frappe. 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
0: Bah, il n'a pas ramené la coupe à la maison, Kylian Mbappé. Non, lui, il ne l'a pas ramené. C'est le PSG qui l'a ramené. Oui, parce qu'il est plus au PSG, Kylian Mbappé.
1: Oui, bah, je sais, merci.
0: T'as plus le temps de partir. Faut pas que tu saches, je dis rien. Tu aimerais déjeuner avec Didi. Qu'est-ce qu'il y a?
1: Tu veux faire partie du podcast de Bruno Salomon ou quoi?
0: Non, mais voilà, je fais partie de ceux qui pensent que c'est dommage qu'il soit parti du PSG.
1: D'accord,
0: voilà.
1: Ok.
0: Mais il jouera pour l'équipe de France parce que tu aimerais déjeuner avec celui qui, pour la dernière fois, est entraîneur cette année, c'est Didier Deschamps.
4: Exact, oui.
0: Ouais.
4: Je pense que c'est un entraîneur comme Enrique, qui est stable. Voilà, je suis plutôt fan de basket, mais bon, je trouve que Didier Deschamps, c'est quelqu'un que j'apprécie. Ouais.
0: Bien sûr. Qui sera l'entraîneur, selon toi, après?
4: I don't know. Mais il parle de Zidane, mais bon.
0: Bien sûr.
4: Ouais, on verra. Je préférais Laurent Blanc, ouais.
0: Ah ouais, ah ben, il l'a déjà été.
1: Moi, je pense que je suis assez d'accord. Ouais. Daphné a l'air d'accord aussi, c'est Zidane.
0: Bien sûr, merci pour cette analyse footballistique, ouais. Vous qui maîtrisez pas.
1: J'adore Zidane, mais. Donc, vous
0: n'avez pas nommé votre ministre des Sports encore.
1: Mon ministre des Sports, bah tiens, ça sera Zizou. Allez, Zizou.
0: C'est pas mal, ça. Guy, allez, on le tente. Oui. Là, on a la possibilité de prendre 5 points.
4: La remontada.
0: C'est la remontada.
1: Vas-y, la remontada.
0: Ah mais non, là, c'est la remontada. Quelle série française suit des agents clandestins de la DGSE vivant sous fausse identité à l'étranger? Je la répète, quelle série française suit des agents clandestins de la DGSE vivant sous fausse identité à l'étranger? Top chrono, 10 secondes.
4: I don't know.
0: Série française.
4: Voilà, je ne sais pas du tout.
0: France 2, il me semble.
1: Non, c'est Canal.
0: Oui, c'est pas.
1: C'est Canal, c'est avec Kassovitz.
0: Oui, je confonds.
1: Et Artus.
0: Et ouais, générique, écoute. C'est le Bureau des Légendes. T'as pas entendu parler du Bureau des Légendes?
4: Non, je regarde que le sport là. Je regarde que le sport à la télé. Ouais. J'ai pas le temps par rapport au travail.
0: Ouais, je comprends.
1: Tu as bien raison.
0: Ouais, je comprends.
1: Alors, ça fait 2 pour Daphné. Et tout de suite, là, maintenant, nous allons partir avec Taylor Swift. Up a Light, vous écoutez ici, on vous aime. À tout de suite.

0: Ah, je suis désolé, excusez-moi, j'étais en train de préparer ma plus belle voix. C'était pour la plus belle des annonces. On peut light avec Taylor Swift sur ici.
1: Voilà, allez.
0: Voilà. C'est pas terrible.
1: C'est la réclame, mes petits chéris. À tout de suite.
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1: Ça doit être rigolo, ce film. J'aime bien.
0: Moi aussi.
1: Le pitch, c'est marrant.
0: Oui, mais je préfère Nadine Mousselet, moi. La romancière.
1: Ah oui, mais c'est pas un film, Nadine Mousselet.
0: Ah, oui, ouais,
1: peut-être un jour...
0: Ah, c'est le livre de l'été. Hein.
1: Voilà. Alors, Daphné à deux, Guy, voilà. Daphné, dont on a dit que c'était notre petit Pierre-Richard. Deux petites anecdotes qui m'ont fait rire. Bon, elle se prépare pour l'enterrement d'une vie de jeune fille avec ses potes. Elles vont toutes chez une copine, elles se préparent, blablabla. Bla. Elles se cognent 2 heures de voiture pour aller faire la fête. Et là, c'est le drame. Qu'est-ce qui s'est passé?
7: Eh ben, j'avais pas mon sac.
1: Et voilà, tu l'avais laissé chez la copine.
7: Voilà, voilà, c'est ça. Bah, la voiture d'une copine, c'était pas venue avec lui, c'est qu'elle avait laissé sa voiture.
1: Ah, voilà. Elle oublie tout, et une fois, elle part voir un match de foot au Stade de France à Paris. Elle part de Poitiers, hein. Elle prend le train avec son chéri de l'époque. Ils montent dans le train, et là, qu'est-ce qui se passe?
7: J'oublie les billets à la maison.
1: Voilà, voilà. Donc, t'es ressorti du train. Et oui.
7: Voilà.
1: Et voilà. Et oui. Et t'as pris le train d'après.
7: Oui.
1: Ben voilà, bien. Allez, ma petite tête en l'air, là, tu vas te concentrer pour remporter le bingo et pour aller en finale pour tenter de partir au festival Off d'Avignon ou gagner la machine à café. Alors, on va t'encourager avec cette petite chanson que tu adores.
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1: Voilà. Tant que j'ai pu, mais elle n'est jamais, jamais venue. Alors, ma chérie.
0: Zaï.
1: Ma chérie, écoute bien le bingo. À mon top chrono, tu vas avoir 10 secondes pour me donner toutes les sortes de bijoux qui existent. Comment ça s'appelle, les bijoux qu'on porte? Toutes les sortes de bijoux qui existent. Attention, top chrono, 10 secondes.
7: Montre, gourmette, boucle d'oreille, piercing, collier, chaîne, chaîne de cheville, bague, barrette.
1: Stop, ça fait 9.
0: Wow.
1: Il y avait évidemment les diadèmes, les couronnes, les plastrons, mais tu m'en as donné plein. Tu en as 9, bravo.
0: Bon, comment dire, Guy?
9: Ouais, c'est foutu. Hein.
1: Mais Guy, tu t'en fous, tu es mon ministre de l'agriculture, ouais, mais... Adam Hollande.
0: Bien sûr, mais il ne faut pas dire ça. On a vu des auditeurs, il faut reconnaître que c'est rare, avoir zéro comme ça, 12h56, mais on en a vu faire une remontada. Tu as compris, là, il faut faire plus de 9. Il faudrait que tu marques, que tu donnes 10 bonnes réponses pour gagner les 10 points que vaille le bingo. Autant te dire qu'on a besoin de ça. Et j'y crois qu'à moitié. Mais bon, on va espérer pour t'encourager. Voici ta chanson.
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0: La Ziza, Daniel Balavoine. Guy, merci d'avoir été avec nous. Mais quand même, j'espère te voir avec nous vendredi. Notre agriculteur aux 150 vaches, on embrassera Bouboune et...
1: Bouboune et Bridget.
0: Dont nous sommes parrains.
1: Je veux la photo de Bridget. Hein.
0: Avec grand plaisir. On salue encore une fois les équipes d'ici Mayenne et ici Vaucluse pour ce beau séjour à Avignon. Max, s'il te plaît, je te demande un max de pierres qu'on trouve sur les bijoux. Un maximum de pierres que l'on trouve sur nos bijoux. Top chrono, 10 secondes.
9: Diamant, pierre. Oh là là là là.
0: Aïe aïe aïe. Le rubis, le saphir, l'émeraude, oui, la perle, mais trop tard, le quartz, le turquoise, le lapis-lazuli, ouais. Le topaz, il y en avait plein. Tu l'as compris,
1: attends,
0: malheureusement.
1: Excuse-moi, t'as dit le lapis-lazuli?
0: Le lapis-lazuli.
1: Allez, lapis-lazuli.
0: Oui.
1: C'est une super pierre, c'est vachement beau. Bah écoute, Guy,
0: merci,
1: c'est
0: Guy.
1: Pas. Hey, Guy, tu repars pas les mains vides, puisque je te rappelle que tous les participants gagnent cette semaine un guide de voyage Michelin pour célébrer les 100 ans des guides de voyage Michelin.
0: Bravo, Guy.
1: Donc t'auras un très beau guide où tu pourras, grâce à qui tu pourras voyager et découvrir des choses. Quant à toi, ma petite Daphné, tu as compris que c'est toi qu'on allait retrouver en finale vendredi.
11: Ouais.
1: Donc tu pourras éventuellement gagner le week-end exceptionnel au Festival Off d'Avignon. Tu auras un séjour pour 4 personnes, 2 chambres doubles à l'hôtel Le Chardonnay, les petits déj sont compris, 100 euros de carburant pour rejoindre la Cité des Papes, 2 spectacles par jour, 4 spectacles au total. Et bon, bah, ça va être magnifique. Tu pourras même découvrir la ville d'Avignon qui est sublime, classée au patrimoine mondial de l'UNESCO. Et si tu ne gagnes pas ça, tu pourras gagner...
0: à café Nespresso, c'est 32 dosettes et c'est 6 verres en verre avec Joe Malongo qui, le rappelons-le, est un habitant du Dami d'Hollande.
1: Bien sûr. Allez, le Dami d'Hollande est ravi de vous avoir accueilli. Bravo Daphné, bravo Guy de m'avoir mise à la tête d'un pays imaginaire. Je remercie Christophe à la technique du Dami d'Hollande.
0: Bravo.
1: Céline qui sera ministre des femmes.
0: Bravo.
1: Gwen Coupez,
0: bravo,
1: qui sera ministre des enfants.
0: Bravo.
1: Voilà. Et je remercie Alex qui sera ministre des communications.
0: Voilà, magnifique.
1: Voilà. Bravo. Je vous nomme tous ministres de la vie, du bonheur, ouais, et du kiff. Je vous embrasse tous.
0: J'ai aucun grade. Par un.
1: Bah toi, t'es ministre des finances, du fric.
0: C'est vrai, t'es.
1: Allez, à demain, mes chéris. Bisous.
0: Oh là là. Elle sera peut-être sa première ministre. Wendy Boucher, bonjour.
12: La ministre de qui, de quoi?
0: Ministre.
12: Ah bah bien sûr, de la condition animale, mais on sera du coup...
1: Mais oui, tu seras...
12: On sera complètement teinté.
1: Mais oui.
12: De cette cause et de cette dimension. Bon, en attendant, je vous parle quand même de biodiversité, d'environnement, avec un formidable palmarès. J'agis, je plante, des enfants qui végétalisent leurs écoles pour les rendre plus acceptables, plus agréables aussi. On en parle après une actualité bien riche encore aujourd'hui.
0: C'est à suivre. Et merci, ben, Wendy.
1: À demain, ma chérie.
0: À tout de suite.
1: Demain.
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0: Et c'est au nom de la France et de Valérie Damido que nous vous annonçons avec bonheur qu'il est...
1: Et les 13h, ici et au Damido Land, je vous embrasse.
0: Vous êtes maître des horloges, comme on dit. Voici Wendy Bouchard pour ma France.
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12: Bonjour à tous, merci d'être à l'écoute de Ma France avec des chiffres préoccupants sur la santé mentale au travail. Un salarié sur deux se dit en détresse psychologique, niveau record depuis 2020. Les femmes, les jeunes sont les plus touchés. Quant aux adolescents, la ministre de la Santé promet un rendez-vous entre 24 et 48 heures pour les jeunes les plus fragiles psychologiquement qui seraient repérés par l'éducation nationale. Dans le Gers, les recherches se poursuivent intensément 4 jours après la disparition de la petite Liana. L'homme soupçonné de l'avoir enlevé a été placé en détention provisoire. Après les interpellations massives ce week-end en marge de la victoire du PSG, 13 prévenus ont été jugés hier à Paris en comparution immédiate. Vous entendrez l'un d'eux, il s'appelle Théo, 24 ans, père de famille. Il aura retenu la leçon. Au cœur de vos régions, les résultats pour la phase d'admission de Parcoursup tombent ce soir. Reportage à Belfort. Dans la Somme, vous entendrez un maire tapé à la tête par un automobiliste auquel il demandait de ralentir. Et puis le palmarès du prix J'agis, je plante, dont le parrain est Élie Semoun. Une école du Puy-de-Dôme récompensée comme 2 autres établissements scolaires dans le Pas-de-Calais et en Bretagne. L'idée, c'est de réaliser une plantation utile à la biodiversité et d'écrire un discours collectif très inspirant sur l'environnement. Ma France vous accompagne, vous le savez, sur les grands sujets de société et du quotidien. La santé, avec les difficultés d'accès aux soins, fait partie de vos urgences et la santé mentale également. Nicolas Joly, vous êtes avec nous pour nous éclairer sur une étude à la une qui fait un constat inquiétant. Un baromètre réalisé par Empreinte Humaine pour Ipsos et pour BVA souligne que la santé mentale des salariés ne cesse de se dégrader. On parle de dépression, de burn-out, c'est un terme qu'on entend évidemment souvent, de perte de sens au travail. Un salarié sur deux s'estime aujourd'hui, Nicolas, là, en détresse psychologique.
14: Et on apprend dans cette étude que certains profils souffrent encore plus que la moyenne. 3 publics ont des taux de souffrance psychologique les plus élevés. 55% chez les femmes, 59% chez les employés et 60% pour les jeunes de moins de 30 ans. À l'inverse, les salariés de 60 ans et plus ont un taux de détresse psychologique bien plus faible, 25%. Derrière ces chiffres, il y a surtout des situations et des perceptions qui affectent l'estime de soi, le manque de reconnaissance, l'impression d'être de simples exécutants, temps. Le sentiment de manquer de temps pour faire un travail de qualité ou la dégradation de ses conditions de travail liées à la succession de crises géopolitiques et économiques. Mises bout à bout, ces situations ont des conséquences très concrètes. Un salarié sur trois souhaite quitter son entreprise, mais ça peut aller plus loin avec un danger réel sur la santé mentale, puisque 11% des salariés interrogés évoquent un risque de burn-out sévère.
12: Et vous parlez des profils les plus fragiles, les jeunes sont particulièrement à risque.
14: Et chez les jeunes qui sont en détresse psychologique, 65% craignent de ne pas tenir au travail jusqu'à la retraite, un chiffre qui résonne avec l'annonce faite par la ministre de la Santé et qui concerne cette fois les adolescents. Sur France Info, ce matin, Stéphanie Rist promet une prise en charge prioritaire pour ces jeunes en souffrance psychique dans les établissements scolaires. L'infirmière ou le médecin scolaire, un professeur ou le directeur d'établissement pourront appeler directement le médecin du SAMU.
11: Chaque jeune qui sera repéré, détecté, ayant un trouble éventuel de santé mentale, pourra avoir une espèce de coupe-fil pour avoir un rendez-vous dans les 24-48 heures avec un professionnel de santé, psychologue, psychiatre, pédopsychiatre, qui pourra le prendre en charge. Prendre en charge plus tôt, c'est vraiment important.
14: Les adolescents, un public, on le disait, particulièrement à risque aujourd'hui en matière de souffrance psychologique. Les hospitalisations pour tentative de suicide des adolescents de 10 à 14 ans ont plus que doublé depuis la crise sanitaire du Covid-19.
12: Nicolas Joly, merci. Voilà pour cette enquête sur la santé mentale à retrouver sur ici.fr. Un dénouement positif dans le Gard. La petite fille de 3 ans qui avait été récupérée lundi matin dans son foyer d'accueil à Uzès par ses parents qui n'en avaient pas l'autorisation a été retrouvée ce matin en bonne santé au domicile d'un membre de la famille dans un département voisin. En revanche, pas de nouvelles de Liana dont nous suivons depuis 4 jours l'inquiétude et l'émotion immense de la famille et des proches. Proche de cette petite collégienne de 11 ans dont les parents sont sans nouvelles depuis sa sortie du collège vendredi après-midi à Florence dans le Gers. L'enquête avance, cela dit, avec le placement en détention provisoire d'un homme de 41 ans, le père d'une des amies de la jeune fille. Un homme mis en examen pour enlèvement et séquestration de mineurs. Les caméras de vidéosurveillance de la commune l'ont vu faire monter dans sa voiture la petite fille à la sortie de son établissement. Depuis vendredi, Pierre de Cossette, le périmètre de recherche a été étendu au-delà de Florence pour tenter de retrouver Liana. Des renforts ont même été rappelés, Pierre, de toute la France.
13: Oui, les gendarmes continuent de ratisser les bois qui environnent Florence, cette ville de 6000 habitants où Liana a été vue pour la dernière fois vendredi dernier vers 15h. Des drones et un hélicoptère avaient déjà survolé la zone en vain, mais les militaires veulent en avoir le cœur net. L'escadron de gendarmerie mobile de Clermont-Ferrand arpente ces zones boisées au sol, donc sans succès à ce stade, tandis que les motards sillonnent les axes routiers et leurs fossés. Ce matin, pas de plongeurs ou d'équipes cynophiles, mais ces spécialistes pourront être déployés, nous dit-on, si l'enquête permet de localiser plus précisément un endroit où Liana pourrait se trouver ou être passée.
12: Alors, malgré la mise en examen du suspect, les enquêteurs n'ont obtenu aucune information à cette heure sur la localisation de la collégienne, Pierre.
13: Non, cet homme dont on sait qu'il est le père d'une amie de Liana n'a rien dit devant le juge d'instruction hier soir. Silence, après avoir seulement concédé en garde à vue que la collégienne était bien montée dans sa voiture vendredi dernier à la sortie du collège, mais en ajoutant qu'il l'avait déposée un peu plus loin devant la piscine de Florence. La justice avait jugé ses déclarations incohérentes et imprécises, et dans la lignée de cette garde à vue, le quadragénaire avait été mis en examen hier soir pour enlèvement et séquestration de mineurs, qualification criminelle, puisqu'il s'agit de faits passibles de 30 ans de réclusion. On sait que Liana avait passé une soirée pyjama il y a quelques mois chez le suspect et sa fille. Que s'est-il donc passé vendredi dernier? La voiture de cet homme est en cours d'analyse par les experts scientifiques de la gendarmerie. L'avocate du quadragénaire ne souhaite pas faire de déclaration à ce stade. La personnalité du suspect interroge en tout cas. Casier judiciaire vierge, certes, mais la région Occitanie précise ce matin qu'alors qu'il était agent de maintenance au sein de lycée du Gers entre 2018 et 2021, un signalement avait été effectué pour un comportement jugé inapproprié envers une lycéenne. Une procédure disciplinaire avait été engagée et il avait été mis fin à son contrat.
12: Les précisions de Pierre de Cossette pour Ma France. Ces dernières informations sur la disparition de Liana dans le Gers. Les députés doivent adopter en première lecture ce mardi le projet de loi d'urgence agricole. Un texte censé apporter des réponses concrètes aux paysans après leur colère cristallisée l'hiver dernier, notamment pour le déblocage des projets de stockage d'eau, l'installation simplifiée des bâtiments d'élevage ou une meilleure protection des terres agricoles. À l'étranger, au Proche-Orient, Israël continue ses opérations dans le sud Liban. L'armée israélienne appelle à l'évacuation de la ville libanaise de Nabatieh, qui a déjà perdu une partie de ses sites historiques dans ce face-à-face avec les membres du Hezbollah. Le ministre de la Culture libanais tente de protéger ces lieux du patrimoine au cœur de l'offensive antiterroriste de l'État hébreu. En France, la justice rend ses premières peines après les 890 interpellations liées au débordement du week-end après la victoire du PSG en Ligue des Champions. Sur les 225 gardes à vue pour des majeurs, le parquet de Paris a fait état de 112 présentations à la justice, dont 34 en comparution immédiate. Et hier, 13 hommes entre 18 et 25 ans ont été jugés devant le tribunal judiciaire de Paris. Tous soupçonnés de violence sur les forces de l'ordre, de violence, de vol ou de tir de mortier d'artifice, avec à la clé des peines entre 4 mois avec sursis jusqu'à 6 mois ferme sous bracelet électronique. Parmi les prévenus, Théo, jeune père de famille de 24 ans, sans casier judiciaire, qui a voulu fêter à sa manière à Paris la victoire de son équipe. Eh bien, il s'en souviendra. Margot Stib, vous l'avez interrogé à la sortie de l'audience.
15: Il est minuit passé quand Théo sort du tribunal. Les yeux cernés, le maillot du PSG encore sur le dos, il tombe dans les bras de ses proches.
16: J'aurais dû écouter mon père et ma femme. Ils m'ont dit de pas y aller et ils m'ont dit que j'allais finir en garde à vue. Ça n'a pas loupé. C'était ma première expérience, mais je pense pas recommencer, je vous le dis tout de suite.
15: Surtout que la fête, Théo n'en a pas vu grand-chose. Samedi soir, il décide de faire une heure de route en sortant du travail pour célébrer à Paris la victoire de son club avec des amis. Mais à peine sa voiture garée, il tombe nez à nez avec la police.
16: Quand vous voyez 8 policiers cagoulés avec des matraques et un bouclier, ça fait peur, quoi.
15: Théo se met alors à courir, un mortier d'artifice caché sous son t-shirt, 7 fumigènes dans sa sacoche. Dans sa fuite, il renverse aussi une chaise. La justice lui reproche de l'avoir jeté sur un policier blessé à la cheville. Mais Théo l'assure, jamais il n'a voulu être violent.
16: J'étais là honnêtement pour faire la fête. J'étais même pas là pour dégrader, rien. Mais c'est triste à dire, ils ont confondu supporters et casseurs.
15: Au final, Théo écope de 10 mois de prison avec sursis, loin des 6 mois fermes requis par le procureur. Leçon retenue, promet le jeune homme qui fêtera, dit-il, la prochaine victoire du PSG en famille devant sa télé.
12: Margot Steve, merci pour ici et loin de la casse, près du vrai foot. On rejoint maintenant à Clairefontaine le centre d'entraînement des Bleus dans les Yvelines. Notre reporter Julien Froment à quelques jours de l'ouverture de la Coupe du Monde de foot aux États-Unis notamment. Nous sommes à 2 jours du premier match de préparation des Bleus face à la Côte d'Ivoire. Julien, l'équipe de France continue de s'entraîner sous les encouragements d'Emmanuel Macron, le président de la République qui vient d'ailleurs d'arriver, Julien.
17: Effectivement, il est en train de serrer la main de tout l'effectif de l'équipe de France. Là, il est actuellement avec le gardien du Racing Club de Lens, Romain Rissert. Surprise de cette sélection des Bleus pour la Coupe du Monde. Emmanuel Macron qui est arrivé à peu près il y a une vingtaine de minutes du côté de Clairefontaine. Il est d'abord allé saluer l'équipe de France féminine qui elle aussi est présent au centre d'entraînement pour préparer 2 matchs de qualification pour la Coupe du Monde 2027. Et puis le président de la République est arrivé il y a de cela quelques instants sur le perron du château de Clairefontaine, et bien pour saluer cette équipe de France. On lui a offert un beau maillot vert, vous savez, ce maillot aux couleurs de la Statue de la Liberté. Ce sera le maillot extérieur des Bleus pour la Coupe du Monde. Et puis bien sûr il y aura la célèbre photo de classe du président avec tous les joueurs et le staff de l'équipe de France. Et puis ensuite ce sera un déjeuner au château pour lui, sa femme et les joueurs de l'équipe de France.
12: Merci beaucoup Julien Froment, entraînement sous observation avec Fabien Gosset qui vous accompagnait à Clairefontaine pour la technique. Merci Julien. La canicule des derniers jours a boosté, sachez-le, les entrées dans les salles de cinéma. Plus 33% de fréquentation en plus en mai par rapport à l'année dernière, avec près de 15 millions d'entrées enregistrées. Et loin de cette chaleur qui n'aura épargné aucune région de France, les températures se sont largement rafraîchies. La pluie s'invite sur une partie du pays, mais aussi les orages. Prudence, notamment dans 3 départements du sud-est qui sont placés en vigilance orange pour orage dès 14h, le Var, les Alpes-Maritimes et les Alpes de Haute-Provence, avec des épisodes violents attendus, des fortes pluies et des chutes de grêle.
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12: On commence ce tour des régions avec les dernières heures d'attente pour tous les futurs bacheliers. À 19h ce soir et partout en France, ils sauront s'ils pourront aller en fac d'histoire par exemple, en prépa ou en école de commerce pour le début de la phase d'admission. Admission d'office ou sur liste d'attente, ce sera selon. 2/3 des lycéens doivent recevoir en tout cas ce soir une proposition ferme. C'est le début d'un parcours avant le passage des épreuves du bac, porteur de stress forcément ce parcours. Hervé Blanchard pour ici, Belfort-Montbéliard.
18: Louise étant en terminale au lycée Condorcet de Belfort. Après avoir formulé ses vœux cet hiver sur Parcoursup, ce soir, c'est l'heure de vérité.
19: On a travaillé toute l'année et pour autant, on n'est pas sûr d'être accepté dans les établissements où on voudrait aller. On avait une dizaine de vœux à faire et c'est assez angoissant, voilà, parce que ça dépend pas que de nous pour le coup. Et je peux rien faire d'autre à part attendre les résultats et espérer qu'ils soient favorables. Est-ce qu'il y a encore des chances d'être pris ou pas? Est-ce que la file d'attente va bouger ou pas?
18: Environ deux tiers des candidats reçoivent une proposition d'admission au premier jour. Et ce serait l'idéal pour Rose en terminale à Sainte-Marie à Belfort.
20: J'ai pas non plus envie que ça tarde trop, donc je vais choisir mes vœux vite. Ça dépend où je suis acceptée en première. Et si la liste d'attente elle est pas très longue, si la liste d'attente elle est longue, je vais laisser tomber.
18: Et puis bien choisir sa formation universitaire, c'est quand même le début d'une nouvelle vie, estime Gwen, en terminale au Condorcet à Belfort.
21: Forcément, il faut que ce soit un choix réfléchi. Parce que dans une vie, c'est une passerelle. Il nous laisse, je crois, un mois pour réfléchir. Forcément, le choix d'une école s'entraîne aussi le choix d'un appartement, d'un lieu de vie et d'une nouvelle vie.
18: Et après Parcoursup pour les lycéens, le début d'un autre parcours pour les parents cette fois. Une course contre la montre pour trouver un logement pour leurs enfants avant de partir en vacances cet été.
12: Eh oui, merci Hervé. La phase d'admission principale s'étend jusqu'au 11 juillet. Les dossiers sont mis à jour tous les matins. Et au fil des désistements, les candidats peuvent chaque jour recevoir de nouvelles propositions d'admission. Cette illustration maintenant des incivilités et des violences dont sont aussi, vous le savez, victimes nos élus. Nous voici dans la Somme avec le maire de Cléry-Solchois qui s'est fait agresser pour avoir demandé à un automobiliste de rouler moins vite dans son village. Cet homme lui a asséné un coup sur la tête. Le maire, Guillaume Dupire, a déposé plainte à la gendarmerie.
22: L'objectif, c'est de faire remonter l'information, que les gens soient au courant qu'aujourd'hui, les élus sont confrontés à ce type de problème et sont surtout en première ligne. Alors aujourd'hui, j'ai porté plainte sous le statut de maire, mais ça peut arriver à n'importe quel administré de ma commune. Et ce que je voulais, c'est que d'une, on soit accompagné. Je tiens à remercier le procureur, le sous-préfet et également Madame Thiebaud de la MF80 qui ont été très très réactifs là-dessus. Mais surtout, faire prendre aussi conscience. Alors là, c'est un intérêt vraiment personnel, qu'il y a peut-être des choses à mettre en place dans les communes comme les nôtres pour que nous n'ayons pas à faire la police nous-mêmes et qu'il nous faudrait peut-être un petit peu plus de moyens techniques et même voire financiers pour pouvoir faire face à des comportements routiers comme on en voit de plus en plus aujourd'hui.
12: Il est 13h14 dans Ma France et la billetterie pour tenter d'obtenir des places pour les 10 nouveaux concerts à Paris de Céline Dion en mai prochain ouvre demain 10h sur son site internet et aussi sur le site de la Défense Arena. Seuls les fans qui ont déjà tenté leur chance en vain aux préventes il y a un mois sont concernés. 350 000 billets mis en ligne. Les autres candidats malheureux envisagent d'autres idées comme cette habitante d'Indre-et-Loire à Mône qui a décidé de créer son propre événement. Géraldine Martineau, via son association le Zumba, propose un concert avec un groupe, un tribute à Céline au parc de l'Orangerie. Virginie Vandeville l'a rencontrée pour Ici Touraine.
23: L'objectif est clair.
24: Que ça soit une belle fête.
23: Des semaines que Géraldine est à fond dans les préparatifs, une organisation conséquente à laquelle elle se frotte pour la première fois. Il faut penser sécurité, autorisation pour accueillir 1000 personnes, mais elle a déjà l'essentiel, le groupe.
24: On a cherché sur internet, j'ai cherché et j'ai trouvé effectivement ce tribute qui est un des meilleurs tributes actuels de Céline Dion. On a eu de la chance qu'il soit surtout disponible pour cette date-là.
25: Je crois qu'ils ne sont pas encore venus sur le secteur. C'est un groupe qui tourne sur la France entière.
23: Éric Siconet, ce musicien compagnon de Géraldine, est un vrai soutien, notamment pour assurer l'aspect technique du concert.
25: Parce que le show, encore une fois, sur un spectacle comme ça, c'est le son, c'est la lumière, c'est le cadre, puis le talent, parce que franchement, si on regarde un peu ce qu'ils sont capables de faire, alors Céline Dion ne pourra pas venir, hein, mais en tous les cas, la chanteuse qui prend sa voix est vraiment extraordinaire.
23: Au programme, les meilleurs titres de Céline Dion.
24: Ça dure à peu près 2 heures avec tous les morceaux principaux.
26: Vous avez demandé un titre spécifique ou pas?
24: Ah, J'irai où tu iras. Voilà.
23: Vous l'entendez, c'est dans les cordes du groupe. Les places sont déjà disponibles en ligne. Comptez 27 euros pour profiter de la soirée et des surprises prévues. Pour financer un tel événement, Géraldine recherche aussi des sponsors.
12: Merci Virginie. Et toutes les infos sur les inscriptions pour cette billetterie de Céline Dion à retrouver sur ici.fr. 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
12: Dans Ma France, on aime vous parler d'initiatives qui créent du lien, qui valorisent le travail réalisé en local, vous le savez, dans vos communes. L'esprit d'entreprise, on en parlait hier avec un prix formidable, Innover à la campagne. Et aujourd'hui, c'est le concours scolaire J'agis, je plante qui nous réunit. Un prix imaginé par la Fondation pour la Nature et pour l'Homme. Un jury présidé par Elie Semoun, parrain de l'initiative, dans la dynamique de son film Du Cobu passe au vert. Bonjour Stéphanie Clément-Grandcourt.
2: Bonjour Wendy.
12: Vous êtes directrice générale de cette fondation. Et j'ai eu le plaisir d'être conviée dans votre jury cette année. J'ai donc apprécié avec vous la qualité des dossiers. Deuxième édition pour ce prix, J'agis, je plante. Vous nous rappelez d'abord, Stéphanie, de manière générale, quel était le but et la philosophie de ce concours?
2: Alors, le but de ce concours, c'est que les enfants mettent les mains dans la terre, oui, et qu'ils se reconnectent à la nature. C'est pour nous un enjeu extrêmement important à la fondation. Nous sommes une fondation qui travaille sur la base de la science. La science le dit, les enfants sont déconnectés de la nature aujourd'hui, trop, où qu'ils vivent sur le territoire. Ça a des conséquences sur leur santé physique, sur leur santé mentale. Mmh. Donc on a cherché un moyen de les reconnecter de manière ludique. On a créé ce concours, c'est la deuxième édition cette année. Ça cartonne. C'est un concours qui s'adresse aux écoles primaires. Les enseignants sont ultra mobilisés. On a eu cette année 1200 élèves qui ont participé partout en France. 50 établissements avec des projets tous plus beaux les uns que les autres, ça, vous le savez mieux que personne, ça n'a pas été facile.
12: Les départager.
2: Absolument.
12: Parce qu'il y avait beaucoup de qualités. L'idée, c'était qu'ils présentent ce projet justement et qu'ils adossent à ce projet un discours sur l'environnement, sur la biodiversité, à hauteur d'enfant, vraiment, voilà, qui montre qu'ils sont porteurs aussi de valeurs.
2: Absolument, c'est un projet extrêmement ambitieux et ça demande beaucoup d'engagement, ce concours, parce qu'il faut à la fois créer un projet de plantation, ce qui n'est pas tout à fait simple, oui, quand on est une classe, oui, et puis il faut créer un objet, que ce soit un slam, que ce soit une vidéo, que ce soit un poème autour de la nature et de pourquoi la nature c'est important. Et les trois, j'ai envie de dire les quatre gagnants, oui, de cette année ont parfaitement rempli l'exercice.
12: Alors roulement de tambour, vous allez les annoncer sur ici en direct dans cette optique d'agir concrètement pour la nature avec une classe. Je rappelle que ce concours invitait les enfants du CP au CM2 à participer en plantant, en écrivant, vous le disiez Stéphanie, ce discours qui donne envie de protéger la nature. Palmarès qu'on vous dévoile donc en direct, qui donnera peut-être envie aux futurs candidats. Et le gagnant de l'année, Stéphanie, nous entraîne dans le Puy-de-Dôme.
2: Absolument, au centre de loisirs de Nonant, dans le Puy-de-Dôme, avec un projet très ambitieux. Dans ce centre de loisirs, ils sont partis d'un constat tout simple. Ils ont un centre de loisirs qui est très exposé à la chaleur, oui, avec une cour de centre qui était très dévégétalisée, je vais y arriver. Et ils se sont dit, on va changer ça. Et ils sont partis vraiment avec beaucoup d'ambition, beaucoup d'engagement. Ils ont à la fois planté des plantes grimpantes pour protéger le préau et la vitre qui donne sur le préau, qui est très exposé à la chaleur. Ils ont planté des arbres pour créer des îlots de fraîcheur, et puis ils ont été chercher des palettes, ils ont fait de la récup pour un peu décorer, ils ont mis des palettes au mur, ils ont planté dans ces palettes, donc c'est un projet très très complet, et ils se sont beaucoup beaucoup investis aussi dans une vidéo où ils ont vraiment joué le jeu pour nous expliquer un petit peu comment tout ça se passe.
12: On les entend dans ce petit extrait, les enfants de 9 ans.

0: jeu avec ceux qui les ont entourés pour ce concours J'agis, je plante. Et nous sommes heureux de vous donner la parole sur l'antenne d'ici, Virginie Gombert, bonjour.
1: Bonjour.
0: Vous qui êtes animatrice dans ce centre de loisirs, heureuse aujourd'hui.
1: Alors, directrice du centre de loisirs.
0: Directrice.
1: Scolaire Nonant. Oui. Ouais. Et ben, heureuse et fière que ces enfants aient porté ce projet et qu'on ait pu arriver à ça, quoi.
0: Oui, avec ce besoin concret, on entendait ces enfants dans ce projet Oasis faire baisser la température dans les salles d'activité. Bon, ça n'a peut-être pas encore montré tout à fait son ampleur pour ces derniers jours de canicule, mais ça commence quand même, vous l'avez constaté.
1: Oui. En fait, on a déjà les glycines qui ont poussé et qui arrivent presque à la hauteur maximale. Donc, on est très heureux déjà parce qu'on pensait que ça n'allait pas pousser aussi vite. Donc, on espère qu'au mois de juillet, eh ben, on sera dans de meilleures conditions.
0: Oui, Stéphanie parlait du collectif mobilisé. Ça a vraiment été un travail de groupe. Tout le monde a mis la main à la terre.
1: Oui. Ben, en fait, on a commencé en novembre, enfin pour les vacances de Toussaint, parce que nous, on fonctionne pendant les vacances. Mm-hmm. Donc, on a fonctionné pendant les vacances de Toussaint, où on a commencé à creuser, à mettre en terre, à planter. Et puis après, en février, on a fini certaines plantations. On a remis, ben, parce qu'avec l'hiver, certaines plantes n'étaient pas restées. Et puis, on a créé le clip avec Karine Shannan, du coup, pour compléter notre projet.
0: Oui, vous avez participé à ce concours et vous avez retenu. Alors, on le disait avec Stéphanie, des difficultés vraiment à départager, mais le vôtre, bah, Stéphanie, c'est vrai qu'il cochait toutes les cases, d'abord dans son amplitude, dans l'engagement mis par tout ce collectif et un centre de loisirs qui a profité de ces vacances-là pour changer vraiment la dimension de son école.
2: Oui, ça coche toutes les cases, vous avez raison de le dire. On dit souvent, il faut tout un village pour élever un enfant. Là, on sent bien qu'il y a toute une équipe mobilisée, c'est très important. Et puis, ça montre à la fois qu'on végétalise parce qu'on fait revenir les abeilles, parce que c'est beau, parce que c'est de la joie, mais que ça permet aussi de lutter contre les îlots de chaleur. Donc ça montre aux enfants toute l'ampleur et tout l'intérêt de vraiment faire ces actions. Et puis vous l'avez dit, on l'entend un peu quand on entend le clip, les enfants se sont investis sur toutes les dimensions, y compris la dimension artistique.
0: Bon, il y avait aussi la dimension du COBU qui les a motivés, Virginie Gombert, dites-nous la vérité.
1: Oui, il y a eu du COBU, alors si jamais il ne vient pas, attention, il y a des enfants qui attendent avec impatience.
0: Élie Semoun va venir vous voir aussi.
1: J'espère qu'on l'attend vraiment avec grand plaisir. Les enfants l'attendent.
0: Vous allez annoncer aux enfants ce prix aujourd'hui que vous allez afficher avec grandeur d'affiche dans votre établissement du Puy-de-Dôme, Virginie, pour terminer.
1: Oui, on est fiers et puis on va faire au mois de juillet, dès la venue de tout le monde, et ben un petit article dans la montagne, dans notre journal.
0: Bien sûr.
1: Voilà.
0: Bon, et sur ici, évidemment, votre radio de proximité. On est heureux pour vous, Virginie Gombert, pour ce centre de loisirs Nonant près de Clermont-Ferrand. Et le prochain du COBU, oui, qui va arriver dans nos salles.
1: Et, ben, oui.
0: Et monsieur Élie Semoun, le parrain de cette initiative. Merci beaucoup. On n'oublie pas, voilà, pour la première place.
1: Merci,
0: ça, c'est très
1: vous.
0: Beau. Merci, Virginie. Le trophée d'argent pour une école du Pas-de-Calais, Stéphanie.
2: Absolument. L'école du Vergigno à Hédin-l'Abbé, dans le Pas-de-Calais. Alors là aussi, beaucoup d'ambition, beaucoup d'énergie d'une maman à l'origine de ce projet.
0: Passionnée
2: de botanique, d'écologie, qui a voulu expliquer aux enfants pourquoi les abeilles, c'est important.
0: Ouais. Donc,
2: elle a utilisé un recoin inutilisé de la cour d'école des enfants pour faire une station d'observation des insectes et leur faire comprendre le rôle crucial de ces pollinisateurs. Là aussi, énormément d'ambition dans ce projet, très centré sur du COBU. Hein, ils se sont déguisés, le directeur d'école a même joué le professeur Latouche, mais aussi beaucoup de soins au projet en lui-même. On a parlé maths, parce qu'il fallait, il fallait aller chercher des bulbes, il fallait acheter des bulbes. Donc les CP ont fabriqué les sachets, les cours moyens ont calculé les bénéfices. On a parlé science parce qu'il fallait choisir des plantes qui soient spécifiques pour faire revenir les abeilles, les pollinisateurs plus généralement. Et puis un clip, là aussi beaucoup d'ambition dans la production de ce clip.
0: Oui.
2: 100% du COBU. Beaucoup de joie dans ce projet.
0: Ouais, c'est ce que j'allais vous dire. Il y a de la joie, il y a un côté ludique, extrêmement pédagogique aussi. Et ça diffuse et ça infuse dans tout ce projet J'agis, je plante. Lauréat de la troisième place pour ce trophée de bronze, coup de cœur de votre partenaire, La Poste. C'est une école en Bretagne, pour terminer, Stéphanie.
2: Absolument, l'école Saint-Jeanne d'Arc de Saint-Dominic, en Bretagne, où là, on parle transmission, et j'ai envie de vous dire presque transmission inversée,
0: oui.
2: Puisque les élèves de cette école sont allés travailler avec l'EHPAD qui est juste à côté, pour faire un projet de plantation de haies gourmandes, avec l'idée qu'on plante ensemble, qu'on récoltera ensemble, et qu'ensuite on fera des confitures ensemble, avec les pensionnaires de cette EHPAD.
0: Appelés retraités, c'était très mignon par les enfants.
2: Absolument.
0: Maisons de retraite, dans leur esprit, ce sont des retraités, c'est
2: des
0: vrai,
2: retraités.
0: Voilà.
2: Ouais,
0: qui ont été très gourmands et qui eux aussi ont participé

0: participer au projet.
1: Exactement. Et là aussi, beaucoup de choses intéressantes. Je parlais de transmission inversée. C'est vrai que là, ce sont les enfants qui ont expliqué pourquoi c'est intéressant de planter. On a vu aussi des enfants, les enseignants nous le disaient, la confiance qui se restaure parce qu'on se découvre chef d'équipe pour dire ce qu'il faut faire, quand il faut le faire, aux plus âgés, aux plus anciens. Et puis, des liens essentiels qui se sont créés et qui, on en est sûr, vont perdurer. Donc, beaucoup de joie et beaucoup de liens sociaux dans ce projet.
0: Et puis, un prix spécial remis pour la première fois pour cette deuxième édition du prix J'agis, je plante. Écoutez le message du président du jury.
2: Bonjour les enfants, c'est Elie Semoun. Je suis avec mon équipe, je suis là pour le projet J'agis, je plante, pour lequel vous avez participé. Et on voulait vous remettre un prix spécial. Et c'est l'école Dame Gien. Vous avez planté un bosquet et puis vous êtes acclimaté à la nature. Vous avez approché, vous avez touché la terre. Et on a trouvé que votre projet était très touchant et très enrichissant pour vous en tout cas et pour nous aussi. Bravo les enfants.
3: Bravo.
0: Très touchant parce que ces enfants sont en situation de handicap, Stéphanie.
1: Absolument, c'est une classe de 7 enfants qui ont entre 6 et 11 ans, situation de handicap et qui se sont fortement mobilisés sur ce projet, qui nous a évidemment beaucoup émus. Ils ont fait plein de choses, la création d'affiches, ils ont été distribués des tracts, ils ont visité des pépiniéristes, ils se sont fait aider des plus grands pour créer le chantier plantation. Oui. Et ça montre que la nature, c'est aussi un formidable tremplin pour restaurer la confiance, pour l'autonomie. Et pour ces enfants, c'est d'autant plus important.
0: Bah, très très belle édition, J'agis, je plante. Vous remettez ça l'an prochain. Dans cet intérêt partagé avec les candidatures qui peuvent être pensées dès maintenant. Vraiment,
1: absolument,
0: une adresse à tous les instituteurs et chefs d'établissement qui sont à l'écoute pour ce jury porté par la Fondation pour la Nature et pour l'Homme. Merci Stéphanie Clément-Grandcourt de nous en avoir donné le palmarès.
1: Merci.
0: Et à très bientôt.
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0: On se quitte avec votre rendez-vous anti-arnaque au Drazo avant le coup d'envoi de la Coupe du Monde le 11 juin, Mexique, Afrique du Sud. Eh bien, les escrocs passent déjà, eux, à l'offensive.
5: Effectivement, si vous voyez passer là dans les prochains jours une offre imbattable pour aller voir un match de nos bleus aux États-Unis ou si vous voyez des sites avec des goodies, mascotte du mondial, maillot, t-shirt, etc., soyez mais alors ultra prudent. Deux entreprises spécialisées en cybersécurité, Checkpoint et Kaspersky, alertent sur une explosion des sites malveillants. Tenez, je suis allée sur l'un de ces sites. Je vous avoue que même moi, qui vous parle d'arnaque à longueur de temps, j'ai bien du mal à voir au premier abord qu'il y a tromperie. Son nom, c'est fifaofficialstore.shop. On est d'accord, d'emblée, vous vous dites, c'est la boutique officielle de la FIFA, la Fédération Internationale de Foot. Qu'est-ce que je vois dessus? Des ballons du Mondial, des maillots de la France, du Brésil, etc. Et tiens, de bien jolies ristournes, moins 80%, casquettes, écharpe à 6 euros et cerise sur le gâteau, livraison gratuite.
0: Oui, donc c'est là que ça devient suspect, Aude, c'est trop beau pour être vrai.
5: Voilà, soyez suspicieux toujours et interrogez-vous, c'est quoi l'intérêt d'une vraie boutique du Mondial de faire des ristournes à quelques jours de l'événement? C'est comme si vous étiez tombé sur des fleurs en promo le week-end dernier pour la fête des mères, ça n'a pas de sens. Petite recherche, la vraie boutique de la FIFA, c'est store.fifa.com. Et là, d'un coup, les prix ne sont plus les mêmes. 35 euros les casquettes et pas 6 euros. Attention aussi dans vos boîtes mail. Si vous recevez, sans avoir rien demandé, une super offre pour aller à New York et voir le match des Bleus contre le Sénégal le 16 juin. Désolé, mais ça sent très fort le piège.
0: Merci Aude Razzo de votre vigilance. À retrouver là encore sur notre site internet et sur l'application ici. Je vous laisse avec, chers amis, l'info locale, la proximité, la bonne humeur en musique. Et je vous retrouve demain à partir de 13h dans Ma France. Vous pouvez réécouter, partager cette émission sur les réseaux sociaux et également à demain.
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8: Vous voulez faire des économies sur vos plans ?
3: un jeune Manceau, Jordan Beaumard, vient de concevoir une application mobile géniale. Ça s'appelle Mon Plein Éco et le concept est simple. Ça permet de manière très facile d'identifier les stations-service proposant le carburant au meilleur prix sur un trajet donné. Sur son utilisation personnelle, ça lui fait économiser entre 5 et 10 euros. L'application s'appelle Mon Plein Éco. Vous habitez loué et vous souhaitez faire un rafraîchissement dans le dressing à l'aube de l'été? Ça tombe bien, une boutique éphémère ouvre aujourd'hui dans votre centre-ville, place Germain Pilon, juste à côté de la pharmacie. Les Folies de Charroux, c'est le nom de ce commerce qui se promène de ville en ville à vendre vêtements, chaussures, bijoux et accessoires. Si ça vous intéresse, ne traînez pas, la boutique déménage le 6 juin, ce sera samedi. La journée des peintres revient ce dimanche à Bonnétable, événement sartois incontournable dans lequel vous pouvez vous promener dans les allées du jardin potager tout en découvrant les œuvres de peintres locaux. Les artistes sont même invités à peindre en public. Amateurs d'art, dimanche, rendez-vous à Bonnétable.

Rolling Stone avec Start Me Up. Ça nous met en forme sur Ici Men, hein. Début d'après-midi endiablé. J'espère que vous allez bien, que vous profitez du retour de la fraîcheur, hein. Ça fait pas de mal après les hautes températures qu'on a connues. La musique reste au cœur des programmes l'après-midi sur Ici Men. Bernard Lavillier arrive juste après la nouveauté signée Oria. Et après ces deux titres, Tom Vanier nous partage une offre d'emploi. Très bon après-midi.

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1: Et c'est un format plutôt original pour un job dating. Bonjour Sonia.
2: Bonjour.
1: Vous êtes conseillère à France Travail Entreprise, un format plutôt original car oui, c'est une grande marche d'orientation qui est organisée aujourd'hui à Écomoi. Présentez-nous un petit peu cette matinée, Sonia.
2: Cette journée
1: oui.
2: Va fonctionner en trois temps. Donc le matin, nous avons une marche d'orientation avec le club d'athlétisme LMA 72. Le plus gros club de la Sarthe.
1: Oui.
2: Marche d'orientation à côté du collège des Comois. 6 équipes en mode anonyme avec mélanger les demandeurs d'emploi, les conseillers France Travail, une conseillère de Cap Emploi et 2 collègues de la communauté de communes du Bercé Bélinois.
1: D'accord, une journée extrêmement riche du côté des Comois en ce mardi. Vous l'avez dit, parmi les partenaires, il y a donc Le Mans Athlétisme 72. C'est important, Sonia, d'utiliser le sport comme moyen de communication, le moyen de rapprocher aussi, surtout.
2: Exactement, vous faites bien d'en parler, puisque l'objectif France Travail et l'objectif de tous les acteurs de l'emploi, c'est d'être dans le recrutement inclusif. Je suis également conseillère à connotation handicap au niveau de l'agence.
1: Ouais.
2: Donc là, la thématique, c'est sport et insertion. Et donc l'objectif est d'accompagner les personnes, de les aider pour que chacun retrouve le chemin de l'emploi. Et là, donc, ce sera au travers une marche.
1: Il est conseillé de venir avec une tenue adaptée, comme c'est inscrit dans l'annonce. Du coup, vu qu'on fait du sport, Sonia, on vient avec une chemise et des baskets. Comment ça se passe?
2: Donc, on pourrait dire Bermuda, chemise et cravate, parce que on a une super ambiance au sein de l'agence, et donc ce sera quand même assez décontracté. Donc, on conseille aux personnes d'avoir une tenue à l'aise, mais comme les entretiens d'embauche, de plutôt axer sur des chaussures confortables pour la marche, donc chaussures fermées. Mais surtout, l'objectif number one, c'est de penser à prendre ses CV pour le job dating qui suit. Puisque pas d'échange, pas de recrutement et pas de possibilité de retour à l'emploi ou d'immersion sans CV.
1: Pensez bien à ramener votre CV. C'est le mot de la fin. Merci beaucoup, Sonia.
2: Mais de rien.
1: Avec grand plaisir. Cette grande marche de l'orientation, c'est à Écomoi aujourd'hui.
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0: Lewis Capaldi, wish you the best sur votre radio ici même. À suivre, Mylène Farmer nous chante Je t'aime mélancolie, mais avant de l'écouter, on prend le temps de zoomer sur une artiste sartoise.
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0: À la fois dansante et percutante, une véritable chanson pour toutes les saisons qui réchauffe les cœurs.

0: Karma de Kuntea. 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
1: Vous écoutez votre radio locale, ici même. Passez un bel après-midi, il est 14h.
2: La petite fille de 3 ans disparue à Uzès dans le Gard va bien retrouver saine et sauve. Sa mère et un complice sont en garde à vue. Son père est toujours recherché. Ses parents l'avaient récupérée de force hier matin dans la famille d'accueil où elle était placée. À Florence, dans le Gers, Liana, 11 ans, elle reste introuvable. Un homme de 41 ans est mis en examen pour enlèvement et séquestration. La collégienne a été vue pour la dernière fois vendredi vers 15h en train de monter dans sa voiture devant son collège. Il connaissait bien Liana car sa fille est une amie de la disparue. Pour détecter les problèmes de santé mentale, Stéphanie Rist promet à chaque jeune qui sera repéré par l'éducation nationale un coup de fil pour avoir rendez-vous dans les 24-48 heures avec un professionnel, un médecin scolaire, une infirmière scolaire ou un psychologue scolaire. 3 départements du Sud-Est, le Var, les Alpes-Maritimes et les Alpes-de-Haute-Provence sont placés en vigilance orange aux orages. Des orages localement violents avec notamment des chutes de grêle, des rafales de 80-100 km/h selon Météo France. Les lycéens vont recevoir leur première réponse ce soir à 19h via Parcoursup. Plus d'un million de candidats sont en attente, un record depuis le lancement de la plateforme d'inscription post-bac, c'était en 2018. Et puis le biopic sur Michael Jackson, Le Diable s'habille en Prada 2, est juste une illusion. La fréquentation des salles de ciné au mois de mai en France a bondi. Près de 15 millions d'entrées enregistrées, soit une hausse de 33% par rapport à mai 2025, grâce notamment à ces 3 films plébiscités par les Français.
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1: Entre éclaircies et ciel gris cet après-midi en Sarthe, Météo France nous annonce des averses jusqu'en début de soirée. Côté température, la maximale est affichée autour des 20 degrés pour Le Mans, également dans le sud-ouest du département, entre Sablé et La Flèche. Entre 18 degrés et 19 degrés pour le reste des communes, la pluie devrait se calmer dans la nuit, mais repartir dès demain matin de façon plus douce. 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

0: ABBA ne sera jamais démodé, hein. Toujours aussi bien. Mais il est temps d'écouter trois chansons françaises à la suite. Par exemple, le single du dernier album de Benabar, Quoi qu'on dise, suivi de William Scheller avec Rockin' Dollars. Mais avant, Monsieur le taulier Johnny Hallyday est l'une des plus belles chansons d'amour. Je te promets, tout ça, c'est sur Ici Men.
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1: Trois infos vie pratique en Sarthe avec Isimène. Commençons par des manœuvres, des exercices militaires. À compter de ce mardi 2 juin jusqu'à jeudi, une dizaine d'hélicoptères et plusieurs drones de l'armée vont survoler le secteur Le Mans, Laval, Argentan. Plusieurs centaines de militaires, dont une centaine du 2e RIMA de Vours, sont mobilisés. Les vols en hélicoptère auront lieu uniquement le jour, comme le précise le communiqué. Pas d'inquiétude si vous entendez du bruit, observez des mouvements inhabituels dans le ciel sartois entre aujourd'hui et jeudi. La mairie du Lude informe que la piscine L'Aqualude sera exceptionnelle. Fermé ce samedi 6 juin, le site va accueillir une compétition à partir du 10 juin. L'Aqualude procédera à l'ouverture du bassin extérieur les mercredis et samedis après-midi. Nous avons entamé une semaine qui va se ponctuer par la journée test 24 heures du Mans, mais toute cette semaine, soyez plus que vigilants. Vous qui allez circuler sur les Hunaudières et sur les départementales 139 et 140 qui vont se transformer en circuit à compter de ce dimanche, les poids lourds risquent d'être nombreux. Songeons aussi à la sécurité des techniciens présents sur les bas-côtés de la chaussée pour assurer les différents préparatifs. Roulage ce dimanche de 8h à 18h30.
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0: All Around the World, une chanson signée Lisa Stansfield. Si vous venez de nous rejoindre, excellent après-midi à l'écoute d'Issimène. La suite des programmes, vos informations à 15h pile, suivies de votre météo locale. Ce qui nous laisse le temps d'écouter de la musique, Thierry Pastor et son coup de folie. Et juste après, on vous diffuse le dernier titre de Marine, Escroc.
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1: On passe ce mardi après-midi ensemble sur Ici même. Il est 15h, voilà vos infos.
2: L'incendie de Cran Montana en Suisse et une nouvelle audition aujourd'hui pour les époux Moretti, propriétaires du bar Le Constellation, où 41 personnes sont mortes dans l'incendie du 1er janvier au cœur de cette confrontation. Une question qui a verrouillé certaines issues de secours de l'établissement ce soir-là. Pour l'instant, le couple dit ne jamais avoir donné de telles consignes. Les recherches continuent pour tenter de retrouver Liana Florence dans le Gers. Portée disparue depuis vendredi, la collégienne a été vue pour la dernière fois montant dans la voiture d'un homme de 41 ans. C'est le principal suspect. Il est mis en examen pour enlèvement et séquestration. Il connaissait bien Liana, car sa fille est une amie de la disparue. L'Assemblée nationale se prononce sur le projet de loi d'urgence agricole aujourd'hui. Réponse du gouvernement à la colère de la profession l'hiver dernier. Au cœur de ce texte, de nombreux sujets, l'eau, le loup, les pesticides ou encore la souveraineté alimentaire. Ce qu'il contient en détail est sur ici.fr. Attention aux orages cet après-midi sur une large partie de la France. Trois départements sont en vigilance orange. Le Var, les Alpes-Maritimes, les Alpes de Haute-Provence. Ces orages vont frapper une vaste zone allant de la Provence jusqu'au Jura, accompagné de vents jusqu'à 100 km/h. Brusque changement de temps, alors que la France a connu son printemps le plus chaud jamais enregistré, indique aujourd'hui Météo France. C'est le début des quarts de finale à Roland-Garros. Chez les femmes, après un duel 100% ukrainien, Marta Kocsik se qualifie pour les demi. Chez les hommes, Alexander Zverev affronte en ce moment l'Espagnol Rafael Roda.
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1: Entre éclaircies et ciel gris cet après-midi en Sarthe, Météo France nous annonce des averses jusqu'en début de soirée. Côté température, la maximale est affichée autour des 20 degrés pour Le Mans, également dans le sud-ouest du département, entre Sablé et La Flèche. Entre 18 degrés et 19 degrés pour le reste des communes, la pluie devrait se calmer dans la nuit, mais repartir dès demain matin de façon plus douce. Très bon après-midi, vous écoutez Ici Mène.
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0: Terence Trent D'Arby, vous êtes peut-être en voiture en ce moment, ou peut-être que vous nous écoutez de chez vous, ou au travail, où que vous soyez, vous avez fait le bon choix, écoutez Ici Mène, et on vous en remercie. Si vous aimez la chanson française, ça tombe bien, on part sur trois titres de ce registre à la suite. La vie ne m'apprend rien, chanté par Daniel Balavoine, ensuite Jack et Carla avec La Recette, puis on ira faire un tour, non pas du côté de chez Swan, mais du côté des yeux d'Émilie, parce qu'un petit Jodassin, ça fait jamais de mal.
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1: Ça y est, le départ est lancé pour se réabonner au Mans FC. Je dis bien réabonner car cette semaine, les premières places sont réservées aux supporters déjà abonnés lors de la saison 2025-2026. Pour le reste du public, si vous souhaitez réserver votre place au stade Marie-Marvin pour la Ligue 1, il faut patienter encore une semaine. L'abonnement commence à 162 €, ce qui revient à 9,50 € le match. Pour la Ligue 1, ça revient à pas cher. L'été, on peut se promener en famille dans les différents zoos de la Sarthe et aujourd'hui, on zoome sur le domaine zoologique de Pécheret. Le parc vient d'inaugurer une nouvelle volière dite immersive, ce qui va vous permettre de pénétrer directement dans l'espace de vie des oiseaux afin d'être au plus proche d'eux. Enfin, je vous propose une belle fête médiévale ce samedi à Beaufay, le tournoi des 10. Les hostilités commencent samedi donc à 9h et la fête dure jusqu'au soir. On aura même le droit à un spectacle nocturne à 22h.
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0: Show, would it be good? Pas facile à dire. Vous écoutez ici même dans cet après-midi assez doux côté température. Vos informations nationales arrivent à 16h, suivies justement de la météo locale. Et avant, on reste en musique avec Julien Clerc ou encore Zazie. Puis on finira l'heure en beauté avec U2. Passez un bon après-midi à l'écoute de votre radio locale ici même.
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1: 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Il est 16h sur votre radio locale. Tout de suite, les infos.
2: À 180 gendarmes et plusieurs dizaines de citoyens mobilisés dans le Gers aujourd'hui pour rechercher Liana. Des objets ont été trouvés, des analyses sont en cours, indique le commandant de gendarmerie qui dirige ces recherches. Liana, c'est cette collégienne de 11 ans portée disparue à Fleurance depuis vendredi. Un homme de 41 ans est mis en examen pour enlèvement et séquestration. La collégienne a été vue pour la dernière fois vers 15h en train de monter dans sa voiture devant son collège. Il connaissait bien Liana car sa fille est une amie de la disparue. Pour détecter les problèmes de santé mentale, Stéphanie Rist promet à chaque jeune qui sera repéré par l'éducation nationale un coupe-fil pour avoir rendez-vous dans les 24-48 heures avec un professionnel, un médecin scolaire, infirmière scolaire ou psychologue scolaire, précise la ministre de la Santé. Trois départements du Sud-Est, le Var, les Alpes-Maritimes et les Alpes-de-Haute-Provence, sont placés en vigilance orange aux orages. Des orages localement violents, avec notamment des chutes de grêle et des rafales de 80 à 100 km/h, précise Météo France. Les lycéens vont recevoir leur première réponse ce soir à 19h via Parcoursup. Plus d'un million de candidats sont en attente, un record depuis le lancement de la plateforme d'inscription post-bac, c'était en 2018. Le biopic sur Michael Jackson, Le Diable s'habille en Prada 2, est juste une illusion. La fréquentation des salles de ciné au mois de mai en France a bondi. Près de 15 millions d'entrées enregistrées grâce notamment à ces trois films plébiscités par les Français.
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1: Entre éclaircies et ciel gris cet après-midi en Sarthe, Météo France nous annonce des averses jusqu'en début de soirée. Côté température, la maximale est affichée autour des 20 degrés pour Le Mans, également dans le sud-ouest du département, entre Sablé et La Flèche. Entre 18 degrés et 19 degrés pour le reste des communes, la pluie devrait se calmer dans la nuit, mais repartir dès demain matin de façon plus douce. Très bon après-midi, vous écoutez Ici Mène.
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0: On vient d'écouter la toute nouvelle chanson d'Alex Warren. Elle s'appelle Fever Dream. J'espère que tout se passe bien pour vous cet après-midi à l'écoute d'Issimène. On profite de ces températures plus douces et on se laisse guider par la musique. À suivre par exemple Blues Trottoir ou encore Chris Isaac. Mais pour l'instant, revenons sur l'interview événement du jour. On retrouve Bruno Vandestick. Ce matin, il était question de spectacle.
1: Ça va se passer au Mans ce dimanche 7 juin, salle Lessonnière, avenue Rhin et Danube, la dernière de cette saison 2025-2026 de la L'Improst. C'est la ligue d'improvisation de la Sarthe, Anaïs Tempère-Lebreton. Bonjour.
2: Et bonjour.
1: Ce que j'adore avec vous, c'est que c'est pas la peine de préparer de toute façon ce rendez-vous puisqu'on improvise. Normal.
2: Mais exactement, c'est pour ça qu'on adore cette discipline. Ouais, c'est sur l'instant et on n'a pas trop plein de prépa avant, donc c'est parfait.
1: La bamboche, c'est le titre de cette journée spectacle.
2: Mais oui, ça fait plusieurs années qu'on utilise ce terme depuis qu'un député l'avait utilisé pendant le Covid. Voilà, c'est un peu la grande fête de la L'Improst. C'est une façon de célébrer les différents ateliers qu'on mène pendant l'année. Et donc, ça se passe toute la journée à partir de
1: 11h. Ouais. J'adore, j'ai trouvé ceci dans votre communiqué. Il y aura des babales pour tout le monde. Donc, il y en aura pour tout le monde. Et les enfants, les ados, dès 11h, donc le dimanche matin.
2: Mais oui, absolument. On a deux groupes enfants qui sont menés par Émilie Bélin, qui est l'animatrice, et Charlie Tremblay, qui sont les deux animateurs des groupes enfants. Et donc, on commence avec eux, effectivement. On a des fins de primaire et puis ensuite des collégiens. Donc, on a des ados là qui sont avec nous depuis un moment, qui commencent à avoir pas mal de bagages et un petit sens de la répartie, comme on aime bien. Donc, effectivement, eux, quand on lance une babale sur la scène, ils savent jouer avec. Ouais.
1: Elle va rebondir à 14h30, cette babale, avec ce que vous appelez la tic-tac adulte.
2: Oui, c'est ça, la tic-tac, en fait, c'est la troupe amateur que l'on coach, donc on les accompagne toute l'année, et puis ils ont plusieurs prestations tout au long de l'année, soit des matchs d'impro, soit des cabarets, notamment au Bouzinc, là, toute la saison. Et puis là, bah, c'est une façon de terminer tous ensemble. Ils vont être, je crois qu'ils sont 17 sur scène.
1: Ah, quand même, ouais.
2: Voilà, et c'est qu'une partie, parce qu'en tout, on a une trentaine d'adhérents qui suivent nos ateliers toutes les semaines.
1: Ouais, comme vous dites, tic-tac adulte, mais les adultes sont des grands enfants, hein, dans la tête, naturellement. Et puis alors, 16h30, quelque part, c'est la cerise sur le gâteau, avec là vraiment ce que j'appellerais les comédiens de la L'Improst.
2: Voilà, c'est ça. Là, c'est tous les comédiens pros de la L'Improst, donc qui mènent des ateliers, qui font des prestats toute l'année. Mmh. Et puis là, c'est notre dernier Rewind, qui est un peu notre spectacle phare. Là, c'est le dernier de la saison.
1: Alors, clairement, on va le dire, c'est un coût, tout cela, c'est bien normal, il y a des billets d'entrée, ça va être de 5 à 15 euros, mais est-ce qu'il y a un pass journée?
2: Oui, c'est ça, il y a un pass pour la journée, on peut faire deux ou trois spectacles. Je crois qu'on trouve toutes les infos sur le site internet, on a un petit QR code, on flash, on atterrit sur Hello Asso et on peut commander tout ça.
1: Effectivement, on peut aussi arriver presque pas quelque part improviser sa venue.
2: Oui.
1: Voilà, même si je n'ai pas réservé de billet à l'avance, ça marche quand même, la billetterie est en service.
2: Ouais, c'est ça, on sera sur place.
1: Pourquoi ça va être drôle, et en quelques mots, pourquoi est-ce qu'il faut y aller dimanche à ce spectacle La Bamboche?
2: Mais parce que c'est plein d'imprévus, donc quand on aime les surprises, on risque d'être servi. Et puis en même temps, on a des gens qui ont quand même une petite expertise dans l'impro, donc ça assure forcément un beau spectacle.
1: La Bamboche, c'est la dernière de la saison 2025-2026. La suite après les vacances d'été, en quelques mots?
2: Voilà, on a les vacances d'été, nous on part à Avignon avec un spectacle jeune public, alors qui pour le coup n'est pas du tout improvisé, ça va nous reposer un peu. On connaît déjà notre texte à l'avance, et là il faut qu'il révise. Mais ça c'est sur le mois de juillet, on se repose un peu en août, et puis on revient à la rentrée en octobre, on redémarre. On sera beaucoup à la salle des concerts, et on peut annoncer déjà le 17 novembre, on accueille le Punch Club, sont nos amis qui viennent du Québec.
1: Vous venez de nous en reparler?
2: Ah oui, on reviendra.
1: Génial, merci beaucoup Anaïs Tempère-Lebreton. La Bamboche, c'est dimanche, à ne pas manquer.
2: Absolument.
1: On a bien improvisé.
2: On était impeccable.
1: Parfait. 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

0: Chris Isaac et sa chanson toujours aussi envoûtante. Vous écoutez Ici Mène et la musique reste au cœur de nos programmes l'après-midi. Dans les prochaines minutes, que des artistes incontournables. Céline Dion avec son titre Le Ballet, mais aussi la nouveauté d'un sacré duo, l'alliance Obispo-Cabrel. Et après ça, Véronique Sanson nous chantera qu'elle n'a besoin de personne. Tout ça sur votre radio Ici Mène.
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1: Vous voulez faire des économies sur vos pleins? Un jeune manceau, Jordan Beaumard, vient de concevoir une application mobile géniale. Ça s'appelle Mon Plein Éco et le concept est simple. Ça permet de manière très facile d'identifier les stations-service proposant le carburant au meilleur prix sur un trajet donné. Sur son utilisation personnelle, ça lui fait économiser entre 5 et 10 euros. L'application s'appelle Mon Plein Éco. Vous habitez loué et vous souhaitez faire un rafraîchissement dans le dressing à l'aube de l'été? Ça tombe bien, une boutique éphémère ouvre aujourd'hui dans votre centre-ville, place Germain Pilon, juste à côté de la pharmacie. Les Folies de Charroux, c'est le nom de ce commerce qui se promène de ville en ville à vendre vêtements, chaussures, bijoux et accessoires. Si ça vous intéresse, ne traînez pas, la boutique déménage le 6 juin, ce sera samedi. La journée des peintres revient ce dimanche à Bonnétable, événement sartois incontournable dans lequel vous pouvez vous promener dans les allées du jardin potager tout en découvrant les œuvres de peintres locaux. Les artistes sont même invité à peindre en public. Amateurs d'art, dimanche, rendez-vous à Bonnétable.
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0: Tout a changé, rien n'a changé. Ah, Elena nous fait chanter sur Ici Mène. Et Fred Ballard nous fait rire. Oui, quand l'été se profile, les habitants des villes rêvent de se mettre au vert. Et dans l'humour en tube, Fred a repéré des urbains qui ont totalement craqué pour la vie en campagne.
1: Vous entendez ? Oh, c'est divin.
2: Ah, c'est sûr que comparé à l'ambiance klaxon et embouteillage des grandes agglomérations, la campagne est une expérience sensorielle inédite pour les citadins un poil snobinards que Sylvie Joly a tant fréquenté dans les milieux parisiens, une expérience inoubliable.
1: Et puis un soir, ce soir-là je ne suis pas prête d'oublier, Jean est tombé dans le tas de fumier qui barre le chemin conduisant à la ferme. J'étais à table. Lorsque Jean est entré, oh cette odeur, je l'ai humé longuement.
2: Ah oui, on est assez éloigné de terre d'Hermès et d'eau sauvage, mais le fumet du fumier est une fragrance qui peut émoustiller la citadine en mal de mal. Et parfois, un jardin suffit à renouer avec la nature pour oublier tous les soucis des citadins.
3: Maintenant j'ai un jardin, et j'ai d'autres problèmes. J'ai planté des tomates, j'ai eu du mildiou sur mes tomates. Mais là, j'avais des vrais problèmes. Pour ceux qui ne savent pas ce que c'est le mildiou, c'est un champignon qui se met sur les tomates quand il pleut trop. Je précise parce que pour moi, il y a un an, mildiou, c'était une expression de vieil agriculteur. Oh, mildiou ! C'était ça pour moi.
2: Ah oui, c'est le revers de la médaille. Hein. Quand on se met au vert comme Haroun, il faut aussi réapprendre tout un vocabulaire et ne pas confondre boudiou avec mildiou. Deux mots assez poilants hein, qu'on va garder pour faire marrer dans les dîners mondains.
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0: Voilà, c'est fini, par Jean-Louis Aubert sur Ici Mène. Et pour moi aussi, c'est fini, du moins pour cet après-midi. Je vous retrouve demain à partir de 9h. Maxime Bonomé reprend la main à partir de 17h. Et d'ici là, musique avec la nouveauté de Miley Cyrus. Et on finira l'heure en chantant, grâce à Gérard Blanc, une autre histoire. Bonne fin d'après-midi à l'écoute de votre radio Ici Mène.
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1: Excellente fin de journée, ici même, il est 17h. Et on fait un point sur l'actualité avec Julien Penaud. Julien, bonsoir.
2: Bonsoir Maxime, bonsoir à tous.
1: Le stade de Marie-Marvin du Mans qui change sa pelouse avant d'accueillir la Ligue 1 de football.
2: Le chantier a débuté cette semaine avec des engins pour racler le sol et semer 400 kilos de graines sur une superficie de 8000 mètres carrés. La surface du terrain composée d'herbes et de fibres synthétiques doit être impeccable pour la reprise de la Ligue 1 fin août. Les travaux sont évalués entre 450 000 et 500 000 euros par Le Mans Stadium. La montée d'ailleurs dans l'élite du football français devrait attirer un plus grand public. La campagne d'abonnement au match vient de débuter à 14h cet après-midi. Ouverte seulement pour les personnes déjà abonnées la saison dernière. Il faudra attendre mardi prochain pour les autres. Deux blessés légers dans un accident ce matin entre un piéton et un cyclomoteur au Mans, rue de l'Estérel, quartier des Sablons. Ils ont tous deux été évacués vers l'hôpital. Le printemps le plus chaud jamais enregistré en France depuis le début des mesures en 1900. C'est Météo France qui l'annonce aujourd'hui, ce record suite à la période caniculaire de la semaine dernière. Une moyenne de température de 13,8 degrés pour ce printemps 2026, soit 1,7 degrés au-dessus des normales. Le précédent record daté de 2011. Le projet de loi d'urgence agricole en passe d'être adopté cet après-midi en première lecture à l'Assemblée nationale, au lendemain d'une manifestation d'agriculteurs au Mans. Le texte prévoit notamment d'assouplir les règles pour l'installation de réserves d'eau et de lutter contre la concurrence déloyale autour des produits importés dans l'UE. La gauche, les écologistes, les insoumis et les communistes voteront contre, mais la coalition gouvernementale va recevoir le soutien des députés du Rassemblement national. Les premières réponses de Parcoursup tomberont en fin de journée pour plus d'un million de candidats. Verdict particulièrement stressant pour les lycéens inscrits sur cette plateforme numérique d'accès aux études supérieures. Cela reste conditionné bien sûr à l'obtention du baccalauréat dont les résultats seront donnés le 7 juillet. À Roland-Garros, la révélation espagnole Rafael Rodar est en quart de finale contre l'allemand Alexander Zverev. Le troisième mondial qui mène de 2-7, le premier remporté dans le tie-break, le deuxième gagné de loin, 6-1. Et il y a actuellement 4-2 pour Alexander Zverev dans le troisième set. Viendra ce soir un duel entre deux prodiges du tennis mondial. Le Brésilien João Fonseca, 19 ans, gagnant face à Djokovic, affronte le Tchèque Jakub Mancik, 20 ans, dans l'autre quart de finale de la journée. La police nationale en mairie de Coulaines ce soir pour faire de la prévention autour des cambriolages lors des vacances d'été, se prémunir par exemple des démarchages abusifs. La réunion se tient à 18h à la mairie. La météo.
1: Eh bien, c'est une fin de journée. Qu'est-ce qui se passe?
2: Non, peut-être que c'était un peu bref. Comme
1: Non, mais c'était comme... très bien. C'était très bien. Mais après avoir dit tout, ces noms de tennisman, je comprends que ce soit bref. Ouais.
2: Surtout monsieur Jakub Mancik, pardon à lui.
1: Oui, non, mais c'est très bien dit. Bravo. Et c'est pas simple. Fin de journée, donc, entre nuages et éclaircies, quelques averses qui sont parfois orageuses également, qui peuvent se succéder avec des rafales pouvant atteindre les 55 km/h. Au niveau du mercure, cette nuit, entre 11 et 13 degrés, quelques averses qui sont attendues en soirée et au cours de la nuit. Sachez que demain, la journée devrait se dérouler normalement avec de belles éclaircies, même s'il pourrait y avoir quelques nuages et quelques gouttes, principalement sur la vallée du Loir et également sur le nord du département. Dans l'après-midi, ça peut se généraliser en soirée. On aura l'occasion de vous en reparler. Toujours du vent, des rafales pouvant atteindre également encore les 55 km/h demain et le mercure jusqu'à 19 degrés. On ne va même pas dépasser les 20 demain. Selon Météo France, coup d'œil sur vos conditions de circulation, pas mal de ralentissements si vous empruntez l'avenue Rhin et Danube pour sortir du centre-ville du Mans. Pour y accéder, c'est compliqué rue Chanzy, mais également avenue Bollé. Des ralentissements qui se font également avenue Jean Jaurès sur la Padoie d'Allonne, mais également à proximité de la Lune de Pontlieu et les grands axes juste à côté, avenue Georges Durand et avenue Félix Genestlet. Sinon, ça va pour traverser Arnage, un petit peu de monde pour traverser Guesselard à la Flèche et Sablé. Ça se passe plutôt bien, à part à Sablé sur la rue du Mans, comme d'habitude. Merci beaucoup, Julien. Rendez-vous à 18h.
2: Oui, à 18h.
1: Pour un nouveau point sur la actualité.
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1: Et j'espère que vous allez bien, que cette journée se passe au mieux pour vous. On va vous accompagner en musique avec Diana Ross, par exemple, des infos pratiques. La culture, tiens, qui va arriver également dans 3 petites minutes et des cadeaux, notamment des places pour aller aux 24 heures.

0: Upside Down, c'était Diana Ross, 17h08.
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0: Et très belle fin de journée à l'écoute de votre radio locale ici Maine. J'espère que vous allez bien. On est parti pour deux heures ensemble avec notamment dans cette émission 100% sport. On parlera aujourd'hui de padel, on parlera de tennis et on parlera de pickleball. Tout ça réuni dans un nouveau complexe qui va ouvrir. On va également vous offrir des invitations pour aller aux 24 heures du Mans du mercredi au dimanche. On ira également à Sablé-sur-Sarthe ensemble pour découvrir un spectacle. Et puis aussi, on va tester dans un instant quelque chose qui peut vous intéresser, notamment si vous êtes amateur de café. Avant ça, c'est un événement qui se déroule ce week-end, pour être tout à fait précis, vendredi, samedi, dimanche. Il y a plein de choses, chansons, des résidences, il y a également un concert de San Severino. On en parle avec Patrick Marty. Patrick, bonsoir.
3: Bonsoir.
0: Vous êtes le fondateur du Centre Musical International de Roussigny, on est à Saint-Ulphace. Pour ceux qui ne visualisent pas très bien, Saint-Ulphace.
3: Et au bout du monde. Donc c'est après la Ferté-Bernard, après Montmirail, on est à la frontière vraiment de la région, en Pays de la Loire, département de la Sarthe,
0: oui.
3: Du côté de la Loire, Eure-et-Loire. Quoi.
0: Bon, peut-être pas non plus le voilà. Bout du monde. On n'est pas.
3: Non, voilà.
0: Oui, un peu loin des fois. Voilà, pour certaines personnes.
3: C'est un petit village et nous en plus on n'est pas dans le village, on est sur une colline, donc on est vraiment en pleine campagne avec une vue absolument incroyable. Donc voilà, on est vraiment. Dans un petit paradis, on va dire.
0: Ben oui, parce que il y a la Venise de l'Ouest, hein, c'est ça, et puis Montmirail, le château, ne serait-ce que ça, à visiter. Et bien sûr, également le Centre Musical International de Roussigny. Festi Chanson, ça se déroule donc à partir de vendredi soir. Qu'est-ce qu'on peut dire finalement sur ce rendez-vous parmi tous ceux que vous proposez au cours de l'année? En quoi est-il spécial?
3: Bah, il est spécial parce que d'ailleurs les festivals on en fait pas tant que ça parce qu'on fait un festival pour enfants l'été et puis c'est tout parce que c'est quand même du travail. Mmh. Et il est spécial parce que d'ailleurs on a une très belle programmation tous les ans, c'est la sixième année. Et puis qu'on a créé ce festival parce que en sortant du confinement, on avait besoin de se retrouver, de recréer une équipe de bénévoles dans le village. Et voilà, c'est surtout une action sociale aussi, on va dire, et autour d'un beau projet, autour de la chanson francophone.
0: Mmh. C'est vrai que c'est, dès qu'on regarde la programmation, très intéressant, et notamment, bien sûr, la tête d'affiche le samedi soir, San Severino, rien que ça, qui va venir, alors c'est marqué Best of Solo, c'est quoi? Il va interpréter tous ses plus grands titres seul, comme ça,
3: Il vient tout seul avec sa guitare, voilà, avec ses guitares, et il va interpréter, voilà, c'est... Mmh.
0: Ambiance intimiste, donc.
3: Oui, bah on a un très joli chapiteau de cirque, ça va vraiment être magnifique. Il n'y a pas une grosse jauge, je veux dire c'est complet hein, déjà.
0: Oui. Mais on imagine bien.
3: On a 150 places et ça va être vraiment une très belle soirée parce que oui, ça c'est, le chapiteau c'est magique, il y a des étoiles. Donc, voilà. Oui. Donc non, ça va être une très belle soirée. On est très très heureux de l'avoir eu. Enfin, je sais pas, il a accepté de venir, donc on est assez flatté. On est content.
0: Oui. Vous semblez presque surpris, dis donc, Patrick.
3: Bah oui, parce que moi je suis musicien au départ, donc je suis pas un programmateur. C'est un peu nouveau comme métier depuis qu'on a créé ce centre. Donc c'est toujours rigolo d'appeler les artistes et puis de dire bah ouais, je vais venir. Donc voilà, c'est toujours un peu magique quoi.
0: Bah, il a l'air très sympa, San Severino. Donc c'est peut-être pour ça.
3: Ouais. On a une année, on a eu Kent qui est venu. On a eu l'année dernière, c'était les chansons plus bichorées. Enfin voilà, c'est quand même des gens qui ont des parcours. Et puis voilà, ils viennent. Donc c'est rigolo. Moi, je suis toujours étonné, quoi.
0: Rendez-vous est pris pour ceux qui ont eu la chance d'avoir une place à partir de 20h samedi. Mais il y a d'autres artistes à découvrir le vendredi, le samedi après-midi, le dimanche aussi. Hein.
3: Ouais, il y a plein de gens. Il y a le vendredi soir, c'est un groupe breton qui est super Malouine. Vraiment, c'est du rock. Super sympa. En première partie, il y a Thomas Loré, qui est un jeune chanteur. Il commence, qui a des très beaux textes. Il s'accompagne à la guitare. Il a un copain contrebassiste qui joue divinement bien. Enfin, c'est très joli. Le dimanche, on a Blaubird à 11h, qui est une très belle chanteuse aussi. Ça va être marrant. Ça, c'est dans le théâtre. Ce sera pas sous le chapiteau. On a une petite salle de spectacle. Donc, c'est pareil, ça très intimiste. On a une guinguette musicale avec Ernesto Morales. Ça, c'est de la chanson Manouche. Enfin, c'est vraiment très chouette. Donc voilà, on a vraiment tout un panel. Le samedi midi, on fait un repas champêtre, là, j'espère qu'il va faire beau, auprès du plan d'eau. On a Martin Coste qui fait de la chanson humoristique et qui fait un spectacle d'humour autour de la chanson française. Enfin, voilà, on a plein de petites choses. Alors, on ne fait pas des grosses choses, on n'a pas les moyens de faire un grand festival, mais c'est très intimiste, c'est en pleine nature, on passe des très bons moments, c'est paisible, et on écoute des chansons comme ça, et c'est super agréable.
0: Donc, loin de la folie des 24 heures du Mans, venez vous poser tranquillement à Saint-Ulfas. C'est un peu le mot d'ordre, Patrick. Hein.
3: Ouais, il y a à manger sur place, on peut boire, enfin voilà, on peut tranquille, quoi, c'est vraiment... J'ai passé un petit moment hors du temps en écoutant de la bonne chanson. Et puis voilà, quoi.
0: Et ça, c'est sympa quand même. Le Centre musical international de Roussigny qui vous accueille. Saint-Ulfas, donc, au lieu dit Roussigny, vous avez les informations sur roussigny.fr. Tout simplement, la billetterie également via Hello Asso avec le vendredi, le samedi hors San Severino et le dimanche également. Patrick Marty, merci d'avoir été avec nous.
3: Eh ben, merci à vous de l'accueil. Et puis,
0: À bientôt, ce week-end, déjà.
3: On vous attend.
0: Le rendez-vous est pris. Merci beaucoup. On va dans un instant découvrir quelque chose d'assez sympa autour du café. Si vous aimez le café, restez avec nous. C'est Simon Peverelli qui vous en parle après Gaëtan Roussel.
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0: C'était Gaëtan Roussel d'ailleurs, hein, c'est la tête d'affiche du prochain festival Bebop au mois de novembre. Au Mans, prenez vos places dès maintenant, ça part extrêmement vite. Voici votre instant où on teste des choses. Chaque jour, c'est avec Simon Peverelli. Simon qui donne son avis, délivre son coup de tampon ou non. D'ailleurs, aujourd'hui, direction le café au micro de Bruno Vandestick.
1: Simon, alors vous nous emmenez dans un lieu qui vient tout juste d'ouvrir.
2: Oui, à Valence-sur-Gé, entre Loué et La Suze-sur-Sarthe, un nouveau café qui vient redynamiser la commune. Il n'y en avait plus depuis presque 20 ans. Alors que vaut ce nouveau lieu? À quoi ça ressemble à l'intérieur? Aujourd'hui, j'ai testé pour vous le 1, 2, 3 Café. Direction le 23 Grande Rue à Valence-sur-Gé. Un panneau de trottoir indique que c'est ouvert. À l'entrée, une porte blanche neuve et une pancarte en imitation bois affiche le logo, le nouveau logo 1, 2, 3 Café. Je rentre à l'intérieur, une femme m'accueille.
3: Bonjour Simon, bienvenue au 1, 2, 3 Café.
2: C'est Jennifer Leroy, la gérante du lieu. Elle a la voix un peu cassée, mais elle est fidèle au poste. Dans ce lieu qu'elle imagine il y a eu 2 ans et demi encore en arrière, pendant qu'elle était encore assistante de direction, elle effectue des stages, se renseigne sur le métier et finit par se lancer avec l'aide de la mairie de Valence-sur-Gé, une commune chère à son cœur.
3: C'est mon village depuis 18 ans, c'est le village de mes enfants et c'est un village que j'adore et j'aime bien voir les gens toujours se promener mais je trouvais qu'il manquait un lieu tout simplement pour que tout le monde puisse se retrouver.
2: Lieu qui était pourtant il y a bien longtemps encore à l'abandon et que tout le monde connaît.
3: Pour les enfants, c'était la maison qui fait peur de Valon. Pour les adultes, c'était la maison des pigeons. Voilà, il y avait les pigeons qui avaient squatté, il n'y avait même pas de sol, c'était de la terre battue. Et on en arrivait à notre beau local maintenant.
2: Grâce à plus d'un an de travaux. À l'intérieur, au rez-de-chaussée, vous trouvez un espace un peu vintage avec table et chaises en bois, une annexe au fond, un peu plus cosy pour être tranquille à l'écart. Il y a même un étage fabriqué et décoré par son mari, cadre de MotoGP, un manche debout, des canapés en bois et puis une terrasse extérieure. Le service se fait au rez-de-chaussée avec toutes sortes de boissons et surtout de quoi manger.
3: Oui, manger un plat du jour unique le midi, et puis panini tacos, et puis des petites gourmandises sucrées, muffins, donuts, cookies, ça tous les jours. Et à côté de ça, il y a aussi des cœurs couleur chocolat, des gaufres avec du colis de caramel, enfin voilà, plein de petites choses.
2: Pour se remplir l'estomac, franchement, le lieu est assez sympathique et amène de la vie dans la commune. Jennifer y a d'ailleurs ses premiers fidèles.
3: J'ai déjà mes habitués, donc... En 2 jours, c'est plutôt bien. Beaucoup de curieux, oui. Beaucoup de gens qui viennent, des gens de Valon principalement. Je sais que les gens qui viennent aiment bien le lieu, aiment bien l'ambiance. Donc, ils me font de la pub sur leur Facebook aussi. Donc, c'est plutôt sympa.
2: D'autant qu'il n'y a pas plus efficace que le bouche à oreille. 1, 2, 3 Café, un nom qui évoque à la fois son lancement, 1, 2, 3 Partez, et la présence des 3 espaces à l'intérieur. C'est en tout cas un lieu qui est sans nul doute testé et approuvé par Issimen.
0: Merci beaucoup Simon Peverelli. On est tous un petit peu émus, on a tous un peu la voix cassée quand on vous rencontre. Slimane, Claudio Capeo chez toi arrive dans quelques instants. Avant ça, un petit classique qui fait plaisir, Nathalie Imbruglia et Torn à 17h20.

0: Slimane avec Claudio Capeo, c'était chez toi, à suivre dans un instant Talk Talk, et puis on va vous donner également quelques informations pratiques, et notamment si vous allez vers le Lude avec la piscine qui sera fermée, quand exactement et pour combien de temps? Vous allez tout savoir dans les prochaines minutes.
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0: Et Simène avec Talk Talk, 17h32, on a des infos pratiques pour vous avec Bruno Vandestick.
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2: Trois infos vie pratique en Sarthe avec Ici Mène. Commençons par des manœuvres, des exercices militaires. À compter de ce mardi 2 juin jusqu'à jeudi, une dizaine d'hélicoptères et plusieurs drones de l'armée vont survoler le secteur Le Mans, Laval, Argentan. Plusieurs centaines de militaires, dont une centaine du 2e RIMA de Vours, sont mobilisés. Les vols en hélicoptère auront lieu uniquement le jour, comme le précise le communiqué. Pas d'inquiétude si vous entendez du bruit, observez des mouvements inhabituels dans le ciel sartois entre aujourd'hui et jeudi. La mairie du Lude informe que la piscine L'Aqualude sera exceptionnellement fermé ce samedi 6 juin. Le site va accueillir une compétition à partir du 10 juin. L'Aqualude procédera à l'ouverture du bassin extérieur les mercredis et samedis après-midi. Nous avons entamé une semaine qui va se ponctuer par la journée test 24 heures du Mans, mais toute cette semaine, soyez plus que vigilants. Vous qui allez circuler sur les Hunaudières et sur les départementales 139 et 140 qui vont se transformer en circuit à compter de ce dimanche, les poids lourds risquent d'être nombreux. Songeons aussi à la sécurité des techniciens présents sur les bas-côtés de la chaussée pour assurer les différents préparatifs. Roulage ce dimanche de 8h à 18h30.
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0: Excellente fin de journée, merci d'avoir choisi Ici Mène. Et vous avez bien raison, notamment si vous voulez tout savoir de l'actualité musicale. Tiens, il y a deux artistes talentueux qui vont se retrouver. On n'est pas sur la même génération pourtant. Stilto d'un côté et Mika de l'autre. Ça ressemble à quoi ce duo? C'est justement ce que vous allez entendre après. Étienne Dao est tombé pour la France. Belle fin de journée.

0: tombée pour la France, c'était Étienne Dao. Dans un instant, je vais vous offrir des invitations pour aller voir un spectacle de danse qui se déroulera ce vendredi à la salle Joël Le Teul de Sablé-sur-Sarthe. Avant ça, je vous propose de faire un point sur l'actualité musicale avec Émilie Mazoyer.
1: Salut tout le monde! Émilie, au rapport pour votre dose quotidienne d'actualité musicale. Un des albums les plus vendus de ces dernières années en France, fête cette semaine, ses 2 ans.

Gagnant de la Starac, 22 ans à l'époque, Pierre Garnier dévoilait en 2024, chaque seconde, son premier album, alors que tout le monde l'attendait impatiemment ou au tournant. C'est selon chaque seconde, certifié triple disque de platine il y a 6 mois. C'est un carton. Oh là là, voilà un nouveau Mika et il n'est pas tout seul.

C'est rare d'entendre Mika en duo avec des artistes français. Il en a fait un avec Vianney il y a 3 ans et c'est à peu près tout. Jusqu'à cette jolie chanson d'amour, Cœur Stone, partagée avec Stilto. Ils la chanteront peut-être ensemble sur les festivals. Mika est en tête d'affiche d'une douzaine cet été, des Vieilles Charrues en Bretagne, aux Arènes en Seine, à Bayonne. Et c'est bientôt la fête de la musique. Si vous préférez la célébrer dans votre canapé plutôt que dans la rue, pluie battante et bière tiède en option, alors je vous confirme que comme chaque année, vous pouvez faire confiance à France 2 pour animer votre soirée. L'émission spéciale Fête de la Musique, ce sera le samedi 20 juin à 21h sur France 2, dans le sublime décor du Théâtre Antique d'Orange, devant 7000 spectateurs, avec la délicieuse Laurie Tillman aux commandes. Billy Joel, 77 ans, avait tout raconté, sa carrière, ses amours, ses échecs, dans un beau documentaire sorti l'an dernier, intitulé So It Goes, disponible en France sur Canal. Mais là, c'est un film de cinéma qu'on nous annonce, un biopic, un projet monté dans le dos de Billy Joel et basé sur le témoignage de son premier manager. L'artiste, très en colère, explique en ce moment partout dans la presse qu'il s'oppose fermement à ce que quelqu'un d'autre que lui raconte son histoire et que de toute façon, il ne cédera pas les droits de ses chansons. La production ferait mieux de stopper immédiatement ce projet. Sinon...

Oh, c'est agréable ça. Merci beaucoup Émilie Mazoyer. Rendez-vous à partir de 20h pour Décibel l'émission. Je vous donne le programme dans les prochaines minutes. Mais avant ça, je vous propose ce vendredi soir à 20h30 d'aller à la salle Joël Le Teul de Sablé qui est proposé un spectacle nommé En Vista de la compagnie Contrepoint. C'est un spectacle de danse où cet art est mêlé à la vidéo. Mélange assez intéressant, très talentueux. Quatre interprètes qui sont sur scène. Je vous conseille vivement de le découvrir, surtout que c'est gratuit pour vous. Finalement, 02 43 29 10 10. Vous avez juste à nous appeler, à tenter votre chance. Vous repartirez peut-être justement avec ces invitations. Un seul coup de téléphone suffit pour aller voir In Vista de la compagnie Contrepoint. Spectacle de danse et vidéo. C'est très sympa. Vous avez notamment des vidéos sur le site de l'Entracte. Profitez-en. Vous nous appelez. Nous, on écoute Jeannette ou encore Christophe Maé avec La Lune.

0: Tevas, c'était Jeannette. Restez avec nous, 100% sport qui va débarquer. Ce sera dans une vingtaine de minutes maintenant. On va vous présenter un nouveau lieu, ça s'appelle Smash Zone. Là-bas, vous pouvez faire notamment du paddle, mais pas que. Vous pouvez faire du touche tennis. C'est quoi exactement? Du pickleball également. On aura l'occasion d'en parler avec deux des gérants qui seront nos invités. C'est à l'université que vous pouvez retrouver ce nouveau complexe. Également dans 100% sport avant 19h, vos invitations pour aller voir un événement que vous avez envie sans doute d'aller voir. Ce sont les 24 heures du Mans. Ça se déroule la semaine prochaine, ça va arriver extrêmement vite. Le pesage d'ailleurs des 24 heures du Mans, c'est vendredi. À vivre d'ailleurs, émission spéciale entre 17h et 19h. Moi, je vous offrirai des places en centre général pour aller voir les essais et pour aller voir également la course. Bien évidemment, c'est à gagner donc dans la prochaine heure. Restez bien à l'écoute. Axel Bauer et puis Florent Pagny, tiens, qui vont arriver dans les prochaines secondes.
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0: Florent Pagny avec la dernière chanson du monde pour vous accompagner en cette fin de journée.
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0: Merci d'avoir choisi ici même, il est 18h. Julien Penaud pour le journal. Julien, de l'eau marron coule au robinet des habitants de Maillé au sud des Comois.
2: À Maillé, mais aussi à Marigné-l'Allier, à Sarcé et aussi à Verneuil-le-Chétif. Vous en êtes peut-être le témoin si vous habitez la zone. La faute à une borne incendie forcée pour en dérober l'eau sous haute pression la semaine dernière. 30 mètres cubes engloutis dans une citerne. Un tiers de la consommation moyenne en un an d'une famille de 4 personnes. Ce qui met en colère une partie des habitants de Maillé. Laura du lieu.
3: Francis Coulon fait partie des habitants qui ont eu la mauvaise surprise en ouvrant le robinet la semaine dernière.
4: Vous ouvrez le robinet, puis l'eau ressort marron, tout simplement. D'abord, c'est à la chasse d'eau. Je dis, merde, qu'est-ce que j'ai fait à la chasse d'eau? Puis après, on ouvre le robinet de la cuisine, et puis c'est partout pareil. Sincèrement, quand vous voyez ça, vous n'avez pas envie du tout de la boire. D'ailleurs, on ne la buvait pas.
3: Une eau marron à cause d'un vol de 30 mètres cubes d'eau sur la commune de Marigné-l'Allier le 21 mai dernier, et qui provoque une très forte hausse du débit sur le réseau, explique Pierre Ouvrard, maire de Maillé et nouveau président du syndicat d'eau du secteur.
5: Quand ils volent de l'eau, ils ouvrent en grand, ils remplissent le plus vite possible, 10 minutes, 10 mètres cubes. Donc en fait, le débit de l'eau vient, entre guillemets, récurer les tuyaux et décoller toutes les particules qui sont, notamment sur les canalisations d'acier.
3: Ces vols d'eau sont fréquents, une fois par mois, regrette Pierre Ouvrard, avec à chaque fois les mêmes conséquences.
5: C'est très très désagréable pour tout le monde. La seule chose qu'on a à faire, c'est de purger. Donc cette eau-là doit partir, cette eau sale, et donc c'est de l'eau perdu, qui n'est facturé à personne, mais forcément qui rentre dans les dépenses du syndicat d'eau. Et puis nos agents techniques, ça fait 15 jours qu'ils sont sur le front jour et nuit, sans exagérer. C'est un énorme travail qui nous impacte, tout ça, pour un vol d'eau, quelque chose dont on n'est pas responsable.
3: Le maire appelle les habitants à signaler au syndicat tout problème d'eau marron pour pouvoir intervenir.
2: Et toutes les informations sont sur ici.fr. Deux personnes évacuées à l'hôpital du Mans après une collision ce matin entre un piéton et un cycliste. Cyclomoteur rue de l'Estérel, quartier des Sablons. Un printemps 2026 record en France en termes de température avec une moyenne de 13,8 degrés. Météo France n'a jamais vu le mercure aussi haut entre mars et mai depuis 1900. C'est 1,7 degré au-dessus des normales. Le précédent record daté de 2011 avec un dépassement de 1,5 degré. Les députés adoptent largement en première lecture le projet de loi d'urgence agricole, texte censé répondre à la colère du monde agricole de l'hiver dernier. Assouplissement des règles pour l'installation de réserves d'eau, lutte contre la concurrence déloyale autour des produits importés dans l'UE, ou encore l'obligation pour les cantines publiques de s'approvisionner en produits du territoire français et non plus d'origine européenne. Le projet de loi sera examiné à la fin du mois par le Sénat.
0: Le stade Marie-Marvin du Mans fait pelouse neuve.
2: Le terrain de football est en plein chantier cette semaine. C'était prévu de longue date, mais là, ça tombe vraiment à pic avec la montée du club en Ligue 1. L'opération consiste à racler le sol, enlever l'ancienne pelouse qui était avant posée en rouleau. Maintenant, tout est planté directement dans du sable, véritables graines et fibres en plastique. Une méthode beaucoup plus avantageuse selon Dimitri Vauvard, jardinier en chef chez High Turf, l'entreprise mandatée par le club du Mans FC.
6: C'est une pelouse qui est très résistante au jeu, à l'enchaînement des matchs, aux entraînements, qui évacue plus facilement l'eau. En fait, vu que c'est un substrat 100% sableux, ça draine très rapidement. Mais par contre, c'est très important de la rénover tous les ans pour garder ces qualités-là tout au long des saisons. Jouer avec ces pelouses hybrides synthétique, ça permet de jouer et d'avoir plus de matchs tout au long d'une saison. Une pelouse naturelle aujourd'hui dans les stades qui manquent de lumière, ça a du mal et on va devoir peut-être la changer à la mi-saison ou peut-être ne pas pouvoir accueillir le club pour un entraînement. Donc aujourd'hui c'est essentiel en tout cas dans le monde du foot actuel et même sur les centres d'entraînement on retrouve ces technologies-là pour le confort des joueurs.
2: Et la pelouse sera donc prête pour que les joueurs en profitent dès la reprise du championnat à la fin août. Championnat de Ligue 1 qui a des chances d'attirer du monde. La campagne d'abonnement au match du Mans FC français a débuté cet après-midi pour ceux qui étaient déjà abonnés. Le guichet sera ouvert mardi prochain pour les autres. Le tennisman allemand Alexander Zverev balaye son adversaire en quart de finale du tournoi de Roland-Garros, 7-6, 6-1, 6-3 contre le jeune espagnol Rafael Rodard. Alexander Zverev, troisième mondial, accède en demi-finale avec le statut de favori de la compétition après les éliminations de Novak Djokovic et de Yannick Sinner. L'autre quart de finale du jour oppose le Brésilien João Fonseca au Tchèque Jakub Mensik. Premier coup de raquette à 20h15. Une réunion tranquillité-vacances débute à l'instant dans la mairie de Coulaines. La police nationale vient faire de la prévention autour des risques de cambriolage lors des congés d'été ou encore les démarchages abusifs. Et un petit rappel, Maxime, il vous reste 2 jours pour faire votre déclaration d'impôt en ligne. La date limite est jeudi pour la Sarthe.
7: Ah oui, c'est vrai.
2: Vous l'avez fait ou pas?
7: Non.
2: Non,
7: mais j'attends moi le.
2: C'est quoi, le dernier moment.
7: Ouais, c'est quoi, c'est jeudi. Minuit.
2: Ouais. Oui, c'est ça. Ouais. 23h59 peut-être.
7: Je me lance, voilà, à 50, 23h50. Chrono, je suis là, promis.
2: La météo, ça nous donne de la pluie là. On voit un peu des averses à travers le studio.
7: Exactement, ce qui fait plaisir à tout le monde. Benoît qui réalise cette émission par exemple, qui s'en plaint depuis approximativement une grosse demi-heure. Il y a donc des averses qui sont possibles, localement orageuses d'ailleurs, hein. On est vigilant, notamment si on rentre du travail pour aller à la maison à pied. Bon courage, on pense à vous. Sachez qu'il y a aussi un petit peu de vent, des rafales pouvant atteindre les 55 km/h. Quelques averses possibles au cours de la nuit, mais également demain après-midi, après une matinée avec de belles éclaircies, on aura le retour des nuages et de quelques averses également. Le mercure demain, 19 degrés, les rafales également encore jusqu'à 55 km/h. Sur la route, on est vigilant bien sûr avec la pluie, pas mal de ralentissements, notamment Gare Sud, boulevard Marie-Alexandre Rouillon, ralentissement aussi à prévoir, boulevard de Morieux à côté de l'île aux Planches, ralentissement aussi rue Chanzy ou encore sur une bonne partie de l'avenue Bollé. Ralentissement aussi si vous êtes entre le rond-point de Bénère et le centre-ville. Difficulté à prévoir route de Tours encore pour traverser la commune d'Arnage. Merci beaucoup, excellente soirée, plein de belles choses. Merci
2: ouais,
7: Julien.
2: Bonne émission.
7: Et le prochain point sur l'actualité, 19h.
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7: Excellente fin de journée. Merci d'avoir choisi Ici Maine. Dans un instant, on va s'intéresser au sport, des invitations pour les 24 heures du Mans et France Galles résiste.

0: Ici Maine avec France Gall et Résiste.
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0: Allez, c'est parti pour votre rendez-vous qui s'intéresse au sport local. On va notamment vous offrir des invitations pour aller voir la semaine prochaine les voitures sur le circuit, les 24 heures du Mans, du mercredi au dimanche. Et c'est pour les places pour les essais et pour la course également. Restez avec nous, c'est dans la prochaine demi-heure. On vous offrira également d'autres cadeaux. On va également s'intéresser à Hugo Barbotin, tiens, spécialiste du para-aviron. Il rêve d'une chose, faire les Jeux Paralympiques de Los Angeles. Mais avant ça, il y a un nouveau complexe qui va ouvrir ses portes ce samedi et on vous en parle. Ça s'appelle Smash Zone. Damien Hubo et puis Jérôme Boulidard, les gérants, sont avec nous. Jérôme, Jérémy, autant pour moi. Jérémy, Damien, bonsoir.
3: Bonsoir.
4: Eh bien, bonsoir.
0: Merci d'être avec nous. Smash Zone, merci, c'est 5 terrains de padel, 3 de pickleball et 2 terrains de touch tennis.
3: Tout à fait.
0: Touch tennis, c'est quoi exactement?
3: Touch tennis, c'est un mini tennis.
0: Okay.
3: C'est un tennis sur un terrain format réduit,
0: ouais.
3: 12 mètres de long, 5 mètres de large, et on joue avec une balle en mousse,
0: donc
3: très accessible en discipline, et on joue avec une raquette en format junior.
0: Okay.
3: Donc la prise en main optimale est vraiment accessible pour tout le monde.
0: Bon, donc on se fait pas mal si on reçoit la balle dans la tête par exemple, comme on a pu voir Roland Garros.
3: C'est pas du Roland Garros.
0: C'est une bonne nouvelle. Ça c'est destiné à tout le monde, hein, ce que on
3: destiné
0: parle
3: à tout le monde, de la même façon que le pickleball est aussi très accessible pour tous.
0: Et ben justement, vous avez fait la présentation du touch tennis, le pickleball. Jérémy, c'est à votre tour.
4: Eh bien, le pickleball, pareil, un sport plutôt innovant, qui nous vient tout droit des États-Unis en partie, qui connaît un boom, hein, principalement, il me semble placé parmi les trois premiers sports.
0: Aux États-Unis, apparemment, il y a plus de pratiquants de pickleball que de tennis, hein,
3: exactement,
0: je crois.
3: C'est le troisième sport le plus pratiqué aux États-Unis.
0: Incroyable. Ça arrive progressivement.
3: Tout à fait.
0: Et vous êtes l'un des premiers complexes, même d'ailleurs, à ouvrir avec des terrains de pickleball.
3: Alors, on a fait en sorte de se concentrer, en effet, sur la partie pickleball et de faire un aménagement avec des terrains qui sont vraiment conformes. En termes de compétition, aux exigences et cahiers des charges, Fédération Française de Tennis notamment, pour qu'on puisse pratiquer le loisir, mais aussi la compétition.
0: Ouais, parce qu'il y a que les JS Koulen, je crois, aujourd'hui, hein, qui ont la possibilité d'accueillir des compétitions. Donc,
3: ouais, tout à fait.
0: C'est quand même très très peu. Et il y a une demande, hein, parce qu'il y a une association qui s'est lancée. Ça fonctionne plutôt bien.
3: Ça émerge. Le pickleball, on peut envisager que ça soit au final une activité qui est la même trajectoire que le paddle à l'époque. Donc on est vraiment sur une phase émergente, ouais, tout à fait.
0: Est-ce que le paddle, on a besoin encore de présenter, Jérémy? Ça cartonne quand même.
4: Bah oui, je pense qu'aujourd'hui, tout est là, quoi. La communication, les compétitions. Voilà, le paddle, on a pu à présenter ce sport.
0: Ouais.
4: Maintenant, on était en manque de structure sur le Mans,
0: oui.
4: et ce qui fait qu'on arrive, avec ce projet, quoi.
0: Le concept global, finalement, c'est de pouvoir mettre en avant les sports de raquettes que je crois vous appréciez tout particulièrement, Damien.
3: Ouais, tout à fait. Alors moi, je suis tennisman de longue date, compétiteur dans l'âme et en recherche d'innovation entrepreneuriale et sur la partie sport de raquette, le pickleball, c'est quelque chose auquel je m'intéresse depuis plusieurs années, sentant que la discipline pouvait émerger. Et là, le concept Smash Zone, c'est vraiment donner accès à tous à une multiplicité d'activités sport de raquette, c'est-à-dire que on pourra pratiquer du paddle en double, mais aussi en simple.
0: Ouais.
3: On pourra pratiquer du pickleball, on pourra pratiquer du touch tennis, le tout dans une ambiance la plus conviviale possible, puisqu'on proposera aussi au public un certain nombre de jeux qui seront disponibles, avec un bar, espace de restauration. Les jeux qui seront disponibles seront des jeux de type flipper, arcade, gaming, au sens large du terme, histoire que l'après-match puisse se dérouler le mieux possible.
0: Oui, même si on a perdu, comme ça, on peut avoir le sourire.
3: Voilà,
0: c'est l'objectif. Restez avec nous, on va continuer justement d'en parler. On va s'intéresser également aux compétitions, peut-être que vous allez lancer, et puis également à ce lieu, les avantages qu'il peut y avoir, ne serait-ce que pour tous les jeunes, parce que c'est à côté de l'université. On revient après l'île au trésor, voici les enfoirés.

0: L'île au trésor, les enfoirés. Ce soir, on s'intéresse à un nouveau complexe qui va voir le jour à partir de samedi. Ça s'appelle Smatch Zone. Jérémy Boulidard et puis Damien Vibeau qui sont nos invités, les deux gérants de ce lieu. Il y aura donc du touch tennis, il y aura du pickleball et du padel. On va pas se le cacher quand même, Jérémy. Il y a pas mal de structures qui ont ouvert en l'espace de peu de temps. D'autres encore vont ouvrir. Comment réussir à faire sa place au milieu de toutes ces personnes?
1: Offrir un lieu qui soit le plus sociable possible,
0: ouais.
1: Avec une mixité de sports de raquettes, hein, comme vous voulez de le citer, et puis en apportant une touche jeu qui va chercher un caractère sportif, une fois de plus, hein, par exemple avec des jeux d'arcade de basket, des flippers sur le thème, foot ou basket, du air hockey, du baby foot et j'en passe, quoi, voilà, qui vont permettre de contribuer à un second temps sur le site, et puis je sais pas, peut-être de faire venir les personnes qui sont pas des joueurs de raquettes, mais qui veulent participer avec son compagne pour partager un petit moment par la suite.
0: Les jeunes de l'université aussi, parce que c'est peut-être votre plus grande force, hein, c'est d'être à proximité de l'université du Mans.
2: Ouais, tout à fait. Alors proximité université, très bien desservi, parce que on arrive au terminus université, on marche à peu près une minute et on est tout de suite sur site, sur ce bâtiment anciennement CFoot. Et puis un contexte aussi avec pas mal d'entreprises autour. Donc on proposera une salle dédiée à l'organisation de séminaires, etc. Donc les entreprises pourront se retrouver sur site avec un petit temps de réunion avant une pratique sportive et loisirs disponibles sur le site. Voilà comment on va chercher à mettre en avant un petit peu notre concept qui est vraiment basé sur l'accessibilité.
0: Même si le lieu en plus commence à ressembler presque à un pôle sportif, parce qu'on a à côté City Glass, il y a Samouraï 2000, il y a le Spot, également le skatepark, donc finalement
2: c'est un bon ensemble.
0: Ouais, c'est un bon
1: quartier
0: ensemble.
1: Sportif, quoi,
2: on s'y retrouve.
1: Quartier sportif, quoi.
2: Ouais, tout à fait.
0: On parle souvent du stade Marie-Marvin avec Antares, avec le circuit, mais ça en devient également un au fur et à mesure. L'idée, j'imagine, c'est de faire des compétitions. Il y a beaucoup de compétitions de padel qui existent dans notre département. Est-ce que vous allez pouvoir accueillir des compétitions aussi donc de pickleball et de touch tennis aussi peut-être?
2: Ouais, tout à fait. Alors, pour rejoindre ce qu'on disait en préambule sur la partie pickleball, on a fait en sorte d'avoir des terrains qui sont vraiment conformes au cahier des charges de la Fédération Française de Tennis pour très rapidement organiser des compétitions. On fera la même chose sur la partie paddle pour proposer un certain nombre de tournois accessibles au format régional. Et sur la partie touch tennis, c'est une partie qui est plus confidentielle parce qu'aujourd'hui, il n'y a pas de compétition qui se structure autour de cette activité. On est vraiment sur une innovation. Donc, on va voir un petit peu comment les choses prennent et puis qu'on soit les plus en amont possible si la pratique est amenée à se développer.
0: Oui, c'est vrai que ça peut arriver au fur et à mesure. Là, on regarde Roland Garros, par exemple, et on se dit, tiens, pourquoi pas tenter. Et ça peut être aussi un avantage parce qu'on sait que c'est compliqué. Alors, vous pratiquez plutôt bien, vous l'avez dit, le tennis.
2: Tout à fait.
0: Mais le service, ne serait-ce que de faire ça, bon là c'est un petit peu différent avec le touch tennis.
2: Exactement.
0: Restez avec nous, on va parler des entraînements, hein, parce qu'il va falloir s'entraîner pour devenir des champions. C'est dans un instant Smatch Zone, on le rappelle, c'est à l'université. Et ça débute ce samedi, on revient ensemble juste après UB40.

0: Ici Mène avec UB40. Ce soir dans 100% Sport, on vous présente un nouveau lieu. Ça s'appelle Smash Zone. C'est à partir de samedi qu'il y aura l'ouverture. Damien Vibeau et puis Jérémy Boulidard qui sont nos invités pour en parler, les gérants. Je crois que vous mettez des choses en place hein, pour l'ouverture, Jérémy, c'est bien ça?
1: Oui, tout à fait. On va mettre en place, on a mis en place des sessions découvertes.
0: Ouais.
1: Que ça soit autant pickle que paddle, mais surtout accès pickle, parce qu'aujourd'hui il y a vraiment un besoin de faire découvrir ce sport.
0: Mm.
1: Donc avec des sessions plutôt axées enfants sur plusieurs tranches d'âge et puis adultes, voilà, pour vous faire découvrir le maximum maximum de personnes, quoi.
0: Ouais, c'est vrai, justement on parlait des jeunes hein, même sur le padel, de faire venir des jeunes de 6, 7, 8 ans qui auront peut-être des difficultés à apprendre le tennis. Le padel c'est beaucoup plus facile à apprendre, donc il y a tout un public aussi à aller chercher. On parle beaucoup de ceux qui se mettent au padel, c'est les personnes qui ont la trentaine, mais il y a des personnes également beaucoup plus jeunes.
2: C'est aussi pour les autres,
0: ouais,
2: c'est aussi pour les autres, et dans la dimension accessibilité hein, qui est un peu le maître mot de notre complexe, on va chercher à proposer au plus grand nombre, notamment les scolaires.
0: Mmh.
2: Donc on a un certain nombre de scolaires qui vont venir dans le courant du mois de juin. Et puis ces séances d'initiation qui sont des séances gratuites nous permettent de proposer et de montrer un petit peu ce que sont ces sports. Et puis de donner envie pour que les gens puissent revenir.
0: Bah oui, venez nombreux pour découvrir. Et il y aura des entraînements, j'imagine, il y aura des cours. Comment ça va s'organiser tout ça?
2: Alors, il va y avoir donc les séances découvertes, on en a parlé. On va mettre en place un certain nombre d'animations avec des petits tournois internes, format montée-descente, ou des formules type americano, où on rencontre des personnes qu'on connaît pas. Et donc, les personnes se retrouvent sur site et chacun joue avec l'ensemble des autres. Donc, ça permet de créer du lien, ça permet de se retrouver et puis éventuellement de revenir sur le site ultérieurement avec des personnes qu'on connaissait pas en arrivant la première fois. Et au-delà de ça, on va proposer en effet des cours pour diverses tranches d'âge, et sur la partie jeune, avec les vacances d'été qui arrivent, on va proposer un certain nombre de sessions de stage d'été sur juillet qui sont déjà disponibles sur notre application pour que les enfants s'occupent et puis sainement qu'ils viennent pratiquer un petit peu ces sports de raquettes.
0: Bah oui, c'est vrai qu'on c'est pas simple apparemment de trouver des éducateurs. Ça, vous avez un peu réussi, vous?
2: Ouais, tout à fait.
0: Ouais. Ouais, parce que ça se développe très très vite et on sait que c'est pas mal de travail hein, pour avoir un éducateur derrière.
2: Mais bon, ouais.
0: Si vous avez réussi, félicitations.
2: Ça se structure.
0: Ouais, c'est moins qu'on puisse dire. Rendez-vous est pris ce samedi. Vous allez sabrer le champagne pour les premiers qui vont arriver.
2: Voilà, on va déjà les accueillir. Ouais. Je le raquette et on verra pour le champagne.
1: Et mettre la bière au frais.
0: Ouais, exactement. Consommer avec modération, c'est toujours important de le rappeler. Merci beaucoup Damien, merci Jérémy. Bon courage.
2: Merci beaucoup.
0: Que c'est pas mal de travail. Et la première, c'est donc samedi. Venez nombreux.
1: Merci de nous avoir reçus.
0: Avec grand plaisir.
2: Merci.
0: Smash Zone, donc, dans le secteur de l'université. Et c'est également possible. Il y a une application. Et puis, vous pouvez retrouver toutes les infos sur les réseaux sociaux.
2: Je profite juste pour vous signaler que le mois de juin est à moitié prix sur l'ensemble des locations de terrain. Donc, n'hésitez pas.
0: Profitez-en. C'est important de le dire également. Merci beaucoup, en tout cas. Et
2: merci.
0: Bonne soirée.
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0: Ici Maine avec No Doubt et Don't Speak à 18h33. On a des infos pratiques pour vous avec Lilian Bro et ça va vous intéresser si vous aimez le football.
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2: Ça y est, le départ est lancé pour se réabonner au Mans FC. Je dis bien réabonner car cette semaine, les premières places sont réservées aux supporters déjà abonnés lors de la saison 2025-2026. Pour le reste du public, si vous souhaitez réserver votre place au stade Marie-Marvin pour la Ligue 1, il faut patienter encore une semaine. L'abonnement commence à 162 €, ce qui revient à 9,50 € le match. Pour la Ligue 1, ça revient à pas cher. L'été, on peut se promener en famille dans les différents zoos de la Sarthe et aujourd'hui, on zoome sur le domaine zoo. Logique de Pêcheret. Le parc vient d'inaugurer une nouvelle volière dite immersive, ce qui va vous permettre de pénétrer directement dans l'espace de vie des oiseaux afin d'être au plus proche d'eux. Enfin, je vous propose une belle fête médiévale ce samedi à Beaufay, le tournoi des 10. Les hostilités commencent samedi donc à 9h et la fête dure jusqu'au soir. On aura même le droit à un spectacle nocturne à 22h.
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0: À suivre Hugo Barbotin. Mais qui est Hugo Barbotin? C'est quelqu'un qui va peut-être faire les Jeux paralympiques à Los Angeles. C'est tout le mal qu'on lui souhaite, bien évidemment. On vous en parle dans moins de 3 minutes après Charles Doré. Famille ou pas famille, excellente soirée.

0: Charles Doré avec famille ou pas famille. 18h37, on continue de parler de sport, on va parler d'Hugo Barbotin. Tiens, le Sartois qui est spécialiste du para-aviron à 40 ans, il aimerait bien participer dans 2 ans aux Jeux Paralympiques de Los Angeles. Sacré projet hein, où le pensionnaire de Le Mans Aviron se donne les moyens. Récemment, cela a porté ses fruits en étant champion de France d'aviron indoor, en clair, sur un rameur.
1: Sur 2000 mètres, une médaille qui manquait un petit peu à mon palmarès et qui me tenait à cœur.
0: Même si on est loin de l'univers de l'aviron sur l'eau. Hein.
1: C'est vraiment une autre atmosphère, c'est-à-dire que quand on arrive sur le parquet du gymnase, c'est assez troublant et il faut savoir que sur le parquet de la salle, il y a aux alentours de 80-90 rameurs alignés les uns à côté des autres avec un petit mètre de proximité avec son voisin.
0: Ça devait sentir un peu la sueur. Alors sur l'eau, Hugo Barbotin qui a déjà fait des championnats de France cette année, c'était sur bateau court.
1: Cette année, on termine médaille de bronze sur ce championnat-là, donc qui était le championnat le plus important de l'année.
0: Encore une fois, il s'est fait connaître par sa fédération qui s'intéresse de plus en plus à lui. Il y a quelques jours, il est d'ailleurs parti en stage.
1: Un stage relève, c'est-à-dire que j'ai été contacté par le sélectionneur de l'équipe de France qui, en fait, proposait un stage de relève, c'est-à-dire qu'il crée un collectif pour des gens en situation de handicap pour justement potentiellement être suffisamment aguerri pour être sélectionnable.
0: C'est un premier pas et Hugo Barbotin est d'ailleurs reparti avec pas mal de conseils sur son entraînement.
1: Là, suite à ça, tout mon programme d'entraînement, voilà, on réadapte tout pour justement aller encore plus performer.
0: Et ce dès 2026 qui est loin d'être terminé.
1: Pour finir l'année, il nous reste un championnat de France qui est le championnat de France sprint où là c'est vraiment pour aller chercher de l'expérience. Et moi, je suis dans un bateau qui n'est pas le mien habituellement, c'est-à-dire que j'ai l'occasion de ramer en solo. Donc là, ça va être même ma première grosse compétition officielle en solo. Donc voilà, il y a un petit peu de préparation et j'espère un super résultat.
0: On lui souhaite aussi Hugo Barbotin en route vers Los Angeles. Comme c'est le cas hein, également de Frédéric Cataneo qui fait Roland-Garros cette année. On essaiera tiens justement de vous donner des nouvelles de Frédéric Cataneo dans les prochaines minutes. William Scheller pour la suite en musique. On reste dans le sport avec Kiki Mbappé. Un documentaire sur France 5 sur lui. Ce soir, on vous en parle dans un instant.

0: Au secours tout seul, c'était William Scheller. On parle de télévision et de sport. Dans moins de 10 jours va débuter la Coupe du Monde de football. Et Patrice Gascoigne, vous avez eu l'occasion de vous intéresser à un documentaire sur un certain Kylian Mbappé.
1: 4 ans que l'on attend le retour de la Coupe du Monde de football. Parce que le football quoi déjà, Kylian ?
2: Le football, il a changé.
1: Et il a changé, mais Kylian Mbappé, du haut de ses 27 ans, en reste l'une de ses stars. France 5 propose ce soir une autre facette de cette icône du foot. Avec ce documentaire, Mbappé l'a dit diplomatie du ballon rond, on nous raconte le Kylian hors des terrains. Comment le joueur a tissé une relation insolite avec le président Macron? Comment le joueur est devenu un agent d'influence diplomatique pour le Qatar, version PSG? Comment il est devenu une sorte d'ambassadeur de la France? Lui qui est une personnalité mondiale, Mbappé est le Français le plus suivi sur Instagram avec près de 130 millions d'abonnés. Alors j'ai demandé à l'auteur et le réalisateur de cette enquête, Jean-Philippe Leclerc, qu'est-ce qu'il aurait envie de nous dire pour nous convaincre qu'on va apprendre des choses sur un Mbappé dont les moindres faits et gestes sont déjà scrutés par les médias ? Jean-Philippe Leclerc.
3: Alors on a voulu raconter une autre histoire de Kylian Mbappé, plutôt une histoire hors terrain, une trajectoire absolument incroyable, celle d'un gamin champion du monde à même pas 19 ans et qui d'emblée, très tôt, affirme « je veux incarner la France ». Kylian Mbappé, lui, il a foncé et effectivement, il est devenu plus qu'un footballeur. Il est devenu un ambassadeur, il est devenu une égérie, il est devenu une icône de la pop culture, une égérie du luxe. Et on raconte notamment les coulisses d'une scène devenue mythique, celle de Emmanuel Macron qui descend sur le terrain après la finale de la Coupe du Monde 2022 et qui va consoler Kylian Mbappé, qui a pas très envie d'être consolé à ce moment-là, en tout cas pas par le président de la République. Et donc on revient en détail sur cette scène. Et puis aussi on parle d'un personnage assez incroyable, le sosie égyptien de Kylian Mbappé, qui possède 4,5 millions d'abonnés sur TikTok. Le sosie égyptien de Kylian Mbappé est en fait plus suivi sur les réseaux sociaux que bien des footballeurs français, même internationaux. Et on est allé le rencontrer au Caire et c'est vraiment un personnage hors du commun.
1: Jean-Philippe Leclerc qui vous en dit plus sur le documentaire qu'il signe ce soir sur France 5. Kylian Mbappé, la diplomatie du ballon rond. Quant à moi, je donne le coup d'envoi de nouvelles coulisses télé ici, même heure, même endroit.
0: Merci beaucoup Patrice Gascoigne. Dans un instant, je vous en ai déjà parlé, je vous les ai promis ces invitations pour aller aux 24 heures du Mans, c'est juste après One Republic.

0: C'était One Republic. Ici Maine qui vous offre maintenant des invitations. Deux, pour être tout à fait précis, deux places en scène générale pour les 24 heures du Mans la semaine prochaine, du mercredi au dimanche. Les essais, l'hyperpôle et bien évidemment la course. Vous aurez l'occasion de ne rien louper. Si vous avez envie justement d'avoir ces invitations, vous nous appelez 02 43 29 10 10. Je vois que vous avez déjà pris votre téléphone et vous nous avez déjà appelé, mais j'ai pas encore posé la question. Attendez 30 petites secondes. On va s'intéresser à une marque qui a gagné les 24 heures du Mans en 2003. Vous savez, c'était la période où Audi gagnait à chaque fois. Mais quelle est cette marque qui s'est imposée et pas Audi, donc en 2003? Est-ce que c'est Bentley ou est-ce que c'est Aston Martin? C'est la question que je vous pose. Vous nous appelez maintenant 02 43 29 10 10 de place en centre général pour les 24 heures du mercredi au dimanche. J'aurai l'occasion d'y aller. Bentley ou Aston Martin qui a gagné le Mans en 2003. Bonne chance.
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0: Ici Mène avec la Mano Negra Malavida, Cécilia depuis Le Mans qui est avec nous pour remporter peut-être ses invitations pour aller aux 24 heures du Mans. De place enceinte générale, Cécilia, bonsoir.
1: Bonsoir Maxime.
0: Vous allez faire des jaloux parce que vous avez été très très nombreux à nous appeler, c'est logique. De place pour aller aux essais, pour aller à la course également, hein, du mercredi au dimanche. Pour cela, il faut me dire, il y a une marque qui a gagné Le Mans en 2003 dans la période Audi, c'est laquelle ? C'est Bentley ou Aston Martin ?
1: Alors, c'est Bentley.
0: Ouais, exactement. Alors bon, il y avait un petit peu de Audi quand même, hein, malgré tout, avec un certain Tom Christensen qui était au volant. Bah voilà, Cécilia, et vous allez pouvoir en profiter.
1: Mon fils va être ravi.
0: Ah bah j'imagine. Il a quel âge le fils ?
1: Je crois que là, il saute partout là.
0: Il a quel âge votre fils, Cécilia ?
1: Là, il a 6 ans.
0: Ah, il a 6 ans. Eh bah, il va assister. Alors non, il a déjà fait les 24 heures du Mans ou pas ?
1: Non, pas du tout.
0: Oh, c'est une première. Et en plus, quelle première, hein, parce que ça s'annonce incroyable. Et il s'appelle comment ?
1: Il s'appelle Charles.
0: Eh ben Charles, vous lui faites un gros bisou et puis vous lui dites que Issimène a offert les places pour aller aux 24 heures. C'est lui qu'on entend derrière ?
1: Ouais, c'est lui.
0: C'est mignon. Bon, bah, tant mieux. Profitez-en, Cécilia, et puis passez nous voir au studio, ça nous fera plaisir.
1: Bah, je suis déjà passée cet après-midi, mais je reviendrai.
0: Eh ben, voilà, vous revenez. Bah, voilà, avec grand plaisir. Merci, Cécilia. À bientôt.
1: Si, à bientôt.
0: Bon, ça nous fait plaisir de vous faire plaisir. Les 24 heures du Mans, tiens, ce sont plein d'objets à collectionner. Il en a été question ce matin à 9h avec notre invité Lionel Robert au micro de Lilian Bro. Lionel, justement, qui a évoqué les documents, les papiers qui sont régulièrement collectionnés. Écoutez-le.
2: Le papier, c'est très vaste, hein. C'est-à-dire qu'il y a bien sûr tout ce qui est littérature contemporaine, les livres. Donc vous avez en premier choix le livre qui paraît chaque année sur les 24 heures du Mans, qui a débuté en 1978, donc vous voyez, ça fait presque 50 volumes à collectionner. Et puis après, vous avez des livres par marque qui vous racontent, par exemple, toute l'histoire de telle marque aux 24 heures du Mans. Il y a un auteur, hélas, récemment disparu, qui faisait l'unanimité tant ses textes c'était vraiment travaillé, François Hurel qui a fait Ford au Mans, Porsche au Mans, Alpine au Mans, Matra au Mans, etc. Je ne vais pas tous les citer. Mais le papier, c'est aussi les objets anciens, c'est aussi les objets qu'on récolte chaque année sur le circuit des 24 heures du Mans, comme le programme officiel, comme l'affiche officielle.
0: C'est vrai qu'il y a pas mal de choses. Il y a les voitures miniatures également. Yann Richard les connaît plutôt bien. Il investit les Jacobins chaque année pour vendre et exposer plus de 1500 voitures miniatures, notamment en lien avec les 24 heures. Demain, vous allez découvrir son parcours, son histoire dans Ici, ça marche, c'est à 7h20 et à 13h40. Voici Mylène Farmer pour vous accompagner jusqu'à 19h.

0: California, ici Mène avec Mylène Farmer. Passez une excellente soirée. On se retrouve demain dès 17h pour une nouvelle fin de journée ensemble.
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0: Ici Mène, il est 19h. Dans un instant, les années 80 pour vous ambiancer, mais avant ça, on fait un point sur l'actualité.
2: Liana reste introuvable ce soir. La collégienne est portée disparue depuis vendredi. Elle a été vue pour la dernière fois devant son collège de Florence dans le Gers en train de monter dans la voiture d'un homme de 41 ans. C'est le principal suspect. Il est mis en examen pour enlèvement et séquestration. Un homme qu'elle connaissait, comme l'explique la maman de Liana, Charlie Rameau.
3: C'est le père de la meilleure amie de ma fille et elle avait été invitée à une soirée pyjama anniversaire de sa fille au début de l'année, je me rappelle plus, septembre ou octobre. Liana m'avait parlé de lui justement à la fin de cette soirée pyjama. Quand on l'a récupérée, elle m'a dit qu'il lui avait acheté une pizza au chorizo rien que pour elle. Elle m'a dit aussi qu'il lui avait fait des guilis et tout. Du coup, j'ai posé la question forcément que je pense presque n'importe quel parent aurait posé. Est-ce que ça a été plus loin? Elle m'a dit non, d'un air un peu choqué, elle comprenait pas de quoi je parlais. Et apparemment, tous les jours, il était devant le collège. Il amenait des goûters, je vais dire à Liana, mais apparemment, c'est pas que à elle. Il voyait Liana tous les matins quand elle sortait du bus et nous, on n'était pas au courant.
2: Témoignage recueilli par ici Occitanie. Les recherches se poursuivent dans le Gers. 180 gendarmes, plusieurs dizaines de citoyens sont mobilisés pour tenter de retrouver la jeune fille. De nouvelles plaintes pour agression sexuelle déposées contre Patrick Poivre d'Arvor, l'ex-présentateur du JT de TF1, âgé aujourd'hui de 78 ans, est déjà mis en examen pour viol depuis décembre 2023. Au total, plus de 40 femmes ont témoigné auprès de la justice. C'est fait, les députés adoptent largement ce soir en première lecture le projet de loi d'urgence agricole, un texte du gouvernement pensé pour répondre à la colère des agriculteurs. La majorité et le RN ont voté pour, malgré l'opposition de toute la gauche, Elia Bergen.
4: Oui, le texte apporte de mauvaises réponses à la crise agricole pour la députée écologiste Marie Pochon, qui dénonce la doctrine générale de la loi.
5: Celle du nivellement par le bas, du resserrement des prix, de la course à la compétitivité, de la destruction de toutes les normes environnementales et sanitaires. Celle de l'infime minorité face à la grande majorité qui disparaîtra.
4: Les socialistes qui s'étaient abstenus en commission votent finalement contre la loi ce soir, car le texte a été modifié sous l'influence de la droite et de l'extrême droite, selon la députée Mélanie Thomas.
6: Nous avons vu disparaître des garanties de gouvernance locale sur l'eau, au profit des pouvoirs dérogatoires des préfets, au détriment des élus locaux. Nous avons vu reculer l'exigence de sobriété.
4: Ce projet de loi d'urgence agricole passe avec les voix de la coalition gouvernementale et le soutien du RN. La députée macroniste Anne-Sophie Ronceret défend un texte qui va dans le bon sens.
7: Ce projet de loi d'urgence apporte quelques outils supplémentaires pour consolider durablement notre souveraineté alimentaire et l'avenir de nos filières.
4: Satisfaction au gouvernement également. Annie Genevard, la ministre de l'Agriculture, salue un texte qui apporte des réponses concrètes au secteur.
2: À l'Assemblée nationale, Elia Bergel pour ici. Un adolescent de 13 ans a-t-il été gravement blessé après un tir de LBD samedi soir en marge de la victoire du PSG. L'IGPN, la police des polices, est saisie après le signalement d'un élu LFI de Seine-Saint-Denis dans une vidéo publiée sur les réseaux. On voit le jeune garçon, le visage en sang. Il est actuellement hospitalisé à Paris. Les spectateurs de retour au cinéma, 15 millions d'entrées au mois de mai. C'est 33% de plus que l'année dernière à la même période. Et ce, grâce à des films populaires, Nina Pavan.
8: Le Diable s'habille en Prada 2, Super Mario Galaxy, Michael, à eux seuls, ces films cumulent plus de 10 millions d'entrées en France. Le mois de mai s'inscrit dans la continuité de ce très bon début d'année 2026, avec, selon le CNC, de belles affiches françaises très porteuses. Elles représentent presque la moitié des parts de marché de ces 5 derniers mois. Gourou et Marsupilami ont très bien marché. Juste une illusion, des frères Nakache, en ce moment à l'écran, enregistrent déjà près de 2 millions de billets vendus.
9: J'écoute. Sandrine.
10: Oui.
9: Apparemment, c'est pour vous.
10: Allô?
11: Raccroche le téléphone, je te balance par la fenêtre.
10: Je suis désolée.
11: Raccroche.
12: Mais il veut me balancer par la fenêtre.
10: Et bah, qui te balance là? Non, mais on habite au premier, c'est pas très haut.
8: Une offre française riche, avec autant de comédies que d'œuvres dramatiques ou historiques. Une tendance qui pourrait se poursuivre au mois de juin avec le très attendu biopic sur le général de Gaulle qui sort demain. Le cinéma, ce n'est pas de la météo, mais toujours selon le CNC, sur ces 10 dernières années, hors période Covid, si les salles de ciné ont le sourire au mois de mai, elles feront aussi le plein au mois de juin.
2: Nina Pavon, tiens, en parlant de météo, la fin de la vigilance orange aux orages dans le sud-est. Les orages les plus forts se sont décalés en mer, précise Météo France ce soir. Météo France qui annonce d'ailleurs aujourd'hui un nouveau record. Notre pays a connu son printemps le plus chaud jamais enregistré. Un mot de tennis pour terminer, Roland Garros, les quarts de finale aujourd'hui. L'Allemand Alexander Zverev rejoint le dernier carré, tout comme l'Ukrainienne Marta Kostyuk chez les femmes. Résultats et programmes sur ici.fr.
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0: C'est une fin de journée en Sarthe bien grise selon les prévisions de Météo France, avec du vent, avec des nuages et quelques averses. Alors ça va cesser assez rapidement au cours de la nuit, sachez-le. Et demain, normalement, la journée devrait se dérouler avec de très très belles éclaircies, même si l'après-midi, le ciel va se couvrir, il peut y avoir quelques gouttes, mais dans l'ensemble, ce sera quand même bien mieux par rapport à aujourd'hui. Le mercure demain, 13 degrés le matin jusqu'à 19 l'après-midi.
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4: Bonsoir à tous, merci d'être fidèles à 100% années 80. Comme son nom l'indique, on se transporte en musique dans la décennie du top 50, du Minitel, du téléphone à cadran et du magnétoscope. C'est jusqu'à 20h et ça commence comme ça.

0: Jean-Jacques Goldman, c'était au bout de mes rêves.
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0: Un hymne à la persévérance qui a sans doute motivé toute une génération ou deux dans les moments de doute que l'on peut tous connaître. Ce tube de Jean-Jacques Goldman est sorti en 82. Allez, on fait un petit saut dans le temps maintenant. Et le 2 juin 85, tout pile, une autre légende fait son entrée dans le top 50. À la 36e place, c'est Johnny Hallyday avec Le Chanteur Abandonné, écrit et composé par Michel Berger. Et bien sûr, ce titre va devenir un tube énorme et grimper direction les premières places en quelques semaines.
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0: Alana Miles, c'était Black Velvet. Ah, il y a des voix qu'on n'oublie pas et des chansons qui marquent leur époque. Ce Black Velvet de la chanteuse rock canadienne Alana Miles en est un bel exemple. En 1989, toutes les radios ont diffusé ce titre dans le monde et du coup, elle a même reçu un an plus tard le Grammy Award de la meilleure chanteuse de l'année. Waouh ! Dans un instant, une voix qui nous accompagne depuis bien longtemps et c'est tant mieux. Marc Lavoine, c'est la vie.
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0: 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Et juste après, retour du son 80.
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2: Vous voulez faire des économies sur vos pleins? Un jeune manceau, Jordan Beaumard, vient de concevoir une application mobile géniale. Ça s'appelle Mon Plein Éco et le concept est simple. Ça permet de manière très facile d'identifier les stations-service proposant le carburant au meilleur prix sur un trajet donné. Sur son utilisation personnelle, ça lui fait économiser entre 5 et 10 euros. L'application s'appelle Mon Plein Éco. Vous habitez loué et vous souhaitez faire un rafraîchissement dans le dressing à l'aube de l'été? Ça tombe bien, une boutique éphémère ouvre aujourd'hui dans votre centre-ville, place Germain Pilon, juste à côté de la pharmacie. Les Folies de Charroux, c'est le nom de ce commerce qui se promène de ville en ville à vendre vêtements, chaussures, bijoux et accessoires. Si ça vous intéresse, ne traînez pas, la boutique déménage le 6 juin, ce sera samedi. La journée des peintres revient ce dimanche à Bonnétable, événement sartois incontournable dans lequel vous pouvez vous promener dans les allées du jardin potager.

0: Et tout en découvrant les œuvres de peintres locaux. Les artistes sont même invités à peindre en public. Amateurs d'art, dimanche, rendez-vous à Bonnétable.
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0: C'était Stevie Wonder avec I Just Called to Say I Love You.
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0: Oscar de la meilleure chanson pour la BO du film The Woman in Red. Et au final, le plus énorme succès commercial pour le prodige de la Motown. Et quand on pense que les critiques professionnelles à l'époque trouvaient ça un petit peu trop gnangnan. Bon, allez, oublions les grincheux et place à l'un des plus grands groupes du monde. Pas besoin d'aller chercher très loin. Ils sont de chez nous, de nos Antilles. Kassav, en 84, fait danser la planète car le zouk est leur meilleur médicament. Ça donne zouk classé médicament, nouni.
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0: Bronski Beat, c'était Why. Un titre contre l'homophobie, mais qui enflamma les pistes de danse de la planète, c'était en 84. La suite de votre soirée se poursuit en musique dès 20h, c'est Décibel, présenté par Émilie Mazoyer. Toute l'actu de toutes les musiques. Mais avant cela, toujours dans les années 80, on retrouve, entre autres, dans un instant, l'une des voix les plus marquantes de cette décennie, Tracy Chapman, Talking About Revolution.
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2: Oui, à 20h, c'est Décibel, toute l'actualité musicale. Et ce soir, avec le journaliste, animateur radio Mishka Assayas, on se penchera sur le cas des Rolling Stones. Collection tirée de son émission Very Good Trip, Mishka Assayas sort des bouquins. Un sur Bowie, un sur Woodstock, un sur Paul McCartney, un dernier sur Bob Dylan. Et le nouveau, donc, concerne les Rolling Stones, Very Good Stones Trip, où il dissèque et décrypte leurs chansons. Oui, c'est vrai que les Stones en parlent beaucoup du décorum tout autour. Pas toujours des chansons. C'est ce qu'on va faire tout à l'heure avec Mishka Assayas.
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2: Salut à toutes, salut à tous et bienvenue dans Décibel. Je suis ravie de vous retrouver en direct. On est ensemble jusqu'à 21h. Ça va être très bien. On va célébrer, oh là là, l'anniversaire de la mort de Bo Diddley. Mais du coup, c'est bien, on va écouter plein de chansons cool. Vous allez voir, parce que Bo Diddley, c'était un personnage à part dans l'histoire du rock'n'roll. On va également jouer au blind test tout à l'heure autour des diamants. Bah oui, hein, puisqu'on parle en ce moment beaucoup des 100 ans de Marilyn Monroe. Marilyn Monroe, c'était la reine des diamants. Diamants qui sont les meilleurs amis des filles, chantait-elle. Donc voilà un blind test tout en diamants. Si vous voulez jouer avec nous, il faut dès maintenant appeler Sadika au standard d'ici. 0810 055 056. 0810 055 056. 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On va prendre des nouvelles de Zazie, là. Zazie qui était notre invitée mardi dernier pour présenter sa nouvelle chanson, Peu importe. Elle nous avait dit que son album sortirait quand il serait prêt. Eh bien, il est toujours pas prêt. Donc, on se régale en écoutant cette chanson qui cartonne. Hein, c'est en train de devenir un petit tube. J'ai même entendu un journaliste dire c'est le spacer de Zazie. Bah oui. Référence à Spacer, la chanson disco de Sheila, qui effectivement a fait beaucoup danser les foules depuis sa sortie. C'est vrai que Zazie fait danser, peu importe. Donc n'oubliez pas le clip aussi qui est disponible. Elle en a publié quelques coulisses savoureuses sur son compte Instagram.

0: Zazie est de retour et son 12e album sortira quand il sera prêt.
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0: Et à 20h06, on est ravis d'accueillir dans Décibel le seul, l'unique Mishka Assayas. Bonsoir.
2: Bonsoir Émilie.
0: Bonsoir Mishka, on vous écoute religieusement tous les soirs de début de semaine sur France Inter, votre émission Very Good Trip qui a fêté ses 10 ans.
2: Oui, c'est vrai.
0: Mais oui.
2: 2015.
0: Ouais. Ça y est, c'est une grande fille. Very Good Trip. Alors, c'est une émission dans laquelle il y a autant des classiques que des nouveautés. Parfois, il y a des semaines spéciales, parfois on découvre des chansons. Enfin, vraiment, c'est votre amour de la musique qui est là. Puis qui date, hein, parce que vous êtes journaliste. Alors, je sais pas, je crois que vous aimez pas trop qu'on dise rock critique.
2: Bah, ça fait un peu, je me la pète, quoi.
0: Ouais, enfin, voilà. Alors, journaliste amoureux de musique depuis plusieurs décennies. Ouais. Ça, on peut le dire.
2: Ah, bah oui, ça mange pas de pain.
0: Voilà. Ouais. Et il y a vos célèbres séries. Alors, qui ont toutes été transformées en bouquins. Ouais. Celle sur David Bowie, celle sur Woodstock, celle sur McCartney, Bob Dylan aussi. Et là, voici venir le Very Good Stones Trip consacré aux Rolling Stones. Voilà. Ouais. Alors, évidemment, ils font partie des incontournables. Ceci dit, qu'est-ce qui vous a motivé pour leur consacrer toute une série d'été qui donc maintenant est adaptée en bouquin?
2: Bon, je vais vous faire une réponse très honnête, Émilie. Ouais. Vous êtes une professionnelle de la radio. C'est une commande.
0: Oui.
2: Il faut être honnête avec ça.
0: Mais parfois, ça débloque des choses, les commandes.
2: Ben, ouais. C'est ce que j'allais dire dans un deuxième temps. c'est que ça a fait revivre ma perception des Stones que j'avais gamin et qui est très liée aux années 60, parce que je suis un vieux, hein, je peux pas le cacher.
0: Un jeune vieux,
2: bah voilà, comme toute cette génération là, je me moquais d'eux, maintenant je suis comme ça. Et donc je me suis aperçu, vous savez, j'ai un rapport très bizarre avec les Stones.
0: J'ai lu votre bouquin, j'étais étonné même.
2: J'étais super snob, je n'aimais que l'underground, que les trucs obscurs, et je considérais, mais du haut de mes 16 ans, que les Stones étaient en 74-75, c'était fini, ils avaient tout dit, place à Roxy Music, place à King Crimson, tout ça. Et alors quand les punks sont arrivés, c'était pire.
0: Oui, parce qu'en plus, ils étaient bourgeois, les Stones, étaient riches.
2: C'était l'aristocratie du rock, c'était la jet set, et je considérais qu'ils avaient trahi. Alors je sais pas quoi, mais en esprit, ils n'étaient pas purs. Enfin, je crois que comme beaucoup de très jeunes gens de l'époque, je fantasmais le rock au lieu de le vivre. Donc j'ai appris à le connaître un peu mieux quand même, mais enfin, et donc c'est comme si j'avais enterré tout mon amour pour les Stones sous une couche de snobisme, de mauvaises habitudes, de paresse. Vous savez, c'est toujours plus facile d'aller chercher le souterrain, le bizarre, l'underground, l'excentrique, le marginal, parce que on passe pour quelqu'un de très spécialisé, d'un grand connaisseur, etc. Alors que si on va vers les évidences, évidemment, on dit bon, oui, bon, on n'a pas besoin de lui pour raconter ça.
0: Ouais.
2: C'est ça qui est pas facile. Enfin bref, moi j'ai eu la chance de découvrir les Stones en direct. Je me souviens de quand Jumpin' Jack Flash est sorti, j'avais le 45 tours.
0: Les Stones des années 60.
2: Vous savez que mon père m'avait même acheté, quand il était en Allemagne, un 45 tours des Stones en 64.
0: Oh waouh.
2: Ouais. Around and Round, une reprise de Chuck Berry. Ouais.
0: Ah, alors moi j'ai comme référence, et vous en parlez dans votre préface de Very Good Stones Trip, l'album Aftermath, qui arrive au milieu des années 60, qui est leur premier album 100% original. Il n'y a pas de reprise.
2: Ouais.
0: Et il y a cette chanson.
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0: Tout le monde se dit c'est un slow qui tue, Lady J.
2: Ah oui.
0: Et en fait, vous êtes petit, vous avez 8-9 ans.
2: Mais oui, ça ressemble aux comptines que j'écoutais.
0: Et ça vous fait un peu peur, ce moment-là, surtout, je crois.
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0: Trouvez que c'est un peu malsain.
2: Alors, c'est pas tout à fait comme Painted Black. Non, là, ça me rappelle plutôt les feuilletons de chevalerie.
0: Ouais.
2: Thierry Lafronde, etc. C'est un imaginaire médiéval. C'est l'amour courtois.
0: Ouais.
2: La femme inaccessible, la fée. Enfin, la, je sais pas.
0: Oui, ça a vraiment activé votre imaginaire.
2: Complètement. Mais ça allait avec les rêves enfantins.
0: Et Aftermath, donc cet album avec une pochette très sombre. Ça aussi, avec vos yeux d'enfant, vous trouviez qu'ils n'avaient pas l'air commodes, les Stones, par rapport aux Beatles.
2: Les Beatles étaient souriants, souvent, sur les pochettes de disques. leur musique avait un certain dynamisme qui rendait joyeux. Ouais. Les Stones avaient quelque chose d'intimidant, de, si vous voulez, ils vous faisaient prendre la mesure de votre insuffisance. C'est-à-dire qu'ils étaient libres, ils étaient sauvages, ils faisaient tout ce qu'ils avaient envie de faire. Et vous étiez un gamin empêtré dans les contraintes, l'école, les parents, je sais pas comment dire, les obligations, la peur de... j'étais un enfant sage, je voulais bien faire. Et les Stones, c'était l'appel des voyous.
0: Oui, alors je vous cite dans la préface, ils rendaient le danger attirant.
2: Oui,
0: c'est vraiment ça.
2: Mais vous savez, contrairement à une légende bien les Stones n'étaient pas du tout des prolétaires.
0: Non.
2: C'était des jeunes gens plutôt bien élevés et qui, en effet, avaient envie de rompre avec leur milieu.
0: Ouais.
2: Et pour cette raison, ils faisaient tout pour contrarier le milieu des adultes sérieux. Et ils faisaient pas du tout ce qu'on attendait d'eux. Et en ça, ils m'attiraient parce qu'ils allaient justement vers ce danger et de ce danger, on avait l'impression qu'ils faisaient quelque chose de tellement dynamique, de tellement excitant qu'on ne pouvait avoir envie que de les suivre.
0: Évidemment. Alors, de l'enfant qui tombe amoureux des Stones, l'ado qui les écoute, l'adulte qui les snob un peu, et aujourd'hui, le pro que vous êtes, j'ai envie de savoir, Mischka Assayas, ce que vous pensez du 25e album des Stones qui sortira le 10 juillet. Ça veut dire 60 ans après Aftermath, le fameux. On a déjà un extrait, Rough and Twisted.
2: Oui.

0: Il y a des gros mots, il y a de l'harmonica.
1: Il y a du blues.
0: Il y a du blues.
1: Et il y a un son moderne. Ouais. C'est ça qui est pas mal, parce qu'ils ont bossé avec Andrew Watt, qui est un jeune producteur californien, qui a bossé avec Justin Bieber.
0: D'accord.
1: Avec DJ Snake, Lana Del Rey. Et c'est Ron Wood des Stones qui a présenté Andrew Watt à Paul McCartney.
0: D'accord.
1: Et c'est intéressant parce qu'ils ont plus de 80 ans et ils veulent d'une certaine façon faire du Stones et en même temps rester dans la compétition, c'est-à-dire ne pas avoir un son vintage, rétro, trop daté. Alors évidemment, ça fait un truc un peu...
0: C'est hybride.
1: Il y a un peu d'autotune par rapport à la voix de Jagger. Enfin, mais je trouve que ça fonctionne très bien.
0: Donc on attend l'album avec impatience. Chez Mishka, ça
1: y est. Je suis curieux. Vous savez, j'ai un attachement sentimental.
0: Bah oui.
1: C'est-à-dire que toutes ces histoires, en effet, je suis du camp des Stones, est-ce que je les suis, est-ce que je les snob, etc. Tout ça, c'est des vieilles histoires qui n'ont aucun intérêt. Maintenant, je suis ému qu'ils soient encore vivants, qu'ils aient encore cette niaque et qu'ils m'aient donné à moi aussi cette niaque, finalement, comme à tous ceux qui les ont écoutés. C'est-à-dire le fait qu'ils ont 80 ans, mais ils n'ont jamais travaillé sérieusement, entre guillemets. On va dire qu'ils ont toujours... Vous savez, quand on a demandé à Paul McCartney quand il prendrait sa retraite, il y a eu un blanc, il a dit « Mais ma retraite, de quoi, au juste ?» Parce qu'il a toujours joué dans tous
0: les
1: sens
0: beau,
1: du
0: oui,
1: terme.
0: Ces artistes qui disent « Mais non, mais on n'a jamais travaillé. »
1: Vous savez qu'un enfant, quand il joue, il est sérieux. Il y passe du temps. Il est concentré, il ne faut pas le déranger. Il y passe la nuit. C'est pas vrai des enfants, il faut les arrêter. Mais là, c'est la même chose.
0: C'est ça. Il joue très sérieusement.
1: Il joue très sérieusement depuis
0: les années 60.
1: Exactement.
0: Alors, Very Good Stone Strip, ça va vous plaire, les amis.
1: Ah.
0: Si vous en avez un peu ras-le-bol, qu'on parle des Stones simplement comme... des légendes. C'est vrai que ils sont légendaires, ils sont incroyablement beaux, sexy, dangereux, on l'a dit, des histoires, en veux-tu, en voilà, de filles, de drogue, de paillettes, c'est fou. Et en fait, on parle pas souvent de leurs chansons.
1: Oui.
0: Et c'est votre parti pris. Dans Very Good Stone Strip, en fait, on va se balader dans la discographie des Stones avec des chansons incontournables, avec d'autres un peu plus pépites.
1: Moins connues.
0: Voilà, moins connues. Et voilà, ça va être, Psyché, ou alors tiens, Le Son du Sud.
1: Complètement.
0: Ça commence par
1: Country aussi.
0: Dans un jardin anglais, voilà, country et tout. Vous étiez frustré qu'on parle pas assez des chansons?
1: Personne n'a besoin de moi pour raconter la légende pour la 1550e fois. Donc bon, après, l'avantage de faire de la radio, c'est qu'on fait écouter les chansons. Et donc, on n'est pas là pour radoter. Enfin, j'espère. j'ai réécouté toute la discographie des Stones et je suis tombé sur des trucs que j'adorais justement quand j'étais enfant, d'autres que j'ai pas vraiment capté dans les années 70. Le dernier album des Stones que j'ai acheté, je peux vous dire, j'avais 14 ans, c'était Exile on Main Street, 72 quand il est sorti. Et puis après, j'ai pas trop écouté. Alors donc j'ai découvert plein de choses. Il y a en effet un versant folk, country des Stones. D'ailleurs, les meilleurs titres d'Exile on Main Street ont un parfum country. Et vous savez qu'ils ont même, Jagger a même chanté avec les Chieftains, le groupe irlandais.
0: Oui, le groupe irlandais.
1: J'ai même passé ça dans mon émission et j'en parle dans le livre. Donc en fait il y a toute une musicalité des Stones, une recherche de sonorité. Il y a même un titre que j'ai déterré, que tout le monde avait oublié, qui est des années 90 et qu'ils ont enregistré avec des musiciens de Gnawa marocains. Où ils sont allés à Tanger, enfin, et ça ressemble à presque à du Peter Gabriel, étrangement. Enfin, c'est très très curieux. Donc je pense que ils ont, comme tous, enfin les Stones, le truc c'est que de toute façon, jusqu'en 1980 et quelques, période où ils ont été assez largués par les nouveaux sons, c'était très difficile pour eux de montrer qu'ils étaient toujours dans le combat, quoi, dans l'arène. Ils ont essayé d'ouvrir de nouvelles voies. Puis à un moment donné, ils se sont dit bon, on a fait le tour, maintenant les Stones vont faire du Stones. Et depuis 89, en gros, c'est ça.
0: C'est ça.
1: Il y a eu un revival déjà à la fin des années 80, début 90. Et depuis, bon, ben, c'est vrai que c'est pas. Mais il y a des trucs quand même à fouiller. J'ai trouvé un truc de 2005 qui est très bien avec du clavecin comme Lady, enfin je sais plus, enfin bon, c'est très bien,
0: c'est passionnant en tout cas de se raccrocher à ça, la musicalité des Stones, à leur curiosité aussi. Et là nous on pourrait écouter une chanson, alors des débuts, une chanson que le petit Mishka Assayas devait bien aimer, je pense, As Tears Go By. Vous en parlez, vous la mettez en avant, hein, cette chanson,
1: c'est Marianne Faithfull qui l'a créée, cette
0: chanson, exactement, et c'est la toute première de de la playlist qui accompagne le livre, puisque vous l'avez dit, à la radio, on peut vous faire écouter. Et dans un bouquin, pas possible. Donc, il y a un petit QR code qu'on peut flasher. Et comme ça, la musique accompagne la lecture du livre. Astiers Go By, donc.
1: Ah oui, ça, c'est... c'est la première chanson qu'ils ont écrite. Parce qu'il ne faut pas oublier que le premier 45 tours des Stones est une composition de Lennon-McCartney.
0: Oui, c'est vrai.
1: Et ce qui est très intéressant, et ça je le souligne dans le livre, c'est que c'est l'exemple des Beatles qui a convaincu Jagger, Richards, Brian Jones aussi, c'était moins facile, et les deux autres, qu'on pouvait être anglais et faire du rock'n'roll original sans être ringard. Parce que les imitateurs anglais d'Elvis, qui s'appelaient Tommy Steele, il y a eu Cliff Richard aussi, étaient un peu méprisés et dédaignés par les Stones.
0: On dirait cringe aujourd'hui.
1: Ouais, voilà, c'est ça. Et donc, à leur début, c'était du blues pur et dur. Et quand ils ont vu que les Beatles faisaient du rock'n'roll, parce qu'ils étaient passés par Hambourg et tout ça, ils se sont dit, nous aussi, on peut en faire à notre façon. Et ils ont commencé à écrire leurs propres chansons, parce qu'évidemment, ça rapportait aussi de composer. Bon.
0: Et puis, ça fait des très, très belles chansons. Mmh. Effectivement, celle-là a été chantée par Marianne Faithfull. Puis finalement, les Stones se sont dit, elle est pas mal. Hein. Astiers Go By, les Rolling Stones sur votre radio. Ici, dans Décibel, on continue à parler d'eux avec mon invité, Mischka Assayas.

0: tube des Rolling Stones des années 60 où on n'entend pas beaucoup la guitare, hein, c'est tout doux, c'est beau comme tout, et c'est aussi ça les Rolling Stones. Si vous lisez Very Good Stones Tube, vous vous rendrez compte que évidemment il y a du blues.
1: Oui.
0: Rolling Stones, c'est aussi, et là les fans vont être énervés en disant « Oh c'est bon, on sait, pas la peine de le répéter. » Si, je le répète, la disco. Plutôt de la bonne disco.
1: Ah, super.
0: Michel, c'est de la super disco.
1: Undercover of the Night aussi, c'est un très bon titre.
0: Oui, c'est vrai.
1: Ouais, on l'a oublié.
0: Les Stones sont allés flirter avec Lady Gaga et le gospel sur leur dernier album en date.

0: J'aime bien cette petite joute Mick Jagger et Lady Gaga.
1: Et c'est un peu en écho à Gimme Shelter aussi, avec la grande choriste Mary Clayton, qui s'était allée chercher au milieu de la nuit dans son lit en bigoudi, parce qu'il avait besoin d'une choriste au dernier moment. Mais en fait, il y a tout l'aspect funk, soul, musique noire, enfin des Stones, qui est toujours centrale dans ce qu'ils font.
0: Mais c'est marrant, alors pourquoi, Mishka ? Pourquoi on dit, oui, les Stones, c'est Satisfaction et beaucoup de blues ? Et c'est tout.
1: Parce que ça, c'est les tubes, c'est les disques que les radios passent tout le temps, c'est les chansons qui font que les gens se lèvent. Ouais. Les Stones, vous mettez Start Me Up, même qui est une chanson tardive. Ouais. Voilà, c'est les Stones, quoi. C'est l'identité des Stones.
0: Vous pensez que ça les frustre ou ça les frustrerait de nous entendre dire les Stones, c'est Satisfaction et du blues et c'est tout. Parce que c'est vrai qu'il y a une curiosité tout au long de leur carrière et vous le soulignez vraiment bien dans le bouquin.
1: Oui.
0: Ils ont toujours cherché. Alors Brian Jones aussi, évidemment, qui est mort à 27 ans malheureusement, mais y a une curiosité.
1: Mais je pense que c'est le propre de tous les artistes et tous les musiciens de chercher un peu dans tous les sens et d'être dépassé par les succès. C'est-à-dire, vous prenez l'exemple de Satisfaction, c'est très curieux l'histoire de Satisfaction parce que vous savez ce son de guitare qui passe par la pédale fuzz, donc ce son saturé et grésillant, c'est un pur accident. C'est-à-dire que Keith Richards avait utilisé cet effet pour ébaucher une section de cuivre qui aurait dû être enregistrée. Et elle n'a jamais été enregistrée. Et un responsable ou des responsables de la maison de disques américaine ont bondi sur leur siège en écoutant, en disant « Mais c'est génial ce son, qu'est-ce que c'est ?»« Non, mais c'est pas fini, ne sortez pas !»« Si, écoute, tu dis ce que tu veux et nous on le sort !» Et donc ça a créé certaines insatisfactions, justement, chez les Stones, en particulier Brian Jones, qui trouvait que c'était un effet putassier, qu'il ne comprenait pas, il disait « Mais c'est pas nous, c'est pas les Stones, on n'a jamais voulu faire ça !» Donc en fait, il y a un moment donné, il faut avoir l'humilité.

0: ou 9 ans, c'était très, ça ressemblait à une boîte de jeux pour enfants. Il y avait, une image. Quand on l'orientait, ça apparaissait en relief.
1: Oui. Ah ouais, on avait ça en petite carte quand on est enfant.
0: Et ça ressemblait à des trucs que je voyais dans des livres pour enfants, ou les livres pop-up, avec des trucs en relief. Enfin, c'était l'époque psychédélique. Il y avait cet imaginaire enfantin qui était très mis en avant. Et il y avait cette fantaisie aussi, ce côté un peu loufoque dans la musique, qui était très présent. Et alors, vous savez qui a fait les orchestrations de Satanic Majesty's Request, dont cet extrait final? C'est John Paul Jones de Led Zeppelin. Qui était une sorte d'homme à tout faire des studios londoniens dans les années 60, parce qu'il avait fait, il avait une formation classique, donc il pouvait écrire des partitions, orchestrer, etc. Donc on avait besoin de cordes, d'instruments.
1: On avait John Paul Jones.
0: Il y avait John Paul Jones qui était là.
1: C'est marrant, j'ignorais.
0: Ouais.
1: Est-ce que, Mishka Sayas, vous avez rencontré un des Stones dans votre carrière et pourquoi pas interviewé?
0: Eh bien, la réponse est non, parce que quand j'étais très jeune journaliste à Rock & Folk, vous savez, les stars Clapton, Jagger, même Lennon, si jamais c'était, ou je sais pas, même Crosby, Stills & Nash, c'était les, entre guillemets, vieux, c'est-à-dire c'était la génération des Alain Dister, Paul Alessandrini, Philippe Manœuvre, même Philippe Garnier, etc. J'étais préposé à ce qu'ils appelaient donc la New Wave, c'est-à-dire Elvis Costello, Ecstasy.
1: C'était très cool aussi.
0: Ouais, c'était super cool.
1: Et là, ils viennent en France pour ce 25e album et qu'il y a une possibilité d'interviewer les Stones.
0: Ah, vous pensez pas que je vais dire non quand même.
1: Je vous pose la question. On vous demande d'en choisir un.
0: Ah, sans hésiter, je pense que ce serait Jagger, parce que pour moi, Jagger, c'est bien sûr c'est celui sur lequel il y a la lumière, même ils ont tous leur charisme, mais c'est un parolier.
1: Vous le dites dans le livre, un des plus grands paroliers.
0: Pour moi, c'est un parolier qui est parfois pas loin de des meilleures chansons de Dylan ou de Ray Davies des Kings, qui pour moi est vraiment le plus grand des paroliers anglais. Et il y a des images. Enfin, vous prenez les paroles de Sympathy for the Devil, c'est totalement génial. Enfin, il y a des images. Mais même, je cite une chanson qui est assez récente, qui s'appelle Back of My Hand, où il se met dans la tête d'une espèce de prêcheur fou qui parcourt la campagne pour essayer pour avertir les villageois dont on ne sait à quelle époque il va y avoir la fin du monde les premiers seront les derniers et tout ça. Enfin, et c'est super bien écrit. Vraiment.
1: C'est vrai, c'est vrai. Donc, talent de parolier de Mick Jagger, je vous souhaite...
0: J'adorerais ça, lui demander comment il travaille, parce qu'on lui demande jamais comment il travaille ses textes, etc., comment ça lui vient. C'est vrai, je suis très curieux.
1: Je suis sûr, en plus, il vous répondrait avec beaucoup de malice, parce que c'est très marrant, et en français.
0: Oui, en français.
1: Oui, puisqu'il habite au château de Fourchette, n'oubliez jamais ça.
0: Il a vendu le château. Il a vendu, je crois.
1: C'est pas possible, c'était notre canal de communication préféré. En fait, on avait des auditeurs qui écrivaient à Mick Jagger au château, et ils répondaient.
0: Ah oui!
1: Il a vendu le château, les gars, on est foutus!
0: Il paraît qu'il est venu incognito au festival de Gonzac-Saint-Brie, vous savez, la forêt des livres.
1: J'adore.
0: Il
1: est un peu français, en vrai, c'est pour ça qu'on l'a.
0: Il parle très bien.
1: Excellemment bien français, c'est vrai. Écoutons Painted Black, parce que là, évidemment, pour nous, aujourd'hui, c'est Jagger et Richards, les Stones. On a une pensée pour Charlie Watts, qui nous a quittés il y a 5 ans, et qui était né un 2 juin, en 1941, son anniversaire aujourd'hui. Donc bisous à Charlie Watts. Et puis parce que, Brian Jones, son influence, elle se sent beaucoup dans cette chanson Painted Black.
0: Ah oui,
1: ça fait toujours plaisir de réécouter ce petit son qui n'aurait sans doute pas été dans un album anglais si Brian Jones s'en était pas mêlé.

0: pourtant chanter chez vous. Vous avez raison. Painted Black, ouais, les Rolling Stones. On chantait pas mal en studio.
1: Vous avez une belle voix, Emilia.
0: Merci. Alors, quand vous allez faire l'interview de Mick Jagger, vous me pistonnez et moi, j'irai faire choriste à leur prochain Stade de France.
1: Mais ils attendent que
0: vous. Qu'est-ce que vous en pensez
1: que
0: le Stade de France, on va en parler, tiens, d'ailleurs, parce que les Stones y ont joué. Et Mischka Assayas, les ayant vus en concert une seule fois.
1: Oui, en 2014, la honte.
0: Ah là là.
1: Enfin, cela dit, j'avais pu les voir dans les années 60, j'aurais couru. Ouais. Vous pouvez imaginer. Mais j'avais même un pirate live. Mon frère avait acheté un pirate live of And You'll Ever Be, qui était de la même tournée que Get Your Yaya's Out.
0: C'est
1: super. C'était encore mieux comme enregistrement. Enfin, il y avait des. Oui, pour moi, c'était.
0: C'était fou.
1: C'était interdit, c'était pirate et tout.
0: Gros dossier live à venir, donc. Et puis surtout, cette question, est-ce que ça vaut le coup encore d'aller voir les Rolling Stones? Je la poserai à Mischka dans une minute. À tout de suite.
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0: Et merci d'avoir choisi ICI pour passer votre mardi soir. On est en direct jusqu'à 21h. Qu'est-ce qui vous attend dans l'actu musicale aujourd'hui? C'est l'anniversaire de la mort de Bo Diddley. Alors, on va se faire un petit tour du côté du Diddley Beat. Ça lui plaît bien, je suis sûre, à mon invité, Mischka Assayas. Et puis, puisqu'on célébrait les 100 ans de Marilyn Monroe, alors un blind test consacré au diamant en chanson. Si ça vous inspire et si vous avez envie de gagner le livre de Mischka Assayas, Very Good Stone Strip, et bien appelez-nous 0810 055 056 0810 055 056. C'est Sadika qui vous attend au standard et vous allez pouvoir jouer avec nous tout à l'heure. Mischka Assayas, grand spécialiste du rock and roll, a déjà écrit sur Bowie, Woodstock, McCartney ou encore Dylan. Ça a été des séries dans votre émission de radio Very Good Trip sur la radio France Inter, notre voisine d'étage, ici à la maison de la radio. Ça devient un livre, Very Good Stones Trip. Je vais citer également dans ce livre la présence des textes de Bruno Jufin, qui est un grand spécialiste des Stones. Et alors, vous êtes attaché aux chansons. Lui, il partage une quinzaine d'épisodes légendaires de l'histoire des Stones.
1: Oui, il raconte très bien. C'est le taudis dans lequel il répétait au début des années 60, le concert de Altamont où il y a eu un mort, où il y avait les Hells Angels, tout ça.
0: C'est vraiment les grands moments.
1: Oui, les grands moments. Et puis il raconte ça avec beaucoup de verve. C'est assez. Il a beaucoup d'humour. Enfin, moi, je trouve que ça se complète assez bien parce que moi, justement, je suis pas capable de donner du relief à ces épisodes très légendaires qui mettent en scène justement le côté
0: anecdotique, mais un peu flamboyant aussi,
1: un peu légendaire, tous ces épisodes qui sont plus grand clavier, comme on dit,
0: plus grand clavier.
1: Oui, c'est ça. Comme ça qu'on dit en anglais, mais je sais pas comment. Bref.
0: Oui, mais vous n'aviez pas envie de les traiter en super-héros ou en figure légendaire.
1: C'était bien qu'il y ait les deux aspects. Un personnage démoniaque, etc. Parce que on sait qu'ils ont vécu des choses qui échappent au commun des mortels, quoi.
0: Moi, chaque fois, je me dis leur pauvre maman.
1: Oui.
0: Elle que je voudrais interviewer. Elles sont plus de ce monde, mais les mamans des Stones.
1: Ce qui est, je pense que ils étaient très fiers de ce qui est.
0: Mais ils ont dû se faire un sang d'encre.
1: Oui. Mais alors après, je pense que il y a quelque chose que j'ai fini par comprendre parce que peut-être que je n'en prenais pas tout à fait la mesure. C'est que, Jagger fait beaucoup de théâtre, mais pas dans un sens. Je dis pas ça dans un sens moqueur. Pas du tout. C'est-à-dire que c'est un homme de théâtre. Vous savez, comme quand un comédien joue Cyrano de Bergerac, il finit par croire qu'il est Cyrano. Et dans la vie, quand il rentre chez lui et qu'il se couche auprès de sa femme ou qu'il va faire ses courses, il n'arrive pas à redescendre, il est toujours Cyrano. Les Stones, c'est ce qui leur est arrivé. C'est-à-dire que il y avait un tel pouvoir des personnages qu'ils incarnaient, de l'imagination dans laquelle ils se projetaient, que ça a débordé. Et qu'ils ont vécu des choses qui auraient dû dans un monde idéal, rester sur une scène de théâtre, mais qui ont fini par les mettre en danger. Et c'est quelque chose qu'on retrouve aussi chez David Bowie.
0: Oui, c'est vrai, ouais. C'est vrai. Alors, j'admire votre honnêteté, Mishka Assayas, puisque dès la page 6 de votre livre, vous avouez... j'ai longtemps refusé d'assister à un concert des Stones. Alors, on a compris pourquoi, vous nous l'avez dit tout à l'heure, dans les années 60. Vous auriez adoré, mais vous étiez trop petit. Ouais. Et puis après, quand vous aviez l'âge, ça ne vous intéressait plus trop. Donc finalement, vous avez attendu 2014,
1: ben, faut le faire,
0: il y a 12 ans, pour aller voir les Stones au Stade de France.
1: Ouais,
0: c'était comment ?
1: Sublime. Il y a une chorale d'enfants qui est venue chanter, vous savez, You Can't Always Get What You Want.
0: Oh, c'est beau, c'est beau.
1: C'était dément. Et il a fait Sympathy for the Devil, mais c'était... Alors là, il y a ce côté comédien shakespearien, c'est-à-dire que vous voyez son corps qui se transforme, et il devient ce personnage démoniaque. C'est captivant. Et il y a Gimme Shelter.
0: Alors...
1: Oh là là, mais c'était... je me demande s'il n'y a pas eu Midnight Rambler aussi, je voudrais pas... Peut-être que c'est un souvenir que j'aurais fabriqué. Il y a Mick Taylor, vous savez, qui est le guitariste qui avait remplacé Brian Jones, qui est venu faire son solo. Mais c'était un feu d'artifice. Moi, j'étais... Mais, et alors, surtout, ce qui m'a frappé, et c'est ça qui me rend triste aujourd'hui, c'est que Charlie Watts menait la baraque. C'était vraiment le patron.
0: C'était un batteur incroyable.
1: C'était le patron. Il était au centre, il regardait tout le temps, il est fixé, fusillé du regard. Et c'était un truc, il avait une

0: C'était captant.
1: Ouais, ouais. On sent que vous avez passé un bon moment.
0: Ah ouais.
1: Alors, les Stones ont sorti 39 albums live avant que Mishka Assayas aille les voir sur scène. Il y a Flashpoint qu'on adore.
0: Ah bah.
1: Il n'y a pas les enfants là, mais c'est beau quand même.
0: Ouais. Je chante bien aussi.
1: La voix est sublime. Donc ça, Flashpoint, ça fait vraiment partie des albums live incontournables des Stones. Ils en ont fait aussi certains qui étaient assez impressionnants. Je pense à Stripped. C'est un bel album live aussi.
0: Ouais, ça c'est l'Olympia dans les années 90.
1: Acoustique.
0: Oui, alors après ils ont enregistré des versions dépouillées dans divers studios et vraiment sans rien en une prise et tout. Et c'est captivant. Cela dit, alors je sais plus dans quel album c'est parce que c'est quelque chose qui est paru plus tard. C'est toute la tournée Some Girls de 78. Jamais ils ont été aussi énergiques sur scène. Il y a une tension. On sent que le punk est passé par là.
1: Ouais.
0: Et quelque chose de violent, de tendu. C'est captivant. Vraiment, il faut chercher ces enregistrements-là de 78.
1: Bon, je me le note, tiens. Ouais. Parce que il y a tellement de choses. On peut pas tout écouter des Stones. Donc c'est bien.
0: J'en ai passé dans l'émission. J'en parle dans le livre.
1: Dans le livre. Donc ça y est, qui est disponible. Hein, Very Good Stones Trip, nouvelle livraison de Mishka Assayas. On se quitte en écoutant Jumpin' Jack Flash en version live pour donner envie à celles et ceux qui ne l'ont pas encore fait d'aller les voir en concert. Si ils tournent après la sortie de leur 25e album, vous irez?
0: Oh ben, je ne vais pas dire non quand même. Non, franchement, c'est con. Ouais.
1: Alors c'est parti, Jumpin' Jack Flash, et pas sur n'importe quel live, le Get Your Yayas.
0: Ah ouais, grande époque 69.
1: Merci beaucoup, Mishka Assayas.
0: Merci beaucoup, Émilie.
1: À bientôt.
0: Merci. We'll be right back.

0: C'est le genre de chanson qui nous fait comprendre pourquoi certaines et certains restent très très très très attachés aux Stones des années 60. Évidemment, Jumping Jack Flash sur l'album live Get Your Yayas Out et le livre de Mishka Assayas, Very Good Stone Strip, qui est disponible.
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0: 20h43, c'est l'heure du blind test. On joue avec Christian et Eric. Bonsoir messieurs.
2: Bonsoir Amélie.
3: Bonsoir Amélie.
0: Bienvenue dans Décibel. Comment ça va?
3: Très bien pour moi, Christian.
0: Ouais, Christian, c'est vrai, la journée s'est bien passée. On est encore plein d'énergie pour jouer.
3: Ouais, puis ça fait un petit moment que je n'ai pas eu l'occasion d'appeler.
0: Eh ben, welcome back, comme dirait Mick Jagger, qui parle très bien français, donc non, il dirait merci d'être de retour en réalité, cher Christian. Et Eric, comment ça va?
4: Eh ben, super, tout comme Christian.
0: Bon, voilà. Tant mieux. Alors, le cadeau de ce soir, ah oui, je me suis trompée, c'est pas le livre de Mishka Assayas, c'est le cahier de vacances spécial musique. Enfin, vous préférez quoi, Eric et Christian, bon. En fait, choisissez, hein.
3: En fait, le livre sur les Rolling Stones.
0: Alors d'accord, mais oui. Il y a les deux, écoutez, parce que vraiment ce cahier de vacances aux éditions Manière, c'est les mêmes éditeurs qui faisaient les cahiers de vacances qui nous faisaient flipper quand on était petits. On se disait, mon Dieu, je vais passer l'été à bachoter. Et en fait, là, c'est un cahier de vacances spécial. En avant la musique, avec plein... Mais il y a les Stones dedans, il y a plein d'histoires de guitaristes, de chanteurs, de chansons, etc. C'est superbe. Et aussi, donc, le livre de Mishka, on vous fera un petit package, Eric et Christian.
3: Super.
0: Voilà. Alors, attention, maintenant que vous avez gagné, il va falloir jouer. Jouer Eric et Christian avec des chansons qui parlent de diamants. Pourquoi? Eh bien, parce qu'autour des 100 ans de la merveilleuse Marilyn Monroe, j'avais envie qu'on écoute ensemble sa chanson « Les diamants sont les meilleurs amis des filles, Diamonds are a girl's best friend ». Donc, on écoutera ça tout à l'heure après le blind test. Et là, on va s'intéresser aux diamants dans les chansons. On cherche donc les interprètes de ces chansons, Eric et Christian. Et il faut, s'il vous plaît, penser à donner votre prénom avant de donner la réponse, pour que je sache lequel de vous deux répond en premier, ok?
3: Ok, ça marche.
0: Bon, génial. Alors voici une première chanson de Diamant. Eric, Christian, dites-moi, qui chante ça?
4: Eric.
3: Beatles.
4: Ah, les
0: Beatles? Ouais, c'est ça.
3: J'ai pas dit mon prénom, Émilie.
0: Et c'est ça, Christian. Alors que Eric, il a dit Eric avant que Christian dise les Beatles. Et donc, je vais vous donner un point à chacun. Remonte-moi le son,
3: mon grand.
0: Je t'ai pas dit de baisser. C'est les Beatles. C'est trop beau. Pardon, on peut rebaisser. Christian et Eric, je vous mets à chacun un point car vous avez trouvé les Beatles. Lucy in the sky with diamonds. Lucy dans le ciel avec des diamants. On continue.
4: Eric.
0: Catherine Lara. Oui. Christian, il veut pas dire son prénom. J'ai l'impression qu'il fait semblant. En fait, ça se trouve, il s'appelle Jean-Paul. Non, il n'assume pas.
4: On l'a dit en même temps.
3: Sûr qu'elle aurait été dans la liste.
0: Bah oui, évidemment, la roqueuse de diamants.

0: La roqueuse de diamants, ce trésor national. Franchement, Catherine Lara, elle a eu 81 ans vendredi dernier. On la réembrasse, tiens. Eric et Christian, vous trouvez tout en même temps et très rapidement. Donc, je n'ai pas peur de ce dernier extrait. Vous allez trouver, on y va.
1: Shine bright like a diamond.
2: Eric.
0: Eric.
2: Rihanna.
0: Ouais.

0: et moi, nous sommes beaux comme des diamants dans le ciel. Oui, alors, c'est un tube de Rihanna que Christian n'avait pas. C'est pas très grave, Christian, tu m'as trouvé tout le reste.
1: Non, mais bravo pour Eric.
2: Christian aussi.
0: Et Eric et Christian qui nous ont tous les deux quand même montré l'étendue de leur connaissance musicale, parce qu'elle est des Beatles à Catherine Lara, puis finir sur Rihanna. Effectivement, c'est un grand écart que tout le monde ne fait pas. Donc bravo, messieurs, bravo.
2: Émilie, est-ce que je peux passer un super court,
0: oui.
2: un petit message.
0: Et
2: ben, pour mon chéri Ben qui est actuellement au concert d'Iron Maiden à Hanovre.
0: Oh,
2: que j'aime fort, voilà.
0: Ah bah moi aussi je l'aime bien, mais je suis un peu jalouse. Bisous Ben. trop bien.
2: Voilà.
0: On a fini avec les petits messages ou pas? Allez-y, profitez-en.
1: Tout va bien et c'est toujours un plaisir de jouer sur l'antenne.
0: Merci beaucoup, Christian. Il faudra revenir très bientôt. Eric aussi et Ben, son chéri, quand il sera rentré du concert d'Iron Maiden, pour qu'il puisse nous faire un petit débrief. Pour le moment, après les Beatles, Catherine Lara et Rihanna, comme promis, Marilyn Monroe chante les diamants comme personne. Marilyn a 100 ans.
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0: Monroe en 1953 dans Les hommes préfèrent les blondes.
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0: Allez, c'est l'heure de notre coup de cœur, la découverte du jour. Un jeune auteur, compositeur et chanteur, il s'appelle Simon Ferrante. Il est d'origine sicilienne, comme moi. Autrement dit, c'est de la bonne cam, c'est du solide. Simon Ferrante, il a grandi à Roubaix dans une famille d'artistes. Il aime la chanson française, mais aussi la musique italienne ou encore l'électro-pop. J'adore sa voix et sa nouvelle chanson, Cœur et Cerveau. Simon Ferrante est dans Décibel.

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0: la chorale d'enfants, on en parlait tout à l'heure avec Mishka Assayas, ça marche à tous les coups, c'est très très beau. Et ça vient de sortir, Simon Ferrante, notre coup de cœur du jour dans Décibel. Son premier album va sortir bientôt, il va s'appeler Bambino, notamment parce que sa sœur est fan de Dalida. J'adore ce mec.
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0: Aujourd'hui, on met à l'honneur Bo Diddley, compositeur américain de blues, de rock'n'roll, grand guitariste, grand chanteur. Il nous a quittés un 2 juin en 2008 et c'est l'occasion de rendre hommage à un truc qu'il a inventé, le Diddley Beat. Le rythme Diddley. Cherchez dans ce que vous entendez le tin-tin-tin-tin-tin-tin. C'est lui le premier à avoir fait ça, Bo Diddley, et il a inspiré tous les rockers que vous aimez. Les Rolling Stones. Ta, ta, ta, ta, ta, ta. Un garçon que vous avez peut-être eu en poster dans votre chambre, George Michael.

Et eux, c'est peut-être des garçons aussi que vous avez eu en poster dans vos chambres. Tout ça, on le doit à Bo Diddley. Les artistes le disent, c'est une immense source d'inspiration pour eux. Alors, rendons-lui hommage en écoutant la chanson dans laquelle il a inventé ce rythme, ce ta-ta-ta-ta-ta-ta. Bo Diddley. La chanson s'appelle comme lui, Bo Diddley. Et c'est notre chanson anniversaire du soir dans Décibels. Merci d'avoir choisi.

0: y est, vous l'avez en tête pour toujours, hein. Ta ta ta ta ta ta ta ta, le diddley. Vite pour se dire bonne soirée et à demain. Puisque alors demain, dans Décibel, on va retrouver un garçon que vous aimez beaucoup, un jeune Belge qui avait cartonné avec son premier album et qui est de retour. C'est l'excellent Pierre Demar. On remercie aussi en cette fin de Décibel Iris Guitoni, Christophe Hulens, Elodie Bianca Maria, Sadika Raoult et Franck Moilier. Bref, toute l'équipe de l'émission. On vous remercie vous aussi d'avoir été là en direct. N'oubliez pas, le Rancard, c'est demain 20h. Et puis surtout, n'oubliez pas de monter le son dès maintenant parce que la musique continue sur Ici.
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0: J'ai 3 secondes pour vous faire des bisous. Bisous ! Il est 21h.

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0: Henri Salvador, à Cannes cet été. La chanson préférée d'Eddie Mitchell.
2: Henri, c'était pas simplement le rigolo qu'on a bien voulu voir à travers la télévision, à travers tous ses sketchs. Mais c'était aussi un grand crooner. Et d'ailleurs, moi, je l'appelais mon Nat King Cole à moi.

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0: En 1981, Michel Berger signe l'un des textes les plus profonds. Diego, libre dans sa tête.
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0: Derrière cette mélodie à la douceur apparente se cache en réalité un cri de révolte. Nous sommes en pleine période de dictature en Amérique latine. Diego n'est pas un homme, c'est un symbole. C'est le visage universel de tous ses opposants jetés derrière les barreaux pour avoir osé penser différemment. Le message de Berger est limpide. On peut briser un corps, mais on n'emprisonne jamais une pensée. Diego.

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0: La symphonie des éclairs de Zao de Sagazan, un hymne à l'hypersensibilité.
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0: Avec ce tube, la jeune chanteuse originaire de Saint-Nazaire a transformé ce qu'elle considérait jadis comme un fardeau en un hymne de ralliement. L'hypersensibilité, longtemps perçue comme un défaut, elle en a fait une arme créative, une force brute qu'elle nous livre sans filtre.

0: C'est la signature de cette nouvelle génération. Des textes crus sur la santé mentale, une voix grave qui vient des tripes, le tout posé sur des synthés froids inspirés des années 80. Zao ne chante pas pour plaire, elle chante pour guérir, et ça nous touche en plein cœur.
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0: Santa, Popcorn Salé, la chanson préférée de Calogero.
7: Je veux pas vous faire découvrir parce que je pense que vous connaissez déjà la chanson. C'est une artiste que j'aime beaucoup qui s'appelle Santa, qui est la chanteuse d'iPhone et qui a une énergie incroyable.

0: Elle a une grande voix. Et si vous ne l'avez jamais vue sur scène, il faut la voir sur scène. Parce qu'elle est incroyable.
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0: Stéphanie Hackett, Amour charnel, un coup de cœur ici au Auxerre.
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2: Chacun a une histoire avec sa deux chevaux. On va se raconter des choses qu'on ne ferait pas avec une moderne.
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2: Bonjour, je m'appelle Eric Gaucher, je suis vigneron donc dans le vignoble de Vouvray et dans la commune de Chancé. Je relie la passion, la deux chevaux et puis le monde du vin.
3: Au cœur des vignes, notre conducteur arrive tout sourire. Sa Dodoche a une grosse bouteille verte derrière le pare-brise.
2: Pourquoi pas de mettre une bouteille sur la remorque, comment ne pas se faire remarquer. Et puis j'ai craqué, voilà. Donc maintenant on m'appelle Viticule Doche. La réaction des gens, c'est avec le pouce, en trois gestes, c'est super. Et puis après le geste qui représente le coup, viens boire un petit coup à la maison avec modération bien sûr. Et puis voilà, la deux chevaux c'est immortel. Elle était une dame à Villedomé que mon copain Romu qui lui en tant qu'éboueur savait que je voulais une deux chevaux. Puis du coup il a trouvé des clients. Le propriétaire a dit je vais la vendre. Sa femme n'était pas d'accord du tout. Elle a dit oui avec un très grand regret. Mais je la vois toujours cette dame-là. Elle vient acheter du vin. Je lui remonte à chaque fois la deux chevaux et elle est heureuse quand même parce que on l'a remis en dans son état, elle a rajeuni il y a au moins 30 ans. Tous les ans, il y a des nationales de deux chevaux, vraiment dans toute la France, donc on voyage. Et aussi, tous les deux ans, il y a la mondiale de deux chevaux et cette année, c'était en Slovénie. Le plus jeune de nos fils avait 11 mois lorsqu'on a fait notre première mondiale, donc en Espagne. Le plus âgé, je crois, il y avait 93 ans là, donc en Slovénie.
3: Une communauté d'amateurs qui ne parle pas la même langue, qui a tous les âges, mais qui se comprend quand il s'agit de bidouiller la voiture, un brin capricieuse.
2: Des fois, on n'est pas sans le dire, on ne mettrait peut-être pas ça sur la radio, mais putain de deux chevaux, on comprend des fois quand on l'utilise ce mot-là, quand le moteur veut pas.
3: Une seconde vie pour Eric, ce n'est pas que côté voiture. Une grève du cœur en 2017 lui fait savourer la vie à chaque instant.
2: Quand on a le droit à une deuxième vie, parce que moi je dis c'est ma seconde vie, on en profite encore plus quoi. Et puis la deux chevaux est là aussi, puis quand on remonte dedans, on repart en vadrouille avec les amis, on prend encore beaucoup plus de plaisir.
3: Un cœur tout beau, tout neuf, dans lequel une femme a une grande place.
2: Avec ma femme Sandrine, on est arrivés tous les deux dans le monde de la deux chevaux, avec les enfants. Donc ça c'est pas personnel. C'est maintenant on vadrouille ensemble, on partage.
3: Longue route à Eric et à Sandrine du côté de Chancé. Vous saurez désormais que l'homme derrière la Viticule Doche a sacrément de la bouteille.
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3: Wikizef, petit guide à l'usage des étrangers du sud du péage d'Arras en vacances dans notre belle région.
4: Dimanche matin, levé avant le soleil, vers 9h, vous descendez prendre un café que vous pensez amplement mérité. 8h de sommeil, franchement, on mérite une pause café. Et devant la cafetière, votre cousin regarde attentivement le café couler. Ça s'appelle une sentinelle de cafetière. Et là, il se retourne et dit « Bon, t'es déjà debout ? Il fait corps noir, t'as qu'à t'allier ou quoi ?» Ne paniquez pas, Wikizef est là pour vous aider. Taquet un lit. C'est une réflexion semi-désagréable, parce qu'il y a plusieurs niveaux de réflexion désagréable. Ça dépend de l'heure qu'il est, du temps qu'il fait. Admettons, il fait 27 degrés à l'ombre, c'est l'heure de « fais pas chier ». Ou alors, il y a 3 grammes à quart. C'est pas la peine de se demander pourquoi il est désagréable d'un seul coup, c'est parce qu'il n'y a plus de canette.
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4: Vous avez la réflexion désagréable qui serait « t'es déjà debout ? Ah, retourne te coucher, c'est pas de jour à me faire quiller du côté de la cafetière ». La réflexion pas désagréable, t'es déjà debout. Oh bah alors, j'ai fait du café pour un régiment de soldats, t'inquiète, assis-toi, je te ramène un jet. Réflexion semi-désagréable, t'inquiète, t'as lit ou quoi ? Petite phrase qui présuppose que pour que vous parvinciez à vous lever tôt, il faille forcément que vous fûtes tombé du lit. Vu que vous n'êtes pas totalement du Nord et que forcément tout ce qui est au sud du péage d'Arras possède un degré de fainéantise qui augmente au fur et à mesure qu'on s'approche de la Côte d'Azur. Ou là-bas, pour se lever tôt, faut pas qu'ils quittent leur lit, mais qu'ils descendent en rappel. Allez, au revoir et un baisse à ma reine.
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5: La phrase que mes parents, je voudrais plus qu'ils disent, c'est non. Et aussi, dépêche-toi. Moi, j'aimerais bien que ma mère, elle arrête de m'appeler des noms un peu de bébé. Parce que souvent, elle m'appelle gros prout, je sais pas pourquoi. Et souvent, elle m'appelle mon petit chat, mais j'aime un petit peu. Mais normalement, c'est mon père qui m'appelle comme ça. Et aussi, mon père, il m'appelle ma princesse.
6: Il y a deux phrases que j'aimerais supprimer complètement, c'est « Non, tu ne peux pas regarder la tablette, la télé. »
7: Moi, je voudrais qu'il s'arrête de me dire « Stop, arrête de regarder des écrans. »
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1: Bonjour Johan.
2: Bonjour Manu.
1: Merci de nous accueillir dans cette boutique au garage à Issoudun avec une céramique bretonne. Exactement. Que l'on peut trouver, on n'est pas à l'abri de trouver ça sur une brocante.
2: Alors on n'est pas à l'abri, en revanche là on est sur une céramique de très belle qualité et tu sais que moi je suis un amateur de la céramique française des années 50, en tout cas du milieu du 20e. On ne présente plus, évidemment, les Caprons, les Rouellans, tous ces grands céramistes qui ont fait des pièces magnifiques, qui font aujourd'hui des très gros prix. Mais aujourd'hui, dans une gamme de prix beaucoup plus inférieure, on peut se faire plaisir avec, par exemple, un grand plat de service comme ça. Tu vois, cette couleur verte, elle est incroyable. Et figure-toi, mon cher Manu, que cette pièce vient de Bretagne. On pourrait dire qu'elle vient de Valoris, dans le sud de la France, dans les années 50.
3: On va se tromper. 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
2: On est à Quimper, dans les manufactures de céramique de Quimper, hein, qui existent depuis la nuit des temps. Et là, on est sur une marque qui s'appelait Keraluc, qui a édité de nombreuses pièces de service, de vaisselle, des pièces qu'on peut utiliser encore aujourd'hui, évidemment, et qui amène une touche de déco un peu fantasy, un peu complètement en céramique des années 50. Elle a une forme complètement atypique et surtout un travail de décor qui est vraiment de qualité superbe. On est dans des couleurs un peu probable, tu as vu.
1: Elle est élégante, elle est magnifique, elle est resplendissante.
2: Elle est verte, elle a trois ou quatre teintes de vert différents. C'est vrai qu'on se croirait à Valoris dans le sud, en 1950, mais on est bien en Bretagne, et ce sont des pièces aujourd'hui qui sont recherchées par les collectionneurs de céramique.
1: Du coup, le prix ?
2: Bon, ça vaut une centaine d'euros, ouais. parce qu'il y a une grosse production, donc beaucoup de pièces aujourd'hui, on peut peut-être, si on a de la chance, en dénicher une sur une brocante. On reste raisonnable et on se fait plaisir, c'est de la déco très colorée, sur une grande table dans la cuisine, c'est super.
1: C'est validé, merci Johan.
2: Merci à toi Manu.
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4: C'est la Camille Minute, votre chronique de la joie et de la bonne humeur. Aujourd'hui, on va parler des red flags. Alors c'est quoi un red flag ? Un red flag, c'est littéralement un drapeau rouge. Dans la vraie vie, ça veut dire attention, danger. Fuis, cours. Ne réponds pas à ce message. Le red flag, c'est le petit signal que ton cerveau voit, mais que ton cœur ignore, en disant « Non mais ça va, je gère, on va gérer ». Le red flag, c'est pas encore une catastrophe, c'est l'annonce de la catastrophe. C'est le teaser du film d'horreur. Il dit « Je suis pas jaloux ». Par exemple, si le mec il dit « Je suis pas jaloux », mais il connaît l'heure de ta dernière connexion avant tout le monde, il est jaloux. Ok ? Si elle te dit « Ah mais moi je suis très cool », mais qu'elle fouille dans ton téléphone, même quand il est éteint, elle est pas cool. Un red flag, c'est pas un défaut, c'est un avant-goût du problème. C'est quand quelqu'un te dit « Ah, moi je suis comme ça », et que toi, au lieu de partir, tu réponds « Ah bah parfait, non, fuis, cours !» Bref, les red flags, c'est simple. Si tu te dis « Ça va sûrement passer », eh ben ça passera pas. Voilà, c'est aussi simple que ça. Alors maintenant, ce que je vais faire, c'est que je vais vous lister, parce que l'être humain va toujours trop loin, des red flags vraiment exagérés, des red flags qu'on voit sur les réseaux sociaux qui sont vraiment... ça va beaucoup trop loin. Une fois, j'ai vu une vidéo, il y a une nana, elle a sorti « Moi, j'ai un red flag. » Mon red flag, c'est les mecs qui tiennent la barre du métro dans le métro. Donc maintenant, en fait, faut choisir entre tomber par terre ou être célibataire. Il y a un mec, il a dit, une fille qui finit son assiette, c'est un red flag. Frérot, elle a juste faim. Hein. C'est pas toxique, c'est la dalle, ça s'appelle. Après, il y a des red flags. Et quelqu'un dit, ouais, moi, mon red flag, c'est quelqu'un qui met son réveil à 6h du matin, même le week-end. Excuse-le d'être pauvre, hein. Il veut bosser, ce monsieur-là. Il y a quelqu'un qui a dit, voilà, moi, mon red flag, une personne qui aime l'eau plate. Donc en fait, si t'aimes pas les bulles, t'es toxique, quoi, t'es dangereux. J'ai vu aussi, mon red flag, c'est quelqu'un qui répond trop vite au message, ou trop lentement. Le bon timing, c'est jamais bon, quoi. Il y a un mec qui l'a dit, moi mon red flag, c'est une fille qui dit, on verra. C'est pas un red flag, ça, c'est une promesse honnête. Et j'espère qu'elle le verra pas, le mec. Hein. À ce rythme-là, respirer va devenir un red flag. Bientôt, il inspire par le nez, c'est un red flag. Les gens, ils veulent plus une relation, ils veulent un CV sans défaut. Et même là, ils trouveront un red flag dans la photo. Avant, on cherchait l'amour. Maintenant, on cherche la faute. C'est bien ça le problème.
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5: Aujourd'hui, je voulais vous parler de cet homme au courage inégalé, le facteur auxiliaire Clavel. Au début du XXe siècle, la vie se développe au sommet du Mont Ventoux avec l'arrivée de l'observatoire. Le service postal de cette structure souhaite recevoir le courrier plusieurs fois par semaine. Sauf que le sommet du Mont Ventoux culmine à plus de 1900 mètres d'altitude et un accord est passé. Le courrier devra être acheminé 5 fois par semaine, tous les jours, sauf le mardi et le jeudi. Ce sera donc le facteur Clavel qui s'occupera à pied de cette tournée. Imaginez bien, 22 km aller-retour via des raccourcis sont ainsi réalisés par ce facteur, payé, écoutez bien, 4,50 francs par jour. Il faut en moyenne au facteur 5 heures pour monter et 3 heures pour descendre. Mais quand la saison d'hiver arrive, c'est une autre histoire. La neige à l'époque pouvait encore atteindre 1 mètre de hauteur. Pour ajouter les vents terribles du sommet et les températures négatives, le facteur Clavel peut mettre jusqu'à 8 heures de marche pour gravir le sommet. À l'époque, cette ascension quasi quotidienne attire un bon nombre de curieux qui n'hésitent pas à faire l'ascension avec le postier qui se transforme alors en guide. Et puis, comme si ça ne suffisait pas, le facteur doit aussi effectuer une tournée de 10 km sur les hauteurs du Ventoux. Son salaire à l'année ne dépasse pas les 190 francs. À l'époque, un article de presse demande sa titularisation auprès de l'administration des postes. Le facteur Clavel partira ensuite en 1914 au front durant la Première Guerre mondiale et on ne retrouve pas sa trace dans l'histoire vauclusienne. Aujourd'hui, l'unique souvenir de ce facteur courageux est la création dans les années 50 du chemin du facteur au Mont Ventoux qui permet d'emprunter son périple via la Combe dans Suisse.
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4: Adichat.
5: Luca.
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7: Eh ben Adichat, Camille.
5: Adieu.
7: Toi, tu vas nous raconter une trop belle surprise qui t'est arrivée il y a 2 ans et demi, c'est ça?
5: Luca, car il y a une saut de la maïboune. J'étais chez ma mamie et nous m'espère qu'arrive ta minja de nos autres. Mes parents, ils arrivent pour manger et qu'ils me disent ça aide à nous autres à la béiture, qu'il y a une grosse colis qui t'atteint. Et ils me disent viens à la voiture, il y a un gros colis qui t'attend. Et donc, comme qu'arrive bien à la voiture, ouvre la porte, il n'est pas passé. Je vois rien dans la voiture. Et au pied de Seti, qui a eu boule de peus, je vois une grosse boule de poil à mes pieds. Car Lumeka, c'était mon chien. Lumeka qui s'appelle Soleil. Mon chien s'appelle Soleil.
7: Oh, parce qu'il a mis du soleil dans ta vie?
5: Pas tout le temps. Pas tout le temps. Kepkuntare, il a ce bestes d'Aumeka, il n'y a autre cop. Je vous raconterai les bêtises de mon chien une prochaine fois.
7: Eh ben, j'ai hâte. Merci, Camille.
5: Merci, ça tue.
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8: Salut Brésil.
9: Comment elle s'appelle?
8: Alors, je m'appelle Oriane, j'ai 33 ans.
9: Et tu fais quoi dans la vie?
8: Et mon job, je suis graphiste.
10: Je voyais plus le genre graphiste, une bonne trentaine.
11: Ah oui, c'est étonnant.
12: Qu'est-ce que vous foutez là?
8: Je suis dans les petits bonheurs.
13: Le bonheur aussi peut arriver comme ça.
14: J'habitais où, vous m'avez dit?
8: J'habite à Quimper et je suis arrivée ici parce que je voulais vivre en Bretagne et j'ai trouvé un emploi ici, dans le Finistère.
15: Comment tu as trouvé du travail?
16: Comment tu as fait pour deviner? Elle est extraordinaire, ta mère.
8: J'ai cherché dans les 4 départements et c'est tombé dans le Finistère et moi j'adore Quimper, donc je suis ravie.
17: Pourquoi croyez-vous qu'on l'adore?
8: Ça s'explique pas trop, j'avais l'impression que j'appartenais à cette région. J'ai tout fait pour arriver ici, mais je sais pas trop pourquoi et je suis super heureuse.
18: Heureusement que vous avez pas compté sur moi, hein, parce que sinon il fera ça le temps.
19: On ira se balader ensemble un de ces jours, tu veux?
8: Mon coin préféré quand je me balade, c'est boire de la mer et surtout la plage de Sainte-Marine.
20: Quelle plage?
8: Combris de Sainte-Marine, puisque la plage est sublime avec les dunes assez nature. Ça a été le coup de foudre avec cette plage-là.
21: Sur la plage, j'irai te chercher des coquillages.
1: Et le premier baiser, quand est-ce que vous vous l'êtes donné?
8: Alors moi, je me souviens que quand j'étais en primaire, il y avait beaucoup de garçons qui s'intéressaient à moi. Mais alors moi, j'y connaissais rien, donc j'ai eu des cadeaux, j'ai eu des bagues, j'ai eu des trucs comme ça.
22: S'ils veulent te faire un cadeau, refuse pas.
8: Et je pense que les pauvres, ils n'avaient pas beaucoup de réponses. Et moi, après, c'est arrivé assez tard. Ouais. Oui, si, c'était au lycée. Mais pareil, c'était pas moi qui étais intéressée, c'était toujours le garçon, quoi. Je me cherche encore, je pense.
23: Moi, je m'en fous parce que j'ai un amour chez moi et un amour à l'école. C'est qui? C'est mon cousin, mais je suis comme ma mère, je préfère le célibataire.
1: Prononcez 3 fois la phrase impossible.
8: Ok. La jolie rose jaune de Josette Johnny dans le jardin. La jolie rose jaune de Josette Johnny dans le jardin. La jolie rose jaune de Josette Johnny dans le jardin. Ça va?
24: D'où elle sort cette Josette? Qui a lancé cette Josette?
8: Moi je connais Tadery. T'adora, t'adori tantan, t'adora tenter, t'adori tantan, tanta, t'adora tenter, t'adora tenter, tata, t'adori tantan.
25: Bravo! Merci! Bravo!
8: Allez, salut!
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26: Depuis Brébant, à mi-chemin entre Arcis-sur-Aube et Vitry-le-François, avec Benjamin Guyot. Bonjour!
27: Bonjour!
26: 35 ans, vous êtes agriculteur ici et vous pratiquez l'agriculture de conservation des sols. Qu'est-ce que ça veut dire ?
0: Alors l'agriculture de conservation des sols, effectivement, ça n'a rien à voir avec du traditionnel. Premièrement, alors c'est déjà de couvrir au maximum son sol. Et du coup, de faire travailler les plantes, travailler les racines et toute l'activité biologique qui est liée, en fait. De ce fait, c'est plus des terres où le sol reste comme ça pendant des semaines et des semaines avec aucune plante. Dès que les récoltes sont faites, on essaie de toujours remettre une plante, voire des plantes, pour être plus performant, aller soit dans l'hiver ou jusqu'à l'implantation de la nouvelle culture. Et du coup, de remplacer toute cette activité biologique, ce qu'on appelle les couverts végétaux, qui vont venir petit à petit remplacer justement le travail du sol et surtout le travail excessif et en profondeur.
26: Il n'y a plus de labour ?
0: Alors tout à fait, l'agriculture de conservation des sols, du coup, la charrue, le labour est complètement proscrit, puisqu'en fait, le labour fait un reset à chaque fois qu'on utilise cet outil-là. Alors, il a aussi des avantages, bien entendu. Mais voilà, du coup, faut pas bouleverser ce qu'on appelle les horizons. Donc, bien entendu, la couche superficielle de sol, par exemple, les 5 premiers centimètres, on veut surtout pas qu'elle se retrouve à 20 centimètres. Donc, il faut absolument proscrire, effectivement, la charrue.
26: L'agriculture de conservation des sols, c'est plus ou moins de travail pour l'agriculteur ?
0: Pour moi, je pense que c'est moins de travail. Mais malgré tout, pour ma part, c'est plus de pics d'activité. Quand on dit plus de sol nu, implantation des couverts végétaux le plus rapidement possible, et ben, ça veut dire qu'on sort déjà d'une récolte. Et les périodes de récolte sont déjà très tendues. Donc en fait, on enchaîne ces pics-là. Mais malgré tout, plus de travaux vraiment en profondeur ou au cas par cas. Donc on gagne du temps quand même dans les champs. Au niveau des couverts végétaux utilisés, on est sur des multi-espèces, hein, jamais d'espèces solo. Hein. Chez moi, ce qui fonctionne bien, mais c'est aussi mon propre système, il y a toujours une base facélie, moutarde, et également une base tournesol. Donc ce tournesol-là, pour mes voisins, ça ne correspondrait pas, mais pour moi, ça correspond, puisque j'ai accès en fait à des matières organiques sur lesquelles voilà, je peux rééquilibrer ce qu'on appelle des rapports C sur N, carbone sur azote.
26: C'est aussi utiliser moins de produits, de pratiquer ces couverts végétaux, cette agriculture de conservation.
0: Alors tout à fait, hein, le but, c'est d'atteindre le système entre guillemets vertueux et de faire travailler donc les plantes à notre place et bien entendu réduire les intrants petit à petit depuis 3 ans maintenant. Et notamment en azote, on arrive vraiment à lever le pied et continuer de produire en quantité.
26: Merci Benjamin Guyot, agriculteur à Brébant dans la Marne.
0: Bonne journée, au revoir.
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1: Parmi les plantes que nos mamies et papis glanent dans la nature, nous avons la sauge. On dit la chauvia ou la chalvia en occitan d'ici. Vejaya kechemblo, quelle plante ? Savez-vous à quoi ressemble la sauge ? De belles fleurs mauves avec de longues tiges. Qui a de la chauvia d'inchou vorzier, des medeschi n'a pas métier. Qui a de la sauge dans son jardin n'a pas besoin d'un médecin. En agriculture, on s'en sert pour les vaches quand elles ont le ventre gonflé. Pour les humains, pareil. Pour tout souci digestif, de ballonnement, une tisane de sauge règle le problème. Au XVIIIe siècle, les asthmatiques roulaient des feuilles de sauge pour les fumer. Pour être en bonne santé, une recette de tisane, une bonne eau bouillie dans laquelle infuse feuilles de sauge et de thym. Chalvio bouillide, sauve la vida. Sauge bouillie, sauve la vie. Génial, non ? Allez, adieu.
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2: On est dans l'ouest de l'Eure, grosso modo entre Bernay au sud et Pont-Audemer au nord. Le Lieuvin, c'est un petit bout de région dans la région. Aujourd'hui, je m'arrête à Saint-Benoît-des-Ombres chez mon copain Steve. Me voilà garé dans le jardin de Steve.
3: Eh, je crois que le décor est planté. Là.
4: Salut Fred.
3: Non, mais c'est magnifique.
4: C'est vrai.
3: Là, toi, dans ton jardin, t'as pas planté des arbres. Hein.
4: Bah non, ils étaient déjà là. Hein.
3: T'as planté d'autres trucs. Hein.
4: Bah, tu sais, le terrain commence là-bas où t'es arrivé. Là.
2: Et dès l'entrée, le décor est planté.
4: À partir de là, il y a des sculptures.
3: Alors toi, comme t'aimes bien les musées, bah, t'en as fait un chez toi dans ton jardin. Quoi.
4: Voilà. C'est pas un musée figé, ça.
2: C'est-à-dire ?
4: Par exemple, aujourd'hui, t'es venu chez moi.
2: Ouais.
4: Quand tu vas rentrer.
2: Ouais.
4: Tu pourras pas dire, je suis venu visiter le musée de Steve.
2: Ah bon ?
4: Ah non. Tu pourras dire, j'ai vu ce que j'ai vu aujourd'hui. Parce que si tu reviens dans un roman, c'est plus le même musée que tu vas voir.
2: Dans son jardin, Steve a planté des dizaines de sculptures en bois.
3: C'est toi qui as fait tout ça, là ?
4: Ben oui, Fred.
2: Ben oui, c'est lui.
4: Ben oui, c'est moi.
3: Ça fait quoi, 2 hectares ici, je crois ?
4: Ouais, 1,5 hectare.

0: Ça va jusque là-bas, jusqu'aux chevaux là-bas. Tu vois les chevaux au bout
1: ouais.
0: là-bas?
1: C'est des sculptures en bois.
0: Bah ouais, tout est en bois là.
1: Que tu fais à la tronçonneuse?
0: Tronçonneuse, disqueuse, ciseaux à bois.
1: Tu dégrossis à la tronçonneuse quoi.
0: Tu dégrossis à la tronçonneuse.
2: Il sculpte des bestioles, Steve.
0: Tu vois, regarde tous ces bestioles par terre là.
1: Il y a des crocodiles par terre.
0: Voilà, moi j'ai pas de chien moi. C'est ça mes chiens. Les gens me disent t'as pas de chien chez toi? Bah regarde les gueules, tu vois là. C'est eux qui gardent la cour.
1: Tu fais que des animaux en fait.
0: T'as remarqué ça direct hein?
2: Non mais quel sens de l'observation?
1: T'as toujours vécu de la sculpture?
0: Ouais, j'ai toujours su fils de sculpteur.
1: Il était en Normandie ton père?
0: Non, Fred. Moi j'ai su à l'île Maurice. J'ai vécu là-bas, je suis arrivé ici en France. J'avais 40 ans.
2: Il y a 25 ans.
0: Donc j'ai grandi dans l'atelier de mon père, si tu veux.
2: Et pourquoi il a quitté l'île Maurice?
0: Parce que j'ai rencontré ma femme.
1: Bibi.
0: Ouais.
2: Le petit nom qu'il donne à sa femme.
0: Leila, il s'appelle.
2: Leila.
0: Ouais, Leila.
1: Comme la chanson de
2: Clapton.
1: Eric Clapton. Leila.
2: Je suppose qu'il y retourne pas souvent à l'île Maurice.
0: Si, j'y vais, moi, de temps en temps. J'y vais, je t'ai dit, mais c'est pas à côté l'île Maurice. T'as déjà été?
1: Non. J'attends que tu m'invites.
0: Moi, c'est ici chez moi, Fred.
2: Et si on en revenait aux sculptures?
1: Comment tu en vis alors? T'as des commandes, des gens qui te passent commandes sur tes sculptures
0: et... Oui, j'en ai un peu de commandes. Sinon, comment je vis? Tu sais, nous, on fait des ateliers. Parce que, tu sais, à mon âge, il est temps de.
2: De transmettre.
0: T'as trouvé le mot.
2: J'ai trouvé le premier.
0: Mot avant moi, de transmettre les connaissances, tout ce que j'ai appris. Mon père m'a appris pour que je transmets. C'est ce qu'il m'a dit. Si tu transmets pas, ça sert à rien que tu apprennes.
2: Totalement d'accord.
0: Et je trouve ça très bien, moi.
2: Pourquoi?
0: Parce qu'il y a un plaisir à apprendre et connaître, et il y a aussi un autre plaisir qui peut être, et peut-être plus grand.
2: Je pense savoir de quoi il parle.
0: De transmettre.
2: Transmettre.
0: Parce que quand tu vois quelqu'un qui fait ce que tu l'as appris, qui réalise ça devant toi, c'est un plaisir que tu ressens.
2: On passe le flambeau.
0: Ouais, c'est notre rôle, hein.
2: Transmettre.
0: On est éphémère ici, nous. On est deux passages, comme on dit.
2: Steve sculpte les fruits et légumes, le bois, la glace et le sable.
0: Tout ça, quoi.
2: Je vous mets les infos et les photos sur l'appli.
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4: Attention, je vous emmène dans vos souvenirs. Des souvenirs avec vos enfants.
5: Oh, tiens, voilà quelqu'un. Petit ours brun. Coucou, c'est toi mon copain. Petit ours brun.
4: Le petit ours brun, vous l'avez sûrement en livre chez vous. Eh bien, sachez que l'entreprise Le Jouet Simple assemble les jouets de petit ours brun à Entrammes. Et ça fait un succès de dingue. Pierre Véron, le gérant, nous raconte cette histoire.
6: Qui fêtait l'année dernière ses 50 ans. Et en fait, à cette occasion, on a sorti une gamme de jouets, donc des petits véhicules, des petits camions, des jouets de bain. Et ça a été un véritable virage pour nous. On a sorti ces jouets en septembre dernier. Et on a eu des très bons retours sur cette gamme de produits.
4: La preuve, l'entreprise existe depuis 4 ans et au début, elle n'avait que 3 petits jouets.
6: Aujourd'hui, on a plus de 300 points de vente en France. Et l'année dernière, on aura vendu donc un peu plus de 60 000 jouets.
7: T'en as beaucoup des jouets.
4: Ça, c'est vrai. Et Le Jouet Simple est la seule entreprise à fabriquer ce style de jouets.
6: Entièrement fabriqué en France, en matière recyclée et à partir d'un seul matériau. Pas de colle, pas de vis, pas d'autocollant. Pour que nos jouets soient entièrement recyclables, lavables et démontables.
4: Et le concept est hyper poussé parce que les jouets sont même consignés.
6: On leur propose de nous renvoyer les jouets quand l'enfant ne jouera plus avec. Et ce qui va nous permettre, nous, de les reprendre et soit de les revendre en seconde main s'ils sont en bon état, soit de les recycler en nouveaux jouets s'ils sont en trop mauvais état. On va réutiliser la matière première.
4: C'est pas bête quand on sait qu'un enfant utilise un jouet que 6 à 8 mois.
8: Pauvre petit lion abandonné au milieu des trucs cassés. Il doit être triste tout seul.
4: Mais heureusement, petit ours brun est là pour prendre soin de lui. Alors, je sais que l'entreprise a un point de chute en région Auvergne-Rhône-Alpes, mais la Mayenne a une place efficace et sentimentale.
6: On a aussi notre propre atelier d'assemblage qui est basé à Entrammes, et notamment ma maman d'ailleurs qui gère tout cet atelier d'assemblage.
7: Oh, tiens, voilà quelqu'un.
4: Eh bien, c'est Mireille.
6: Mireille, voilà, qui est sûrement en train d'assembler des jouets aujourd'hui.
4: Ah, mais c'est tout ce qu'on aime, les histoires familiales. Et de la Mayenne à la France, en passant par l'Europe, l'entreprise continue d'évoluer.
6: Parce qu'en fait, il s'avère qu'on a eu pas mal de commandes venant pour l'export, donc notamment des pays européens. On a fait évoluer le nom de la marque en passant donc de Le Jouet Simple à Simple.
4: C'est simple, on n'a pas fini d'entendre parler d'eux. Pierre Véron continue les partenariats avec d'autres personnages. Mais en attendant, je crois que Petit Ours Brun a aussi envie de participer à l'économie circulaire.
8: Tu sais quoi ? Ce soir, en rentrant de l'école, on va voir si on trouve d'autres pluches à soigner.
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1: L'auteur du livre que je vous présente aujourd'hui dans Toujours à la page les a tous interrogés. Ce père de famille qui, après avoir tué femme et enfant, s'inquiète du sort de sa chienne. Ce japonais cannibale interpellé au bois de Boulogne, ou encore ce membre de la Société de protection des oiseaux soupçonné d'être un tueur en série. Jacques Poinaz fut commissaire de police, chef adjoint de la brigade criminelle de la police judiciaire de Paris, également chef de l'unité de coordination de lutte antiterroriste. Cet Ardéchois de naissance témoigne de sa carrière dans Le temps des aveux, Le réfrigérateur du japonais cannibale et autres récits de la brigade criminelle, un livre paru chez Mareuil Éditions. Le retour sur 13 des enquêtes les plus marquantes de sa carrière, avec en ligne de mire, à une époque où l'ADN n'était pas encore la reine des preuves, l'obtention des sacro-saints aveux. Des aveux qui viennent ou non, et qui dissimule parfois une partie de la réalité, qui laisse aussi souvent l'enquêteur avec un sentiment de frustration. Jacques Poinaz.
2: Oui, de la frustration, parce que les aveux ne sont pas toujours totalement sincères ou complets ou indiscutables. Il y a souvent une fragilité de l'aveu, puisque lorsqu'on a des aveux, on se projette déjà dans le procès et la preuve devant les assises pour les homicides. Mais ces histoires, c'est aussi ce basculement de la personne qui avoue, et souvent, même si le policier avant tout est content d'avoir résolu une affaire, parce qu'une affaire criminelle est toujours un poids pour les policiers, mais il y a également parfois un peu de, sinon de pitié, du moins de tristesse de voir un homme qui parfois avait une vie jusque-là normale et qui bascule dans le monde de la prison pour une longue peine.
1: Mais quelle perception vous avez de ça quand vous êtes face à quelqu'un qui n'est pas un criminel aguerri et qui bascule pour des raisons qui paraissent en fait futiles, si on y pense bien?
2: Alors, je crois que ça reste un mystère de l'homme, un mystère de l'humanité. Comment comprendre que quelqu'un qui a jusque-là eu une vie parfaitement banale, d'un seul coup, pour des raisons difficiles à imaginer, passe à des actes terribles?
1: On voit la grande diversité des affaires que vous avez traitées. C'est d'autant plus agréable à lire qu'effectivement, on ne sait jamais où vous allez nous emmener à chacune des histoires. Comment vous avez fait la sélection ?
2: J'ai pris celles qui sont restées dans ma mémoire, je dirais, qui m'ont laissé un sentiment, soit de satisfaction, soit d'échec, ou comme celles qui se passent en Ardèche, où je reviens pratiquement dans mon village natal pour enquêter sur une affaire d'explosifs dans la communauté de l'ex-tueur de l'Ardèche, Pierre Conti. Mais souvent aussi parce que ce sont des affaires qui ont quelque chose de particulier, parfois de presque burlesque, parfois de troublant, comme ces adolescents qui, pour donner un alibi à leur ami, inventent un stratagème un peu diabolique. J'ai essayé de montrer que la réalité est souvent plus surprenante que la fiction même.
1: Et c'est sans doute ce qui est le plus fascinant dans chacune des histoires que nous confie Jacques Poinaz. Et ce qui est captivant, c'est ce récit au plus proche du travail de l'enquête et les impressions, les réflexions que partage l'auteur avec nous au fil de chacune. Alors si vous êtes fan de faits divers, jetez-vous sur Le temps des aveux de Jacques Poinaz, paru aux éditions Mareuil.
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4: Bonjour.
3: Enchantée.
4: Enchantée. Bienvenue chez nous.
3: Ben merci. Donc c'est vous qui avez une vie de princesse, vous m'avez dit
4: c'est
3: au téléphone.
4: J'ai mon prince dans la cuisine.
3: C'est cool, écoutez. Julia et David, donc une magnifique histoire d'amour qui va être très énervante, j'en suis sûre.
4: Sûrement.
3: Alors c'est quoi ce manoir ?
4: Donc c'est un manoir qui date de 1900. Ouais. Et en fait, il a été créé quand les usines ont été créées également. Donc c'est le dirigeant de ces usines-là qui a construit ce manoir.
3: L'usine qui est en face, là.
4: C'est ça. Ventron Confection.
3: Je décris la princesse, quand même. Cheveux longs. Bleu, montrez-moi, retournez-vous. Magnifique. Ah, bleu-vert. Oui, ouais, dans la pénombre, on voit pas bien parce que c'est un peu pénombre
4: c'est
3: le manoir.
4: Ça. Là, c'est hein. Ouais, c'est le style du manoir, ouais.
3: Ouais, c'est ça. Piercing.
4: Ouais, hein. Tatouage, tout ça.
3: Ouais. Ah ouais, c'est ouais. Ça. Oui, une princesse très moderne.
4: Quoi. Voilà, voilà.
3: On n'est pas dans la petite princesse avec les, la petite robe rose, les flots dans les cheveux. Quoi.
4: Non, non, c'est la princesse habillée en noir.
3: Et voici David, donc... Le prince charmant, bah écoutez, je suis enchantée, hein,
5: enchantée.
3: Vraiment, ravie de... Vous aussi
5: il, C'est ça, rocker, oui, au retard plutôt, voilà.
3: Ah, voilà, c'est ça.
5: La barbe, les cheveux du coup un peu plus courts, j'avais les cheveux longs pendant un temps, mais...
3: Ouais, avec une, comment ça s'appelle ça
5: ah, la banane du coup.
3: Oui, la banane, voilà. Le piercing aussi, etc. Donc,
5: c'est ça.
3: Un prince charmant tout à fait moderne aussi.
5: Voilà, c'est voilà. Tout à fait.
3: Ce manoir, vous l'avez acheté ?
5: Oui, on est passé devant après une visite qu'on avait fait du côté du 90.
4: Au nord de Belfort, ouais.
5: Mais oui, c'était par un détour du coup à moto plutôt que de revenir par la voie rapide. On a fait le détour côté Vosgien pour l'école, c'était toujours sympa. Et puis on a vu le manoir qui, lui, n'était pas en vente pour le coup. Et on s'est arrêté devant parce qu'on l'a trouvé magnifique. On a fait quelques photos. On s'est dit, c'est une bâtisse comme ça qu'il nous faut. Et en rentrant, continuant nos recherches pour les maisons, deux semaines plus tard, on est tombé dessus, tout fraîchement mis en vente. Donc, on s'est dit, il y a quelque chose à faire. Donc, on est revenu, on a fait la visite, on est tombé sous le charme, malgré l'état du coup...
4: Parce qu'on est tombé sous le charme de l'escalier, et puis après, on avait pu...
3: C'était mort.
4: Ouais, c'était mort.
3: Ah, et alors, ça vient
4: Parce que bah, moi, c'était un rêve de petite fille. Je disais toujours à ma grand-mère qu'un jour, j'aurais un château, et elle me dit, bah, si t'en rêves, t'en es capable de le faire, alors tu le feras.
3: D'accord, et vous saviez que c'était son rêve.
5: Oui, tout à fait, bah, ça faisait déjà un moment qu'elle en parlait aussi, et puis voilà, c'était le but de pouvoir justement réaliser son rêve. Après, oui, il y a un investissement, il y a une grande part de folie. On y met toute notre âme, tous nos budgets, tout ce qu'on peut, pour pouvoir du coup réinvestiguer les lieux, lui redonner le cachet d'antan, et puis voilà, que ça reprenne vie complètement.
4: On a eu vraiment un coup de cœur en rentrant, et puis en sortant, on a dit, bon, on est un peu dans la merde. Parce qu'il y avait énormément à faire, c'était pas le budget qui allait, c'était pas le coin qu'on voulait. Et finalement, en ressortant, on s'est regardé, on a dit, bah ça y est, c'est lui, quoi.
3: Alors, vous faites chambre d'hôte,
4: donc c'est ça.
3: C'est là qu'on mange ?
4: Là, on fait chambre d'hôte, là, on fait les petits déjeuners, les tables d'hôte et les salons de thé.
3: C'est votre cuisine à vous ?
4: Oui.
3: Oui, parce qu'on est chez vous, en fait.
4: C'est ça.
3: Mais c'est génial, hein, c'est vachement beau.
4: Les gens sont vraiment immergés chez nous.
3: Ah ouais, c'est magnifique.
5: Tout refait au complet.
3: Et votre but, c'était d'ouvrir une chambre d'hôte.
4: Oui, oui. Okay. Ouais, ouais. Notre but, à la base, c'était même d'avoir un château pour sauver un lieu. Et après, on a eu beaucoup trop de contraintes avec les châteaux. Mm-hmm. Donc, on s'est rabattu sur les manoirs où on pouvait un peu plus s'amuser, en fait.
3: Donc, vous bossez tout le temps, quoi.
5: C'est ça, tout
3: vous
5: le temps.
3: Vous faites des travaux vous-même ?
4: Oui. Ah oui, on fait tout nous-mêmes.
5: Moi, je travaille encore à côté. Donc, madame est dédiée vraiment pour la partie gestion du manoir chambre d'hôte.
3: D'accord, madame la princesse.
5: La princesse est un peu Cendrillon aussi, puisqu'elle s'occupe de tout derrière. Et après, pour ce qui est partie travaux, elle m'aide énormément. Bah, surtout pour ce qui est décoration, c'est les idées de madame. Après, madame m'a appris pas mal de choses, tout ce qui est placo, tout ça. Moi, c'est la partie électricité. La partie plomberie, autodidacte, où on avance comme ça.
3: C'est les idées de madame. Hein
4: voilà.
3: C'est ça.
4: C'est
3: hein,
4: ça. Comment vous avez après, fait, j'ai de la chance, il suit beaucoup. Et puis, on a les mêmes goûts. Donc, en fait, c'est pas compliqué. Quoi.
3: Il n'y a pas besoin de le convaincre.
4: Voilà, c'est ça.
3: Combien il y a de mètres carrés, alors ?
4: 800 mètres carrés. On en a rénové 250.
3: Je ne sais pas si je ne vous trouve pas un peu fou.
4: Oui, tout le monde nous le dit.
3: Ah, oui. C'est assez banal ce que je
4: voilà.
3: Dis.
4: Voilà, on est passionnés et puis on aime ce qu'on fait. Et on savait que ce serait des sacrifices, mais du moment qu'on est ensemble, comme on a dit, qu'on tient le coup, c'est le principal. Parce que bah, cette année, ça va faire 18 ans qu'on est ensemble.
3: D'accord. Vous êtes rencontrés très jeune.
4: Très jeune, ouais. Ouais, on s'est mariés très jeune aussi. Et puis après, on a toujours fait en fonction que l'autre puisse évoluer. Quand un évoluait, l'autre patientait et puis l'aidait à évoluer et ainsi de suite. Et ça, c'était le but ultime de notre couple. Ouais.
3: Donc vous vivez... à Ventron toute l'année. C'est assez isolé, c'est assez calme.
4: Oui, on aime bien. Ouais. On est tranquille.
3: Oh là là, vous êtes des ovnis pour moi.
4: En fait, je pense qu'on est dans des corps de jeunes, mais avec une mentalité assez ancienne. On aime les choses comme ça. Moi, j'ai vécu avec mes grands-parents. Donc, c'était une ambiance déjà où la famille était importante, les repas étaient importants, la convivialité, les choses à l'ancienne. Je voyais mon grand-père souvent dans les jardins en train de travailler. Donc, tout ça, pour moi, c'est ancré en moi et il a vécu à peu près pareil. Donc, c'est ce qu'on aime, notre tranquillité. On adore cuisiner tout nous-mêmes, recevoir les gens, leur proposer en fait un univers carrément différent.
3: Ah, bah, carrément. Hein.
5: Oui, comme c'est marqué du coup sur les annonces, c'est le voyage hors du temps. Et quand on rentre ici, on change d'ambiance, d'univers.
3: Vous vous êtes bien rencontrés tous les deux. Hein. Vous notez quand même la chance que vous avez.
4: Ah, bah, ça, oui, on sait qu'on a beaucoup de chance. Ouais. Ouais. Ah, ouais. Parce que tout le monde pourrait pas vivre cette expérience. Et puis, on nous l'a tout de suite dit, est-ce que notre couple est solide ?
6: parce que sinon la banque n'aurait pas suivi les projets comme ça. Quoi.
3: Ah oui. Ah, ouais. Vous avez fait quoi? Vous avez vu des psys, des certificats de solidité du couple pour c'est le ça. Banquier
5: Non, bah c'était pour démontrer. Voilà, on avait la NIAC du moins qu'on le voulait vraiment. Donc bah, c'est à force d'insister, ils ont compris du coup que oui, on voulait parce que d'après eux, les statistiques c'était 70% des couples divorcent dès qu'ils achètent une maison avec des travaux, des choses comme ça.
3: D'accord.
5: Voilà. C'est pour ça qu'ils étaient réticents.
3: Et alors, ça veut dire que ça a été long, c'est ça, d'obtenir les prêts bancaires, de convaincre?
6: Ouais. Déjà, on a dû se battre pratiquement 6 mois pour avoir le manoir. Et puis après, pratiquement aussi 3 mois, faire tout le tour des banques avec un business plan, leur montrer qu'on était solide. Ils voulaient savoir si on avait vécu des épreuves, des choses comme ça, pour voir si on allait tenir le coup.
3: Ouais. Ah, des épreuves dans le couple?
6: Ouais, c'est ça.
3: Oui,
6: c'est
3: ça. Vous avez répondu quoi, oui ou non?
6: Oui. Oui, nous, on a morflé pas mal, donc... On sait ce que c'est, donc on savait qu'on allait tenir largement le choc.
3: Mais je peux être indiscrète, en quoi vous avez morflé?
6: On a eu des épreuves de la vie pas très faciles, beaucoup d'accord. de décès, des maladies, des trahisons, des choses comme ça, assez dur, en très peu de temps.
5: Des périodes financières très compliquées. On a vécu du coup en Saône-et-Loire, dans une ville paumée, à 30 minutes de toute commodité, on avait essayé, mais c'est vraiment à l'extrême. Et là, pour le coup, financièrement, on avait énormément de mal à s'en sortir.
6: On vivait avec 10 euros par mois pour manger. On a connu des périodes vraiment très très compliquées qui auraient la plupart du gens se seraient séparés. Quoi.
3: Ah, je vous adore. Et là, ça tient la route, alors?
6: Là, ça commence à avoir de l'ampleur, ouais. Ouais. Je pense qu'il nous faudra encore quelques années pour vraiment se faire connaître. Mm-hmm. Mais comme on dit, on lâche pas l'affaire. Quoi. Mm-hmm. Puis on a des clients super, donc c'est cool.
3: Donc voilà, le temps s'était arrêté. Hein, mais c'est bon, ça. Il va reprendre son cours. Non. L'ancien mystique. Mystique, parce que vous aimez tout ce qui est mystique.
6: Voilà, c'est ça.
3: L'ancien mystique, Banois. Deux dames.
6: Ouais. Alors ça, c'est le nom de mes ancêtres.
3: Ah, deux dames.
6: Deux dames, oui.
3: Donc c'est vous qui l'avez baptisé comme ça?
6: C'était pour rendre hommage à mes ancêtres qui avant étaient des nobles. Et quand il y a eu la guerre, ils ont vendu leurs particules pour pouvoir aller dans les rébellions. Quoi.
3: Merci à vous deux, au revoir.
6: Merci, au revoir.
5: Merci bien.
3: Et bonne chance pour tout ce qui vous attend. Hein.
6: C'est gentil, je vous remercie.
3: Merci d'être venu. Au revoir.
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3: Une puydômoise aujourd'hui, elle était tournequoise. Bonjour Cécile.
7: Bonjour.
3: Merci de nous accueillir avec ce petit thé à la fleur de cerisier, a priori.
7: Oui, avec plaisir.
3: Et ces petites gaufrettes, bien appétissantes. Vous êtes née dans le département 59.
7: À Tourcoing. Et
3: une maman belge. Un papa belge également.
7: Un peu, à moitié, voilà. Et ma maman plutôt flamande et mon papa plutôt wallon.
3: Quel souvenir est-ce que vous gardez de votre enfance, donc soit à Tourcoing, soit très vite donc à la campagne?
7: Oui, à Rugy, ouais. Ouais. Petit village de 1200 habitants, je crois. Et on habitait à 2 kilomètres dans un petit hameau, le hameau de Belzanois, qui existe toujours. Mon papa habite toujours là-bas. Et ben, en fait, les souvenirs, moi, c'était, on était dehors tout le temps, dans le jardin. Souvenirs de photos de la construction du garage.
3: C'était sur un territoire frontalier.
7: Oui.
3: Avec la Belgique.
7: Ouais. À 2 kilomètres donc du centre du village. Il y en a beaucoup qui travaillaient ou qui travaillent en Belgique. Il y a l'Elnon, une petite rivière qui fait la frontière aussi.
3: Il y a un petit pont.
7: Voilà. Et donc, du coup, ben, cette rivière tout le long et tous les endroits où on pouvait passer en voiture, il y avait un poste de douane.
8: Et là-bas, pas de tabac? Pas de devises étrangères?
9: Non, monsieur le douanier, absolument rien.
8: Si ça pète, hein? Allez, au bloc.
7: On allait de l'autre côté du petit pont, c'est louvé, un taminer, un café. Chaque fois que j'y retourne, je vais me promener là-bas. Enfin.
3: Et oui, forcément, vous vous ressourcez là où vous avez, où vous avez grandi. Vous passiez beaucoup de temps dehors, mais à faire quoi? Vous êtes dans l'observation?
7: J'étais un garçon manqué, j'étais la petite dernière, donc j'ai souvenir d'avoir fait des cabanes dans le pommier avec mon frère. C'est rigolo, j'étais souvent à pieds nus en fait, je me souviens de ça.
3: Et aujourd'hui, la Cécile que vous êtes, elle marche encore pieds nus?
7: Pendant des années, j'ai oublié ça. C'est drôle, ouais. Bon, c'est peut-être quand j'avais 47 ans que j'ai commencé à. Même dans des parcs ou ici, au jardin partagé, parfois quand il est ouvert, quand l'herbe est fraîche l'été, j'enlève mes chaussures.
3: J'en profite. On dit que c'est très bon, hein. Ouais, c'est très bon pour la santé de ressentir le sol avec, avec la plante des pieds. Bon, je me permets de goûter cette petite gaufre.
7: Ah oui, avec plaisir, oui.
3: Merci.
7: Donc, là, c'est du coup cassonade. Elle est noire.
3: Ah, c'est une cassonade aussi.
7: Ouais. Processus, en fait, la cassonade, moi je croyais que c'était non raffiné, mais en fait c'est hyper raffiné, c'est recuit.
3: Ça vous rappelle votre enfance?
7: Oui, complètement.
3: C'était le petit-déj?
7: Ouais. Ouais, non, ça c'était ces gaufres-là, les gaufres frites. découvert quand j'étais jeune adulte qu'il y avait une dame qui en fabriquait à un kilomètre de chez nous, en France. Du coup, t'es allée voir en vélo pour trouver, et en fait, c'était chez elle. Je faisais des tartes au sucre avec ça.
3: Et on dit tarte au sucre.
7: Oui, tarte au sucre.
3: Au sucre, avec l'accent.
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2: C'est le bar du village. Situé au bord de la route départementale 80 au cœur d'Herbalong, le bar chez Jeannot est l'établissement historique de la commune de Brande. Pasqua Sanguinetti a décidé de perpétuer la tradition familiale.
3: C'est mes grands-parents, Jeannot et Jean-Baptiste, c'est pour ça que le bar s'appelle chez Jeannot, qui ont repris le bar en 1971. Du coup, depuis ce jour-là, c'est que des membres de la famille qui ont travaillé dans ce bar. Et mon oncle travaillait dedans. Et moi, depuis, je sais plus, mais ça fait quelques années que je suis là en tant qu'employé, bien sûr. Et du coup, voilà, on perdure le commerce familial, comme ça. On essaye d'améliorer les choses comme on peut.
2: Et la recette d'antan marche toujours.
3: Avant, on est resté un peu sur nos acquis, c'est vrai. Le bar a toujours marché comme ça, donc on ne veut pas trop changer l'ambiance bistrot du village, ambiance village. Juste moi, je vais essayer d'améliorer un peu l'hiver. L'été, on fait de la restauration rapide. Ça marche très bien, c'est sympa. Et l'hiver, je voudrais aussi faire à manger l'hiver, faire des trucs tout simples, pas cher, pour les ouvriers de passage, pour les gens qui travaillent autour à la poste et tout ça. Donc on va essayer d'améliorer un peu comme ça.
2: Et les clients sont essentiellement originaires du village.
3: On a ouvert toute l'année, du 1er janvier au 31 décembre. On n'a pas un jour de fermeture. C'est parce que ça fait vivre le village, hein. C'est un peu du social aussi qu'on fait, hein. Parce que des fois, l'hiver, il n'y a pas grand monde. Mais bon, c'est bien que si quelqu'un veut boire un café et sortir de chez lui, il sait que le bar est ouvert et qu'il va rencontrer des gens, discuter. Donc c'est un peu du social aussi qu'on fait. On a les gens de passage, les gens du Cap surtout, qui s'arrêtent pour faire deux courses, se barrent à côté. Donc du coup, ils s'arrêtent pour boire le café avant d'entrer chez eux. Après l'été, il y a pas mal de touristes. Mais oui, il y a beaucoup de gens de passage aussi du Cap. Je pense qu'il faut bien travailler l'été.